0: la pornographie telle qu'elle est faite mainstream, c'est-à-dire avec des fantasmes principalement masculins, un certain asservissement sexuel des femmes, peut influencer de manière violente les hommes dans leur comportement sexuel, dans la réalité. Je ne sais pas si, je ne pense pas qu'il y ait de littérature par rapport à ça, j'en ai pas vu en tout cas, de travail universitaire, psychologique.
1: Je crois que ça commence un peu parce qu'il y a de plus en plus quand même de recherches sur le sexisme, on va dire. Et par exemple, ça, pour moi, c'est déjà distillé dans la publicité. Enfin, il y a, y a tout un sur les, pas qu'à la télé ou pas que même pas qu'en vidéo, dans les pubs, dans le métro. Ou, enfin, t'as tout un sexisme qui est là et dont on est parfaitement habitué, conditionné. C'est ça qui est grave, en fait.
0: Voilà. Oui, mais bon, ce qui est grave, c'est que c'est de se rendre compte que tout de même, il y a un problème, si j'étudie bien ce qui se passe au niveau relationnel, il y a un problème de discernement. Il y a un problème de discernement entre...
1: Depuis qu'Internet est là et que tu peux avoir accès à des images en direct, mais de toute grande violence, pas que la violence,
0: non, mais dans
1: pas
0: les,
1: pornographique. Hein.
0: Dans les valeurs aussi, se construire avec des valeurs, bon, bah, ça je sais pertinemment que ce que je vais faire, c'est pas cool, c'est pas sympa, c'est égoïste, enfin des choses comme ça, de base, hein, de bête. Il y a un souci là-dessus, j'ai l'impression. J'ai lu cette nuit une commande juridique sur l'état de la loi de 2016, faite par des universitaires et le syndicat de la magistrature. Donc très intéressant, avec en témoignage, donc avec tout un développement sur des lois qui se passent, diverses formes de lois, réglementaristes, abolitionnistes, décriminalisation du travail sexuel. Là, dans tout ce document, on n'utilise que les termes travail sexuel. C'est vraiment très juridique, et pour venir compléter sur la loi, donc il y avait témoignage idem de parties pro-loi et contre la loi de 2016. Et dans ces associations qui sont pour la loi 2016, il y a des associations soi-disant féministes. Alors la plupart, ce sont soit des associations qui vont avoir le plus de subventions pour faire un parcours de sortie et faire de la communication autour de la violence de la prostitution, et des associations féministes qui, la plupart du temps, ce sont du féminisme mainstream, mais bon, dans une démarche soi-disant d'inclusivité, de problèmes d'oppression systémique, etc. Et ce qui est curieux, je me faisais la réflexion, mais je me la fais depuis longtemps, c'est, je ne veux pas citer de nom ici, bon, pour ne pas les mettre en porte-à-faux, je pourrais, parce que quand tu vas dans le sens de cette loi et de cette stigmatisation des femmes ou d'une activité, quand tu vas dire à une femme qui veut, même par le truchement du travail sexuel, se sortir d'une situation, quand tu vas lui dire, toi, ce que tu fais, c'est pas bien, il faut que tu arrêtes, surtout en lui donnant 330 euros par mois, tu n'es pas une féministe. Mmh. Déjà, tu es l'ersatz du patriarcat, tu l'as contraint à faire un choix de, soit tu crèves parce que la loi, elle fait en sorte que... Parce qu'en fait, c'est ça, pour tuer la prostitution, il faut tuer les acteurs, les stigmatiser, les condamner. Alors là, perfidie, hypocrisie, ah non, on vous touche plus à vous, c'est le client. Mais comment tu peux, en tant que féministe, soi-disant féministe, faire ça? C'est impossible. Donc, elles ont vraiment elles-mêmes, ces personnes qui disent que c'est très bien, toutes les dispositions de la loi, sont dans un problème cognitif énorme. Et on le voit là, tu vois, les institutions, les services sociaux en Suède sont capables de retirer la garde parce qu'elle était DS. En France, c'est plus possible. Ça a été pendant un certain temps, c'est plus possible.
1: D'accord, ça l'a aidé.
0: La garde, oui, la garde des enfants, et de la confier à un père violent qui est capable de tuer à coups de couteau. Donc tu peux pas être féministe. C'est pas un débat féministe. On n'est pas dans un débat féministe. On est dans un débat d'éduquer les hommes à ne pas acheter du sexe. Mais on est en dehors de la réalité de la vie et de la réalité de l'oppression, des divers champs d'oppression.
1: Mmh, tout à fait.
0: Et se sortir d'une oppression du système ou d'une oppression familiale peut passer par le TDS. Mmh. Et souvent, ça marche pour beaucoup qui savent s'organiser et qui ont la chance de... Bon, ben là, nous, on est dans un contexte, on a la chance d'être dans les meilleures conditions... ou d'autres qui s'organisent très très bien, en dépit des lois, on peut tirer parti de cette manne qui existe, qui est la sexualité, mm-hmm. pour s'en sortir, se sortir des oppressions. Et c'est-à-dire, en fait, pour moi, c'est ce que j'ai envie de dire, voilà, j'espère que pendant le live, on aura des échanges comme ça avec des gens qui me disent qu'ils vont confronter on va se frotter les neurones. La femme, quelle qu'elle soit, déjà tu vas pas la juger, lui dire toi tu vas arrêter ça et puis on va te payer 330 euros par mois pour que tu fasses un parcours de sortie, ça c'est impossible pour moi de fonctionner comme ça. C'est ignoble, ça me met dans une rage dingue. Ce qui est arrivé à Jasmine Petite, c'est d'une violence inouïe. Symboliquement, c'est voilà, et ça a pas fait grand bruit, hein. C'est énorme. Et puis Mon Olivier, quand elle a pondu sa loi avec Catherine Coutel, elles en ont pas parlé de ça, hein. Par contre, elle continue à donner beaucoup, beaucoup de sous, enfin elle, le Conseil Égalité et le ministère, à ce genre d'association. Hein. Non, ce que j'ai envie de leur dire, mais surtout aux féministes mainstream de gauche qui sont contre la prostitution, ton assignation à me faire changer d'activité et ton jugement, déjà, il va falloir qu'on reparle de ce que c'est que la dignité et d'avoir du courage dans la vie. J'ai envie de leur dire... T'es effronté de quoi ? Tu parles à des femmes qui vont dans la rue gagner la vie. T'es effronté de quoi ? Des femmes qui s'opposent à toute forme d'oppression du système. À être dans cette situation incroyable de non-droit. Incroyable dans le sens où, oui, tout le monde a le droit, tous les travailleurs ont le droit, sauf nous. Bon, alors t'es effronté de quoi ? D'où ? Je vais t'en présenter des effrontés, ça va te faire bizarre. Le propre d'un individu, quel qu'il soit, alors qu'il est dans le système où on est là, c'est de choisir ses servitudes. Ça, c'est une notion importante.
1: Alors, il y a une notion de servitude. Moi, ce que je vois aussi, pour essayer de rebondir, hein, c'est pour moi, il y a une réflexion sur la sexualité en général. À mener sur le consentement qui aussi continue sur... J'essaye de rebondir pour venir parce que c'est vrai que tu donnes une image généralement très positive des clients et ça c'est bien.
0: Bon, c'est mon expérience parce que ici j'ai la chance de travailler dans un cadre où les clients ne peuvent pas, ont du mal à imposer des choses qui ne correspondent pas à notre manière traditionnelle de travailler. C'est pour ça qu'on appelle la tradi rue, et parce qu'on est dans un cadre où on est tout ensemble, et voilà, on a une organisation, une sécurité, un cadre qui est bien défini, qui ne passe pas par aucune loi de réglementarisme. C'est comme ça, il y a une autodiscipline, une discipline et une autodiscipline qui fait que les clients le savent. Déjà, à la base, c'est de le sentir en bas. Sur ces trois mots, c'est combien ? Tu sais si la personne... Tu le sens, sens si elle va être chiante ou pas. Donc, c'est toi qui joues, beaucoup de psychologie dans la rue. Et ensuite, en haut, voilà, c'est comme ça. C'est des portefeuilles qui viennent passer un moment très court ou demander des choses un peu spéciales. Mais voilà, ici, ils se retiennent de débordements ou d'impositions parce qu'il y a un environnement.
1: En même temps, ça leur permet de vivre une sexualité qui pourrait les emmener beaucoup plus loin, les emmener dans d'autres dérives. Et c'est dans ce sens-là que je dis que vous êtes aussi une soupape de quelque chose qui est quand même très très mal vécu. Et que forcément, tu es toujours quand même exposé à croiser quelqu'un de dangereux parce que tout d'un coup, j'imagine qu'il y a une part de...
0: En règle générale, mais ça n'importe quel psychiatre ou psy va te le dire. Un agresseur, il va s'attaquer à quelqu'un qui est vulnérable. Mmh.
1: Qui est déjà victime. C'est pour ça d'ailleurs.
0: Donc dans l'espace public,
1: vous aider à pas vous victimiser.
0: Dans l'espace public, voilà, voilà. Dans l'espace public ou privé ou professionnel, celui que tu ou celle que tu cites et nommes comme victime et vulnérable, qu'est-ce que ça va avoir comme impact sur les agresseurs ? Tu poses la question, mais c'est tout à fait logique.
1: Moi, quand tu parlais des féministes tout à l'heure, moi, la colère que j'aurais vis-à-vis d'elles, c'est justement d'aller dans la victimisation.
0: Mais
1: c'est vraiment ce dont il faut sortir à plein de niveaux.
0: La personne, la jeune femme qui se dit, bon, qui se fait embarquer sur des trucs, et ça arrive tous les jours. Des trucs pas louches, on va l'utiliser, elle est teubée, bon, elle veut réussir, on va l'embarquer sur des trucs, C'est pas lié, cette violence-là et cette domination-là et cette instrumentalisation des personnes n'est pas liée intrinsèquement à des fins de prostitution liées à la prostitution. Enfin, tu vois bien où je veux en venir.
1: Mais même on pourrait dire que la prostitution, parce qu'il y a échange, on disait, tu vois par exemple Bénédicte Ducy qui a écrit... Le berceau des dominations, et en fait, elle parle d'inceste et d'incestualité dans la société, mais en fait, de tout ce qui oppresse et qui est joué à travers la sexualité, et c'est partout, et à plein de niveaux, et entre plein d'âges, et entre plein de générations, et c'est à quel point ce tabou et ces non-dits servent à alimenter du pouvoir, de la domination, de l'oppression, et le traumatisme, il est là, il est même pas. Sexuel seulement, tu vois, il n'est pas. Il détruit bien au-delà de.
0: Donc, à quel moment et comment les politiques et l'État interviennent pour sortir quelqu'un d'un état de subordination où la personne va être malmenée, exploitée ? Mais je ne parle pas que dans notre sujet,
1: En tout. En général.
0: En général. Il y a des cadres, donc des lois qui disent ça, t'as pas le droit de le faire, à telle ou telle catégorie de personnes, sinon t'es puni, de telle et telle manière, sinon t'es puni, bon, ça c'est le béaba. Mais en termes pratiques, comment tu fais ? Moi déjà, je me pose une question, parce qu'on incrimine le Stras et défendeur des droits des putes, en ce qui concerne l'activité. Par exemple, on va te dire n'importe quoi, c'est à cause... des gens qui s'opposent à la loi de 2016 et des discours sur éventuellement une vie épanouie ou des personnes comme Zaya, j'ai réussi une vie épanouie parce que grâce au TDS, j'ai pu gagner plus d'argent que dans un travail normal. Non, mais je pose la question, de ces mineurs-là, où sont les services sociaux et où sont les parents ? Déjà, à la base. Qu'est-ce qui fait qu'une jeune fille, elle se fasse embarquer ? Il y en a qui le font, qui sont précoces dans la détermination à se sortir de sa condition. Donc, on a des exemples. Et ça c'est la salope. Tu vois, la TDS salope. Parce qu'il faut toujours la salir, la pute. Ou la victimiser. Où sont les parents ? Où sont les services sociaux ?
1: Non, mais c'est sûr que c'est les solutions trouvées par les mineurs pour conjurer une violence plus grande encore qu'elles vivent par ailleurs, quoi. Et ça, c'est clair. Mais tu peux prendre le cas aussi des clients. Tu pénalises des clients qui, peut-être que faudrait plutôt les remercier d'aller vers les prostituées plutôt que de continuer à harceler dans leur travail.
0: Non, dans le document que j'ai vu, les associations disent non, mais ça, c'est des élucubrations des opposants à la loi, de dire que les clients peuvent être des acteurs de la dénonciation d'exploitation. Si, c'est... Il se trouve qu'en cas, depuis qu'ils sont pénalisés, ils ne risquent plus, à moins d'un appel anonyme, je ne sais pas s'ils le font, mais un appel anonyme, maintenant c'est compliqué de faire un appel au commissariat. Voilà, j'ai vu une telle jeune fille, là, j'ai l'impression qu'il y a un réseau derrière. Avant, les clients, oui, ils avaient plus de liberté de le faire. Là,
1: Non, mais alors ça, c'est du point de vue. Là, je te parlais vraiment, en fait. Mettons-nous à la place du client. Il est pénalisé tout d'un coup d'aller vers la prostitution pour assouvir son besoin, sa vie sexuelle, en fait. Et que je pense que pour certains hommes ou femmes, même d'ailleurs, c'est beaucoup mieux d'avoir recours à ça et de. Dans une conscience de le payer dans des choses consenties que de continuer à harceler sa secrétaire, à baiser avec sa fille, excuse-moi, j'y vais.
0: Non, mais.
1: Enfin, je veux dire, là, c'est une réalité, tu vois.
0: Tu vas sur le. Tu vas.
1: Sur le terrain des féministes, c'est ça? Non.
0: Ça arrive qu'on ait des clients qui sont conscients de leur déviance et qui disent, voilà, aujourd'hui je paye parce que j'ai un truc malsain dans la tête et j'ai pas envie de passer à l'acte.
1: De là où vous êtes quand même un métier à risque, parce qu'effectivement tu peux croiser quelqu'un qui va vriller, même si a priori t'es celle qui l'en empêche, en fait. Tu voulais parler peut-être que tous les clients n'étaient pas des bisounours.
0: Voilà. Donc il y a, mais comme dans. Bah, c'est comme ça, c'est la société. Il y a des gens qui sont borderline, voire dangereux. Il y a des gens qui ont des désirs de domination qui vont après jouer avec les limites du sadomasochisme. Le problème des lois sur le proxénétisme hôtelier et de soutien, c'est que pour. Canaliser ces personnes-là, on n'a pas l'arsenal que les autres professions ont, de protection, de caméra, de sécurité. Tu vas dans n'importe quel endroit où c'est toti, où tu as affaire à des gens énervés, ben voilà, monsieur, vous rentrez pas, monsieur, ça suffit maintenant. Nous, on n'a pas le droit à ça. Donc, ce genre de personnes, ça tombe sur l'escorte qui est isolée, qui connaît pas, elle tombe sur quelqu'un, ou les migrantes, parce que là, elles se disent, bon, ben, elle est étrangère, elle pourra même pas porter plainte, je peux faire ce que je veux, etc. Donc, ça, c'est la problématique des lois sur le proxénétisme hôtelier de soutien qui empêche qu'on se protège, qu'on se prémunisse et qu'on puisse pas travailler ensemble. Et la loi de 2016 amplifie ces problèmes-là, puisque l'activité se faisant un peu plus de manière clandestine, je vois au travers des témoignages de mes amis escortes, disent oui, bon, alors ils demandent des choses, bon, là je dis non, là je dis oui, là je négocie, Mais une fois de plus, je me dis, bon, elles sont organisées, elles ont un backup, elles travaillent à deux, à trois, elles se répartissent les trucs, parce que ça c'est pareil, c'est une question de le consentement, c'est une question de ça je veux bien, ça je peux, ça je veux pas. Donc il y en a, voilà. J'ai eu des histoires de des femmes, des TDS, elles ne font pas la pénétration vaginale que la sodomie. Parce que le vagin c'est pour l'amour, c'est pour le sexe. Moi, ce serait l'inverse. Ça, tu touches pas. Parce que, déjà, pour moi, l'acte que je fais de la passe, il n'y a aucune douleur physique pour moi, ni psychique. Il y a peut-être psychologiquement, des fois, quand tu as affaire à des gens déviants qui te racontent des trucs bizarres, ça t'a... Mais en ce qui concerne. On me fait rien, moi. On me touche pas. Mais la sodomie, effectivement, c'est une préparation, il faut détendre les sphincters et tout. Donc c'est pas le fait que la sodomie, ça soit encore dans la sexualité, un truc entouré de tout un tas de connotations, tout aussi débiles les unes que les autres. Tu fais caca, tu dois pas baiser avec, bon bref, c'est pas ça, j'ai pas de tabou par rapport à la sodomie, mais dans le contexte du travail, je ne veux pas serrer les dents parce qu'on me fait péter les sphincters, ça c'est hors de question. Parce que ça.
1: Autrement, quoi.
0: On t'oriente sur quelque chose de manière douce en te disant mais c'est pour ton bien.
2: Oui, c'est
0: mais
2: ça.
0: Mais on l'a eu dès le départ. Oui, mais c'est,
2: bon,
0: c'est
2: mais pour surtout toi. En te culpabilisant, moi, c'est ça qui m'inquiète. Parce que finalement, et là, t'as fait la boucle, hein. C'est-à-dire que les femmes qui vont être plus facilement agressées et en danger, non, c'est bon, celles qui sont victimes.
0: Tu vois, il y a Philou qui arrive.
2: Bon, allez, je m'en vais. Merci beaucoup. J'espère que c'est accord au corps. J'espère qu'il encouragera aussi les auditeurs à réécouter l'accord au corps qui doit être numéro 10, qui était vraiment le jour de la manifestation en avril dernier.
0: Merci.
2: Donc ça,
0: ce
2: sera peut-être un rendez-vous du Parapluie Rouge cette année. On donne rendez-vous aux auditeurs pour un direct. Alors ça va être génial quand même. Ça va être beaucoup plus vivant. Et puis surtout, ils pourront nous téléphoner et on pourra dialoguer. J'espère que ça va ouvrir vraiment le dialogue.
0: J'espère aussi, j'espère. J'appréhende un peu, c'est la première fois pour moi.
2: Ah mais c'est normal que tu aies le trac. Hein. Mais je suis très contente d'aller vers le direct parce que c'est ça la radio. Et puis surtout, que les gens puissent renvoyer, faire des retours et se poser des questions et lancer des débats, c'est génial.
0: Oui, mais c'est bien que les gens posent des questions.
2: Parce qu'on arrivera à penser à faire peut-être bouger les lignes. Comme tu dis, si on pense ensemble, c'est très prétentieux d'être chacun dans son coin avec tout ça et les mêmes mots.
0: Oui, changer les regards, apporter un regard, le regard vrai. Et puis j'espère que les auditeurs auront des questions qui changent de l'ordinaire ou des questions.
2: On est bien.
0: On est érodé, on est assez érodé là sur les questions. Questions qui envoient des petits pics, dérangent un peu.
2: Bon. Donc t'aimes bien être attaqué aussi, je vois.
0: J'aime bien l'adversité. Pendant tous les combats, le combat contre la loi, on me disait souvent « Pourquoi tu veux avoir les abolitionnistes ?» Je dis « Non, je veux savoir comment ils fonctionnent, ce qu'ils sont dans la tête. » C'est là que j'ai une révélation systémique et politique qui m'a mis un choc. Je sais pas, le tableau est pas si noir que ça, mais quand même, il y a des décisions de la part des gens qui ont les manettes.
2: Il y a des régressions. Tu parlais de l'avortement. Je veux dire, dans le monde entier, là, il y a des régressions à ce niveau-là, mais hallucinantes. C'est paradoxal. Il y a des choses qui avancent. Les jeunes sont de plus en plus dans l'écoute, dans une espèce d'ouverture, de redéfinition. Et paradoxalement, les gouvernements régressent, les lois régressent. Alors là, il y a un problème.
0: Il s'agit d'avoir une vision à long terme sur ce qu'on va faire et non pas de s'occuper de ce qui va nous faire étinceler à un instant T. Bon, ça, c'est le problème de la plupart des gens qui s'engagent en politique. Vision à long terme, avec des méthodes qui vont apporter un plus à la société. La plupart des gens qui font des choses en politique sont soit dans un dogmatisme idéologique, une vision... La plupart du temps, ils n'en démordent pas, mais en plus, ils ont des méthodes à court terme et en lutte contre les violences. Alors ça, c'est le thème est superbe, hein. Mais il y a quelque chose qui me fascine, c'est là, en l'occurrence, pour notre sujet à nous, d'utiliser des méthodes violentes. La façon dont on traite notre population, elle est violente.
2: Puis elle vous expose à beaucoup plus de violence, en fait.
0: Oui, évidemment, parce que nous on a affaire à des clients dans un rapport commercial. L'agresseur, c'est pas un client. Donc l'agresseur, si tu lui dis ça c'est une victime, il va y aller. Elle est isolée, il va y aller.

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0: Bonsoir chers auditrices, chers auditeurs. Désolé pour le retard, vous êtes toujours sur Cause Commune 93.1 FM. Et avec, on s'excuse encore vraiment du retard, on lance Onde de Choc ce soir. Alors, nous allons consacrer cette émission à l'international, puisque nous étions avec les militants de PEPS et Mireille Fanon qui arrivent à Vienne ce week-end pour la People's Platform Europe, un rassemblement de 800 personnes et de plus de 150 organisations venues de tout le continent, organisées à l'initiative des mouvements politiques kurdes pour commencer à construire une internationaliste. Et c'est très important pour nous de revenir sur cet événement, voir quelles avancées y ont été faites. Et dans un deuxième temps, puisque cette actualité internationaliste, elle se passait aussi dans nos rues à Paris, nous allons aborder la question de l'attentat nazi qui a eu lieu envers Young Struggle, un collectif de camarades militants socialistes internationalistes qui seront donc présents sur le plateau avec nous pour en parler. Et on pense bien sûr à la victime de l'attaque au couteau qui est toujours hospitalisée mais qui est normalement hors de tout danger et qui n'a pas pu venir se déplacer ce soir pour témoigner mais qui s'excuse. Donc on est très content de pouvoir vous proposer cette émission qui va revenir sur ces événements. Mais avant toute chose, je veux introduire cette émission en ayant un mot pour Georges Ibrahim Abdallah, qui attendait d'avoir sa libération enfin prononcée. Alors on rappelle qu'il est depuis 84 arrêté puis condamné à la prison à perpétuité pour son militantisme pour la libération du peuple palestinien. Et il pourrait, depuis les années 2000, être libérable. Cependant, la France a toujours refusé sa libération. Et là encore, la justice a ajourné à juin la décision de sa libération. Donc, on veut évidemment dire tout notre soutien à son combat, demander encore une fois à ce qu'il soit libéré. Et on espère que cette fois-ci la justice française va arrêter de tourner autour du pot et permettre à cet homme qui a déjà passé plus de 40 ans derrière les barreaux de retrouver enfin sa liberté et de pouvoir finir au moins sa vie dans son pays, au Liban, entouré de ses proches et de ses camarades qui n'attendent que son retour, et bien au-delà de cette condition individuelle qui le concerne et qui est évidemment très importante. C'est tout le message politique pour l'émancipation des peuples au Moyen-Orient qu'il porte et qui nous semble très important de resaluer encore une fois ici ce soir. Voilà, Alexine, peut-être que je te laisse prendre la main, et je veux juste remercier Milos d'être parmi nous sur le plateau. Merci beaucoup. Est-ce que tu peux juste te présenter rapidement?
1: Bah oui, je suis Milos de Young Struggle, activiste. J'étais présente pendant l'attaque de fachos ce dimanche et je suis ici pour parler avec vous et peut-être discuter un peu de la situation. Ouais.
0: Merci beaucoup, en tout cas, c'est très précieux. On va donc faire ce point d'ici 30 minutes, le temps que... Enfin, je sais pas, parce que peut-être si les camarades arrivent pas pour faire le point, on commencera avec toi. Qu'est-ce que t'en penses, Alexis? On commence par ça, ou est-ce que tu veux me poser des questions sur la People's Platform pour que je revienne un peu dessus?
2: Bonsoir à toutes et à tous. Bah, je pense que dans un premier temps, non, on peut suivre ce qu'on avait dit. On va parler du People's Platform Europe, même si les autres arrivent en cours de route. Et après, comme ça, on aura tout le temps après la pause pour pouvoir étayer ce qui s'est passé et que tu nous expliques tout ça. Je pense que ce sera vachement plus intéressant, quitte à ce qu'on raccourcisse un peu cette première partie. Mais donc, Merlin, on va parler de cet événement. Alors déjà, est-ce que tu pourrais nous expliquer, même si là tu l'as dit rapidement dans l'introduction, mais qu'est-ce que c'était comme événement? Pourquoi toi tu y étais? Où c'était? Pourquoi c'était important pour toi d'y être?
0: Alors, donc c'est un événement qui était à l'initiative de différents mouvements d'émancipation notamment l'Académie du Progrès Démocratique, qui est l'un des principaux organes de production intellectuelle et d'organisation du mouvement de libération du Kurdistan, mais pas que, y compris en Europe, et donc qui a lancé cette invitation. C'est dans la continuité déjà d'un événement qu'il y avait eu il y a 2 ans à Paris, auquel on avait déjà été conviés en tant que PEPS, qui était le lancement de Youth Writing History, Donc, il y avait eu lieu à Paris où là, il y avait eu plusieurs centaines de personnes du monde entier, mais seulement des jeunes qui étaient présents. Et là, avec la People's Platform Europe, c'était des organisations de tous âges. Alors, pour les organisations françaises que vous connaîtrez, il y avait TCDEC, le Média Contre-Attaque, les Soulèvements de la Terre, et même le Syndicat Solidaire qui était présent, avec évidemment nous, PEPS, ou nos camarades communalistes de l'offensive. Il est aussi important de noter que parmi les très nombreuses associations qui venaient des quatre coins de l'Europe, il y avait également Friday for Future, donc le mouvement de Greta Thunberg, qui était aussi présente à titre d'observatrice dans ces rassemblements. Ce qui montre la dynamique qu'essaye de lancer l'Académie du Progrès Démocratique, qui est une dynamique qui vise à faire converger des forces très diverses pour faire émerger peut-être à terme une nouvelle internationale, puisque le but, c'est de faire des rassemblements similaires en Abayala, donc Amérique latine, en Afrique, et je l'espère, dans les différents secteurs de l'Asie, d'Océanie et des Caraïbes, s'ils en ont la force. En tout cas, ça me semble absolument essentiel d'avoir ce combat internationaliste, quand on voit à quel point l'international fasciste est très très bien organisé, et aujourd'hui pèse de tout son poids pour déstabiliser le monde. On pense évidemment au discours du vice-président Vance en Allemagne très récemment.
2: Et est-ce que tu peux nous parler, pour ceux qui ne connaissent pas, ce que c'est cette académie dont tu as fait référence? Pourquoi c'est eux qui en sont les organisateurs? Et surtout, maintenant on a compris que ça existait depuis plusieurs temps, etc. Et quel était le but exact de cet événement? Autour de la table, sachez-le, il y a Mireille qui nous a rejoint et qui va aussi prendre la parole sur ce sujet, parce qu'elle était aussi présente à Vienne la semaine dernière. Donc elle va pouvoir nous faire un retour d'expérience. Mais donc d'abord,
0: Merlin. Et Maram qui nous rejoint,
2: qui nous rejoint également.
0: Qui était aussi présente.
2: J'aimerais bien, Merlin, du coup, que...
0: Écoute, peut-être que tu peux me compléter, Milo, sur l'ADM. Tu connais probablement encore mieux que moi son histoire. Mais globalement, c'est un centre de réflexion d'intellectuels qui travaillent, y compris à partir des thèses d'Ochad, mais pas que, notamment sur les questions de féminisme via la généalogie, de confédéralisme démocratique, d'internationalisme, d'écologie, qui aborde des thèses politiques dans la continuité des mouvements d'émancipation socialiste du XXe siècle. Peut-être que tu peux compléter un peu sur l'histoire.
1: Je pense en général c'était bien. Je dois aussi dire que il y a différents types de soutien pour Rojava, et il y a aussi différentes parties qui sont présentes à Rojava. Il y a aussi des parties communistes qui sont présentes là-bas, comme quelques parties du Turquie et Kurdistan. Moi, je suis un peu plus dans cette idéologie, je sais pas comment on dit corona
0: en anglais. Dans cette branche, on pourrait dire en français.
1: Idéologique. Je crois que tu as déjà présenté un peu les idées. Ouais.
0: D'accord. Du coup, pour revenir à ta question, Alexine, tu me demandais
2: le but précis.
0: Là, il y avait une dizaine d'ateliers thématiques. Maram, tu as la liste, donc tu pourras la dire juste après pour être un peu plus précise que moi. La liste des ateliers, tu vas l'avoir à la table des matières de ta brochure. Le but était de faire discuter les différentes organisations qui étaient là et d'élaborer un peu le texte. On reviendra peut-être un peu là-dessus, mais c'est vrai que c'était pas forcément hyper facile en réalité de faire évoluer les positions qui étaient déjà inscrites et les amendements qu'on était capable d'apporter en tant qu'organisation de fait était relativement mis à la marge. Voilà, donc ça c'est un des petits retours critiques qu'on avait à faire. On trouve qu'il pourrait y avoir un progrès pour mieux inclure les réflexions des différentes organisations qui étaient présentes. Peut-être dans un second temps on pourra parler des différentes tensions qu'il y a pu y avoir dans les débats pour pointer les pistes de travail qu'il y a pour améliorer cette plateforme, même si on pense que la dynamique et la capacité d'organisation qui était sont de toute façon extrêmement importantes et qu'il ne faut pas essayer de casser, mais essayer au contraire d'enrichir cette dynamique autant qu'on peut.
2: Bonsoir Mireille, bonsoir Maram. Vous étiez donc aussi présente la semaine dernière à Vienne aux côtés de Merlin pour cet événement. Est-ce que vous pourriez nous dire pourquoi vous y étiez, pourquoi c'était important pour vous d'y être. Et après, on va plus analyser sur ce que vous avez fait, comment ça s'est organisé, quelles étaient vos attentes, etc. Mais déjà, un retour à chaud de pourquoi vous y étiez, pourquoi c'était important pour vous d'y être, etc.
0: Vas-y, Maram.
3: Nous, pour PEPS, c'était important d'y être, notamment pour... ça va, on m'entend bien. Pour pouvoir établir des liens, pouvoir créer des réseaux avec les organisations présentes là-bas. Et notamment sur les problématiques écologistes, féministes et écoféministes même en général. Mireille, je sais pas si tu...
0: Vas-y, faut pas... Tu veux faire une réaction, Mireille, ou après Vas-y, peut-être détaille un peu les différents sujets qui étaient proposés.
3: Alors, les différents sujets, il y avait guerre et paix, donc c'était l'impérialisme et le militarisme européen, comment on le comprendre et résister. Il y avait sur l'antifascisme, la montée du fascisme et les conditions des forces démocratiques en Europe, défendre nos vies face à, grâce à la résistance écologique. Il y avait aussi sur le confédéralisme démocratique des femmes. Et résistance et l'identité de la jeunesse. Ensuite, sur construire notre autonomie, donc la gouvernance, self-gouvernance en français, comment on dit ça, je sais plus. Mais par soi-même.
2: Autogouvernance,
3: voilà.
0: Bah, peut-être on pourrait dire autogestion presque, pas exactement quel était le contexte. Mais...
3: Et ensuite, il y avait l'activisme et les organisations, comment construire des luttes enracinées dans la société. Et les deux derniers, c'était contre les politiques génocidaires, s'opposer à la modernité capitaliste et aux politiques génocidaires. Et le dernier, les médias. Le média démocratique, genre le combat.
0: Le combat médiatique, la bataille culturelle, on va dire.
3: Des esprits et des cœurs, voilà.
2: Ok, donc ça s'organisait sous forme. Ce programme, c'était que c'était des conférences, c'était des workshops.
0: C'était d'abord des travails en petits groupes et des ensuite un débat en assemblée. Et il y a eu en introduction une conférence avec plusieurs intervenants, dont Mireille, dont aussi Silvia Federici, qui est une des principales penseuses de l'écoféministe, John Holloway, qui est aussi un intellectuel australien, sociologue et un intellectuel de l'écologie qui est très important. Voilà, donc c'était une conférence d'introduction, ça, dans un premier temps.
2: Ok, et vous avez travaillé, par exemple, dans tout ce que tu as cité, t'as assisté à tout, ou est-ce que vous vous êtes focus sur certains points précis, et si c'est le cas, tu pourrais nous en dire un peu plus de ce que t'en as pensé, de ce que toi t'as apporté, ou de ta vision de la chose, ce qu'il en ressortait, etc.
3: Alors, on a été dans différents workshops, on était quatre à être partis, du coup, enfin cinq avec Mireille, du coup. Et moi, j'étais dans le groupe Confédéralisme démocratique des femmes. Et c'était surtout dans les workshops, des retours d'expérience des différents groupes et organisations féministes ou queer aussi, et des retours d'expérience. Ça, c'était des petits groupes. Mais ensuite, il y a eu en plénière, je ne sais pas si on peut dire ça comme ça, le retour, qu'est-ce qu'on pouvait faire à l'échelle européenne ensemble. Et c'était là qu'il y a eu aussi des débats. Mais il y a eu pas mal de références au transféminisme aussi, de l'importance de rester unis dans les luttes. Et voilà ce que j'ai à dire moi par rapport à mon workshop.
0: Alors moi j'étais dans le workshop écologie, il y avait un camarade aussi qui était dans le workshop d'organisation de la jeunesse, et Mireille et Margot étaient dans leur workshop sur contre les politiques génocidaires. Donc je laisserai Mireille en faire un retour dessus plus en détail. Pour la question de l'écologie, ce que je trouvais intéressant, c'est qu'il y avait beaucoup de gens qui étaient sur des luttes concrètes en Europe. Bon, après, c'était beaucoup en Allemagne et en Italie pour la majorité des personnes qui étaient là. Et ce que j'ai, moi, regretté, c'est alors, il y en avait, il y avait quelques agriculteurs, enfin des paysans, des gens vraiment concernés par la question de la gestion des terres, etc., qui étaient présents. Mais on sentait qu'ils n'étaient pas au centre de la réflexion, et c'est un peu dommage, surtout quand on voit que les soulèvements de la terre ont réussi à placer vraiment les questions agricoles au cœur de la lutte écologique, et que c'est aujourd'hui l'un des enjeux majeurs. Par ailleurs, cependant, je dirais qu'il y a un autre enjeu qui est celui de la temporalité, parce que les luttes écologiques, évidemment, elles peuvent créer un maillage du territoire, mais c'est pas seulement cette question-là, et j'avais trouvé très pertinente l'intervention de quelqu'un qui disait vous placez les luttes dans l'espace, mais l'écologie c'est beaucoup une question de temps, puisque bah il s'agit de à quelle vitesse l'extractivisme et l'emballement de notre consommation de l'énergie et des ressources fait qu'on va dépasser les limites planétaires qui font que l'écosystème qui est fragile mais qui est normalement stable en l'absence de l'économie industrielle et dont dépend la vie telle que l'on la connaît, donc la vie de l'espèce humaine mais la vie de toutes les espèces qui ont des métabolismes similaires aux nôtres, eh bien elle va devenir impossible. On a déjà des parties entières du monde, que ce soit du côté de l'Iran ou que ce soit du côté même autour du lac Tchad maintenant, où la température associée à l'humidité de l'air font qu'il y a des zones qui sont devenues inhabitables pour l'être humain. Et en fait, ça c'est quelque chose qui va avoir tendance à s'amplifier, mais qui ça va accompagner par exemple la pollution des eaux, et c'est pas que le CO2 quoi qu'on a tendance un petit peu à trop mettre en avant. Et il me semble que ce sentiment là, même s'il faut pas être dans le catastrophisme et le sentiment d'apocalypse qui est un sentiment paralysant, il faut avoir conscience que on a besoin d'activer nos forces extrêmement vite, et que de fait la lutte contre le fascisme elle s'inscrit là-dedans, puisqu'on le voit bien avec Trump, les gouvernements fascistes sont des gouvernements ultra extractivistes qui veulent encore plus amplifier la crise. Trump a été très clair dans son discours d'investiture, ayant cette formule we are gonna drill baby drill, on va creuser pour avoir plus de pétrole, de gaz de schiste, etc. Vraiment il y a une volonté d'accélérer la crise environnementale, et c'est quelque chose que j'ai rappelé dans une intervention, c'est totalement cohérent avec la vision que les fascismes ont de l'écologie. Il faut pas oublier que l'écologie elle vient d'une notion d'extrême droite inventée par les darwinistes sociaux, qui vise à dire que bah il y a trop d'êtres humains sur Terre et que c'est pour ça qu'il y a des problèmes environnementaux, et qu'il est tout à fait logique de procéder à des exterminations pour permettre à une petite partie de la population, en l'occurrence la race blanche, de profiter des ressources planétaires. Et cette logique, on l'a vu à l'œuvre tout au long du XXe siècle, donc c'est les thèses de Thomas Malthus qui ont beaucoup inspiré ces courants-là, et de fait, aujourd'hui, la volonté impérialiste et qui s'accomplit aussi bien en s'alliant avec les industriels du pétrole que les industriels de la technologie aux États-Unis, elle s'inscrit dans cette logique-là, c'est-à-dire que les ressources planétaires, elles sont au service uniquement du peuple blanc américain, et tous les autres peuples de la Terre peuvent bien aller crever, et on s'en fout des différentes limites planétaires qui vont surtout peser sur les peuples du Sud, évidemment, les îles pacifiques, mais pas que, hein, c'est évidemment sur les tropiques, en Afrique, en Inde, en Amérique latine, que les dégâts seront les plus massifs, et cette façon de voir les choses, elle est leur façon de résoudre la crise climatique en disant, eh bien, c'est pas grave, par contre, on va se débarrasser des étrangers qui sont de toute façon notre problème. Donc cette lecture raciste, elle est au cœur de la crise écologique, et on peut pas s'en départir, et je trouvais que c'était quelque chose qui était un peu absent de leur discours écolo. Peut-être du coup, Mireille, tu peux revenir sur l'atelier sur les politiques génocidaires.
4: Oui, merci, bonsoir. Premièrement, moi je n'étais pas invitée comme partie écolo ou politique, j'étais invitée dans le cadre du centenaire Frantz Fanon, et il m'avait demandé d'intervenir sur... Il voulait entendre une voix sur les apports de Fanon dans les luttes actuelles.
2: Et est-ce que tu pourrais nous en dire un peu plus pour ceux, au cas où, qui ne sont pas au courant de ce que c'est ce centenaire de Fanon, ce qu'il en est, pourquoi c'était important pour eux d'en parler, pour toi d'intervenir sur ce sujet ?
4: Le centenaire, bon, bah, c'est comme son nom l'indique.
2: Ça va, je pense que tout le monde l'a. J'espère, du moins.
4: C'est le centenaire de sa naissance en juillet 2025. Et donc, en tant que membre de la fondation Frantz Fanon, on organise une série d'événements qui ont lieu aussi bien dans la France hexagonale que dans les colonies de la France. et que dans d'autres pays, je peux citer la Colombie, le Chili, le Brésil, le Sénégal, l'Afrique du Sud, et d'autres encore dont je, là tout d'un coup je ne me souviens plus. Donc voilà, tout au long de l'année. Et donc c'est à ce titre-là qu'il m'avait demandé de venir. Donc la première chose que j'ai remarquée, c'est cette capacité déjà absolument étonnante de réunir quand même 800 personnes. Je ne sais pas si tu vous l'avez mentionné, 800 personnes, et 800 personnes qui sont restées sur 3 jours. Ce que dans l'immédiat, nous sommes encore tout à fait incapables de faire en France en termes de mobilisation. Donc ça, il y a une capacité quand même, je reconnais, de mobilisation et je dirais presque une mobilisation presque où on sent qu'il y a une volonté, mais une volonté d'être là, mais il y a aussi un moteur un peu différent, je ne sais pas, il y a une espèce de souffle comme ça qui déborde un peu tous les gens avec qui on discute. Ils sont dans quelque chose, dans un dialogue, je dirais presque, j'oserais presque dire, quelque chose un peu d'amoureux. Mmh. Et c'est assez étonnant quand même, ça m'a beaucoup interrogé. Justement par rapport à nos mobilisations où c'est très dur, où c'est très difficile de mobiliser des personnes et où on sent qu'il y a de la volonté, mais il n'y a pas cette espèce d'élan amoureux pour une cause. Il y a un engagement total qui est assez surprenant. Mais par ailleurs, quand j'ai regardé la salle de l'estrade, donc, j'ai constaté une chose qui m'a semblé curieuse, surtout lorsque l'on s'engage sur sur un certain nombre de points, comme ça a été dit, sur la paix, la guerre, résister, l'impérialisme, le militarisme européen, l'antifascisme, etc. Si on s'engage sur ces points et qu'on s'engage surtout, qu'on pose une problématique au niveau de l'Europe, j'ai trouvé que dans la salle, il manquait une part importante d'Européens, qui sont les Noirs, les Arabes et les migrants. Les migrants étant à la fois aussi des Noirs et des Arabes. En tout cas, les migrants en tant que population harcelée, visée, marginalisée, contre qui une guerre sans fin se matérialise au niveau européen. Ils étaient absents. Donc ça, j'ai trouvé ça très problématique. Et dans les discours que j'ai aussi entendus, était absent toute problématique concernant... on dénonce le capitalisme, c'est clair, mais on ne dénonce pas les... Excusez-moi, on ne dénonce pas les éléments constitutifs du capitalisme, entre autres la race. Car si l'on dénonce le capitalisme, on doit dénoncer systématiquement la race, puisque la race est un des éléments constitutifs du capitalisme. Et donc... Comment ?
5: Avec le genre et la classe,
4: oui. Enfin, moi, pour l'instant, la race, c'est l'élément fondamental. Après, on peut rajouter la classe et la race, mais quand ça s'est mis en place au XVe siècle, ce n'était ni la race, ni la classe, ni le genre, et encore moins le genre. Mais c'était la race. Et c'est bien cette race qui a hiérarchisé l'humain, qui a donné une place à chaque humain selon sa race. Et cette race, elle est toujours à l'épreuve aujourd'hui. Et quand on se mobilise pour changer l'Europe, puisque c'était le titre des 3 jours était « Reclaim the Initiative », eh bien, on se doit quand même de ne pas oublier qu'il y a des millions de personnes qui, en Europe, sont, sont victimes de racisme institutionnel à tous les niveaux de leur vie, et qu'on ne peut pas faire monde, on ne peut pas avoir la paix sans qu'il soit là. Donc les oublier, pour moi, est quelque chose de très préoccupant. Et ça s'est marqué malgré quand même des interventions assez importantes de ma part sur ces questions-là que qu'on porte en tant que Fondation Frantz Fanon. Et surtout si on me demande d'intervenir pour faire comprendre qui est Fanon et pourquoi son apport est important, et alors que dans l'espace, dans tout l'ensemble des ateliers, cette question du racisme institutionnel, de la race et du capitalisme est absolument absente. Donc là, pour moi, il y a quelque chose qui manque, et ça m'a amené à m'interroger sur aussi la nature de la solidarité. Est-ce que lorsqu'on est un peuple dont les droits, le droit à l'autodétermination, le droit à la souveraineté sont contestés, est-ce qu'on peut se battre pour son peuple et uniquement pour son peuple, et ne pas penser que ce qui se passe en Palestine, en Haïti, au Yémen, dans la République démocratique du Congo, n'a pas d'incidence aussi, dans un sens, au Kurdistan, mais du Kurdistan dans tous ces autres pays. Donc comment aussi oublier des combats qui sont contre la violation du droit international, qui sont contre l'accaparement des terres, contre les attaques faites à la culture, etc., etc. Donc, c'est vraiment, pour moi, ça a été des questions parce que la solidarité, quand on parle de solidarité internationale, on ne peut pas exclure une partie du monde. Tout comme quand on parle de l'Europe, on ne peut pas exclure une partie des Européens, ou en tout cas des personnes qui vivent en Europe, sur le territoire européen, qu'ils aient des papiers ou pas, n'est pas le problème. Mais donc, comment est-ce qu'on peut obérer toute cette partie du monde, des gens, des personnes qui font monde, qui font l'humain? Et là, pour moi, c'est une véritable découverte. Je dois dire... qu'à ce moment-là, je ne suis pas sûre, par exemple, que présenter quelque chose sur Fanon soit pertinent. Parce qu'il y a une espèce de contradiction, il y a une espèce de dichotomie entre quelque chose qui est essentiel dans le combat pour les droits, et qui n'est pas reflété dans toutes les présentations qui ont été faites sur les différents ateliers. Tout comme lorsque l'on a travaillé sur la déclaration, on a proposé avec Merlin, on a proposé un certain nombre d'amendements qu'on a même écrits, et on est allé jusqu'à les traduire en anglais. Et ces amendements n'ont pratiquement pas été retenus. Donc il y a quelque part, de mon point de vue, moi je suis solidaire avec les Kurdes, avec le combat des Kurdes. Mais les Kurdes, dans ce qu'ils ont exprimé pendant 3 jours, non, sont pas solidaires avec la Palestine, avec la République dominicaine, avec les migrants européens.
5: Peut-être pas tous les Kurdes, faut quand même...
4: Non, mais j'ai dit pendant
2: ceux
4: 3 jours, j'ai dit
2: là,
4: les Kurdes, dans l'Académie de la modernité démocratique, c'est pas le cas, excusez-moi, mais c'est pas le cas. On peut pas dire qu'ils ont dit oui, il faut qu'on apprenne, etc.
5: Mais faut pas uniformiser le mouvement kurde qui est... Enfin, là, j'ai dit ça pour le camarade de Youstruggle qui appartient à une organisation qui est pas affiliée à l'Académie démocratique. Mais t'as totalement raison sur le fait que, en l'occurrence, les personnes qui nous ont invités ont absolument manqué ça.
4: C'est quand même quelque chose de très grave pour moi.
5: Ah oui, bien sûr.
4: C'est quelque chose de très grave. Je ne connais pas après les autres groupes, hein, mais sur celui qui nous a invités, et d'ailleurs, dans la dénomination, et je n'y ai pas prêté attention, parce que certainement que j'aurais été plus... comme on était très, très occupé par cette histoire de centenaire, je n'ai pas fait attention, mais si j'avais lu que c'était organisé par l'Académie de la Modernité démocratique, eh bien, je me serais interrogée parce que le terme modernité n'est pas un terme neutre. Quand on travaille sur les questions de racisme institutionnel et de l'histoire qui a instauré le racisme comme une structure donnée du système capitaliste, comme le dit Fanon, eh bien, on interroge la modernité. Et ce racisme-là, il vient de ce qui nous a été présenté comme la modernité, le modèle à suivre et le modèle à imposer à l'ensemble des peuples, qu'ils soient en Asie... en Afrique, en Asie de l'Est, etc. Dans l'ensemble du monde, c'est ce modèle, c'est cette modernité, et qu'on nomme modernité eurocentrée. Donc, je pense que même là, il y a quelque chose de problématique. Même si je comprends ce qu'il pourrait dire, mais ça devrait être dit d'une autre façon. Ça veut donc dire aussi qu'il y a une espèce d'aveuglement de termes, d'utilisation de termes qui sont en contresens, en fait, à ce que l'on explique et à ce que l'on défend. Et ça aussi, pour moi, c'est une problématique qui doit être soulevée et qui doivent résoudre d'une façon ou d'une autre. Parce qu'après tout, on peut se tromper, on peut, avec la meilleure volonté du monde, on peut se tromper de terminologie. Ça arrive à tout le monde. Eh bien, si on explique effectivement et si on comprend que c'est un terme problématique, à terme, ça peut être changé. C'est pas le problème. Mais enfin voilà. Donc j'ai eu un sentiment un peu de, je dois dire, si je dois conclure rapidement, c'est juste de dire. J'ai eu le sentiment d'être instrumentalisé et que ces personnes se revendiquent de Fanon ou pensent que Fanon pouvait expliquer leur combat. Je pense qu'ils doivent ouvrir la porte à beaucoup de réflexions, commencer à travailler sur les fondements même de notre société et voir que ce qui s'est joué à partir de 1492 et même avant, à partir de 1452, c'est le même paradigme et le même univers dans lequel nous vivons.
2: Oui,
4: et que ça, on peut pas l'ignorer.
2: C'est un sujet, selon toi, qu'ils n'ont pas assez exploré. Si je fais un gros résumé, peut-être par rapport à d'autres workshops ou moments sur ces trois jours, par exemple, Maram, toi, par rapport, si je comprends bien, tu étais plus axé, question féminisme, etc. Est-ce que tu as eu un ressenti différent par rapport à ton sujet, parce que c'est hyper intéressant d'avoir ce point de vue sur ce combat, et merci pour ce retour, mais sur les autres sujets, c'était comment
3: par rapport au workshop plutôt du coup axé sur le confédéralisme démocratique des femmes, il y a eu, je vais dans le sens de Mireille, il y a eu c'était notifié que en termes de que c'était quand même plus des femmes qui avaient certains privilèges qui étaient représentés là, que ce soit en termes de race, de classe et de liberté de mobilité. Et donc ça donne quand même un regard important sur le mouvement féministe en Europe. Mais voilà, c'est quelque chose qui était à mettre en perspective, parce que du coup ça donne un point de vue qui est spécifique et qui... voilà, qui pose des questions sur comment inclure différemment, enfin comment on pourrait sortir de ce cette problématique-là, quoi.
5: Okay. Alors, il y a une question dans le chat de YouTube qui va directement dans la polémique par rapport à ce que tu as dit.
4: C'est pas une polémique, hein, non.
5: non, mais, une polémique. Non mais je te dis, la question, elle va dans la polémique.
4: Ah d'accord.
5: Donc
2: c'est pas toi.
5: Je préfère prévenir. Donc la personne qui commande, qui s'appelle Azadi, pose la question. La critique est facile à dire. Où sont les Kurdes? Où étaient les Palestiniens lorsque Al-Qaïda a été attrapé par le Mossad et la CIA? Où étaient les Palestiniens du Fatah lorsque les massacres de Saddam Hussein ont été orchestrés? L'opposition des peuples est un argument anachronique. Moi, je me permets de faire une petite réponse et après, je te laisse réagir.
6: Non, non, je répondrai pas. Ça n'a pas de sens.
5: Bah, je pense que c'est pas le sens de ce que disait Mireille. Il s'agit pas ici d'opposer les peuples. Il s'agit d'interroger comment fonctionne la solidarité internationale. De fait, la question du complot contre Öcalan, dans lequel il a été arrêté, évidemment, on peut se poser la question de ce qu'auraient pu faire les différents peuples du monde pour l'empêcher. N'empêche que les services secrets américains et israéliens, peu de peuples ont prise dessus pour agir contre eux. Il me semble quand même qu'un certain nombre d'organisations de ces pays ont pu exprimer leur soutien, même si ce sont pas les organisations majoritaires aujourd'hui dans la résistance palestinienne. Je veux juste dire une chose. Quand on parle ici de dénoncer le racisme comme un des fondements du capitalisme et la nécessité de réparation des peuples qui l'ont subi durant les 5 siècles de la colonisation occidentale, on demande pas non plus la lune, quoi. Je veux dire, c'est une question de position. C'est même pas une question va dire qu'on va aller mener la lutte armée en Haïti tout de suite, quoi. C'est pas du tout le questionnement. Le questionnement, c'est comment, entre peuples opprimés par le capitalisme européen et ses formes de domination les plus barbares, on a des déclarations de soutien mutuel. Et de fait, encore une fois, on n'est pas dans l'opposition entre les peuples. Là, c'est pas question de dire que les Kurdes se sont mis en dehors des peuples opprimés. C'est pas du tout le cas. Mais je pense que il faut pas chercher la polémique plus loin que ce qu'on a été.

0: Donc il me semblerait que lorsqu'on combat pour la libération de son peuple, si on veut en plus que sa lutte et du soutien soit reconnu, il me semblerait essentiel que l'on fasse ce qu'on appelle la convergence des luttes et qu'on ne reste pas seul dans son coin à défendre ses droits, quels que soient les droits qui sont légitimes. Il n'y a aucune discussion là-dessus, le droit international est très clair, il n'y a aucune discussion là-dessus. Mais donc il me semblerait que la seule solution que l'on puisse avoir, c'est par cette convergence des luttes, c'est essayer de changer le rapport de force. Puisqu'à l'heure actuelle, ce rapport de force est absolument contre nous. Donc unissons nos luttes, parce qu'elles ont toutes les mêmes fondements, les mêmes bases, de façon à briser le mur qui s'est construit entre les peuples et le système capitaliste financier.
1: Merci beaucoup.
2: Est-ce que on aborde un dernier point ou est-ce qu'on fait la pause maintenant?
1: Moi, j'aurais juste un tout petit dernier point à aborder, c'est vous avez parlé plusieurs fois et chacun d'amendements que vous avez écrits, que vous avez déposés. Alors, est-ce que vous pouvez juste nous dire justement pourquoi vous avez déposé ces amendements? C'était quoi l'objectif? C'était de créer un texte, j'imagine, sur quoi?
0: Non, c'était pourquoi juste, moi je veux bien répondre. C'était juste en fait d'essayer de faire rentrer ces éléments qui manquaient.
1: Ah, intéressant, ok, d'accord.
0: C'était juste une volonté de montrer qu'on pouvait, dans leur texte, sans changer leur texte, sans le remettre en cause, introduire des éléments qui prenaient en charge un certain nombre de choses qui étaient complètement invisibles et invisibilisées. Donc c'est tout, c'était juste ça. On a écrit ces amendements, il y a eu un changement, mais qui est bien moindre par rapport à tous ceux, aux amendements qu'on avait faits.
1: Ok, et pour conclure justement, est-ce que vous pourriez peut-être nous parler chacun d'un amendement pour lequel vous, ça vous tient à cœur particulièrement et c'était important pour vous d'en parler, etc.
2: De fait, ils ont quand même maintenu les amendements dans le texte de leur communiqué de presse final, la notion du racisme était absente. Ils ont gardé les amendements l'introduisant et parlant du racisme comme d'un des fondements du capitalisme occidental. Bah Mireille, arrête ! Ils ont maintenu cet amendement-là. On peut pas faire comme si c'était pas le cas. Ils ont enlevé les amendements les plus profonds qui expliquaient l'émergence dans l'idéologie de l'exploration, l'économie des plantations. Mais il précise quand même que le racisme avec le capitalisme, exclu de l'humanité des pans entiers de... Mais c'est dans le texte, Mireille. Si tu veux qu'on ressorte le texte pour vérifier. Mais bon, dans tous les cas, ça nous tenait à cœur qu'ils le mettent à minima, parce qu'on n'était pas les seuls dire qu'il y avait cette absence de la notion de racisme et l'absence des migrants dans la lutte d'émancipation de l'Europe. Il y avait notamment les camarades de Tzedek qui en parlaient. Il y a beaucoup de camarades italiens qui sont confrontés à l'accueil des personnes qui traversent la Méditerranée, qui ont parlé de cette absence-là, et malgré tout, ils ont noté. Après, pour moi, il y a des progrès qui sont énormes à faire, encore une fois, dans les 800 personnes qu'ils ont réussi à rassembler, il n'y avait aucune organisation en noir, aucune organisation antiraciste, et pour que le projet puisse aboutir, il va falloir les inclure. Ça, c'est une nécessité absolue. Et il y a encore beaucoup, beaucoup de progrès. Mais pour moi, ils ont fait beaucoup de blocages, mais ils n'ont pas été 100% sourds.
1: Parfait.
0: Donc c'est pas des progrès à faire, c'est des postures politiques à avoir. Ça n'a rien à voir avec le progrès.
1: Et
0: c'est pas une copie. C'est vraiment une déclaration politique, de leur point de vue. Donc s'ils veulent effectivement qu'il y ait une convergence des luttes et qu'on soutienne et que la solidarité internationale se mobilise vraiment pour le Kurdistan, encore plus pour le Kurdistan, ils ont à avoir des postures politiques qu'ils n'ont pas, dont ils font l'économie. Donc ça n'a rien à voir avec le progrès, là.
1: Et pour conclure sur cette belle discussion, Maram, le mot de la fin. Qu'est-ce que toi t'auras retenu en vrai de ces trois jours,
3: notamment l'intervention John Holloway,

0: sur les notions d'espoir et de peur, et de comment faire de notre désespoir le moteur de nos luttes, en fait. Et pas dans un prisme défaitiste ou quoi, mais voilà, que ça nous... Je peux pas parler aussi bien que lui, mais que ça nous permette de s'appuyer dessus et de dépasser le fait qu'on pourrait baisser les bras ou quoi. Mais que ces affects sont totalement légitimes et la source de nos luttes. Voilà.
1: Et bien c'était un magnifique mot de la fin.
2: Moi je dirais quand même qu'on est très content de toutes les personnes qu'on a rencontrées dans ces rencontres internationales. Ça a vraiment permis de faire énormément de liens avec beaucoup d'organisations. On était très content de rencontrer notamment Greta Thunberg, John Holloway, Mathieu Ricoust, les gens des
0: Souverains de la Terre. Aussi je sais plus exactement le nom de l'association, mais
2: la généalogie
0: donc le mouvement des femmes kurdes. Et donc ça, c'était hyper vraiment intéressant de pouvoir faire le lien avec elle. Donc pour créer du lien en France, etc.
1: Oui, donc cet événement, en gros, vous a tous marqué. Il y a encore des progrès à faire et de grands progrès.
2: Plus
1: pour autant.
2: Justement, Mireille dit qu'il y a des postures politiques à changer, pas des progrès.
1: Postures politiques à changer, pardon. Il est 22h. J'ai pas voulu faire exprès. Mais postures politiques à changer, mais pour autant, message d'espoir. Et effervescence de ce que j'ai compris quand même dans les 800 participants.
2: Oui, il y a une dynamique puissante. Voilà, ce que tu disais au début, puissante. Mireille, sur le sentiment d'amour qui se dégageait de ce moment-là, c'est vrai que moi, j'aurais peut-être pas utilisé le terme d'amour, mais j'aurais vraiment utilisé le terme d'espoir. Effectivement, les gens qui étaient là, ils avaient le sentiment qu'ils étaient plus seuls face à leur lutte et qu'il y avait quelque chose de collectif qui pouvait se dégager. Et je pense que c'était ça la ferveur presque qu'on pouvait sentir, c'est cet espoir d'arriver enfin à construire une contre-dynamique, quoi, et qu'il soit pas une contre-dynamique social-démocrate aseptisée, etc. Vraiment un sentiment qu'on pouvait sortir de la crise dans laquelle on était par le haut. Et moi j'espère qu'on va réussir à faire ça ensemble et à faire évoluer les postures de tout un chacun pour avoir la meilleure position possible pour le faire.
1: Et ben merci à toutes et à tous d'avoir échangé.
2: Petite pause musicale.

0: Chers auditrices, chers auditeurs, bonsoir. On continue l'émission de Cause Commune 93.fm, onde de choc, comme la plupart des jeudis soirs. Alors après ce débrief, tout en contraste, mais en plein d'espoir de la People's Platform Europe, nous allons maintenant revenir sur l'attentat nazi qui a eu lieu dans les rues de Paris ce dimanche et qui ciblait les camarades de Jungstruggel. Alors déjà, Milos, est-ce que tu peux commencer par nous parler de Jungstruggel, parce que c'est une organisation qui n'est pas très bien connue en France.
1: Je pense que ça a changé dans les derniers jours.
0: Oui, c'est clair.
1: Il y a un problème avec le micro?
0: Non, je crois que il y a pas de problème avec ton micro, okay. Mais continue, fais pas attention à Alexine et c'est mes mouvements.
1: D'accord. Oui, on est une organisation socialiste et communiste. J'ai appris que le mot socialiste n'est pas trop aimé en France à cause de la partie socialiste.
0: Je pense qu'il faut que tu définisses comment tu appelles le socialisme, parce qu'effectivement dans beaucoup de pays le socialisme c'est un truc stylé. En France le socialisme c'est les sociaux traîtres. Ouais. d'un parti très très libéral qui n'a plus rien à voir avec les thèses de Marx.
1: Bah non, les socialismes c'est le premier pas après la révolution, dans le chemin au communisme. Donc ça veut dire c'est un autre système économique. Il y a encore un État. C'est un système qui se détruit soi-même pour arriver au communisme. Mmh. C'était très rapide maintenant, mais je pense que on peut discuter de ça très longtemps, donc c'est mieux comme ça. On est présente au niveau européen, donc dans 5 pays, c'est l'Angleterre, l'Allemagne, la France, Suisse et l'Autriche. Mais l'organisation est le plus grand en Allemagne. On est présent là-bas dans, je sais pas, 12 villes, je pense, ou 13.
0: D'accord.
1: Oui, on a été fondé par des enfants des familles de réfugiés politiques des Turquie et Kurdistan qui ont fait leur politique ici aussi.
0: Oui, donc c'est issu quand même du mouvement en kurde. Ouais.
1: C'était des communistes qui sont des réfugiés politiques qui sont venus en Europe pour parce que l'État turc est très répressif contre tous les progressistes, tous les révolutionnaires et spécialement contre les minorités comme les Kurdes ou les Alevis. Et on était fondé dans 2011 et c'est une organisation pas kurde et pas turque, mais une organisation internationaliste, donc pour tous les jeunes, toute la jeunesse en Europe, parce qu'on est seulement représenté en Europe. On est internationaliste, donc on est en solidarité avec pas seulement la lutte en Kurdistan et au Rojava spécialement, mais aussi avec tous les peuples opprimés, et on le montre dans les rues, on le montre dans notre pratique politique. Et en plus on a quelques points de notre théorie qui sont un peu spéciales, comme la théorie de la révolution des femmes, qui est on peut dire que c'est influence, il y a une grande influence de mouvement kurde sur cette théorie, merci, désolé.
2: Ah non, t'excuses pas. Hein.
1: Mais c'est... le mouvement kurde, dans ce cas, c'est pas communiste. Et pour nous, c'est aussi pas vraiment socialiste. Ils ont en tendance anticapitaliste, mais c'est plus de propriété privée, mais pas personnellement, mais en communauté. Donc par exemple une village, et de... On dit que ça peut arriver à un point où il y a du concurrence entre chaque village, par exemple. C'est pour ça qu'on est un peu plus, si on parle du Kurdistan, de côté communiste. Mais en solidarité, bien sûr, avec le mouvement kurde. En solidarité, bien sûr, avec le mouvement en Palestine. Et en soutien avec tous les opprimés. Il y a des organisations très proches de nous, comme Zora. C'est une organisation des jeunes femmes, où la majorité des jeunes femmes qui sont organisées avec nous s'organisent pour avoir une organisation autonome. Mm-hmm. Donc là, on peut voir les similarités un peu avec le mouvement kurde, par exemple. En Allemagne, il y a aussi Pride Bayern. C'est une organisation des LGBT plus révolutionnaires, aussi pour avoir une organisation autonome pour organiser la lutte plus concrète. Parce qu'on peut voir que même les communistes et les révolutionnaires hommes, les hommes révolutionnaires et communistes, peuvent être des murs contre la lutte des femmes et la lutte des LGBT+, et la lutte contre le patriarcat.
2: Et donc, toi, Miloš, tu es membre des Young Struggles, ce que tu viens d'expliquer donc. Vous êtes donc présent en France, et notamment, le week-end dernier, vous avez fait quelque chose, et il s'est passé quelque chose. Est-ce que, si ça te dérange pas, tu serais prêt à revenir dessus, à nous expliquer? On a vu que ça a été plutôt, pour être très, très invisibilisé par les médias. Pourtant, c'est quelque chose qui nous semble très important. Est-ce que tu pourrais nous expliquer ce que vous faisiez, pourquoi vous étiez là, ce qui s'est passé, et vous, quel était votre objectif, tout simplement, à la base, et ce qui est directement en lien avec tout ce que tu viens de nous dire, bien évidemment, j'imagine.
1: Bah, le dimanche, on a organisé une projection d'un film, le film Z de Costa Gavras. Le film est sur la deuxième vague du fascisme, donc dans les années 60-70 en Grèce. Et on a montré, on a fait cette projection à part de notre campagne sur l'antifascisme. Young Struggle fait cette campagne au niveau européen parce qu'on a dit que dans ce temps, avec le montée du fascisme partout, c'est le sujet le plus important. Et on voulait montrer le film pour inviter des sympathisants, des gens qui s'intéressent seulement pour le cinéma peut-être, qui sont de gauche peut-être socialistes en plus, communistes, et voir un film ensemble et discuter.
2: Oui, surtout qu'il me semble de mémoire que c'est un film qui date des années 60, 65, 70 par là, non?
1: Oui.
2: Ok.
1: On était en train de voir les films. Un camarade a présenté avant un peu le contenu du film, et on était en train de voir le film, et après 40 minutes il y avait une scène dans le film où des communistes sont attaqués par des fachos. C'est un peu ironique, jusqu'après on a entendu du bruit d'en bas dans la rue, et on avait mis le rideau parce qu'on a fait une projection des films, c'était plein jour. On a mis le rideau et on voulait pas le lever parce que la projection...
2: Allait s'interrompre sinon.
1: Ouais. Moi, je suis descendu et Paul, le camarade, est venu avec moi, juste derrière moi. On est descendu et on a ouvert la porte du bâtiment pour la rue, et j'ai vu des visages masqués avec des cagoules et des hommes avec les vêtements sportifs qui ont commencé de crier et essayer de entrer vers la porte. Moi, j'ai poussé la porte un peu, mais j'ai vu une vingtaine, peut-être plus, qui sont en train de entrer vers la porte. Donc je pensais que c'est trop tard pour fermer la porte. La porte est lourde aussi. Donc moi je suis retourné pour monter et fermer l'association. On avait, on n'était pas beaucoup de gens. Il y avait des gens plus jeunes et des personnes qui sont venues de la première fois à un événement de nous. Donc moi je suis monté pour fermer la porte en haut avec le clé. Et Paul il a essayé de fermer la porte en bas vraiment. Donc il est venu et a commencé de pousser. Bah, il n'a pas réussi de fermer la porte. Il a pris un poids dans le visage. Et après il est tombé. Ils ont attaqué pendant qu'il était par terre. Et ils sont partis. Donc et tout ça de point que moi, j'ai ouvri la porte. Et depuis qu'ils sont sortis, c'était 45 secondes.
2: Oui, peut-être. Tout s'est passé très vite. Et si je comprends bien, vous étiez que deux en bas de base à ouvrir. Eux, ils étaient une vingtaine dehors. Ouais. Et vous étiez combien en train de regarder la projection approximativement?
1: Avec nous deux, 6.
2: Oui, donc 20 contre 6. D'accord. Donc déjà, ça donne une petite indication. Donc si je comprends bien, malheureusement, il n'a pas réussi à fermer la porte, il s'est pris un point. Toi, tu as réussi à protéger ceux qui étaient en train de regarder la projection. Bah, bravo à vous deux déjà, parce que c'est quelque chose hein, de savoir réagir dans ce genre de situation, dans l'urgence, etc. Et c'est déjà honorable, bravo.
1: Moi, je me sentais très mal, parce que j'ai laissé en bas. Il était en train de... Moi, je ne savais pas qu'est-ce qui se passe. Je savais que directement, je savais qu'on était attaqué, mais je ne savais pas qu'est-ce qui se passe.
3: Bah, t'as voulu protéger les autres camarades qui n'auraient pas forcément plus se défendre.
2: C'est ça.
1: Et en plus, le camarade a aussi, Paul a aussi dit que c'est bien, que c'est ce que j'ai fait, et on a minimisé,
2: Si c'est ça le mot.
1: Minimisé le damage.
3: Les dégâts.
1: Ouais.
2: Bah oui, parce qu'à ce moment-là, ils sont repartis, si je comprends bien. C'est ça, ils ont donné un point et ils sont repartis.
3: Donc de fait, ils étaient pas non plus très courageux. Ils ont donné leur petit coup et puis après, ils étaient fiers d'eux, ils sont repartis, quoi.
1: Bah c'est leur tactique de...
2: intimidation.
1: Hit and run, c'est attaquer vite et partir. Heureusement, il y avait des voisins et voisines qui ont pris des vidéos. Donc c'est pour ça qu'on pouvait voir le vidéo de en haut où le camarade est attaqué très très violent et un voisin de l'autre côté de la rue a pris un vidéo où on peut voir les fachos part de la scène et criant Paris est nazi et Lyon est aussi nazi. Donc il y avait des fachos de Lyon qui sont venus. Peut-être pas seulement pour ça, mais aussi pour ça. Donc c'est la connexion, on le connaît de Lyon, ces genres d'attaques. Ouais, mais en gros, on va bien. Le camarade va bien. Il est sorti ce soir, non, le soir même du hôpital.
2: Mm-hmm. Oui, il a quand même été hospitalisé, donc... Oui. C'est oui, il va bien, mais on note que c'est quand même une grosse chute, quoi. C'est et même si c'était pas le cas, c'est déjà inadmissible. Mais il a quand même été jusqu'à l'hôpital, quoi.
1: Ouais. Mais le jour après, il est allé rue avec nous, dans les rues. Il a participé à le rassemblement à Gare de l'Est.
3: Ah, il était là, super. Ouais.
2: Donc ça, c'était le lundi, le lendemain.
1: Ouais. Et il y avait aussi déjà des camarades de Berlin, de Hambourg et des autres villes d'Allemagne qui sont venus pour
2: le soutien.
1: Et bah, c'est aussi un de les bonnes choses d'une organisation au niveau européen, qu'il y a aussi le soutien des autres pays, qu'on peut mettre de la pression là-bas aussi. Il y avait beaucoup d'actions de solidarité partout immédiatement. Et encore il y a des actions planifiées dans quelque part en Europe et aussi en France.
2: Ouais. Oui, parce que donc si je comprends bien, dimanche il y a eu l'événement, etc. Ça, vous, ça en parlait au niveau de l'Assemblée aussi, j'imagine, enfin, au niveau des politiques, etc. Et le lundi soir, de mémoire, ce lundi soir, il y a un événement qui a été organisé, Guerre de l'Est, pour justement dénoncer ça, dénoncer le fait que ça a été invisibilisé aussi par les médias, à part deux ou trois à ce moment-là, absolument personne n'en parlait. Et donc, qu'est-ce qui s'est passé ce lundi ?
1: Bah, ce lundi, c'était... le premier jour de trop de travail, on peut dire, il y avait trop beaucoup de choses à faire et on a discuté beaucoup de comment on veut avancer. On a nous connecté avec les organisations en Paris, on les connaît déjà, mais on a commencé juste avant une discussion avec les autres orgas sur une alliance contre le fascisme, une alliance antifasciste à Paris encore plus fort qu'on le fait avant. Il y a déjà l'alliance pour la village Antifa, pour la contre-manifestation le 10 mai. Mais en plus, on a déjà commencé à discuter avec les autres organes. Il y avait le rassemblement, il y avait beaucoup de soutien de personnes, il y avait entre 2 et 3 000 personnes, j'ai vu, et il y avait des députés aussi qui sont venus. Je veux vraiment dire merci à Raphaël Arnaud pour aussi son question dans le Parlement, à Bruno Retailleau, parce qu'il a vraiment montré que bah, Bruno Retailleau, il s'en fout de notre sécurité. Mmh. C'est le ministre de l'Intérieur, mais il s'en fout de notre sécurité en vrai. Et de la sécurité de peut-être la majorité de ce pays. Et mardi, il y avait la presse qui est venue. Beaucoup de presse. Lundi aussi. Et après... il y avait encore plus programmes dans l'actif dans l'association culturelle des travailleurs immigrés de Turquie et Kurdistan, parce qu'en vrai c'était aussi un attaque contre eux, contre l'association. Ouais.
3: Et là il y a une autre manif qui est annoncée samedi.
1: Ouais, c'est ça. Samedi, l'objectif est de faire le plus grand manif possible, de réagir vraiment. Il y a deux bus qui viennent d'Allemagne avec des camarades pour soutenir. Et il y a des camarades de Londres qui vont venir. Et donc, on va être vraiment... présente dans la rue, on va montrer que Paris est pas nazi, Paris est antifa et Paris est internationaliste, et spécialement aussi le 10e arrondissement où ils sont venus, c'est vraiment pas leur quartier, c'est le contraire. Et il y avait beaucoup de soutien aussi des gens dans le quartier. On est en train de tracter partout, on était devant les universités, et on va essayer de mobiliser la majorité de personnes qui sont en soutien, et aussi beaucoup d'organisations ont signé l'appel, comme la CGT par exemple et la France Insoumise, c'est le plus grand je pense, ouais, mais aussi la Jeune Garde par exemple, Samidoun et des autres regards.
2: Ok, et aussi une question très importante qu'on t'a pas forcément posée au début, mais ça va?
1: Oui, ça va. En vrai, ça va. Bien sûr que je suis fatigué. Mais le soutien et la réaction de camarades de l'Actit, de camarades de Young Struggle au niveau européen, et la réaction de camarades des autres orgas, des camarades que j'ai pas connus avant, qui sont venus à l'Actit le soir du dimanche pour montrer qu'ils sont là, qu'ils vont... qu'on est ensemble contre le fascisme, et qui sont sortis avec nous même le soir même de dimanche, juste dans le quartier du 10e, pour montrer qu'on est là. ça a changé beaucoup. Tout le monde est là, tout le monde travaille, tout le monde fait un effort pour montrer que on n'a pas peur et on va continuer notre travail politique. C'est le plus important parce que ça, c'est l'objectif de... Oui, c'est aussi de nous faire mal, mais le plus important est qu'on arrête notre travail politique. Parce qu'on essaye d'organiser la jeunesse, mais l'extrême droite aussi essaye d'organiser la jeunesse. Donc c'est vraiment... La jeunesse et l'avenir. Et l'organisation et le mouvement qui est le plus fort entre la jeunesse va gagner dans le futur. Les organisations de la jeunesse sont très dangereux pour les autres, pour les fachos dans ce cas.
2: Oui, les fachos attendent que ça, de toute façon, que vous baissiez les bras, etc. C'est même leur principale technique, comme tu as dit, d'arriver, de taper un coup et de repartir.
1: Ouais.
3: Ce qui est très bien, c'est que vous avez créer un nouveau symbole de l'antifascisme avec ce serpent décapité qui maintenant tourne absolument partout
2: et c'est
3: très bien parce que c'est un symbole fort, très explicite qui permet de rassembler beaucoup de gens autour et qui dit assez bien aussi leur technique. Ils sont assez faibles finalement, mais par contre ils sont très toxiques. Ils ont une véritable capacité à empoisonner nos esprits et à nous paralyser définitivement par leurs actions, et c'est contre ça aussi qu'on lutte. En tout cas, je réitère le soutien de PEPS, donc notre organisation ici à vous. On était là lundi et on sera là autant que possible pour la suite.
1: Merci beaucoup.
3: Et puis c'est très important aussi pour nous de dire que cette solidarité, elle s'inscrit dans la solidarité avec le mouvement kurde, parce que on sait que c'est pas anodin. D'ailleurs, je voulais te poser la question parce que je pense que on est beaucoup dans les organisations extérieures à avoir fait le rapprochement avec les autres attentats qu'il y avait eu au Centre démocratique kurde. Est-ce que vous pensez que les militants nazis qui vous ont attaqué, ils ont été en lien, même approchés, seulement orientés par des services turcs ou des loups gris, parce que la question est troublante. Comment, pourquoi ils attaquent votre organisation à cet endroit-là alors qu'ils pourraient attaquer, je sais pas, l'action antifasciste, ou t'as parlé de Raphaël Arnaud, la Jeune Garde, qui sont des organisations beaucoup plus connues, plus visibles, qui font tout autant d'événements. Nous, ça nous a surpris qu'ils s'en prennent encore une fois à une organisation dans le 10e au Centre démocratique kurde, etc. Pour nous, il y a quand même un lien à se poser. Ça veut pas dire que c'est pas des nazis français qui l'ont fait, ça on est tout à fait d'accord là-dessus, mais est-ce qu'ils ont pas été pilotés comme ça avait été le cas lors du précédent attentat où justement c'était un raciste français blanc à qui on lui a dit bah tiens, va assassiner des gens c'est des arabes, alors que c'était bon des kurdes en l'occurrence, et il y allait sans se poser de questions. Moi je me suis posé vraiment la question s'il n'y avait pas eu un processus similaire.
1: En vrai, moi, je pense pas. J'ai vu les commentaires online que c'était pas les fachos français, c'était les loups gris. Mais je pense pas. Et je pense aussi que c'est une info qui est donnée par les extrêmes droites pour dire « Ah, c'est pas nous, c'est eux se battre entre eux ». Un peu ça. Les migrants se battent entre eux, mais c'est pas la réalité, je pense. Bien sûr qu'il y a des connexions de fascistes partout dans le monde. Et on peut pas dire que les fachos qu'ils ont attaqués sont pas, par exemple, en connexion avec les fachos en Turquie. Mais je pense que leur objectif était de nous attaquer direct. Parce que... une semaine avant, ils ont essayé de faire leur commémoration d'une collaborateur nazi dans le 20e arrondissement à Paris. Mais ils n'ont pas réussi. Ils n'ont pas réussi parce qu'il y avait trop de présence antifasciste dans le quartier. J'imagine qu'ils étaient en colère. Et après une semaine, ils attaquent un événement, une projection qui n'est pas un événement très... très militante. C'est pas nous dans la rue quand on est prêt pour tout ce qui peut passer, mais on est en train de voir un film Aussi, on est plus ouvert comme organisation que peut-être la Jeune Garde et l'AFA, parce que on veut, on est une organisation communiste et révolutionnaire, donc on veut organiser tout le monde. Notre objectif est d'organiser toute la jeunesse, si possible. Ça va pas être possible, mais c'est l'objectif. Donc, on fait les événements très ouverts pour inviter tout le monde de nous rejoindre pour discuter ensemble. Et l'agitation est très importante pour nous. Donc, il y a aussi des événements qui sont plus visibles, peut-être, que les autres organes. J'ai pas vu l'Instagram de l'AFA ou Jeune Garde dans le dernier mois. Et je suis pas parisien ou parisienne. Je sais pas très spécifique, mais en gros, on a publié cet événement. Ils sont venus. Ils ont dit quelque chose comme « Ah, vous êtes là !» quand on a ouvré la porte. Donc, c'était vraiment les fascistes français qui
3: oui,
1: sont...
3: Oui, ça, c'est sûr.
1: Mais... Qui sont... Je crois que c'était le colère d'eux. Et on est en soutien avec Gino. Gino qui est accusé de avoir attaqué des néo-nazis en Hongrie. Et en Allemagne, on est aussi en soutien avec tous les autres antifascistes incarcérés qu'ils ont accusé de la même chose, par exemple. Et on travaille ensemble avec la Jeune Garde et les autres orgas. Donc, on est peut-être de même niveau des ennemis pour eux, mais moins connus. Donc, c'est aussi plus facile de nous attaquer. Ça a changé maintenant. Et ça va pas être la même chose dans la future, dans l'avenir. Parce que, on n'a pas pensé qu'on va être attaqué, mais on a vu qu'ils sont venus pour nous, et dans la future, ça va pas être très facile pour eux.
3: Oui, non, mais c'était, le point n'était pas de dire que c'était une bataille entre loups gris et kurdes, hein, ça on est très clair là-dessus, mais c'était plutôt de pointer la solidarité internationale entre les organisations d'extrême droite et comment eux, ils ont leur international fasciste qui est organisé de fait. Et pour nous, c'était très important de le souligner parce qu'en France, mais c'est le cas dans tout le monde occidental, l'extrême droite, elle se construit sur... le djihadiste comme ennemi ultime auquel on va associer le musulman et enfin tout étranger, et comme ça, ça fait une sorte de légitimisation de toute l'action raciste et fasciste et de tout l'appareil autoritaire et sécuritaire. Or là, on trouvait particulièrement, et l'OTAN, quand ils attaquent une organisation qui est liée à la résistance antifasciste au Kurdistan et à des gens qui ont littéralement enfermé des djihadistes, vaincu des djihadistes sur le terrain, et donc pour nous, tu vois, il y avait quelque chose d'assez incroyablement limpide, quoi. C'est-à-dire que ces gens-là, ils sont les mêmes dans le fait que ceux au Moyen-Orient, ce sont des terroristes, et ce sont des terroristes qui sont nazis en Occident, djihadistes au Moyen-Orient, mais de toute façon, cette extrême droite, elle repose sur le fait de faire peur, d'essayer d'intimider, d'imposer leur régime autoritaire par la violence, et nous, on les combat aussi avec notre solidarité internationale, avec nos organisations à nous, et c'était pour nous important aussi de dénoncer ça pour montrer à quel point ils étaient incohérents dans leur discours, par contre cohérents dans la façon dont ils s'organisaient, quoi.
1: En gros, je pense, j'ai déjà dit de ce que je pense sur la connexion. En gros, je pense que oui, c'est un peu paradoxe, c'est un mot en français aussi.
2: Oui, ouais, tout à fait. Paradoxal.
1: On peut le voir partout, de mouvements fascistes. On peut voir que dans 2014 et 2015, Erdogan a dit que oui, c'est très important la lutte contre Daesh, mais en même temps, il a soutenu Daesh dans leur lutte contre le mouvement kurde et le mouvement de la libération du peuple kurde. Donc on voit que ils ont pas d'honneur, ils ont pas valeur. C'est juste pour leur intérêt et au final pour les intérêts du capital, c'est ça. même si peut-être ils savent pas, mais le fascisme et bah, le système capitaliste dans la crise. Et on peut le voir partout dans le monde parce que le système capitaliste est dans une crise immense. Et il y a beaucoup de questions et il n'y a aucune partie politique vraiment qui est grand, qui est dans le gouvernement présente, qui a des réponses pour les questions de ces temps.
2: Et par rapport à justement le fascisme, etc., est-ce que toi, par rapport à ce que tu fais dans l'organisation, etc., vous avez noté une augmentation du fascisme, enfin ça c'est pas difficile à noter, mais dans le sens par rapport à votre à vos moyens d'action tout simplement, est-ce que vous considérez que là il y a un cap qui a été franchi, est-ce que vous rendez compte est-ce que vous considérez qu'ils sont devenus plus puissants que ce que vous ne le pensez, même si on veut pas leur donner ce crédit là, mais dans le sens est-ce que ça va changer ou ça a changé, parce que c'était peut-être déjà une réflexion que vous aviez avant, l'organisation de la politique que vous menez, de, comme tu dis, l'engagement des jeunes, etc., les discours que vous portez, etc. Peut-être que c'était moins le cas, j'imagine, il y a 10 ans, vu qu'on n'en était pas à ce stade.
1: Oui, dans les dernières années, on peut dire vraiment que les discussions les plus importantes dans l'organisation, c'est les discussions sur une stratégie antifasciste en Europe et les discussions sur l'antimilitarisme. Parce que les deux questions, on peut voir qu'ils sont très importants. On peut voir qu'il y a l'augmentation du fascisme, le montée du fascisme partout et le risque de la guerre partout dans le monde. Et c'est pas moi maintenant et ça va pas être moi dans l'avenir, dans les prochaines années. Donc ça c'est vraiment les deux questions les plus importantes et comment on peut soutenir. Et il y a beaucoup de questions qui viennent avec ça. Par exemple, le fascisme a besoin d'un ennemi, d'un
3: bouc émissaire. Un bouc émissaire.
1: Bouc émissaire.
2: Ouais, c'est une expression un peu chelou okay. Ouais, de la langue française.
3: Mais c'est le bouc, la chèvre, le okay. Émissaire. C'est dans la religion catholique où, tu sais, il charge un bouc de tous les péchés et c'est il porte sur lui le mal. Et donc, c'est comme ça qu'on désigne quand les racistes ils vont dire « Ah, c'est la faute de l'immigré, c'est la faute de l'arabe » ou avant, quand ils disaient « C'est la faute du juif », c'est le bouc émissaire, c'est-à-dire une partie de la population qui va être chargée de tous les maux.
1: Oui, je pense que c'est la même chose en allemand. Ouais. C'est Sündenbock.
3: Voilà.
1: C'est la même chose. C'est les immigrés et les LGBT+, dans ce temps. On peut voir la propagande des fascistes partout dans le monde contre les immigrés, contre les migrants, parce que si t'es pas... allemand d'origine d'Allemagne et toute ta famille aussi, t'es pas allemand pour les fascistes. Donc les migrants sont aussi les immigrants pour eux. Et les LGBT+ sont attaqués partout aussi. En Allemagne, on pouvait voir qu'il y avait les manifestations pour Pride qui étaient attaquées dans plusieurs villes. Dans les dernières années. Je sais pas si c'était le cas ici aussi.
3: En France, c'est beaucoup plus compliqué pour la droite de s'organiser contre les LGBT. Il y a une attaque très forte qui vient des transphobes, avec tout un courant TERF, donc c'est comme ça qu'on désigne les... notamment les gens qui se revendiquent comme féministes mais anti-trans. Ce n'est absolument pas des féministes, hein, il faut absolument le dire. Il y a un livre qui est sorti qui est un délire, qui s'appelle Transmania, qui a été très médiatisé, mais à part ça les attaques sont très difficiles à porter politiquement pour eux, parce que le mouvement qui a eu lieu dans les années 2010 de la manif pour tous, qui était contre le mariage homosexuel, a beaucoup marqué la population française. 2016 en ridiculisant ceux qui étaient contre le mariage gay, et donc a fortiori tous les LGBT-phobes. Il y a une fierté LGBT qui est très forte en France, mais c'est un sursis. On est dans le même contexte culturel que partout, et pour l'instant c'est comme ça, mais peut-être que dans 5 ans on sera au même point que l'Allemagne, et dans 10 ans au même point que les États-Unis, à savoir dans un recul qui est massif et qui est très très dangereux. Et ça veut pas dire pour autant qu'il n'y a pas d'attaques LGBT-phobes récurrentes qui peuvent avoir lieu, ça veut pas dire que la police elle fait attention aux LGBT, c'est pas du tout le contexte dans lequel on est, et de fait il y a encore des trucs qui peuvent se passer, où on voit passer ici et là un amendement LGBT-phobe dans des textes de loi qui n'ont rien à voir, ici et là quelque chose qui touche à la sérophobie, donc des attaques pour l'accès aux soins du VIH, etc. Enfin, évidemment, tout ça c'est une situation précaire, et je pense qu'il faut continuer avec le mouvement LGBT, être extrêmement vigilant, extrêmement fort, et évidemment, les premières victimes encore des LGBT-phobies, ce sont les immigrés qui ont été tout à l'heure avec Mireille, Alexine et Maram, un rassemblement de Marjoudine, qui est une association de solidarité internationale avec les immigrés LGBT, qui permet d'organiser une entraide. Et évidemment, c'est des personnes pour qui c'est très dur l'accès au titre de séjour, malgré les aides internationales qu'il peut y avoir là-dessus. Et c'est un combat qui n'est pas du tout fini, puisque de toute façon, tant qu'il y aura un patriarcat, il y aura une haine LGBT, et il faudra le combattre pied à pied. Mais juste, tant que tu parles depuis l'Allemagne, ça m'intéresse aussi d'avoir, c'est un petit pas de côté, ton analyse des élections qui sont presque finies, et qu'est-ce que tu penses de la dynamique de l'AFD, et aussi de l'état de la gauche allemande, puisque il y a eu la scission avec Sarah Wagenknecht, je sais pas si je prononce bien. Wagenknecht.
1: Ouais. Très bien.
3: Tu vois, j'ai essayé d'avoir l'oreille Wagenknecht, voilà, aussi on entend que Die Linke remonte un petit peu, mais bon, globalement, est-ce que tu peux nous faire un point sur la situation politique en Allemagne?
1: On peut dire que c'est pas bien. On peut dire que c'est clair que pas les partis plus forts seraient le CDU, c'est le Christ. Chrétiens.
3: Les chrétiens démocrates, ouais.
1: Les chrétiens démocrates. Après, c'est l'AFD, le deuxième plus fort. Donc, ils ont gagné beaucoup. Et on peut voir que ils ont très populiste dans leur approche. Et ils sont un des partis le plus fort dans les réseaux sociaux. Plus sur TikTok, spécialement sur TikTok. Donc c'est pour ça qu'ils sont très connus dans la jeunesse. Mais c'est vrai que la Die Linke a monté beaucoup. Donc de 4% au 9.
3: Ah ouais, 9 carrément.
1: C'est 9 maintenant. On verra ce dimanche. Mais ils ont gagné beaucoup. Mais en même temps, Die Linke, avec leur approche pour la Palestine, c'est pas parfait. Ça, on peut dire, oui, ils sont la meilleure partie qui peut être dans le gouvernement, qui va être dans le parlement. Mais ils ont pas parfait du tout. C'est une représentation de les idées gauches dans le parlement, mais c'est pas plus.
3: C'est quoi la position de Die Linke sur la Palestine?
1: C'est difficile de dire tout parce que j'ai me pas préparé pour ça.
3: Non.
1: Il y avait beaucoup de choses qu'ils ont dit. mais au final, ils font beaucoup d'agitation au moment avec le sujet de la Palestine. Parce que le mouvement en soutien avec la Palestine est très grand, même en Allemagne. Il y a beaucoup de soutien des personnes qui peut-être même n'étaient pas très politiques avant, donc qui sont beaucoup politisés avec le génocide en Gaza. Par exemple, un des personnes les plus connues dans ce temps-là de Die Linke, Heidi Reichenek, elle a dit que l'Israël a le droit de se défendre.
3: Ouais, d'accord.
2: Ah, okay.
1: Mais on peut pas parler d'une situation de défense pour l'Israël. Notre position est aussi très différente. On est anti-impérialiste. On voit l'Israël comme un État colonisateur en Palestine. Mais il y a même dans le mouvement révolutionnaire, même dans le mouvement de soutien, de solidarité avec le peuple palestinien et avec la résistance, il y a beaucoup de personnes qui vont donner leur vote pour D-Link. Donc, on verra. J'ai pas trop confiance dans les partis politiques qui sont présents en Allemagne. Mais en gros, le mouvement, je suis venu en France la première fois, et je pensais que le mouvement ici est beaucoup plus fort, mais en gros, le mouvement est très différent. Parce que en Allemagne, je veux dire que le mouvement est plus organisé, il y a plus fort des organisations plus fortes révolutionnaires et communistes. Et ici, c'est un peu différent. Il y a des réactions très fortes émotionnelles. Par exemple, après l'assassinat de Naël, il y avait je sais pas comment on dit, mais il y avait vraiment
3: des émeutes
1: partout dans les banlieues de toute la France. Mais l'année passée, dans 2024, il n'y avait pas du monde en soutien et en commémoration un an après. Mais en Allemagne, par exemple, le 19 février, c'était l'anniversaire. C'est hier, non? Oui, c'est hier. C'était l'anniversaire de l'attentat de Hanau, où 9 migrants ont été tués par un fasciste. Et hier, il y avait 15 000 personnes jusqu'à Berlin, dans les rues. Donc on peut voir qu'il y a vraiment le continuité qui est peut-être un peu plus fort. Mais la France a une histoire révolutionnaire. Donc ça peut changer très vite ici. On peut le voir. Et ça dépend, en vrai, ça dépend de nous, ça dépend des organisations et ça dépend d'un mouvement unitaire. En Allemagne et en France. De montrer que une monde de solidarité et de soutien entre tout le monde est possible. Ouais.
3: Oui, je pense que la différence de situation, elle se situe sur à la fois le champ du champ politique, où le champ allemand est beaucoup plus à droite que le champ français, où il y a quand même des organisations plus fortes à gauche. Enfin, l'équivalent de Die Linke, qui est donc la France Insoumise, va faire 20% ou 22% à la présidentielle, voire même plus au sein du NFP, qui est capable d'être en tête, de diriger l'union de la gauche, alors qu'en Allemagne, c'est encore l'SPD qui va être un peu la force principale, et des Grünen qui sont très à droite par rapport aux Verts français. Mais par contre, le mouvement social, les organisations révolutionnaires en France, aujourd'hui sont dans une phase où elles sont très faibles. De fait, la Révolution permanente arrive un petit peu à reconstituer quelque chose, mais ils sont pas si forts que ça en comparaison de ce que pouvait être la Ligue communiste révolutionnaire qui est devenue le NPA par la suite. Et globalement, les organisations écologistes, donc les Soulèvements de la Terre, Extinction Rebellion, sont pas encore aussi des puissances très grandes. Par contre, ce que je constate, c'est que la France, elle est dans une phase où elle est en train de reconstituer, on va dire, son milieu militant. Nous, à PEPS, on en est une des nombreuses composantes, il y a eu, on va dire, tout un fleurissement de plein de nouvelles organisations, qu'elles soient communistes, communalistes comme la nôtre, d'écologie radicale, de gauche radicale. Et je pense que ça va être très très important dans les années à venir, notamment quand il faudra organiser une résistance pied à pied face à une extrême droite réellement au pouvoir, parce que c'est quelque chose qui aujourd'hui se met en place en France avec la collaboration de Macron avec l'extrême droite qui est très très claire. Et du coup, on va avoir de plus en plus cette capacité de résistance qui va être mise à l'épreuve et on va avoir besoin d'atteindre ce niveau d'organisation que vous pouvez avoir, vous encore, en Allemagne sur le plan des luttes. Et évidemment, on espère qu'on va réussir à faire des mouvements sociaux aussi puissants que ceux qu'on a pu avoir ces dernières années, que ce soit les Gilets jaunes, que ce soit la mobilisation contre la retraite ou les émeutes de la L, qui sont des moments évidemment très forts, comme tu as dit, sur le plan émotionnel, mais qui doivent avoir un débouché politique, parce que c'est le problème, c'est-à-dire que il faut que ça puisse aller quelque part, sinon à la fin c'est toujours une justification de plus pour un tour de vie sécuritaire où ils vont dire ah bah regardez, il y a eu des émeutes donc il faut encore plus de policiers. Et donc il faut qu'on soit capable d'avoir un horizon à proposer aux gens, et je pense que ça c'est quelque chose que vous devez partager en Allemagne. Globalement, la gauche, elle est malade de ce manque de perspectives politiques qui sont à la fois claires, à la fois actuelles et à la fois accessibles pour les gens. Et c'est très très important pour nous. En tout cas, c'est pour ça que nous, à PEPS, on est intéressés par ce que raconte le mouvement confédéraliste démocratique au Kurdistan. C'est parce qu'on considère que il y a quelque chose d'un peu nouveau qui correspond peut-être à une nouvelle force de proposition. Mais pour nous, ça s'élabore avec plein de contextes différents. Par exemple, en France, nous, on défend le fait que ça s'inscrit dans l'histoire de la Commune de Paris, qui a proposé un idéal politique très fort, qui a marqué les communistes, les anarchistes, et le confédéralisme démocratique dans la continuité de tout ça. Et on pense qu'il faut revenir à ça parce que ça a été un régime politique de démocratie directe qui est allé plus loin que la République sociale française. Et on pense que ce travail-là de récit politique, d'imaginaire, il est très très important pour lutter contre l'extrême droite, parce que l'extrême droite, elle n'hésite pas à mobiliser des choses complètement... à mobiliser son histoire, à mobiliser des utopies, comme par exemple le fait d'aller sur Mars, qui est un des motos de Musk ou de Trump maintenant. Et on pense qu'il faut être très fort comme ça sur cette politique du récit, parce que sinon on se fait happer en fait par ce qui a un peu tué la gauche au XXe siècle, c'est-à-dire une sorte de rabougrissement, que ce soit vers le libéralisme en Occident ou que ce soit vers un socialisme réel qui était de plus en plus uniquement au service d'un parti minoritaire qu'au service des masses.
1: Je suis pas d'accord avec tout ce que tu as dit. Oui. J'ai d'autres positions, mais le plus important est que il y a déjà beaucoup de réponses pour toutes les questions qu'on a en Allemagne et en France. Il y a les réponses

0: sont en même temps dans l'illégalité et en soutien avec la révolution en Rojava. Et il y a le moyen de s'organiser, il y a les stratégies déjà. Il faut juste adapter un peu pour notre pays, pour notre situation ici par exemple. Mais je pense que c'est vraiment... c'est un peu drôle, mais Lénine a donné beaucoup de réponses sur les questions de ces temps. Lénine a donné un moyen de s'organiser sûr, si il y a un État qui veut te combattre, qui veut te détruire, parce que tu veux implémenter un autre système, par exemple. Mais il n'est pas seul avec ça. Il y avait aussi des applications dans beaucoup de pays maintenant, comme la Turquie, mais aussi il y a des mouvements révolutionnaires partout dans le monde. Mais le plus important est d'avoir une stratégie. Et ça manque un peu. Ça manque un peu. Où est-ce qu'on veut aller et pourquoi est-ce qu'on fait les choses? Est-ce qu'on fait les choses pour faire les choses ou est-ce qu'on a un objectif à réussir? Et à réaliser, pardon. Parce que, en vrai, la question de stratégie est mal compris, je pense. Et il faut avoir des discussions entre orgas d'une stratégie ensemble aussi pour le pays. C'est pas réaliste d'avoir unité du complet de mouvement du gauche dans ce temps, mais ça c'est l'objectif. Ça doit être l'objectif d'avoir unité dans les luttes les plus importantes, donc les luttes antifascistes, les luttes anticapitalistes. Et comment on va implémenter les choses en plus, on peut le discuter, on a le temps de le discuter, on peut le discuter et ça doit pas être ouvert pour tout le monde, mais il y a des moyens de s'organiser et il y a, je sais pas comment on dit, mais des...
1: Essaye un...
0: Exemplaires.
1: Des exemples.
0: Qu'on doit discuter ensemble pour s'organiser mieux. Nous, on n'était pas aussi... On existe en France depuis 13 ans, mais on a aussi manqué une stratégie. Mais on est en train de la clarifier plus, avoir une stratégie plus claire. Et ça va changer beaucoup pour notre travail. Et on voit qu'il y avait déjà des gens qui sont plus de mouvement du gauche, plus de mouvement révolutionnaire et communiste, qui nous avons connus, qui s'organisaient avec nous parce que ils ont dit que on est sérieux, que on est combatif et que on discute les questions les plus importantes. Et la question la plus importante, c'est la question d'une stratégie. Et bien sûr que personne ne va avoir de stratégie parfaite, ça n'existe pas. Bah ça existe peut-être, mais personne va l'avoir parce que tout change, toutes les choses changent tout le temps et on doit s'adapter. Et si on est flexible, si on peut s'adapter à la situation, si on peut s'adapter à l'augmentation du fascisme et à un État qui est plus en plus répressif, on va réussir.
1: Eh ben, c'est un super mot de la fin, on est pile dans les temps.
2: Et merci beaucoup d'être venu.
1: Merci beaucoup Miloš. Et on espère que ça va bien se passer pour Paul pour la suite, qu'on va le retrouver dans toutes les manifestations. Et on espère aussi que Jungstruggel va bien grandir et être au cœur de la lutte antifasciste. En tout cas, nous, on sera là à PEPS avec vous pour la suite. Et puis, on rend l'antenne maintenant. Bonne soirée tout le monde.
2: Au revoir.
0: Au revoir.

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8: Bonjour, je m'appelle Julia Segui et je suis libraire jeunesse à Paris. Grandes et petits, petites et grands, ces histoires sont pour vous. Chaque mois, je vous fais découvrir une bande dessinée que j'aime bien conseiller dans ma librairie. C'est parti. Je veux une BD et pas n'importe laquelle. Bonjour à toutes et à tous et bonjour Véronique.
0: Bonjour Julia.
8: Aujourd'hui, c'est une chronique un peu spéciale car j'ai eu la chance de rencontrer Mélia Martin, l'autrice de L'été avec Olivia, une bande dessinée qui vient de sortir chez Biscotto et m'a vraiment touchée. J'avais apporté mon téléphone pour l'enregistrer et nous avons échangé ensemble autour de sa BD. C'est donc une chronique à deux voix, la mienne et celle de Mélia, que je remercie. Véronique, est-ce que ça te convient ?
0: Mais oui, on ne va pas m'entendre, ça me va très bien.
8: Je vais donc parler de L'été avec Olivia, publié le 6 mars 2026 dans la toute nouvelle collection Orage de chez Biscotto. C'est une bande dessinée de 168 pages, en noir et blanc, pour raconter un été qui va tout changer. Une BD pour les ados à partir de 13 ans. Biscotto, j'en parle souvent ici, et ce n'est pas un hasard. Cette maison d'édition publie depuis 2013 un incroyable journal, et depuis 2016 des BD jeunesse qui ne ressemblent pas aux autres, car elles sont inventives et engagées. Et là, les éditrices Catherine et Julie Stäbler lancent Orage, une collection dédiée à l'adolescence. Pas l'ado-lycée des couvertures de magazines. Des livres pour celles et ceux qui sentent qu'il y a une tempête en elles et eux et ne savent pas encore comment la nommer. La première page, c'est une mosaïque de détails, avec l'ombre d'une chaise sur le sol, la trace d'un coup de soleil sur la peau, la lumière qui tape, rien de spectaculaire, hein, c'est juste l'été. Cet été où il ne se passe rien, où tout s'étire, où on s'affale parce que bouger semble impossible. On est dans les années 2010, quelque part dans la campagne française, avec en bruit de fond des tracteurs et des meuglements de vaches. Anna a 10 ans et demi, elle s'ennuie ferme chez sa grand-mère avec qui elle écosse des haricots. Et en fond sonore, la télé ou la radio qui balance des séries à l'eau de rose et les reportages sur la manif pour tous. Vous voyez l'ambiance ? Une grand-mère qui dit « Oh Anna, arrête d'être désagréable, t'auras pas de petit copain avec un caractère pareil ». Pourquoi avoir ancré l'histoire dans les années 2010 ? La manif pour tous en arrière-plan, ce n'est pas anodin. Et puis, Olivia arrive, elle vient passer l'été au village, elle a 11 ans, et là, tout bascule. Les haricots, le cahier de vacances, la grand-mère, tout ça recule. Parce qu'Olivia, elle grimpe aux arbres sans réfléchir, elle fait du roller et nage mais tellement bien. Elle dit à Anna, on dirait une sirène quand tu nages. En tout cas, ça te va bien les tresses, t'es jolie. Les compliments fusent. Quelque chose monte, un sentiment nouveau, trouble. Anna ne sait pas encore le nommer, mais son corps, lui, il sait déjà. Entre le cadre familial normé et ce qu'elle ressent avec Olivia, l'été devient un terrain d'expérimentation, comme, par exemple, s'endormir côte à côte devant Billy Elliot, ou encore se frôler, s'observer longuement. Et même si c'est en noir et blanc, vous sentez quand elle rougit. L'été, c'est la saison des orages, et dans l'histoire de Mélia Martin, il y a cette tension qui monte, et ces moments où il faut rentrer vite parce qu'un orage arrive. Est-ce que c'est la BD de Mélia Martin qui a inspiré le nom de la collection ?
9: Non, je crois pas que le nom de la collection vienne de ma bande dessinée, mais le nom de la collection, il est hyper bien trouvé, parce qu'il y a vraiment ce truc avec l'adolescence, on est vraiment traversé par plein de questions, plein d'émotions, on est en train de se découvrir, donc il y a un orage, il y a une tempête à l'intérieur, et je trouve que le hasard fait bien les choses, parce que bah, avec ma bande dessinée, c'est l'été, il y a de l'orage, il y a toute cette chaleur pesante autour, donc c'est très chouette.

0: C'est un plaisir de tenir la BD L'été avec Olivia en main. Format compact, souple, léger, presque intime, comme un journal. La couverture a un vernis sélectif, brillant, où scintillent des petits cœurs, à peine visibles, transparents, comme les sentiments qui s'éveillent dans l'histoire. Si vous retirez la jaquette, vous découvrez Olivia allongée dans l'herbe, son corps traverse le livre d'un bout à l'autre. Dans le titre, le V d'Olivia forme un cœur. Deux couleurs seulement sur cette couverture, du vert et du rouge, comme Anna qui rougit. À l'intérieur, tout est dessiné au crayon de bois, entièrement en noir et blanc. Pourquoi le crayon à papier ?
1: C'est une question que je me suis posée au début, aux premiers essais de planches. J'ai voulu faire des essais en couleur. Le crayon à papier, il est vite apparu comme une évidence pour moi parce que c'est un outil que je maîtrise très bien et que j'apprécie. Enfin, l'été, il y avait vraiment ce rapport-là à la lumière, aux ombres, qui était très important pour moi. Et en fait, au crayon à papier, je trouvais que c'était hyper contrasté, ce truc-là de chaleur, de quand il y a beaucoup de blanc dans les pages, il y a beaucoup de lumière, on sent qu'il fait très chaud. Et à l'inverse, quand c'est plus sombre, c'est soit les moments d'orage ou d'ombre. Et j'aimais beaucoup jouer avec ces nuances de gris dans mes planches.
0: Et ça vibre, elle laisse voir des coups de crayon. Le noir et blanc n'est jamais plat, il frémit. On voit aussi la texture du papier. C'est délimité, précis, rempli de blanc, de gris, de noir, d'ombre et de lumière. Et puis, tous ces détails, la sueur sur la peau, la lumière qui tape, les traits des cheveux d'ailleurs qu'on touche souvent, qu'on peigne, qu'on tresse. En lisant, j'ai pensé à Amer Béton de Matsumoto, avec le format manga aussi et les têtes rondes des personnages, et aussi à Frances de Johanna Elgren chez Cambourakis pour cette justesse dans les émotions des ados sans pathos. Quelles sont les influences de Mélia Martin ?
1: En bande dessinée, j'aime beaucoup le travail de Aidan Koch. Oui, Aidan Koch, je ne sais pas comment on dit, qui travaille justement au crayon à papier. Des fois, il y a quelques touches de couleur, mais elle a beaucoup ce rapport-là à la nature aussi. Donc c'est un travail qui m'a beaucoup parlé et qui d'ailleurs est cité dans la biographie. Le cinéma aussi, ça a une grande place dans mes inspirations. En plus, je viens du cinéma d'animation, donc je pense que ça vient de là aussi. Donc il y a les films de Céline Sciamma, il y a tout son travail autour de l'enfance, il y a beaucoup aussi des occurrences, enfin des scènes qui se passent l'été, certains de ses films se passent l'été, on voit des jeux d'enfants, donc ça m'a beaucoup inspirée dans comment elle plaçait son regard au niveau des enfants, comment elle les représentait, comment nous en tant que spectateurs, elle nous plaçait à leur niveau.
0: Il y a tous ces détails, ces petits détails, l'étiquette du maillot qui affiche l'âge 10 ans, les doigts fripés, les clafoutis, les boucles d'oreilles en forme de coccinelle qui viennent certainement de son enfance. Et puis, il y a les plantes, partout. Un foisonnement végétal. Chaque début de chapitre, c'est de la végétation. Le melon qu'on découpe, les cerises qu'on dénoyaute, les fleurs avec leurs pistils. Elle joue avec un langage symbolique qui sont des classiques de l'histoire de l'art. Les fruits qui s'ouvrent, les fleurs qui s'épanouissent, mais elle le fait avec une vraie délicatesse. C'est pudique et audacieux à la fois. La nature raconte ce que les mots d'Anna ne peuvent pas encore dire. Quel est donc le rapport au végétal de Mélia Martin ?
1: J'ai grandi à la campagne. Je pense que ça se ressent dans la bande dessinée. Mes parents ont toujours eu un grand jardin duquel ils s'occupaient énormément. Donc j'ai vraiment grandi entourée de nature et autour de notre maison, il y avait des champs et nos voisins avaient des grands jardins aussi. Donc j'ai toujours eu un potager, vu des plantes autour de moi. J'allais beaucoup me promener dans la forêt ou dans les champs. Vraiment, j'étais entourée de nature et même mes parents travaillaient dans une jardinerie. Pendant les vacances, j'allais parfois les aider, donc j'étais encore plus entourée de plantes. Et donc, quand j'ai appris à dessiner, je dessinais beaucoup de plantes aussi et ça m'a suivie jusque dans cette bande dessinée. Comme la bande dessinée se passe pendant l'été, quand on est enfant, et je trouve que c'est quelque chose qui est aussi très lié à la nature, l'été c'est très long, le temps il est un peu distendu, les jours ils se répètent et ils se ressemblent beaucoup parce que c'est les vacances et on n'a pas grand chose à faire. Surtout quand on part pas en vacances et qu'on reste à la campagne, dans le jardin, donc on a tout le temps d'être dehors, d'observer la nature. Je voulais vraiment qu'on ressente ce truc-là de Anna qui prend le temps de se comprendre, parfois avec difficulté, et le fait qu'elle soit entourée de la nature qui subit la chaleur, qu'elle-même subit la chaleur, les deux deux étaient hyper liés pour moi dans l'écriture et dans le dessin. Liana, elle est confrontée à ses sentiments sans vraiment les comprendre parce que ça reste une enfant avec qui on n'aborde pas forcément ces questions-là et ces sujets-là. Elle se réveille un peu tout son été avec ces questions-là et ses sentiments envers Olivia. Donc il y a quelque chose de très répétitif et de très lent justement parce qu'elle trouve pas de réponse et parce qu'elle s'y retrouve confrontée à chaque fois qu'elle voit Olivia pendant l'été.
0: Ah, j'ai oublié de vous parler de la structure. Le gaufrier est serré, 4 cases par page, les cases se touchent proches les unes des autres, comme Anna et Olivia qui se frôlent. Et parfois, soudainement, une pleine page s'ouvre, une respiration. Il y a aussi ce procédé, une pleine page avec une toute petite case dedans, qui annonce un détail de la page suivante, comme un zoom, une pensée qui s'accroche. Il y a peu de dialogue. Tout est dans le ressenti, dans les suggestions visuelles, dans un registre sensoriel qui se passe de mots. Côté biographie, Mélia Martin est née en 1999 dans les Ardennes. Elle rejoint l'École européenne supérieure de l'image d'Angoulême en 2020, après avoir exploré le cinéma d'animation pendant quelques temps. Elle passe son DNSEP, mention littérature graphique, en juin 2025. Est-ce qu'un été avec Olivia et sa première bande dessinée?
1: Donc j'ai commencé en faisant du cinéma d'animation. Je me suis assez vite lassée de la technique de l'animation parce que c'était quelque chose de très, très technique. J'ai appris beaucoup de choses de dessin, de dessiner des personnages, de faire de la perspective, mais je me suis très vite lassée parce que j'avais besoin de raconter des histoires et la bande dessinée m'a permis de faire ça beaucoup plus rapidement et facilement. Et pour cette première bande dessinée, j'ai commencé juste en faisant des planches d'ambiance avec des plantes pendant l'été où il se passait, il n'y avait pas vraiment d'histoire, c'était vraiment les planches qu'on retrouve dans la bande dessinée où on voit ces plantes-là en pleine page. Petit à petit, j'ai eu cette envie de faire une histoire où on suivait un enfant. C'est un point de vue que je trouve très intéressant de comment on nous place en tant que lecteur, lectrice dans une position d'enfant, comment on arrive à retranscrire ce point de vue-là. J'avais ce sujet aussi avec moi de vouloir parler de comment ça se passe quand on est un enfant qui découvre des sentiments amoureux qui ne sont pas forcément racontés ou qui ne sont pas forcément un sujet quand on grandit. Comment on ressent tout ça, comment on arrive à grandir avec ça. Bah, c'est à ce moment-là que le scénario il est apparu.
0: La jaquette raconte que Mélia Martin est fan de Céline Sciamma. Honnêtement, dès la première page, on s'en doute. Cette douceur, cette précision sur ce que vivent les enfants, c'est du Sciamma en dessiné. Alors j'ai choisi Always de Parawan pour fermer cette chronique, une chanson que l'on peut retrouver dans le film Tomboy de cette réalisatrice. Je ne peux que vous recommander L'été avec Olivia de Mélia Martin aux éditions Biscotto dans la collection Orage. Elle coûte 16€ et c'est à partir de 13 ans. Une collection pensée pour les adolescentes, adolescents, mais les adultes aussi qui y trouveront leur compte. Moi, elle m'a rappelé mon enfance à la campagne. Véronique, je te laisse la BD cette fois-ci?
2: Oui, bien sûr, je la garde.
0: Bon, mission accomplie, alors ça t'a donné envie.
2: Merci beaucoup, Julia. Et à la fois prochaine.
0: À la prochaine fois, oui. Merci, au revoir.

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1: Parmi les spectacles à voir avec les enfants dans les jours qui viennent, en voici deux que je vous recommande tout particulièrement. La Planète Sauvage, la seconde création jeune public de l'Orchestre National de Jazz, l'ONJ, prend la forme d'un conte musical étonnant et original. L'histoire de ce conte, Thierry est projectionniste, comme son père et comme son grand-père. Chaque année, il organise la projection de son film de science-fiction préféré, La Planète Sauvage, de René Laloux. D'habitude, il y a deux personnes dans la salle. Cette fois-ci, contre toute attente, le public est beaucoup plus nombreux. Bien sûr, puisque nous sommes le public. Mais quand Thierry lance le film, la bobine prend feu, il doit alors, accompagné de ses camarades, trouver comment partager par la musique, par les images et les mots, cette passion qu'il a pour les dessins qui bougent, au point de brouiller par ses excursions incessantes de l'autre côté de l'écran les frontières entre l'imaginaire et la réalité, et de nous entraîner pour finir dans un grand voyage cosmique. Ça, c'est le fil narratif. À l'image du film d'animation La Planète Sauvage, avec des dessins de Roland Topor, sorti en 1973, le spectacle musical est un véritable ovni. La petite dizaine de musiciens installés en rond autour de la scène, dans leur étrange costume futuriste, réinterprètent à leur façon la bande-son originale d'Alain Goraguer, où se conjuguent pop, funk et rock, et auquel se mêlent les compositions de Sylvaine Hélary et de Anthony Rayon, aux accent jazz, électro et contemporain. Surtout, Charlotte Issali, qui a participé à l'écriture du spectacle, chanteuse, comédienne, est incroyable dans son personnage de Thierry, le projectionniste, pour plonger le public dans cet univers fantastique et onirique des années 70. Il pourra d'ailleurs s'avérer pas facile à suivre par tous les enfants, de par les nombreux thèmes abordés, philosophiques, écologiques, humanistes, et surtout parce qu'il est quand même un peu long, 1h15, mais les plus grands, à partir de 10 ans, savoureront certainement. La représentation, c'est ce samedi 28 mars à 15h au musée d'Orsay, dans le cadre de sa programmation Musique et Mômes. C'est gratuit pour les moins de 12 ans, sinon les tarifs vont de 12 à 18 euros. À réserver sur le site du musée en espérant qu'il reste des places.
0: Écoute, j'ai un éléphant dans mon jardin.
1: Mercredi prochain, 1er avril à 15h, à la Maison de la Musique à Nanterre, le formidable spectacle intitulé « La fabuleuse histoire de Bazarcus » proposé par la compagnie Lamento, dirigé par le chorégraphe Sylvain Lamotte. Bazarcus, c'est un drôle de personnage, une créature à deux têtes et multijambes qui est interprétée par un duo de danseurs et circassiens, l'un jongleur, l'autre acrobate. Ce spectacle joyeux, poétique, malicieux, enthousiasmant, explore avec finesse la notion d'identité. Il a été écrit en 2022 en collaboration avec l'Académie Fratellini et il rencontre un tel succès qu'ils sont aujourd'hui une dizaine d'interprètes pour assurer toutes les représentations. Il faut dire que les enfants dès 3 ans, comme leurs aînés et comme les adultes, sont absolument subjugués par ce spectacle à la fois drôle et touchant. Dans les semaines à venir, on pourra aussi le voir à Verrières-le-Buisson le samedi 11 avril, à Bonneuil-sur-Marne le 15 avril et en mai à Fontenay-aux-Roses, à Cachan, à Beson. Bref, ce serait dommage de le rater. Toutes les dates à retrouver sur le site de la compagnie Lamento.

0: assis par terre de et par Hervé Subiette, extrait de son livre CD Tremblements de tête, sorti en 2010 chez Didier Jeunesse et toujours disponible à la vente. Mais que font donc les enfants dans la cour de récréation? Pas sûr qu'il et elle restent assis par terre. Est-ce qu'ils s'ennuient? À quoi jouent-ils? Qui joue avec qui? Qui sont les leaders? Et comment et pourquoi se bagarrent-ils? Tout de suite, c'est retour sur Archives, consacré à la cour de récréation. En effet, la semaine dernière, lors de mon petit coup de gueule sur le film documentaire « Qu'est-ce qu'on va faire de toi ?» sur une classe d'école maternelle parisienne, j'ai évoqué le magnifique documentaire de Claire Simon, « Récréation », sorti en 1993, lauréat de nombreuses récompenses. Et cela m'a donné envie de poser à nouveau les projecteurs sur ce film, qui est d'ailleurs passé sur France Télévisions le 5 mars dernier et disponible sur le site France TV jusqu'au 30 juin. C'est une aubaine. Voici comment Claire Simon le présentait à sa sortie. Il existe une sorte de pays très petit, si petit qu'il ressemble un peu à une scène de théâtre. Il est habité deux ou trois fois par jour par son peuple. Les habitants sont petits de taille. S'ils vivent selon les lois, en tout cas, ils n'arrêtent pas de les remettre en cause et de se battre violemment à ce propos. Ce pays s'appelle la cour et son peuple, les enfants. Lorsque les enfants vont dans la cour, ils découvrent et éprouvent la force de sentiment ou la servitude humaine. On appelle cela la récréation. En novembre 2018, une version restaurée de Récréation sortait en salle et à cette occasion, Claire Simon était venue dans les studios, à l'époque ceux d'Aligre FM, pour en parler avec Camille Maréchal et Anne-Sophie Le Picard, alors chroniqueuse cinéma jeune public dans cette émission. C'est cette interview que je vous propose d'écouter aujourd'hui. Mais auparavant, on commence cette exploration de la cour d'école et de cette micro-société enfantine par un retour sur archives sonores plus anciennes à l'écoute de l'ethnologue et anthropologue Julie Delalande. Elle lui avait consacré sa thèse à la fin des années 90, publiée sous le titre « La cour de récréation pour une anthropologie de l'enfance » éditée aux presses universitaires de Rennes en 2001, puis dans une version tout public intitulé « La récré expliquée aux parents, de l'école maternelle à l'école élémentaire, la vie quotidienne dans une cour d'école » aux éditions Audibert en 2003. À cette occasion, elle était donc venue en parler à mon micro. Cela fait un bon paquet d'années, mais ses observations restent d'une grande actualité. Aussi, on écoute un large extrait de cette interview.
1: Alors qu'est-ce qui fait qu'une ethnologue anthropologue ait envie de se plonger dans la cour de récréation, puisque vous dites dès l'introduction qu'on ne s'était jamais intéressé à la cour de récréation, en tout cas du point de vue scientifique et du point de vue des sciences humaines?
2: Disons que moi j'ai cherché un endroit où je puisse observer les enfants entre eux quand les adultes ne s'occupent pas d'eux. Alors il n'y en a pas beaucoup finalement des endroits comme ça, si on pense évidemment à la classe, même aux colonies de vacances mais où les activités sont dirigées, même au square mais où il y a toujours un adulte pour s'occuper de l'enfant. Donc finalement la cour de récré c'est un des lieux privilégiés me semble pour pouvoir voir comment les enfants se débrouillent quand on les laisse un petit peu entre eux, faire ce qu'ils veulent, enfin jouer à ce qu'ils veulent en tout cas, remplir leur temps comme ils veulent et puis voilà comment ils organisent leur temps et leur relation.
1: Ils ne sont pas vraiment tout seuls parce qu'il y a toujours le regard de l'enseignant, voire des parents, quand les parents ne sont pas très loin de l'école et peuvent surveiller du coin de l'œil la cour de récréation.
2: Ils sont moins encadrés, disons, mais ils sont toujours encadrés, évidemment. Mais disons qu'ils ont déjà, c'est une liberté surveillée, c'est un cadre structurant, on peut dire, la cour de récré, dans le sens où ils savent que l'adulte est là s'il y a besoin, mais en fait, cet adulte intervient assez peu dans les jeux des enfants, normalement.
1: Pour observer ces enfants, vous avez utilisé les outils habituels de l'ethnologue ou anthropologue?
2: Oui, parce que c'est ma formation, j'ai une formation d'ethnologue, donc c'était un petit peu ça le défi, voir si les outils de l'anthropologie pouvaient aussi fonctionner pour observer la société enfantine, à la manière d'une tribu de l'autre bout du monde. Et effectivement, on a bien des outils sur comment percevoir l'autre, finalement, l'enfant comme autre, et puis essayer de comprendre qu'est-ce que c'est que cette micro-société enfantine qui se construit dans la cour d'école. Voilà, de toute façon, bon, on n'est jamais neutre, même si on cherche à l'être en tant que scientifique, mais c'est vrai que c'est une position très particulière pour un ethnologue, puisque j'ai été enfant, mais par contre, je ne pourrais plus jamais faire partie de ce groupe. Qu'à la limite, si on étudie une population lointaine, on peut aussi imaginer y faire sa vie, s'y marier, etc. Là, c'est un monde que je connais, que j'ai connu intimement, mais dont je ne ferai plus jamais partie.
1: Mais qu'est-ce qui vous a le plus étonné?
2: Ce qui m'a le plus étonné, c'est que finalement, on aurait pu s'imaginer, aussi quand on entre dans une cour, on a une impression de chaos, de désordre. On aurait pu s'imaginer qu'effectivement, il n'y a pas grand-chose qui s'organise de très structuré. En fait, il y a beaucoup de choses qui s'organisent. C'est-à-dire que, bon, il y a la nécessité de jouer ensemble, qui fait que comme on a envie de jouer ensemble, on s'organise un petit peu. Mais les enfants s'imposent des règles, même bien au-delà de ce que nécessite le jeu collectif.
1: Dans votre livre, vous dites, et c'est ce qui m'a un peu amusée, c'est que comme un ethnologue à l'autre bout du monde, vous avez trouvé des informateurs sur place, ce qui étaient bien sûr les enfants.
2: Oui, l'idée en ethnologie, c'est effectivement que finalement, il y a certaines personnes, par rapport à leur position ou à leur savoir-faire, qui vont devenir des informateurs privilégiés, c'est-à-dire des gens qui vont spécialement nous donner des informations sur les groupes. Là, c'est vrai qu'il y a eu ce que j'appelle des leaders ou ce que les enfants appellent des chefs. Hein, c'est souvent ces leaders, ces têtes fortes, ces enfants remarquables, je dirais, qui sont aussi devenus des informateurs privilégiés pour moi. Peut-être aussi parce qu'ils voulaient continuer à conquérir leur espace et les personnes dans la cour et que je faisais partie de cet espace à conquérir.
1: Mais vous dites aussi qu'il y a des moments, ou en tout cas des conversations, des jeux que vous n'avez pas pu observer, en particulier les bagarres, parce qu'effectivement, dès que vous arriviez, vous perturbiez.
2: Oui, c'est très délicat. On aimerait bien des fois être une petite souris, mais malheureusement, c'est pas possible. Donc il faut faire avec comme on peut. C'est sûr qu'il y a des choses beaucoup plus faciles à observer que d'autres. C'est aussi pour ça qu'on se fait une image assez simplifiée de la cour, parce que on sait ce qu'on peut savoir comme ça au premier abord. Malgré tout, il y a aussi des choses que j'ai pu savoir parce que en restant plusieurs mois dans chaque école, je crée des relations d'amitié avec les enfants. Et ensuite, dans un deuxième temps, quand je faisais des entretiens avec ces enfants, certains pouvaient me raconter des choses que j'aurais effectivement pas pu observer.
1: Vous avez donc observé ces enfants pendant 5 ans, vous êtes allé à l'école maternelle, vous êtes allé à l'école primaire, donc vous avez retrouvé des enfants en primaire qui étaient en maternelle. Quelles sont les observations évidentes que vous avez faites aussi sur l'évolution des pratiques en cours de récréation ?
2: Ce qui est marquant, c'est surtout comment les relations sociales se construisent, c'est-à-dire avec qui on est copains, copines, qui sont les chefs, ce que j'appelle les leaders, etc. Et donc comment ces choses-là perdurent d'une année à l'autre. Les amitiés souvent durent longtemps, les relations d'amour aussi, toutes les petites histoires d'amour. Les inimitiés aussi, je me souviens entre filles, une fille qui me disait qu'elle n'était pas la copine d'un tel parce que cette fille-là lui avait piqué son amoureux à la maternelle et que depuis elles étaient fâchées. Donc il y a une grande constance finalement. On a l'impression que les enfants oublient vite. Bon, il y a plein de choses qu'ils oublient peut-être, mais il y a quand même quelque chose qui se construit au fur et à mesure des années.
1: Vous dites que la mixité ne favorise pas forcément des relations très positives entre filles et garçons, en tout cas sur la socialisation des filles et des garçons.
2: C'est-à-dire que mixité, ça ne veut pas dire se mélanger, devenir indifférencié, c'est ça. Peut-être qu'on avait une idée de la mixité, soit idéale, soit en tout cas fausse, qu'avec les écoles mixtes, garçons et filles allaient devenir presque pareils. En fait, évidemment que notre société n'est pas du tout construite là-dessus. On sait bien qu'il y a un rôle de la femme, un rôle de l'homme, même si ces rôles évoluent dans le couple, etc., dans la famille. Donc je vois pas pourquoi les enfants dans la cour se mélangeraient comme s'ils étaient indifféremment filles ou garçons. On retrouve dans la cour ce qu'on retrouve dans la société, c'est-à-dire une différence entre hommes et femmes. Évidemment qu'il faut apprendre dès l'école à vivre avec les hommes et avec les femmes, enfin mélanger. Même si dans leur jeu les enfants se mélangent assez peu, enfin selon les âges plus ou moins, ils sont en interaction tout le temps. Ils vivent pas dans l'ignorance de ceux qui sont juste à côté. Et au contraire, ils cherchent comment lier contact. Les garçons embêtent les filles, ça c'est quelque chose que j'ai trouvé dans toutes les écoles et même dans les livres des sociologues. C'est vraiment quelque chose d'universel apparemment. Donc il y a certaines choses comme ça qui sont très très fortes et qui permettent de se construire une identité sexuée. Donc évidemment qu'il faut absolument que les écoles soient mixtes.
1: Dans les cours de récréation, bien sûr, on joue beaucoup. Et l'une de vos observations, c'est que d'abord, on ne joue pas la même chose à la rentrée scolaire et en fin d'année. Au fil des saisons, les jeux changent. Les filles et les garçons ne jouent pas forcément au même jeu, mais jouent quelquefois ensemble. Et surtout, on retrouve des jeux qui sont très ancien.
2: Oui, c'est tout l'intérêt de la cour de récré, c'est toutes ces petites choses à observer. Donc d'une part, l'idée de période, comme vous disiez, il y a la période des billes, des élastiques, etc. Enfin, pour l'école élémentaire, des plus grands. Mais même à la maternelle, il y a des périodes de jeux aussi, un engouement pour les jeux de sable, un moment où toute la cour va ne faire que ça. Puis le fait que les jeux perdurent d'une génération à l'autre, il y a certains jeux qui doivent être apparemment vraiment très très bien et qui donc arrivent à s'adapter. grâce aussi aux bonnes idées de ceux qui fabriquent ces jeux comme les cordes à sauter ou qui savent les faire évoluer, les rendre plus attractives, etc. pour que ce jeu puisse perdurer.
1: Un des postulats de l'ethnologie, c'est de dire qu'une culture n'est pas immuable, qu'elle se transforme, qu'elle évolue et que la tradition se transmet, mais que donc elle bouge. Et donc ça, vous l'avez particulièrement constaté à travers ce qu'on appelle les comptines, les plouf-ploufs, un petit cochon pendu au plafond, tirez-lui la queue. On retrouve à la fois les anciennes formules qu'on peut retrouver dans des livres très anciens et en même temps, elles ont à chaque fois subi, selon le lieu, selon le temps, des petites transformations, des petites adaptations.
2: Voilà, c'est vraiment le propre de toute culture. Hein. Si elle évolue pas, elle meurt. Donc, les jeux qu'on trouve dans la cour, effectivement, qui peuvent paraître très anciens, comme les jeux de billes ou les ploufs-ploufs, donc qui permettent de déterminer qui va être le chat ou autre chose dans le jeu qui suit, avec ces petites formulettes, donc hein, ces petites comptines, on voit bien à travers tous ces éléments de jeu comment l'actualité ou la modernité prend sa place dans ces jeux très anciens hein, et comment ils peuvent permettre justement à ce jeu de ne pas être démodé, mais bien de devenir tout à fait approprié par rapport au temps présent.
1: Et puis vous abordez dans vos ouvrages la notion d'espace, c'est-à-dire la cour de récréation, et comment là aussi les choses s'arrangent très très vite. Et dès le début de l'année, les grands s'appropriant certains espaces que les plus jeunes n'iront pas toucher, mais auxquels ils auront accès quand ils seront un petit peu plus âgés. Et finalement, on a un peu l'impression, à travers ce que vous dites, que c'est pas grave si les cours de récréation ne sont pas aménagés avec des jeux qui leur sont adaptés, parce que les enfants sauront toujours prendre parti du moindre petit caillou, de la moindre brindille pour organiser leurs jeux.
2: Oui, c'est bien aussi quand c'est aménagé. Non, ce qui est le plus triste, c'est vraiment une cour qui est toute goudronnée. Quand il n'y a pas justement un petit coin de terre à gratter, des petits cailloux, des arbres ou des buissons qui fait qu'il va y avoir des petites choses qu'on peut déchirer, qu'on peut arracher, etc. Et puis, ce qui est intéressant aussi dans une cour, c'est les recoins. Donc même s'il n'y a pas vraiment de structure de jeu, si la cour a une forme qui n'est pas absolument carrée et dégagée, hein, s'il y a ces petits recoins, ces petits endroits où on peut s'installer un peu à l'écart, se retrouver un peu une intimité entre enfants par rapport au tumulte du lieu, c'est ça qui est le plus important à mon avis.
1: Bien évidemment, tous les enfants ne viennent pas à l'école avec le même bagage culturel, pas non plus les mêmes préceptes d'éducation. Comment ça se retrouve dans la cour de récréation ? Parce que vous semblez dire dans votre ouvrage que les enfants quand même sont très sensibles à la transmission familiale, et donc les enfants qui ont reçu une éducation très formatée se retrouvent beaucoup plus à l'aise dans la cour de récréation.
2: Oui, j'ai l'impression que finalement ils recherchent une base commune, malgré toutes les différences. Chaque famille est particulière, chaque enfant reçoit une éducation particulière dans sa famille. Ils recherchent ensuite dans la cour ce qui les réunit, ce qu'ils cherchent, je dirais, à tous les niveaux, mais c'est toujours ce qui peut faire qu'ils sont pareils, qu'ils ont quelque chose de commun. C'est pour ça aussi qu'ils sont très friands des modes, etc. Parce que là, ça leur fait quelque chose de commun. Par exemple, les plus petits, quand ils jouent au papa et la maman, on ne retrouve pas des modèles de famille recomposée ou de divorcée, etc. C'est toujours le modèle très classique, le papa, la maman, les enfants qui font dodo, qui mangent, etc. Donc, ils construisent une sorte de famille idéale, et c'est ça qui va servir de support de jeu plus que les histoires particulières de chacun.
1: Et puis, il y a le thème récurrent, on va dire, d'un point de vue des actualités, c'est la violence à l'école et donc la violence en cours de récréation. Et donc là aussi, vous distinguez la violence qui est celle du défoulement obligé des enfants qui ont quand même besoin de courir et de se taper dessus, et puis celle où effectivement la violence est beaucoup plus symbole d'agressivité, enfin image d'agressivité, et où là vous semblez dire que les enseignants ne jouent pas vraiment leur rôle.
2: Bon, c'est sûr qu'il y a toutes sortes de violences. Il y a, enfin, les enfants parlent de bagarre, hein, ou la bagarre, ou la baston chez les plus grands. Donc, par rapport à cette idée de bagarre, la bagarre se décline sous plein de formes, hein, aussi bien le jeu entre copains, ou bien jouer à attaquer un enfant qui lui évidemment n'est pas du tout heureux de servir de jeu aux autres, hein, et puis jusqu'à vraiment quelque chose de plus violent, de simplement violent, pas du tout ludique pour personne, où là effectivement ça semble évident que l'adulte a un rôle à jouer, parce que si on rentre vraiment dans des histoires de bagarres violentes, les enfants sont les premiers à en souffrir, et donc il faut les aider à sortir de la spirale d'un affrontement qui n'aboutit à rien de bon. Puisque ce qui se passe, c'est que souvent les enfants se battent pour une bonne raison, je dirais, hein, parce qu'il m'a insulté, parce qu'il m'a traité, souvent ils disent. Donc ils se battent aussi pour sauver leur honneur. Ils peuvent pas rester comme ça, ils perdent la face s'ils donnent pas suite à l'insulte, par exemple. Mais sauf que les moyens qu'ils ont, souvent c'est effectivement par les coups qu'ils peuvent répondre, pas toujours, hein, mais donc il faut leur donner la possibilité d'avoir d'autres modèles, d'autres manières de faire, hein, donc de voir comment la parole peut être une manière aussi de sauver la face et de retrouver son honneur. Mais il me semble intéressant justement par rapport à toutes ces histoires de violence à l'école dont on parle beaucoup aujourd'hui, ou les problèmes de mixité, de parler aussi du quotidien quand les choses vont bien, parce qu'il me semble que c'est aussi en comprenant comment les choses fonctionnent quand elles marchent bien, qu'on peut comprendre pourquoi elles se dérèglent parfois. Hein, donc il faut aussi comprendre quelles sont ces règles quand elles fonctionnent. Julie Delalande, merci. Merci.
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0: C'était Julie Delalande, interviewée en 2003 pour son livre La récré expliquée aux parents, paru chez Audibert, mais malheureusement indisponible aujourd'hui. Julie Delalande a depuis continué son travail d'observation des enfants et de leurs jeux. En 2009, elle a publié Des enfants entre eux, des jeux, des règles, des secrets, aux éditions Autrement dans la collection Mutation, toujours en vente aujourd'hui, comme l'est également la cour de récréation aux presses universitaires de Rennes. Et avant d'écouter la seconde partie de ce retour sur Archives consacré à la cour de récréation, avec l'interview en 2018 de la cinéaste Claire Simon à propos de son film Récréation, on écoute François Adi Lazaro interpréter Même si j'ai tort, l'école j'adore, extraite de son livre CD Matata, mon pingouin et les autres, sorti en 2011 dans la collection Tintamarre 2000 ans jeunesse.
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0: Après Julie Delalande, nous poursuivons donc notre exploration de la cour de récréation avec un second retour sur Archives. En 2018-2019, Camille Maréchal et Anne-Sophie de Picard, toutes les deux spécialistes du cinéma jeune public et chroniqueuses régulières dans cette émission, avaient initié un cycle de réflexion sur comment filmer l'enfance et sur la place de l'enfant dans les films. À cette occasion, en novembre 2018, elles ont reçu Claire Simon pour son documentaire Récréation, sorti en salle en 1993 et qui venait tout juste de bénéficier d'une restauration et donc d'une nouvelle sortie en salle. Et depuis le 5 mars dernier et jusqu'en juin 2026, on peut le voir sur France TV. Alors, on les écoute.
1: Bonjour Claire.
2: Bonjour.
1: Merci d'être là. Hein. Vous arrivez directement du Havre où votre dernier film, Première Solitude, était présenté. Et à l'occasion de la sortie en salle de ce film, le distributeur a eu la très très bonne idée, je trouve, de ressortir votre premier film, Récréation, en version restaurée. Alors le film était sorti en 1998 et il avait vraiment marqué les consciences. On va écouter pour se faire une idée du film, la bande-annonce.
3: Chercher des bâtons pour toi. Hein, tu pas?
4: Oui, pas démouillé.
3: D'accord.
2: Alors la bande-annonce peut sembler un peu énigmatique quand on n'a pas les images, et pour donner un rapide résumé du film, la récréation donne le cadre spatial et temporel du documentaire. On est dans une cour classique, telle qu'on les connaît bien dans nombre d'écoles françaises, rectangulaire, goudronnée, avec quelques platanes et jeux aménagés au milieu. Jeux que vous filmez d'ailleurs très peu, puisque ce qui va amener le jeu est ailleurs. C'est donc au gré des récréations qu'on assiste à une succession de scénettes sans que jamais vous ou un autre adulte n'interveniez dans ces jeux répétitifs, parfois jusqu'à l'obsession, parfois énigmatiques, parfois violents. On suit fasciné les rapports de force ou de solidarité instaurés par ces jeux et les émotions fortes qu'ils suscitent, partagées que nous sommes entre l'empathie pour ces jeunes enfants et celle pour l'enfant qu'on a été.
1: Oui, on a entendu une sociologue en début d'émission, Julie Delalande, qui a elle aussi travaillé sur la cour de récréation, qui parlait d'aller vers un monde qu'elle connaît mais dont elle

0: ne pourra plus jamais faire partie. Et moi, je me demandais, Claire, est-ce que dans cette volonté au départ d'aller filmer des enfants de 3-6 ans dans une cour, est-ce qu'il y avait cette envie de retrouver un monde perdu, d'autant plus perdu qu'en plus, il est pour nous adultes oublié, hein, ça fait partie de l'amnésie infantile. Donc, qu'est-ce qui a présidé au désir et à cette envie de filmer des très jeunes enfants comme ça?
1: Il se trouve que quand j'ai fait le film, ma fille était dans la cour. Elle était en maternelle, donc j'étais aussi saisie par ce que je voyais. Enfin, le matin, en amenant ma fille à l'école, je voyais 30 secondes et je me disais, bon, bah voilà, là, ça va être du sport, quoi. Il va falloir s'en tirer, quoi. Si elle s'en tire là, elle s'en tirera partout. Et puis, très vite, je voyais des scènes très belles entre les enfants. Oui, bien sûr, c'est l'enfance qu'on a perdu, et c'était aussi dans le cadre de ce film cette idée de se dire le 20e siècle depuis Freud pense que les secrets de notre existence se reposent dans cette période de l'amnésie infantile, donc allons voir comment on est quand on a entre 3 et 6 ans. Mais j'avais aussi filmé quelque chose avant avec ma fille et une copine à elle, et j'avais été très éblouie par leur capacité de fictionner, justement, d'inventer des histoires très cruelles. Enfin, j'avais eu la possibilité, une fois, d'être tolérée au milieu d'un jeu qui était magnifique, de liberté créatrice, quoi, avec des accès sadiques et des accès lyriques, voilà. Et j'ai cherché longtemps à retrouver d'autres moments pour filmer ça. Et évidemment, ça s'est avéré impossible parce que j'étais la mère d'une des deux filles. Et donc, j'avais un rôle d'éducateur qui était indécrottable, et à juste titre. Et c'est avec cette tristesse que tout d'un coup, quand j'ai vu les dialogues, des scènes très rapides, fulgurantes dans la cour, en amenant ma fille à l'école, je me suis dit, mais c'est là que je vais retrouver ça. Alors bien sûr, ça rappelle, c'est ce que je disais d'ailleurs aux enfants, quand ils me demandaient ce que je faisais, je disais, je filme comment vous jouez, parce que moi je suis un vieil enfant, voilà.
2: Vous leur explicitiez ce que vous étiez en train
1: quand
2: de
1: ils
2: faire.
1: Me demandaient, quand ils me demandaient. Oui.
2: Et de s'installer au milieu de cette cour avec votre caméra. Mmh. On entendait tout à l'heure Julie Delalande qui parlait de sa posture de sociologue où elle n'intervient pas, elle ne juge pas, elle observe. Mmh. Vous étiez finalement peut-être un peu dans une posture similaire. Comment ça se passait, ce rapport filmeur-filmé très particulier avec ces jeunes enfants?
1: Comme ça, je connais, on a beaucoup discuté avec Julie Delalande et on avait des sentiments très proches suite à son travail sur la récréation. C'est-à-dire que les enfants, ils m'acceptaient assez près d'eux parce que j'étais un mauvais partenaire de jeu, parce que je ne parlais pas, parce que je disais rien, parce que j'étais juste là. Et je leur avais dit, je ne suis pas une maîtresse. Hein. Moi, je ne fais pas régner la loi. Et je ne suis pas là pour vous éduquer, pour vous contrôler, sauf s'il s'en coule.
2: Donc cette acceptation, elle vous a permis du coup de vous rapprocher
1: d'assez. Oui, j'étais très proche des enfants, oui. Parce que je voulais les entendre ce qu'ils se disaient. Donc au début, j'ai cru que j'allais pouvoir... Il reste une scène comme ça d'une petite fille qui range ses bâtons et qui se fait agresser. Mais filmer d'un bout à l'autre de la cour, c'était pas du tout intéressant. Ce qui était intéressant, et ça je l'ai vu le deuxième jour, c'est d'être à moins d'un mètre des enfants.
0: C'est que des jeux libres, hein. Il n'y a vraiment pas d'adultes et ça pose la cour comme un décor. Hein. Enfin, elle est détournée, cette cour de récréation, hein, par les jeux des enfants.
1: Heureusement, oui. Disons que la récréation, c'est le seul moment où les enfants sont libres dans leur vie jusqu'à la majorité, je pense. C'est-à-dire, c'est le seul endroit où les parents, les adultes, surveillent de loin, mais eux, ils ont un sentiment profond de jouer à la vraie vie. C'est-à-dire que pendant 20 minutes, ça va être la vie du futur. Comment on va se débrouiller tout seul plus tard? Et c'est cette fiction, parce que c'est une fiction, qui les enchaîne. tranchante et dans laquelle ils cherchent tout le temps le meilleur scénario possible à vivre entre eux. On les voit cherchant tout le temps une histoire qui marche, tout le temps. Ils sont prêts à changer plein de trucs dans l'histoire pourvu que ça marche. Et évidemment, ça marche et puis ça s'enflamme et puis ça fait souvent des boomerangs à celui qui a commencé l'histoire, qui se retrouve battu alors qu'il croyait battre, etc. Voilà, il y a une très forte créativité de situation.

0: C'était l'instrumental de Une souris verte, l'une des nombreuses comptines reprises façon jazz dans le CD Jazz à la récré, sorti chez Warner en 2007. Et maintenant, suite de l'interview qui date de 2018 avec Claire Simon pour son film documentaire Récréation, sorti en salle la première fois en 1993 et qu'on peut voir en ce moment sur la plateforme France TV. Claire Simon est interviewée par Camille Maréchal et par Anne-Sophie Le Picard, alors chronique cinéma dans cette émission.
1: Ce qui est frappant dans l'utilisation de l'espace par les enfants, et je le disais un peu au début, c'est qu'effectivement on voit très peu les jeux qui sont aménagés pour eux.
2: C'est-à-dire ça les intéresse très moyennement, ça peut les intéresser, mais comme c'est extrêmement créatif, la position de l'enfant, dès qu'il voit des trucs, par exemple, ça commence avec, il reste une barrière du vote, donc est-ce que c'est la prison, est-ce que c'est un lit, est-ce que c'est... Voilà, tout de suite, on peut inventer plein de choses. Les gouttières, les tiges des marronniers en fleurs fanées. Bon, ça, c'est vraiment du matériel de haut niveau. À côté, les triangles ou les carrés en plastique de couleur criarde, ça les inspire pas des masses. Mais parce qu'il y a aussi cette idée, oui, de détournement qui est très forte, enfin, comme au théâtre, hein, c'est-à-dire c'est quand même vraiment une scène de théâtre. Chaque chose est là pour ce qu'elle pourrait signifier. On peut pas faire de l'électricité comme fait Alexandre avec un cube en plastique, il faut qu'il y ait la gouttière. Enfin, il a reproduit ce que c'est qu'un tableau de plomb.
1: Et puis, il y a l'attraction pour les choses organiques aussi, la terre, les feuilles, cailloux.
2: Oui.
1: Les...
2: Ce qui est sale, alors c'est sale, bon, mais quand même, oui, bien sûr.
3: Vous parliez de matériel de haut niveau, mais ça en devient aussi... Pour vous, en tant que cinéaste, on voit bien votre démarche de cinéaste quand il y a cette petite fille qui c'est une incroyable séquence, hein, qui essaie de franchir ce banc. On voit bien, il y a un suspense, mais vraiment insoutenable. Nous-mêmes, en tant que spectateurs, on se dit, mais est-ce qu'elle va y arriver? Est-ce qu'elle va y arriver? Vous, en tant que cinéaste, qui avez une situation en or à filmer, alors, comment ça se passe à ce moment-là?
2: Vous voyez, déjà, d'emblée, un banc, c'est pas fait pour être sauté par-dessus, quoi.
3: Bah non.
2: Et ça, c'était un rituel que j'ai pas du tout repéré tout de suite dans la cour. Et en fait, je me suis aperçue dans mes rushs après que ça existait depuis longtemps. C'était l'endroit où on sautait par-dessus le banc, alors qu'un banc, théoriquement, c'est pour s'asseoir. Mais j'ai commencé à être attrapée par une petite fille qui était allongée dessus. Puis arrive le grand drame de comment tu vas faire, parce que toi, à ton âge, tu devrais y arriver, mais tu n'y arrives pas.
1: Vous parliez de créativité, des jeux, ce qu'on voit tout à fait, et en même temps, il y a souvent un jusqu'au boutisme des jeux, une répétition comme ça des mêmes mots, des mêmes gestes de quelque chose. On doit aller au bout du jeu, au bout de cet espace, et jusqu'à ce que quelque chose déraille soudainement. Enfin, il y a une dramaturgie, j'ai l'impression très particulière du jeu des enfants. Parfois, le jeu doit aller jusqu'à l'épuisement de la répétition, beaucoup des mots, des gestes, et puis tout à coup, quelqu'un d'autre intervient et ça déraille. Ça part vers autre chose. Comment vous travaillez avec ça et à nous rendre ça aussi au montage de cette dramaturgie particulière du jeu des enfants?
2: Je ne ressens pas la répétition, en fait. Il y a des répétitions dans le sens où, par exemple, si on est comme Alexandre, un garçon qui joue tout seul, ça exaspère absolument toute la cour, parce qu'il n'y a pas de raison qu'un tout seul s'amuse bien. Et donc, tout le monde vient à tour de rôle, soit lui proposer de l'aide, soit le voler, soit des hordes arrivent et ramassent tout ce qu'il a mis de côté. Voilà. Alors, de ce point de vue-là, il y a une forme de répétition, mais qui ne vient pas du jeu, qui vient de la question que ça pose, comment c'est possible que lui, il s'amuse tout seul et pas nous. Enfin, il faut que l'histoire arrive quelque part, c'est ce que tout le monde pense. Chaque enfant, et moi aussi, on pense qu'il faut, c'est bien gentil de dire on va au coiffeur, mais il faut ensuite que quelque chose arrive. Ah non, c'est pas le coiffeur, c'est la prison. Ah oui, mais pourquoi t'as mis les filles en prison? Et là, hop, voilà. Mais bien sûr, on avance comme on est dans une écriture, hein. Mais la question, c'est est-ce que ça prend sur l'autre? C'est en ça que c'est beau pour moi à regarder. Il faut absolument que l'autre marche dans la combine et développe l'histoire, et parfois il la transforme, et parfois certains se retrouvent, on voit le petit garçon du début, tout le monde est parti, il est tout seul derrière les barreaux, il dit je suis dans la prison, il essaye de croire à l'histoire, et il essaye que quelqu'un d'autre vienne finalement, ah oui, alors ça y est, bien bien, je vais te délivrer et tout, mais il est resté au moins 5 minutes tout seul derrière les barreaux en train de dire je suis dans la prison. Donc il faut qu'il y croie. C'est tout le temps la question de croire à une histoire et d'entraîner d'autres dans cette croyance. La cloche, le temps résout les histoires. Et même celle qui a beaucoup de mal à sauter, la cloche fait qu'elle va faire un effort surhumain pour y arriver. Et elle n'y arrive que parce qu'elle y arrive deux fois. Ça, c'est aussi une très belle chose. C'est-à-dire que le faire une fois, c'est pas savoir le faire. C'est le faire deux fois, savoir le faire.
3: Est-ce que vous pouvez nous parler un peu de la manière dont vous avez retravaillé donc le son avec les enfants? Parce que là, vous les mettez dans une autre posture, vous les mettez au travail d'une certaine manière.
2: Oui. Ça, c'est venu d'Arte qui voulait que je mette un voice-over parce que le bruit de la récréation était trop prenant pour les oreilles des téléspectateurs d'Arte. Et donc, j'ai dit, dans ces cas-là, je vais doubler ce qui était un peu inédit. Surtout qu'à l'époque, on avait très peu de moyens pour faire ça. Techniquement, enfin, il n'y avait pas les machines qu'il y a aujourd'hui. On a fait d'abord une séquence test avec des témoins qui n'étaient pas au courant de part et d'autre. Et j'ai prouvé avec la monteuse et l'ingénieur du son qu'on pouvait effectivement entièrement doubler les scènes et qu'on n'y voyait que du feu. Mais ça supposait d'enregistrer chaque mot, chaque onomatopée, etc. dans la cour au même endroit avec chaque enfant individuellement. Et donc, ça a été comme un travail d'archiviste, parce qu'on parfois on comprenait pas un mot qui était dit là-bas, et donc on se le réécoutait des dizaines et des dizaines de fois jusqu'à ce que tout d'un coup on se dit ah c'est ça qu'il dit. On allait enregistrer dans la cour, et la cour était pas souvent vide finalement. Heureusement j'habitais à côté de l'école, on faisait des allers-retours comme ça continuels et des dizaines de prises jusqu'à ce qu'on arrive à retrouver toutes les paroles de tous. Là le cri qu'on entend de Thomas on l'a pas réenregistré parce que ça c'était un vrai cri du cœur, impossible à refaire,
3: bien.
2: Mais disons que à 90% c'est un film doublé, mais doublé sur place. Les enfants ne voyaient pas l'image, on leur passait la scène, mais je crois qu'ils comprenaient pas très bien et répétaient ce que moi je leur disais de dire. Nous, comme on avait une méthode très très archaïque pour monter tout ça, on a vu le film synchronisé le jour du mixage, parce qu'on avait des dizaines de pistes avec des phrases, des mots. Mais ce qui était bien pour les enfants, c'est que ça a marqué pour eux qu'ils étaient dans le film, qu'ils n'avaient pas rêvé, que j'avais effectivement filmé longtemps telle ou telle séquence. Et là, je les payais en jouets ou en bonbons pour dire c'est du travail, là. Mmh. Tu passes une heure, il faut que tu répètes plein de fois, il faut que tu pleures à mort, etc. Donc, ça se paye avec des jouets, surtout des jouets, ouais.
1: Merci beaucoup Claire pour ce regard rétrospectif sur Récréation et qui est aussi paru en DVD.
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0: Cette interview de la documentariste Claire Simon était une archive de novembre 2018. Camille Maréchal et Anne-Sophie Le Picard, chronique cinéma dans cette émission cette année-là, l'avaient invitée à l'occasion de la nouvelle sortie en salle de son film Récréation, réalisé en 1993. Un film que je vous invite vraiment à découvrir si vous ne le connaissez pas encore. Quelques 35 ans plus tard, il est toujours aussi touchant, juste dans sa vision de l'enfance et le regard sur leur jeu et les relations entre les enfants dans cette cour d'école maternelle parisienne. Et depuis le 5 mars dernier et jusque fin juin, il est disponible sur le site de France TV. Alors profitez-en. Et avant de terminer cette émission avec la lecture par Lionel Chenaille d'un extrait d'un roman de littérature générale sur le thème de l'enfance, on écoute un ou une artiste chanter l'enfance à sa façon. Aujourd'hui, Marie Laforêt chante « Cadeau », extraite de son album « Marie Laforêt », sorti en 1974.

0: Hier soir dans la cuisine, je préparais le dîner. Quand mon petit garçon est entré. Il m'a tendu un morceau de papier griffonné. J'ai essuyé mes mains sur mon tablier. Je l'ai lu. Et voici ce qu'il disait.
1: Pour avoir fait mon lit toute la semaine, 3 francs. Pour avoir été aux commissions, 1 franc. Pour avoir surveillé le bébé pendant que toi tu allais aux commissions, 1,25 francs. Pour avoir descendu la corbeille à papier, 75 centimes. Pour avoir remonté la corbeille à papier, 1,10 francs. Pour avoir arrosé les fleurs sur le balcon, 25 centimes. Total, 9,85 francs.
0: Je l'ai regardé. Il se tortillait en mâchant son crayon. Et une foule de souvenirs sont revenus à ma mémoire. Alors j'ai pris son crayon, j'ai retourné la feuille, et voilà ce que j'ai écrit.

0: quand il avait fini de lire. Il avait un gros chagrin dans les yeux. Il a levé la tête et a dit
1: « Maman, je t'aime très beaucoup. »
0: Il a repris son papier, l'a retourné et en grosses, grosses lettres a marqué «

0: Bonjour Lionel.
1: Bonjour.
0: Aujourd'hui, quel roman tu lis ?
1: Je lis un roman qui s'appelle « Les conditions idéales ». C'est un livre de Mokhtar Hammoudi, placé à l'aide sociale à l'enfance dès son plus jeune âge. Skander est un garçon curieux de tout, passionné par la lecture. Mais son destin bascule lorsqu'il atterrit en banlieue parisienne, car au collège, il est entraîné malgré lui par les jeunes du quartier et la rue devient son royaume. C'est donc le tout début de « Les conditions idéales » de Mokhtar Hammoudi.
0: On t'écoute.

J'avais rien demandé. Entré à l'hôpital de Clamart pour des points de suture, on m'y gardait désormais en captivité. J'étais prisonnier. On me cherchait une maladie dans la tête. J'avais les symptômes. Pourquoi t'es-tu jeté dans le vide, même d'un mètre? Ça aurait pu être très grave, me sermonna le médecin qui m'avait recousu. Je ne répondis rien, espérant qu'une assistante sociale vienne me libérer. Mais elle ne venait pas. Le médecin me força à parler. Comme j'en avais marre, j'ai avoué « Le cauchemar, il veut me tuer. » C'était mon 20e cette année. Assis sur le lit avec mon pansement au front, j'ai raconté ces nuits où l'apocalypse arrivait toujours, me courant après, lâchant ces tonnes d'acier tombées du ciel. Avant de mourir écrasé, je hurlais et me réveillais. Puis, j'avais des migraines explosives. Il voulait tout savoir, le docteur, même l'ami imaginaire, celui à qui je parlais dans ma chambre. Pourtant, j'avais été discret. Pas assez. Il paraît qu'une infirmière m'avait vu agiter les bras dans tous les sens, criant « Pourquoi tu fais ça? Arrête, tu comprends rien, recommence pas !» Le médecin en voulait encore. Il me regardait toujours. Alors j'ai dit « J'aime pas vivre, j'ai voulu casser ma tête !» C'était là ma première émotion non scolaire. Je m'étais persuadé. J'étais mauvais et inutile à tous, puisqu'en temps de paix, on n'abandonne pas son enfant. On m'avait maudit à la naissance. Je vivais une aventure étrange, celle de l'ASE, l'aide sociale à l'enfance. On m'y avait mis un an ou peut-être deux. Je n'ai jamais pu le cacher, c'était notoire. On se fait remarquer rapidement quand d'autres personnes que vos parents s'occupent de vous. D'ailleurs, j'avais jamais dit maman ou papa, seulement Tati, ainsi que j'appelais Nicole, ma nourrice, dont la grande fille Delphine n'était pas non plus ma vraie sœur. Pas plus que Jessica, ma sœur d'abandon, elle aussi placée. On avait dû en avoir marre de nous, comme on se rend au magasin pour le remboursement d'un objet dont on ne veut plus. Dans le long immeuble blanc et rose où l'on habitait, on était quand même heureux, même si Tati Nicole craignait que j'aille dans le quartier, celui qui commençait juste derrière notre bâtiment. Elle disait qu'il était rempli de voyous. « Scandère, je t'interdis d'y aller. Jamais. Tu apprendras que de mauvaises choses et tu finiras abruti comme eux. » Chaque matin, elle me le répétait. Madame Davert, mon assistante sociale, ange gardien chargé de me rendre la vie agréable, venait me voir plus souvent depuis l'hôpital. Pour ne pas l'inquiéter, j'ai repris ce que j'aimais le plus, la lecture du dictionnaire. C'était la Bible. Dans le Larousse, on trouvait le monde entier expliqué. Il y avait ces locutions latines, au sens caché, mais toujours définies, et surtout les noms propres. Je me demandais ce qu'il fallait faire pour en être. Ça m'impressionnait que l'on parle de gens ayant vécu il y a si longtemps. Les empereurs, les scientifiques, les sportifs, et les pays aussi. On pouvait aller jusqu'à la cordillère des Andes ou en Mongolie. À chaque début d'année, je mangeais mes livres pour tout savoir. Moi, j'aimais le voyage. Quand je ramenais mes bonnes notes, Jessica s'enfuyait dans la chambre, effrayée par mon niveau, loin du sien. Elle préférait les majorettes et les groupes de chanteurs à la mode qui rendaient les filles hystériques et dont les posters tapissaient notre chambre. Je les regardais avec l'envie de leur ressembler discrètement. C'était des hommes. Pour oublier qu'ils me plaisaient bien, je sentais les culottes des filles de la maison. On a voulu me faire découvrir la vie, la vraie, celle de la télévision. Pour m'adapter et me faire des amis à l'école, je regardais des programmes une heure par jour. C'était passionnant. Surtout Highlander, celui qui égorgeait ses ennemis. Mon moment préféré, c'est celui où l'on entendait le slogan « Il n'en restera qu'un ». On trouve toujours pire. Ah, je l'ai compris rapidement, aux sorties de la vallée de Chevreuse, là où la nature est verdoyante et les orties piquantes. Au moment de déjeuner, les grandes injustices arrivaient, méchantes et publiques. En guise de boîte à pique-nique, certains parents sortaient des sacs plastiques bleus et roses dans lesquels marinaient des bananes trop mûres et des vilains sandwichs. Alors, les parents des Français, dont le panier en osier regorgeait de denrées appétissantes, ne pouvaient faire autre chose que d'en proposer aux enfants arabes et noirs, qui avaient la haine permanente contre leurs repas et leurs parents pauvres. Doudou, par exemple, je ne l'ai connu qu'avec des sacs en plastique. On avait bien tenté de l'aider en lui détournant des paquets de riz destinés à la Somalie. Mais c'était vain, il restait toujours aussi maigre. Nicole, elle, nous faisait les bonnes courses. J'avais de la chance.
Le temps que ma mère arrive dans l'histoire, elle s'occupait bien de moi. Parce que j'en avais une de mère. Nicole me l'avait confirmé, même si elle oubliait de venir. Mais ça s'est fait. Un jour, elle arriva, à taille humaine, avec des cheveux bruns, longs et bouclés. Elle semblait m'aimer plus que tout au monde et m'avait acheté plein de choses.

0: Tu nous rappelles le titre de ce roman?
1: Ça s'appelle Les conditions idéales de Mokhtar Hammoudi. C'est paru aux éditions Gallimard en 2023 et on le trouve maintenant en livre de poche chez Folio.
0: Merci Lionel, à la semaine prochaine.
1: À la semaine prochaine.
0: 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Alors suivez-nous sur Mastodon, c'est le moment de s'y abonner. 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

0: Voici un morceau de la Bibliothèque nationale qui débarque. Bonsoir Sonia Tissot.
1: Bonsoir les amis.
0: Ah, c'est bien elle la plus heureuse. Pour sa première rentrée avec en charge une classe de grasse matinée. Bonsoir Corinne Robinsonov.
1: Bonsoir tout le monde.
0: Et ne l'oublions pas, cachés derrière la vitre, les cocotiers plein les yeux, des types ponches plein le gosier. Il nous revient les orteils au vent, notre réalisateur préféré, l'âme de ce programme. Bonsoir Joseph. Bon, il dit pas bonsoir. Ah, il a trouvé le bon bouton. Eh bien, au menu ce soir, tout plein de choses et tout plein d'histoires. Ça, je suis particulièrement content. Il se trouve que on s'est retrouvés, Ariel, Corinne, Patrick et moi, au festival Une journée qui compte parmi tant d'autres qui comptent tout autant. C'est le titre officiel. Hein.
1: C'est le titre officiel.
0: Bon, absolument. Nous, on va dire que c'est le festival de Merlin parce que ça se passe en Haute-Corrèze, dans le village de Merlin, du 23 au 27 août. On s'y est retrouvés. Mais qu'est-ce qu'ils font les conteuses et les conteurs lorsqu'ils se retrouvent? Hein? Je vous le donne, Émile.
1: Ils se racontent des histoires.
0: Eh ben, nous avons rapporté des cartes postales sonores de ce long week-end, des contes comme s'il en pleuvait. Et on va y aller tout de suite. Hein? Écoutons le premier conte de Cédric Noël, un conteur qui vient de la région de Poitiers, dans la Vienne. Et on va l'écouter d'abord, je vous en dirai un peu plus après.
2: Dans la savane, il y a des herbes brûlées par le soleil. Dans la savane, il y a des zèbres aux pyjamas rayés qui mangent les herbes brûlées par le soleil. Dans la savane, il y a des serpents qui sinuent entre les pattes des zèbres aux pyjamas rayés qui mangent les herbes grillées par le soleil. Dans la savane, il y a des rhinocéros féroces et cornus qui risquent d'écraser les serpents sinueux qui se glissent entre les pattes des zèbres aux pyjamas rayés qui mangent les herbes grillées par le soleil. Dans la savane, il y a des petits oiseaux cuic cuic cuic cuic cuic posés sur le dos des rhinocéros féroces et cornus qui risquent d'écraser les serpents qui sinuent entre les pattes des zèbres aux pyjamas rayés qui mangent les herbes grillées par le soleil. Dans la savane, il y a des hippopotames qui remuent leurs popotins en écoutant les oiseaux cuic cuic cuic cuic posés sur le dos des rhinocéros féroces et cornus qui risquent d'écraser les serpents qui sinuent entre les pattes des zèbres aux pyjamas rayés qui mangent les herbes grillées par le soleil. Dans la savane, il y a des gazelles qui boivent l'eau de la mare où les hippopotames remuent leurs popotins en écoutant les oiseaux cuic cuic cuic cuic posés sur le dos des rhinos féroces et cornus qui risquent d'écraser les serpents sinueux qui se glissent entre les pattes des zèbres aux pyjamas rayés qui mangent les herbes grillées par le soleil. Mais ce jour-là, parmi toutes ces gazelles qui boivent l'eau de la mare, il y en a une qui n'est pas là. Non, elle est partie à l'écart. Elle est partie un peu plus loin, parce que cette gazelle, ce qu'elle aime, c'est regarder son reflet dans l'eau de la mare. Et quand elle se regarde, elle se trouve d'une beauté. Quand elle se regarde, elle se dit qu'elle a vraiment les plus jolis yeux qu'une gazelle ait jamais eus. Quand elle se regarde, elle trouve qu'elle a les plus belles cornes longues et effilées qu'une gazelle ait jamais portées. Quand elle se regarde, elle trouve qu'elle a la plus belle peau brune et dorée, belle comme une peau bronzée qu'une gazelle ait jamais portée. Et ce jour-là, elle s'admire. Oh, les jolis yeux de gazelle, c'est vraiment les plus beaux qu'on ait jamais vus. Oh, les belles cornes de gazelle, c'est vraiment les plus longues et effilées qu'on ait jamais vues. Oh, la belle peau brune et dorée, la belle peau de gazelle. Soudain, une ombre noire vient masquer le reflet et la gazelle, sans comprendre, se met à trembler. Elle a de petites gouttes qui coulent le long de sa nuque. Elle est saisie de peur. Elle est saisie d'effroi qu'elle a reconnu dans l'ombre, l'ombre d'un lion. Et le lion, s'il est là dans son dos, c'est pas pour jouer au Mikado, non? La salle de la gazelle, un réflexe, se met à bondir et elle part en courant dans la savane. Il faut le fuir, il faut courir grâce à ses belles jambes longues de gazelle. Elle bondit, elle court, elle traverse les herbes. Elle passe entre les zèbres aux pyjamas rayés. Elle évite les serpents sinueux et sifflants. Elle contourne les rhinocéros féroces et cornus, ne prête pas attention au chant des oiseaux et surtout fait bien attention d'éviter le popotin des hippopotames. Elle saute par-dessus les herbes, de gauche et de droite. Elle avance, elle court, elle va vite et le lion, lui... Et là derrière, il la poursuit, parce qu'il n'est pas là pour jouer au Mikado. Et le lion donne tout ce qu'il peut, mais la gazelle, elle va bien trop vite, et le lion, il s'épuise. Il a la langue qui pend, le cœur qui bat à 100 à l'heure, et il la voit, la gazelle, là, qui s'éloigne, qui lui échappe. Quand soudain... La gazelle quitte la savane pour pénétrer dans la brousse, là où poussent les arbustes, les ronces, les branches. Et en rentrant dans la brousse, ses longues cornes, longues et effilées, se prennent dans les ronces et les cornes. Elle est coincée. Elle est stoppée immédiatement dans sa course. Elle a beau pousser, elle a beau tirer. Les ronces se resserrent autour de sa corne et elle ne peut plus bouger. Et le lion qui voit ça d'où il est n'en revient pas. Le lion qui a repris son souffle, qui a retrouvé le battement de son cœur, s'avance doucement jusque vers la brousse, et la gazelle, elle continue de tirer, de pousser, de tirer, de pousser, mais rien à faire. Elle n'arrive pas à se dégager. Elle est tremblante. Elle pousse, elle tire. Et bientôt, elle sent un souffle chaud sur sa nuque. C'est le lion qui est là derrière elle. Et le lion doucement la regarde avec appétit et il murmure à son oreille. Le malheur des uns fait parfois le bonheur des autres. Et là, je ne peux pas vous dire ce qui s'est passé ensuite, mais ce que je peux vous raconter, c'est que quand il est rentré chez lui, le lion, il avait fait un bon repas. Et si un jour, vous autres, vous allez vous promener dans la savane et que vous arrivez dans la brousse, levez la tête, car on dit que peut-être vous verrez encore dans les branchages les plus belles cornes qu'une gazelle ait jamais portées.
0: Merci Cédric, magnifique conte africain. C'est un conte de Soliman Mboudje. Mboudje, je ne sais pas si quelqu'un autour de la table sait que le connaît, ce conteur, c'est le prononcé. Et Cédric l'a dédicacé à Boubacar Ndiaye, qu'il a rencontré au festival de Vassivière. Ça me fait penser, on a prononcé le mot au festival de Merlin, festival de Vassivière. Autour de cette table, il y a pas mal de gens qui sont allés...
1: Oui, aux deux même.
0: Ah, aux deux, carrément.
1: Alors, carrément, carrément. Oui, Ariel et moi-même, on s'est retrouvés au festival de Vassivière. Patrick non, tu n'y étais pas. Bon. Non,
3: moi, j'ai fait Baden et Merlin.
1: Ah, voilà.
0: Alors, est-ce que vous pouvez expliquer à nos auditeurs ce que c'est qu'un festival de contes?
1: Ah. Alors, Ariel, tu
4: alors,
1: veux...
4: Ouais, vas-y. Alors, un festival de contes, il y a beaucoup de contes, il y a une programmation de contes. La spécificité de Vassivière, c'est que il y a une journée professionnelle. Et donc, qu'est-ce que c'est qu'une journée professionnelle? C'est une présentation qui est faite plus particulièrement à destination des programmateurs et des programmatrices.
0: D'accord,
4: mais c'est aussi ouvert au grand public.
0: D'accord, voilà. Donc des conteuses, conteurs professionnels qui essaient de se placer.
4: Oui, tout à fait. Ça a visé professionnel. Donc, il faut donc que les personnes qui sont là, elles se... il y a quelque chose de l'ordre de la vitrine, quoi. Donc, c'est un festival qui est comparé dans le milieu des conteurs, on l'a déjà dit, au Cannes, toute proportion mise gardée. Il n'y a pas de tapis rouge, il n'y a pas les budgets, il n'y a pas les robes de soirée.
1: Mais il y a les toilettes sèches.
4: Tout à fait, voilà. Donc, c'est un peu plus roots, il y a un chapiteau. Et puis, effectivement, il y a des jauges de 300 personnes, à peu près. Et il n'y a pas mal de contes, beaucoup de gens s'y retrouvent. En fait, c'est un lieu où beaucoup de conteurs et de conteuses et de passionnés du conte se retrouvent. Voilà, à Vassivière.
1: Les programmateurs et les programmatrices, ça peut être des gens qui dirigent une bibliothèque ou qui ont des salles de spectacle ou des cafés alternatifs aussi. Enfin, toutes sortes de personnes qui sont intéressées pour inviter des conteurs et des conteuses. Voilà.
0: Tout ça pour dire que le conte, c'est vraiment un spectacle vivant, en fait.
1: Très vivant. Absolument. Et à Vassivière, alors partout où c'est vivant, mais à Vassivière, on voit des choses très, très originales. On a quand même vu un spectacle sur les personnes queer ou le transgenre, etc.
4: Oui, voilà, donc oui, c'est quand même. Oui, c'est assez militant. Il y a une part de militantisme, voilà. Effectivement.
1: Parce que quand on dit conte, on s'attend certainement pas à entendre un spectacle, ouais, ça, voilà, parler d'un spectacle sur le transgenre, queer ou autre. Je sais plus ce qu'on a vu encore, mais il y a vraiment des thèmes qui sont abordés. Des thèmes de société, quoi.
4: Tout voilà. À fait, ouais. Auxquels on n'aurait pas forcément pensé, parce qu'on voit surtout le conte traditionnel, mais les récits de vie sont extrêmement présents actuellement dans les festivals de contes.
0: Hein. Oui, c'est ça. Le premier aspect du conte, lecture d'albums jeunesse, on est à mille lieues. Les contes traditionnels qu'on pratique tous ici, où on raconte des choses, et puis les gens qui ont des récits de vie ou qui sont dans le...
1: Dans la réécriture du merveilleux, comme on aussi, a vu avec Mélancolie Motte, par exemple. Ouais. Voilà.
0: On va en parler tout à l'heure.
1: Ouais.
0: Entendu. On va en parler de Mélancolie Motte. C'est une conteuse. Hein, c'est une conteuse. On peut peut-être en parler tout de suite, non? Puisque
1: oui, si vous voulez. Oui. Il n'y a pas de problème.
4: Va-t-on le faire tant qu'il est chaud?
1: Voilà. Est-ce qu'on écoute un extrait, non ou pas? Non, pas spécialement. Oui,
0: ouais.
1: On écoute un petit extrait, puis on en parle après.
4: Voilà.
0: Mélancolie, c'est son prénom, mais Mélancolie Motte, une conteuse qui nous vient de...
1: Belgique, voilà.
5: Sur le lac, trois cygnes. Ils se dirigent vers la berge. Leurs pattes palmées sur la terre ferme.
4: Là, c'est pas dur.
5: Ah non. Et se déshabillent. Ils ôtent leur manteau de pluie. Et sous la peau d'oiseau, trois femmes, trois jeunes filles, identiques. Même taille, même chevelure onduleuse, même couleur d'yeux. Se ressemblent comme trois gouttes d'eau.
6: Moi, je suis venue par les arts plastiques, en fait. J'étais aux Beaux-Arts. Ce que j'ai appris là-bas était passionnant, justement, aussi dans tout la réflexion sur les choses, conceptuel du pourquoi on fait les choses, etc. Mais ce qui me chagrinait, c'était de voir que l'art plastique était très élitiste et que les gens qui n'avaient pas l'habitude de rentrer dans une galerie d'art, etc., c'était des gens que je n'atteignais pas et que c'était quand même un entre-soi énorme. Voilà.
1: Alors, sur le spectacle que nous avons vu, et pour le reste, oui. donc, c'est un titre que tu as choisi, toi, j'imagine.
6: Oui, c'est « Mais pour le reste, oui », exactement,
1: pour être plus
6: précis.
1: Oui. « Mais pour le reste, oui ».
6: Oui, on l'a choisi. On a eu beaucoup de mal à trouver le titre. On se demandait quel titre trouver. Et finalement, c'est la dernière phrase du spectacle.
1: Ouais. C'est la chute.
6: Donc au départ, on se demande un petit peu pourquoi ce titre et on le comprend à la fin du spectacle. Ouais. Mais ce que j'aime bien aussi là-dedans, c'est qu'il y a quand même il y a le mais qui donne déjà le fait qu'il y a un problème. Mais il y a un oui pour dire que finalement on va affirmer ce qu'on fait. Et qu'il va falloir traverser des choses pour
1: c'était
6: le reste.
1: C'est excellent, parce qu'il y avait cette suite de contrats et tout. Ouais. Non, c'est fini, là, les contrats. C'était très, très bienvenu. Et alors, cette histoire, elle a son origine dans quel conte ou dans... Enfin, ça peut être avec un S, d'ailleurs.
6: C'est inspiré du conte traditionnel La fille du diable.
1: La fille du diable,
6: oui,
1: d'accord.
6: Le conte T313.
1: Merci.
6: Et j'ai choisi ce qui, moi, m'intéressait dans les versions. Malgré le nombre de versions, il y avait aussi des choses qui ne m'intéressaient pas trop et où j'ai quand même choisi des motifs d'autres contes traditionnels.
1: Ouais.
6: Dans La fille du diable, je me suis demandé qui est le diable de maintenant. Parce que moi, la figure du diable, elle m'inspire pas grand-chose pour le moment. Non, et je me suis dit, le diable de maintenant, c'est l'argent.
5: C'est dans mon ventre. Tu viens de vendre notre bébé. Thank you. monsieur. Un enfant pas encore né, ça compte pas. Et si... Monsieur, on pourrait déchirer le contrat. Et non. Monsieur, vous êtes père également, n'est-ce pas?
7: Eh oui.
5: Alors, laissez-nous notre enfant, notre bonheur, comme vous profitez du vôtre.
4: La parole des femmes est importante dans ta parole conteuse.
6: Ben, je suis une femme. Donc. Et donc, en effet, je suis une femme, je fais ce qu'on appelle quelque part des spectacles qui sont jeune public, puisque c'est à partir de 8 ans, mais je le raconte de mon point de vue d'adulte. Enfin, j'estime que c'est important, en effet, de raconter une histoire en se positionnant par rapport à qui on est, à ce qu'on veut dire et par rapport à la société dans laquelle on vit aussi. Mmh. Moi, j'adore le conte traditionnel. Je trouve que ça a une telle puissance dans sa symbolique et c'est pas pour rien que ces récits ont traversé les âges. Mais en même temps, parfois, il y a des choses qui sont vraiment vieillottes au sein d'une histoire. Et oui, d'accord, symboliquement, on peut comprendre que les choses se tiennent encore. Mais si ce qui est dit frictionne quelque part avec ce qu'on entend, même si symboliquement, oui, la femme a son rôle dans l'attente de son prince charmant, eh ben oui, mais non, en fait. voilà, donc je me pose vraiment beaucoup, beaucoup de questions quand je raconte une histoire sur qu'est-ce que ça véhicule après comme propos auprès de mon public.
5: Des bananes et des cerises, des noix de coco, waouh! Ben, puisque le travail était terminé, ils en ont profité. Ils ont discuté, se sont rapprochés, jusqu'à ce que le soleil aille se coucher.
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0: Eh bien, bravo les filles, Corinne et Ariel. Donc, vous étiez au festival de Vassivière et vous avez rencontré donc cette conteuse.
1: Oui.
0: Alors,
1: juste pour dire d'abord que l'enregistrement donc est fait en direct dans la salle de spectacle, d'où les petits bruits parasites. Voilà. Bah oui, hein, donc ça, c'était du.
0: Eh ben, voilà. C'est ça qui fait vivre voilà. La parole. Hein.
1: Voilà. Alors, on l'a rencontré, Ariel et moi, et donc on lui a posé des questions. Bah, vous avez entendu déjà sur comment elle est venue au conte. Uh-huh. Alors, donc, elle a fait des arts plastiques avant de se rendre compte que finalement, elle n'était pas assez. C'était élitiste et qu'elle aimait plutôt être avec les gens. Et ensuite, on lui a posé des questions sur ce spectacle qu'elle a monté. Donc, tu veux dire un peu, Ariel, moi, je ne connais pas La Fille du Diable, mais toi, oui. Comment elle a. Enfin, quels sont les points forts qu'elle a, sur lesquels elle a mis l'accent, quoi.
4: Alors déjà, La Fille du Diable, on a eu la chance d'avoir une autre version de La Fille du Diable, je le dis comme ça, dans La Montagne de l'Envers de Louise Toyer, et accompagnée par Marin. C'est en fait... Un pauvre Pékin qui se retrouve à devoir affronter le diable avec des épreuves. Et la fille du diable, c'est quelqu'un qui va l'aider à surpasser l'insurpassable. Et donc c'est une mise en situation où on est face à quelque chose qu'on ne maîtrise pas du tout. Et là, la fille, là, si elle n'était pas là, le héros n'arriverait pas à ses fins. Et donc dans cette version-là, c'est bien ce qu'elle nous explique, la place de la fille du diable est prépondérante.
1: Oui, parce qu'en fait, elle aide le héros à son sortir avec les différentes épreuves.
4: Tout à fait.
1: Alors, ce qui est intéressant, c'est qu'en fait, ce diable, qui est incarné par, on va dire, un personnage relativement capitaliste, hein,
4: ah oui.
1: Carrément même, vient voir le couple et dit « Je veux ce que votre femme a de plus précieux ». Il se trouve que ce jour, à ce moment-là, ce qu'elle a de plus précieux, effectivement, c'est l'enfant qu'elle attend dans son ventre. Et alors, on peut dire, mais pourquoi veut-il l'enfant ? Alors, dis-nous pourquoi, Ariel, pourquoi il veut l'enfant, en fait ?
4: Bah écoute, là tu me prends au dépourvu quand la bise fut venue.
1: C'est cette histoire de domestique, d'invisible.
4: Oui, tout à fait, voilà. Merci, c'est super, tu mets sur la voie. Oui, alors ça, c'est ça qui est intéressant dans Mélancolimote, et c'est toujours très intéressant de demander comment travaillent les conteuses belges, parce que souvent, elles réactualisent, mais de façon hyper intelligente et très sensée, dans une actualité, les invisibles, justement, c'est ces gens qui travaillent pour nous sans qu'on les voit, et en ce moment c'est, on en a des moult exemples, et donc elle introduit cette notion contemporaine, mais en fait des esclaves du travail, les esclaves du monde du travail, ça a toujours existé, et donc ça elle le met en lumière. C'est ça qui est intéressant, je trouve, c'est qu'elle a un éclairage très particulier.
1: Ouais, celui, le héros qui est aux prises avec ce personnage diabolique, en fait, il est destiné à devenir invisible, et au château, dans ce monde-là, les invisibles, en fait, les personnages sont simplement symbolisés par des gants. On ne voit que leurs gants blancs. Alors ils servent, ils lavent, ils font tout un tas de choses et tout. Et c'est vraiment, moi les gants blancs, je les voyais, c'était vraiment une image très forte. Et je me suis dit, mais oui, bien sûr, les invisibles, quoi. Les gens perso, je pratique pas ça, mais qui nous apportent le repas, les Uber, tous ceux qui sont de passage très très furtifs dans notre vie, quoi. Voilà.
4: Qui n'ont pas vraiment d'identité, ils ne sont identifiés que par ce qu'ils font, et on les oublie à l'instant même où ils ont rendu service, parce qu'en fait ils sont beaucoup dans rendre service et faire des métiers dont personne n'a envie de faire, que personne n'a envie de faire.
0: Je voudrais revenir sur une chose, parce qu'on l'a évoqué tout à l'heure, on a un petit peu opposé les contes réactualisés et les contes traditionnels, mais on l'entend là dans ce que dit Mélancolie, elle fait référence à La Fille du Diable, qui est un conte tout à fait traditionnel. Elle prononce même T313. Sonia, est-ce que tu peux nous expliquer ce que ça veut dire ?
7: Eh bien, il y a un monsieur qui s'appelait Anti-Arne, qui s'est rendu compte qu'il y avait partout dans le monde des fois des contes qui se ressemblaient énormément. Et donc, il a mis au point une classification. Ça va de 0 à 2400. Et dans cette classification, il y a un certain nombre de contes comme ça, où c'est tous les contes qui sont comme ça. Donc là, par exemple, AT313, c'est le conte de la Fille du Diable. Mais on va trouver tout un tas d'autres contes comme ça qui vont être mis dans une catégorie, et tous les contes qui vont correspondre à ce numéro-là vont être des contes qui sont de la même sorte. Par exemple, on a plus de 300 sortes de Cendrillon. Et alors, ce monsieur a été rejoint plus tard par un monsieur qui s'appelait Stith Thompson, et puis encore plus tard par un Uther Hans Jorg. Et c'est pour ça que maintenant on dit ATU. Voilà, c'est avec le numéro.
0: Classification internationale des contes.
7: Et le truc super intelligent, c'est qu'ils n'avaient pas attribué tous les numéros, parce qu'ils se sont dit, on va trouver d'autres contes qui ne sont pas forcément dans la classification. Donc, ils ont laissé à certains endroits des numéros libres. Donc, quand on en trouve des numéros, on peut attribuer un nouveau numéro à une nouvelle classe de contes.
1: Des fois qu'on en retrouve quelque part une Cendrillon chinoise du 9e siècle, un truc comme ça, quoi.
7: Tu sais quoi, j'ai jamais mis la main dessus, mais il paraît qu'il y a une classification spéciale pour les Amérindiens, parce qu'ils ont certains trucs qu'on trouve nulle part ailleurs.
0: Donc, on pourra en revenir là. Ben oui, c'est l'illustration de fait qu'avec des contes tout à fait traditionnels, on peut les actualiser, et c'est notre grand jeu, nous conteurs, d'aller voir les différentes versions qui sont à notre disposition dans la littérature, puisque là, aucun d'entre nous n'a entendu de conteur traditionnel qui n'avait jamais lu les contes. Ça n'existe plus, là, quasiment. Oui. Enfin, en Europe, à ma connaissance.
4: Peut-être des conteurs bretons ou quelques conteurs occitans, mais effectivement, la plupart des conteurs que nous sommes, on a entendu, mais par des conteurs qui ont eux-mêmes pioché.
0: On passe par la littérature, par les bouquins.
7: Peut-être si on monte en Écosse aussi, parce qu'il y avait vraiment là-bas un courant de tu ne peux raconter qu'un truc qu'on t'a raconté, tu dois le raconter comme on te l'a raconté. Donc peut-être encore, mais.
0: Passionnant.
1: Voilà, oui, oui, c'est passionnant. Alors, c'est pas très radiophonique, mais il faut quand même rajouter que Mélancolie Motte a une gestuelle absolument formidable. Vraiment, elle fait le signe, elle fait les oiseaux. Enfin, c'est vraiment, c'est un vrai plaisir.
4: Ouais. Elle raconte aussi avec le corps, effectivement.
1: Oui, voilà, ouais, absolument.
0: Eh ben oui.
1: Voilà.
0: Eh ben, on va continuer.

aimés, mariage arrangé oblige, mais ils avaient appris à s'aimer. Cependant, avec le temps, au grand désespoir de ce roi-là, sa femme, qui autrefois avait des formes généreuses, eh bien, ça maigrissait, ça maigrissait. Autrefois, elle qui riait à gorge déployée, ou du moins ce que l'étiquette pouvait autoriser, ben là, elle ne riait plus du tout. Elle qui souriait ne sourit plus. Elle a comme un regard vide dans les yeux. Elle est devenue terne. C'est triste d'être dans la même pièce qu'elle, d'être à son contact. Alors, le roi se sent vraiment désappointé de cette femme qui ne respire plus le côté solaire, la vie. Et puis, il regarde un jour par la fenêtre et il voit son jardinier. Et son jardinier, là, se redresse et face à lui est en train d'arriver une femme rayonnante, charmante, avec des formes et un sourire sur les lèvres, elle lui apporte son repas. Le roi fait appeler le jardinier. Qui est donc cette femme? Oh, ça, votre majesté, c'est ma femme. Comment fais-tu? Comment fais-tu pour que ta femme soit si rayonnante, si lumineuse, si pleine de chair et de vie? Oh, ben ça, votre majesté, c'est la chair de la langue. Je donne de la chair de la langue à ma femme. Merci. Le roi est ravi. Il appelle son cuisinier et il lui dit: prépare-moi toutes les langues qui soient, langue de bœuf, langue de toutes les langues. Je veux un repas fait de langues pour ma femme. Et le lendemain midi, il y a une table remplie de mets qui sont tous plus bons les uns que les autres, avec des langues. Quand la reine arrive, le roi lui dit: regardez, ma belle, c'est pour vous, régalez-vous. Mais elle, ça lui monte la nausée et elle part en courant. Le roi est très contrarié. Il rappelle le jardinier et lui dit: nous allons échanger nos femmes. Tu vas me passer la tienne et je vais te passer la mienne. Au bout d'un temps, la femme du jardinier au contact du roi se meurt petit à petit. Elle perd ses formes, ses sourires, ses rires, sa joie de vivre. Et en revanche, la reine, elle est de plus en plus belle, comme quand il l'aimait. Alors, il convoque les deux femmes. Dites-moi donc, que fait le jardinier, mesdames, pour que vous soyez si radieuses quand vous êtes avec lui? Oh, ça, votre majesté, c'est la chair de la langue. Mais qu'est-ce donc que cette chair de langue? Eh bien, votre majesté, tous les jours, quand mon mari rentre à la maison, il me raconte sa journée, il me raconte comment les fleurs ont poussé, grandi, comment les bourgeons se sont déployés, il me raconte de la poésie, me raconte des histoires. Oh oui, votre majesté, dit la reine, vous ne savez pas à quel point c'est délicieux d'écouter et de pouvoir échanger la chair de la langue. Il y a deux fins possibles à cette histoire. Les optimistes disent que le roi a tout compris et qu'il a changé sa façon d'être au monde. Et d'autres disent que la reine est partie avec le jardinier, laissant ainsi le roi tout seul à réfléchir.

0: Vous écoutez les contes, c'est du sérieux, mais pas trop. Restez avec nous, on va encore écouter des histoires. On a tout plein d'histoires. Tiens, on parlait des histoires qu'on a entendues dans les festivals. Ça me fait penser que ce qu'on vient d'entendre, je l'ai écouté au festival d'Ars, dans le Berry, cet été. Harpe et machines électroniques. Ah, mais c'est des belles cartes postales, ça me fait repenser aux vacances.
1: Bah voilà, on y retourne.
2: Et le nom du groupe
0: Niche Party Fay.
2: Ah, c'est ce qu'on vient d'écouter, wow. Super beau.
0: C'est ce qu'on vient d'écouter. Ouais. Ah oui, c'est beau, hein.
2: Ouais. Mm-hmm.
0: On va retourner en vacances, tiens. Claire Bastier, on va écouter. Une nana super chouette. Elle partage sa vie entre Marseille et Jérusalem, elle est journaliste. Mais c'est aussi une passionnée d'oiseaux. D'ornithologie. Elle nous raconte une histoire d'oiseau.
3: Je m'appelle Claire Bastier, je suis une jeune conteuse, je raconte depuis 4 ans, je suis basée à Marseille. Et donc je raconte beaucoup de contes sur le Moyen-Orient, la Palestine, puisque j'habite à Jérusalem. Mais je raconte aussi des contes sur les oiseaux, parce que petite je voulais devenir ornithologue. Et donc, tu vois, dans le jardin de mes grands-parents, j'avais toujours... À l'époque, on avait, tu sais, des magnétophones avec des petits micros rattachés par un fil. Et donc, je me baladais et j'enregistrais les chants des oiseaux. J'avais plein de bouquins sur les oiseaux. Et en fait, là, avec le conte, ça me permet de reconnecter avec de renouer avec cette passion-là. Donc, ça remonte il y a très, très, très longtemps. On connaît tous et toutes cette histoire du déluge et de Dieu qui dit à un homme qui s'appelle Noé de construire une arche et d'embarquer tous les animaux sur son arche pour sauver le plus possible de monde du règne animal et une poignée d'humains pour nettoyer la terre de tous ces maux. Et donc Noé embarque le plus d'animaux possible, il embarque sa famille, le déluge a lieu et l'arche vogue comme ça sur les flots sans qu'on ne voit de terre à l'horizon. Et ce que dit la légende ou la Bible, c'est qu'à un moment donné, Dieu conseille à Noé d'envoyer une colombe pour aller trouver un rameau de quelque chose et dire que là, la terre est pas bien loin. Mais ce qu'on ne sait pas, c'est qu'en fait, Noé, il n'a pas envoyé qu'une colombe. Il a envoyé un autre petit oiseau, parce qu'il ne savait pas trop si la colombe allait se débrouiller. Il a envoyé un tout petit oiseau gris. Et donc, après que la colombe soit partie et ait disparu dans l'azur, il a envoyé ce petit oiseau, qui était beaucoup plus petit, beaucoup plus rapide. Alors, lorsque l'oiseau s'est envolé, il a commencé à voler, là, au ras de l'eau, et puis il y a eu des grandes rafales de vent. Il est monté dans le ciel pour échapper aux rafales de vent. Il est monté vraiment jusqu'aux nuées, et là il a vu vraiment le bleu du ciel. Et lorsqu'il était là-haut, il a aperçu là-bas le soleil qui se couchait. Alors il a trouvé ça magnifique, il a volé jusqu'au soleil. Il s'est approché, un peu trop approché. Il a senti que les plumes de son gosier sentaient, roussissaient. Et en effet, il était tellement proche du soleil que ses plumes avaient pris feu. Alors il a piqué jusqu'à la mer pour éteindre le feu qui commençait à prendre sur ses plumes. Il s'est ainsi coloré de roux sur le torse. Et tandis qu'il avait traversé les nuées et après plongé dans la mer, ses plumes, les plumes de ses ailes et de son dos, elles, sont restées bleues. Il a ensuite cherché Noé. Il ne l'a pas trouvé. Il l'a appelé avec ses petits cris. Rien n'y a fait. Pendant ce temps, Noé, lui, la colombe était revenue avec un rameau d'olivier dans le bec. Il l'avait abordé, tous les animaux étaient descendus de l'arche, avaient repeuplé les morceaux de terre qui étaient là. Sauf que ce petit oiseau, il n'a jamais retrouvé Noé. Et depuis, il erre sur les berges, là où il y a de l'eau. Et de son champ, il appelle un bateau pour lui dire que là, il y a de la terre. Et ce petit oiseau, avec ses plumes bleues sur le dos et ses plumes rousses sur le ventre, on l'appelle le martin pêcheur. Et c'est pourquoi il est toujours près de l'eau, avec son petit cri qui a un air un peu de nostalgie.
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0: Les contes,
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0: Eh bien, un festival de contes, c'est comme un festival de musique ou de théâtre. Il y a des spectacles le soir, il y a des contes l'après-midi, il y a même des balades le matin, des choses. Mais il y a beaucoup de temps où on est content d'être avec des copains, de faire connaissance avec d'autres conteuses, d'autres conteurs. Il y avait aussi Marie-Odile Kaleka, dite Mo. Elle habite Clermont-Ferrand. On l'écoute.
6: Ce récit que vous allez avoir, c'est un récit qui n'est pas un conte, c'est un extrait de récit de vie. Cette histoire, c'est la petite fille d'Aïcha qui me l'a racontée. Tu t'imagines, c'est l'été. Tout le village s'est levé tôt. C'est le moment des moissons. Ils ont travaillé à rassembler les gerbes de blé. Et maintenant, le soleil est haut, le soleil tape fort. Et tout le monde se repose un peu sous les arbres. Aïcha, elle a peut-être 8 ans, 9 ans. Aïcha, dès qu'elle a posé sa tête sur la racine de l'arbre, elle s'est endormie. Mais il y a sa cousine Rachida. Sa cousine Rachida, elle l'a vue. Sa cousine Rachida, elle a rassemblé les autres cousines et les sœurs et les voisines. Elle a dit « Venez !» J'ai une idée. Rachida, elle a toujours des bonnes idées, alors dès qu'elle dit « Venez, j'ai une idée », ben, tout le monde vient. Elles sont là comme un petit essaim d'abeilles, toutes les filles du village, et elles suivent Rachida. Rachida va vers un endroit qui est un petit peu humide. Au coin, là-bas, elle fait « Chut ». Elle se penche, elle soulève une feuille morte et elle dit « Je savais qu'il était là ». Tout le monde se bouscule un peu, se penche pour regarder et c'est un beau, gros crapaud. Crapaud qui est là et tout le monde pouffe de rire parce que « Ah oui, mais oui, Aïcha, elle aime pas les crapauds ». Rachida a pris le crapaud dans sa main. Et puis elles vont comme ça en procession vers l'arbre, là où Aïcha s'est endormie. Pas de bruit. Elles avancent sans faire craquer les brindilles. Et tout doucement, Rachida pose le crapaud sur le ventre d'Aïcha. Aïcha sent le poids sur son ventre, elle saute sur ses pieds et elle voit le crapaud, elle chasse le crapaud, elle enlève sa robe, elle se retrouve toute nue et elle se met courir, toute nue. Et le frère, le père, les cousins disent « Mais enfin, Aïcha, ça se fait pas, on court pas comme ça toute nue. » Il y en a un qui a attrapé la couverture, qui court derrière elle. Elle court, elle sent le soleil sur sa peau, elle sent le vent dans ses cheveux, elle sent la douceur des herbes le long de ses jambes. Elle court, elle a oublié le crapaud, elle court le plus vite possible pour que ça dure longtemps avant qu'on la rattrape. »

0: Et c'était Mo, accompagné de son handpan, une soucoupe volante, on va dire, hein, qui fait quoi, ça, 70 cm de diamètre.
1: C'est comme une poêle à paille là, mais avec
0: ouais,
1: le couvercle.
0: Ouais, c'est ça. Ouais. Et puis on tape dessus, ça fait
1: Ah,
0: ce son
1: c'est beau, hein.
0: qui est chouette. Alors, le festival de Merlin, les aficionados, on parle aussi de la forge.
2: Bien sûr, oui. Bah, là, on peut dire que c'est un festival qui a été monté il y a à peu près 4 ans, hein, de façon
0: Cinquième
2: officielle.
0: année.
2: Oui, 4 ans de façon officielle, on va dire. Et donc, bah, c'est Bérangère Charbonnier qui est un petit peu implantée, qui est pas un peu, qui est implantée sur le territoire à Merline. C'est un nom fantastique, Merline, pour avoir un festival de contes. Merline et Gurande. Et ça fait donc la quatrième année qu'elle s'occupe de la programmation et qu'elle accueille les artistes avec toute une équipe de bénévoles autour d'elle, parce que elle le dit elle-même, c'est bah, tout seul on peut pas grand-chose. Didier aussi de la partie, et puis il y a plein d'autres personnes qui viennent lui donner un coup de main, mais c'est elle qui impulse beaucoup de choses depuis 4 ans avec son association Zikonte.
0: Elle était d'ailleurs venue ici
1: Oui.
0: dans les Contes du Sérieux.
1: En
0: C'est
1: février.
0: en février.
1: En
0: Si vous
1: février.
0: cherchez sur le podcast, c'est le podcast 23.
2: Ah oui, oui, sur les loups, où Sonia avait fait des extraits de son spectacle sur les
0: Voilà.
2: loups.
1: Même
0: Et pour
1: pas.
0: en revenir à.
2: Même pas.
1: À Merline, à
0: Pour
1: la
0: en
1: forge.
0: revenir à Merlin, donc La Forge, pourquoi?
1: Qu'est-ce que
0: Raconte-nous.
1: c'est?
2: Alors là, ah oui, formidable, la forge, ça a vraiment été une forge. C'est un endroit où l'arrière-grand-père de Bérangère était réellement forgeron. Donc c'est un lieu qui s'appelle la forge. Il ne subsiste plus rien de l'atelier, de la forge elle-même. Mais on a encore le feu des histoires qui va brûler le soir à la veillée ou avec des spectacles.
0: Eh bien, on écoute Bérangère.
3: Il y a longtemps de cela, entre le ciel et la terre, il y avait une route, la route des airs. Sur cette route des airs volait le peuple des oiseaux roms. Ils vivaient libres comme l'air, ils avançaient, volaient sans frontières. Quand ils avaient faim, ils descendaient sur terre et puis ils mangeaient. Et puis ils reprenaient la route des airs. Ils volaient, volaient, sans frontières, libres comme l'air. Et puis quand ils avaient soif, de la même manière, ils redescendaient sur terre. Ils buvaient et puis reprenaient la route des airs. C'était comme ça à cette époque-là. Et puis, un jour, ils ont aperçu un point lumineux au sol. Ils sont descendus, c'était un château. Ils se sont posés et ont été accueillis par de grands oiseaux. De grands oiseaux avec de grands colliers et puis des bracelets en argent, et ils les ont accueillis chaleureusement. Ils ont donné à manger, à boire aux oiseaux roms, et les oiseaux roms se sont trouvés bien. Ils sont restés. Les grands oiseaux leur ont offert des colliers en or, des bracelets en argent. Ils étaient bien. Dans ce peuple des oiseaux roms, il y avait un tout petit oiseau. Un tout petit oiseau rouge qui s'appelait El Chiricliloli. El Chiricliloli, quand ses frères et sœurs, père, mère, oncle, tante, sont restés dans le château, il passait son temps à aller voir les uns, les autres, et il disait comme ça, « Faut partir !»« Faut partir, on est en train de s'emprisonner nous-mêmes, il faut partir, il faut reprendre notre liberté, il faut partir !» Mais les frères, les sœurs regardaient El Chiricliloli puis disaient « Tu nous ennuies, El Chiricliloli, regarde comme on est bien ici. Va, va, tu nous ennuies. » Et El Chiricliloli continuait « il faut partir, on est en train de s'emprisonner nous-mêmes, il faut partir, on est le peuple libre de l'air, il faut partir. » Mais les frères et les sœurs toujours le repoussaient « El Chiricliloli, tu nous ennuies, on est bien ici. » alors ? Ce jour-là, El Chirikli Loli, il s'est envolé. Il s'est envolé le plus haut qu'il a pu. Il a volé, volé, volé, le plus haut, le plus haut, le plus haut, le plus haut, le plus haut qu'il a pu. Puis quand il est arrivé le plus haut qu'il pouvait, il s'est laissé tomber. Quand il a touché le sol de la cour, les colliers de ses amis du peuple des oiseaux roms sont tombés. Les bracelets aussi. Ils ont essayé d'agiter les ailes et ils n'arrivaient pas à s'envoler. Et puis, du ciel est tombée une toute petite plume rouge qui est venue se poser à quelques pas des oiseaux roms. Alors les oiseaux roms, ils ont agité leurs ailes, ils pouvaient plus voler, mais ils ont suivi la petite plume rouge. Dès qu'ils s'en approchaient, hop, elle allait un petit peu plus loin. Et encore un peu plus loin. Et encore un peu plus loin. Et les oiseaux roms ont suivi la plume rouge d'El Chirikli Loli. Ils ont tant et tant marché, ne pouvant plus voler, que la légende de l'oiseau rouge d'El Chirikli Loli dit que leurs pattes sont devenues des jambes, que leurs ailes sont devenues des bras, que leurs nez sont devenus des becs, et que toujours, en rêve, ils continuent de suivre la petite plume rouge, et que les oiseaux roms sont devenus le peuple des hommes et des femmes roms. Et que toujours, ils sont libres comme l'air.
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7: Je suis Christine, Christine Buteau, et j'habite à Boude, comme tu boudes, avec un S. Et dans mon village, on a de la chance, on a encore une école. Et l'école, elle s'appelle Bois. Certains diraient boy, B-O-Y, c'est pas commun quand même. Et en plus, la famille Bois, l'homme et la femme, étaient deux artistes peintres qui ont parcouru le monde entier avec leurs œuvres. Mais au bout d'un moment, fatigués, ils sont revenus au pays, et l'homme, lui, vieillit, aimait venir tous les jours du marché, se poser auprès de la fontaine ronde. C'est important parce qu'on a aussi une fontaine carrée. Et au pied de la fontaine ronde, il ouvrait son chevalet, il posait sa toile, il ouvrait sa trousse et commençait à peindre. Pendant que les camelots étaient en train de s'installer, et lui, il humait. Il écoutait les bruits et il entendait doucement le maraîcher sur sa gauche, tout installé sur son étal. Le boucher, le fromager, le poissonnier, et sur sa droite, l'épicier. L'épicier, ça, il adorait parce que il avait juste à fermer les yeux et il respirait tous ses voyages à chaque fois. Et quand il rouvrait les yeux, il y avait déjà tous les badauds qui étaient là en train de faire leurs courses. Et ce jour-là, dans la grande allée, il a vu un jeune arriver. Et ce jeune-là, il tenait son cheval là, et il n'était pas très content. Il avait le regard fermé, les traits tirés, il bousculait les gens. Et quand il est arrivé à la fontaine, il a plongé le museau de son cheval dedans pour le faire boire. Il s'est tourné vers Monsieur Bois, puis il lui a dit « Hey, toi là, le vieux, ils sont comment les gens ici ?» Alors le père Bois, il a levé la tête, il l'a regardé, il fait « Bah... comment étaient les gens d'où tu viens ?»« Pas les gens d'où je viens, ils étaient mauvais, méchants. J'en avais aucun ami et j'ai eu aucun mal à les quitter. Hein. »« Tu trouveras les mêmes ici. » Et là, le jeune a retiré sur l'icole de son cheval et hop, il est reparti. Notre artiste peintre, lui, a refermé les yeux et avant de laisser courir sa main sur la toile, il a humé à nouveau les épices et les odeurs du voyage. Et quand il a ouvert les yeux à nouveau, bah, dans l'allée, il y avait un autre jeune qui arrivait, lui aussi avec son cheval. Mais celui-là, il était tout timide, les traits tout fins et les yeux hagard et à chaque fois qu'il effleurait quelqu'un, il s'excusait. Lorsqu'il est arrivé à la fontaine, il a tendu l'eau délicatement au museau de son cheval. Et puis il s'est tourné vers le père Bois et puis il lui a dit « Eh monsieur, comment sont les gens ici? Je viens juste d'arriver. » Comment étaient les gens d'où tu viens ? Oh, les gens d'où je viens, monsieur, ils étaient bons, gentils, généreux. Vous savez, j'y avais beaucoup d'amis et j'ai eu beaucoup de mal à les quitter. Tu trouveras les mêmes ici. Oh, merci, monsieur. Merci beaucoup. Bonne journée. Et le jeune a repris son cheval et il a continué son chemin. L'artiste, lui... Mais le maraîcher, là, qui était là, juste à côté, il a commencé à faire les 100 pas derrière son étal, et puis à se gratter la tête et à se gratter la barbe. Et n'y tenant plus, il est venu vers le peintre et il lui a dit « Hé, toi, le vieux, là, c'est les voyages qui t'ont fait tourner la tête ou quoi ? Les deux gamins, là, ils sont venus vers toi, ils t'ont posé la même question ? Ils n'ont pas dit du tout les mêmes choses et toi, tu leur fais la même réponse ? T'es fou ! » Tu sais, mon ami, c'est pas compliqué. En fait, chacun porte dans son cœur le monde qu'il veut bien voir. Et l'artiste a replié sa toile, son chevalet, et tranquillement, en humant une dernière fois, il est retourné chez lui.
6: Christine,
7: oui, Patrick.
6: Tu voulais me parler d'un festival par chez toi.
7: Et oui, le festival L'Arcose. L'Arcose comme la pierre de Boud. Et sauf que là, bon, évidemment, on a un peu joué sur les lettres L'ART'KOSE, et qui se déroulera le 3 et 4 octobre à Boud, comme du Boud. Hein, ça n'a pas changé, avec un S. Donc c'est au sud de Clermont-Ferrand. On est à 40 minutes à peu près, à un tout petit village. Et ça démarrera le vendredi soir, le vendredi 3 octobre à 18h30. Et puis bah, après, bah, jeux en bois, spectacle... Pas que de contes, parce que voilà, notre spécialité, c'est ça, c'est de réunir tout l'art de l'oralité. Donc contes, bien entendu, mais danse, musique et chant.
0: Eh bien, ça c'est un conte comme j'aime les entendre.
1: Oui, alors c'est curieux. Je vous parlerai un tout petit peu de Christine, puisque j'ai eu la chance de la rencontrer. Mais cette chute me rappelle un conte de Djihad Darwish, ou qui se termine presque par la même phrase. Tu vois, mon fils, chacun voit la vie avec ce qu'il porte dans son cœur. Et vraiment, c'est très beau, ce peintre, voilà. Alors, bon, je peux pas dire beaucoup plus sur ce conte, mais un tout petit mot sur Christine que j'ai rencontrée au festival de Chigny en Belgique. Alors, c'est pour faire vite un festival. Enfin, pour ce qui nous concernait, Christine, moi et d'autres, on avait 3 jours de formation sur ce qu'on appelle le conte d'intervention. Et le samedi et le dimanche, on participait au festival, on racontait des histoires. Et alors, l'idée du conte d'intervention, c'est de multiplier par 5 la voix, les gestes, etc. Parce qu'on est dans la rue et qu'il faut parler fort et qu'il faut bouger plus. Et Christine était absolument excellente à cet exercice. Elle a transformé un conte traditionnel en un conte de son coin, puisqu'elle elle commence aussi par dire « j'habite Boud » comme « tu Boud » avec un S. Donc elle est très attachée à son terroir et elle est très expressive, elle a une dynamique incroyable et elle nous a fait beaucoup rire. Voilà, donc je la remercie.
0: Ben, on la remercie parce que c'est vraiment un conte... Ben voilà, ça m'a touché. C'est le genre d'histoire que j'aime bien écouter.
2: Est-ce qu'on peut dire qu'on a eu une interview d'Étienne Piett l'année dernière dans nos carnets de vacances?
0: Oui.
2: Justement, on a parlé du festival de Chigny.
0: Étienne Piett, qui est un conteur formateur.
2: Tout à fait, les contes d'intervention avec Yvan Coutelet. Voilà. Et c'est une formation qui est donnée depuis une vingtaine d'années au festival de Chigny.
1: Je crois qu'ils en étaient à la 30e.
2: Oui.
1: Je me demande s'ils n'ont pas dit qu'ils en étaient à la 30e.
2: Oui, ça ne m'étonnerait pas.
1: Et ouais. Deux formateurs vraiment hyper complémentaires.
0: Et autour de cette table, je crois qu'on est tous passés.
1: D'accord.
0: on va changer complètement de sujet. Je me tourne vers Sonia. Sonia, tu nous parles de quoi ?
8: Alors Sonia, elle pensait qu'elle allait faire quelque chose qui allait répondre... Ah, un enregistrement de Corinne qui nous parlait d'un grand voyageur, j'ai nommé Ulysse. Donc, je me suis rappelé quelque chose qu'on m'avait dit il y a longtemps, que les légendes sont rattachées généralement à un territoire, à une région, que les contes sont rattachés à un peuple, à une nation, et que par contre, quand on parle de mythe, là on parle de civilisation. Mm-hmm. Donc, qui sont les grands voyageurs dans la mythologie? Donc évidemment, chez nous, quand on pose la question, on pense tout de suite à Ulysse. Donc, au niveau des références, si vous voulez faire connaissance avec Ulysse, il y a bien sûr Homère, hein, l'Iliade et l'Odyssée. Ça, c'est pour les gens qui sont, de mon point de vue, hein, mais ça n'engage que moi, prêts à souffrir. voilà. Sinon, il y a une dame qui s'appelle Muriel Sack, qui a essayé de rassembler, parce que ce sont des fragments qui nous sont parvenus de mythologie, qui a essayé de rassembler des fragments et d'en faire quelque chose de cohérent. Alors, certains sont fans, d'autres pas, parce qu'ils disent que ça trahit certains fragments. Toujours est-il qu'elle a sorti quelque chose qui s'appelle le feuilleton d'Ulysse, la mythologie grecque en 100 épisodes. C'est chez Bayard Jeunesse et ça a tellement plu que figurez-vous qu'il existe d'autres titres. C'est-à-dire que oui, vous pouvez découvrir Ulysse comme ça chez elle, mais vous pouvez aussi découvrir Hermès, Thésée ou Artémis. Et puis, même s'il y a des plus jeunes encore, il y a quelque chose qui m'a été recommandé par une amie conteuse qui est aussi une ancienne prof de lettres et qui n'aime pas d'ailleurs ce qu'a fait Muriel Sack parce qu'elle trouve que ça trahit certains fragments qui nous sont parvenus. Elle m'a parlé du travail d'un monsieur qui s'appelle Yvan Pommeau. Il a un livre qui s'appelle Ulysse aux mille ruses, qui a la particularité d'être quelque part à mi-chemin entre un livre et une BD, et c'est super bien documenté sur Ulysse, c'est très intéressant. Et ce monsieur aussi, ce qu'il a fait, ça a beaucoup plu. Donc lui aussi, on peut trouver Ulysse aux mille ruses, mais on peut trouver aussi Orphée, Thésée, Œdipe, Persée, Troie, tout ça dans la même collection, donc d'Yvan Pommeau, et c'est à l'École des loisirs. Mais bon, Ulysse, c'est pas le seul grand voyageur. Il y en a d'autres. Comment aller les chercher? Si on veut faire vite, il y a un tout petit livre qui m'a lui aussi été recommandé par une ancienne prof de lettres. Ça s'appelle « La mythologie pour les nuls ». Mais attention, elle a bien précisé l'édition junior. Elle a dit l'autre, franchement, elle aime pas. Et je confirme, l'édition junior, elle est géniale. Franchement, vous avez tout en un tout petit volume. Bien sûr, c'est un fil à tirer, vous pouvez aller chercher après. Mais franchement, tous les grands sujets sont abordés, et notamment les voyageurs. Parce que si Ulysse fait le tour de la Méditerranée sur la mer, vous en avez un qui s'appelle Hercule, qui lui fait le tour aussi, mais sur la Terre. Et donc, on en parle assez bien. Vous avez tous les faits intéressants. Et puis, on parle aussi de Jason, celui qui est allé chercher la toison d'or, une toison de bélier au départ, sur un navire nommé Argos, avec la cinquantaine d'argonautes, parce qu'il y a 50 places de rameurs, ce qui pour un navire grec est tout simplement un truc hors norme. Et donc ça, c'est la mythologie pour les nuls, junior. Et puis des voyageurs, il n'y en a pas que chez les Grecs. Allez, on bouge un tout petit peu, on reste en Méditerranée, mais les mille et une nuits, il y a un monsieur qui s'appelait Simbad le marin. Et il paraît même qu'il y a une version de Simbad le terrien. Alors, j'aurais pu amener ici effectivement, les deux ouvrages, Les aventures de Simbad le marin ou Les aventures de Simbad le terrien, qui sont toutes les deux chez Libretto, mais voilà, je ne les ai pas. Par contre, ce que j'ai, et dans lesquels on parle de Simbad, et qui sont les premières sources qu'on a eues, en tout cas en France, pour entendre parler de Simbad, c'est la version des Mille et une nuits de Galland. Tout ce qui concerne Simbad est dans le tome 3. Et puis, est assez connue aussi la version des Mille et une nuits de Mardrus. Là, tout ce qui concerne Simbad est dans le tome 1. Et si vous avez des sous, vous pouvez aller chercher la version de la Pléiade, qui est magnifique, mais un peu onéreuse. Voilà. Où il y a tout aussi dedans. Et puis, on peut remonter aussi dans le temps. Parce que, même si c'est de la mythologie, même si ce sont des voyageurs dont on entend parler depuis des siècles, il y a une des plus anciennes histoires de l'humanité, qui donc concerne le roi d'Uruk. C'était Assumer, c'est Assyrien, C'est on a quasiment pas plus ancien que ça comme écrit. C'était écrit sur des tablettes d'argile. C'est l'épopée de Gilgamesh, le roi d'Uruk. Et Gilgamesh lui a offensé les dieux gravement parce qu'il se comporte pas bien pour un roi. Et les dieux décident de lui envoyer son opposé par le biais d'un personnage qui va s'appeler Enkidu. Et en fait, au lieu de s'affronter, ils vont devenir très très amis. Enkidu va effectivement améliorer Gilgamesh, qui va beaucoup mieux se comporter. Sauf que tous les deux, ils vont faire des choses qui vont à nouveau énerver certains dieux, et notamment une déesse qui s'appelle Ishtar. Et les dieux vont tuer Enkidu pour punir Gilgamesh. Et quand Enkidu va mourir, Gilgamesh va se rendre compte qu'il est mortel. Et alors, il va commencer à voyager. Il va voyager parce qu'il veut découvrir le secret de l'immortalité. Et là, il y a tout un voyage magnifique que vous pouvez lire donc dans un livre qui s'appelle « L'épopée de Gilgamesh, le grand homme qui ne voulait pas mourir ». C'est traduit de l'acadien, donc qui est la langue d'origine dans laquelle les tablettes étaient gravées. Et c'est chez Gallimard, dans la collection « L'aube des peuples ». Donc, je vous souhaite une bonne lecture avec tous ces voyages.
1: Eh bien, bon, il va nous falloir plusieurs vies quand même. Hein.
8: Eh bien, on peut aussi choisir ce qu'on veut lire.
1: Commander tout de suite sur laredoute.fr. J'ai droit à une vie supplémentaire.
0: Merci, Sonia. Vous écoutez les contes, c'est du sérieux, mais pas trop. Restez avec nous dans un instant. Nous nous retrouvons avec des contes, toujours des contes, encore des contes, juste après Brahma. Beau, c'est le titre.

0: Eh bien, on raconte. On... Est-ce que c'est moi ? Je me suis pris les pieds dans le fil de mon micro, de mon casque. Enfin, peu importe. On retourne au festival de Merlin. Et là, on va écouter un conteur. C'est franchement un gars sympa, quoi. Ouais. Ah, c'est un copain. Franchement, c'est
1: très tout cool.
0: Ouais. Bernard Barbier, c'est à toi.
2: Ah oui, alors ben moi je suis Bernard Barbier, je viens du sud-ouest, j'habite à Moissac. Je suis co-président de l'association du légendaire végétal. Ça demande une explication, n'est-ce pas ? Notre ami conteur Patrick Rochedy, grand connaisseur des plantes sauvages, a décidé de monter chez lui cette association autour du légendaire végétal. Et donc c'est chez lui, là-haut, entre Brioude et La Chaise-Dieu, dans la Haute-Loire, dans un tout petit hameau qui s'appelle Estivareil. Nous organisons 4 événements, les événements du légendaire végétal, printemps, été, automne, hiver, voilà. Donc les gens viennent. On a défriché tout un pan de montagne sur lequel il y a plus de 160 plantes qui ont été plantées. Tout cet ensemble-là est visitable. Ça s'appelle le jardin de savoir et d'histoire. Donc c'est là que ça se passe quand il fait beau, surtout l'été. Et le printemps, on y va. Bon, l'hiver, des fois, c'est moins facile d'y aller. Donc Patrick fait visiter le jardin, raconte des histoires autour des plantes, le vrai côté botanique, mais aussi des contes, voilà. Et puis on invite d'autres conteurs conteuses, on invite à chaque fois des spécialistes des plantes. On a eu un cueilleur, on a eu un spécialiste de comment se nourrir avec les plantes sauvages. On a évidemment eu des botanistes. La prochaine fois, pour la session d'automne, là, c'est fin septembre, j'ai pas la date exacte. Il y a des gens qui font de la bière qui vont venir expliquer avec le houblon et l'orge comment on fabrique de la bière. Voilà, à chaque fois, ça tourne autour de ça. L'association du légendaire végétal. Voilà.
0: Qu'est-ce que tu vas nous raconter ?
2: Comme on est dans la forge, là, à Merlin, je vais raconter une petite histoire d'un forgeron. Voilà, lui, c'est Léon. Léon, il a passé toute sa vie devant sa forge à faire rougir le fer. Il a passé toute sa vie à façonner le fer sur son enclume. Ça fait tellement d'années qu'il est là, qu'il a les mains et le visage cramoisis par la chaleur de sa forge. Et puis Léon, il est vieux, il est tellement vieux, qu'un jour il meurt. Là, devant sa forge, il s'allonge et il meurt. À peine mort, Léon se retrouve au paradis. Saint-Pierre l'accueille, l'installe dans sa nouvelle demeure. Puis là, Saint-Pierre a tellement à faire qu'il s'en va à ses occupations. 15 jours plus tard, Léon est en train de se promener dans la rue principale du paradis, les Champs-Élysées paradisiaques. Il voit Saint-Pierre sortir d'une boutique, Saint-Pierre le voit, il dit « Ah Léon, comment ça va ?»« Ça va pas du tout, lui dit Léon, ça va pas du tout. J'ai froid. » Tu as froid, lui dit Saint-Pierre, comment ça froid ? Froid au paradis, mais personne ne s'est jamais plaint d'avoir froid au paradis. Et moi, j'ai froid, je voudrais aller voir au purgatoire. Comment ça au purgatoire ? Mais enfin, je peux pas t'envoyer au purgatoire, moi je suis Saint-Pierre. Il a tellement insisté, Léon, que Saint-Pierre lui a dit, bon écoute, le sentier gris là-bas, les escaliers gris, la porte grise, c'est le purgatoire, tu y vas, mais je viens te chercher dans 3 jours. Hein. 3 jours plus tard, Saint-Pierre descend au purgatoire, frappe à la porte. Ah ben Léon, il était juste derrière. Il sort, il dit « Ah, ben t'es là, allez, viens, remonte au paradis. Hein. »« Non, il n'en est pas question, non, j'ai froid ici, je vais aller voir en enfer. »« Mais enfin, je suis Saint-Pierre, je peux pas t'envoyer en enfer, c'est pas mon rôle, moi, je veux que tu remontes au paradis. » Et ben Léon, il a tellement insisté, argumenté, bon, Saint-Pierre dit « Écoute, le sentier rouge, la porte rouge, c'est l'enfer, tu y vas, tu dis que tu viens de ma part, mais je viens te chercher dans 7 jours. » Et 7 jours plus tard, Saint-Pierre descend aux enfers, frappe à la porte, un diablotin lui ouvre. Il dit, je viens chercher Léon, il discute là avec le diablotin devant la porte, et tout à coup, du fin fond de l'enfer, là-bas, là où le cœur est plus chaud comme tout, il n'y a pas plus chaud comme endroit, on entend la voix de Léon qui s'est mis à gueuler, « Fermez la porte !»
0: Et ben voilà, c'est Bernard, il a des dizaines des histoires comme ça, il est absolument génial. Ariel ?
3: Oui, tout à fait. Alors, moi,
0: j'ai parlé à la grande Ariel.
3: Oh, pas de petite, on va aller sous la table. Oui, j'avais envie de vous proposer une chronique Alors, je sais que le sujet, voilà, c'est la parité dans les comptes. Bon, je sais qu'il y a, quand je dis parité, bah, c'est sûr que souvent, c'est une part d'hilarité et une part d'irritabilité. Bon, bah, je vais prendre un exemple pour illustrer qui n'a absolument rien à voir avec le compte, et pourtant. Bon, en ce moment, vous savez que sur Arte est rediffusée l'intégrale de Mad Men. C'est une série culte qui a maintenant 18 ans. Hein, la première saison, elle a maintenant 18 ans. Et quand une série est à la mode, moi, j'ai tendance à pas la regarder parce que j'attends que le temps fasse son œuvre. Et en fait, bah, j'ai trouvé que le milieu publicitaire états-unien dans les années 60 et le compte ont, de façon assez surprenante, en commun la capacité à faire rêver. Oui, le parallélisme est plutôt surprenant. Bah oui, le rêve du miracle et du mirage américain, pour le premier, et le conte, bah c'est une jonglerie millénaire avec nos imaginaires, nos terreurs et nos quêtes d'émerveillement. Et ce que j'ai pu constater dans Mad Men, c'est la place subalterne et minorée des femmes dans l'agence Sterling Cooper Advertising au cœur de Manhattan. Je trouve que ça illustre à merveille, enfin là la merveille étant prise dans un sens un peu ironique, le manque de parité au sein du fonctionnement de ces Mad Men de Madison au bureau mais également au foyer. Toujours dans l'ombre d'eux, épouse d'eux, secrétaire d'eux, les riches, les femmes n'ont de poids que si elles sont riches et ménopausées, et encore. Et donc cette parité, là j'aime bien convoquer un personnage qui, enfin non, un linguiste émérite, Alain Rey, qui nous a quittés, et sur une émission de France Inter, il nous parlait de l'origine du sens du mot parité. Il notait que le sens était plutôt calme et était devenu beaucoup plus explosif quand il fallait évoquer la parité homme-femme en politique. Et ben, je dirais que c'est un petit peu la même chose dans le monde du conte. On peut avoir des choses un peu explosives, des pétitions qui circulent contre le manque de parité dans certains festivals, où en fait, les femmes ont une part plutôt incongru. Enfin, je dirais même que il vaut mieux aller regarder sur le site du RNCAP. Alors le RNCAP, le réseau national, aidez-moi, des arts du compte et de la parole. Merci. Et donc a été commandée une étude universitaire par le RNCAP et la PAC, l'association professionnelle
1: des artistes conteuses
3: professionnelles. Merci. Et donc, il y a une étude qui a été commanditée à Julie Robert, qui est donc une universitaire, et qui a essayé de voir comment étaient programmées les femmes dans les festivals. Il faut savoir qu'en fait, dans le milieu du conte, il y a à peu près une proportion de 60 à 70% de conteuses. Et elles sont extrêmement majoritaires dans les médiathèques, et elles sont à peu près à 70% représentées dans les médiathèques. Alors que les spectacles du soir dans les festivals, eh ben là, la proportion s'inverse carrément. Voilà, j'avais envie de parler de ce problème, enfin problème ou pas d'ailleurs, les conteuses, elles sont quand même de bonnes vivantes, et je me souviens qu'il y avait une grosse polémique au Festival de Bordeaux, parce que Tiffany Day, qui n'est pas une conteuse, avait un spectacle où elle féminisait la langue. Elle était une fois, elle fait belle aujourd'hui. Et donc, ça avait suscité parfois pas mal de colère. Mais ce que je peux remarquer, c'est que quand on parle de ces sujets, ça peut fâcher, mais c'est quelque chose qui... comment pourrais-je m'exprimer de façon sereine et calme la primauté du masculin a peu engendré des féminicides, alors que les pensées féministes, à ma connaissance, il n'y a pas eu de meurtre d'homme. Donc la parité, c'est quand même un sujet à aborder. Et puis le résultat, alors je vous laisserai regarder sur le site du RNCAP cette étude qui a été commanditée. Et je conclurai avec les paroles de Julie Robert, pour dire que les disparités, elles sont aussi présentes dans le monde des artistes, tout comme dans notre société d'ailleurs, et que le conte en tant qu'art de la parole et du lien a tout à gagner à devenir un espace où chaque parole peut résonner pleinement, que ce soit la parole des femmes et la parole des minorités. Et voilà.
0: Merci, merci Ariel. Eh ben, je sais pas, j'ai pas compté. Alors, j'ai pas compté le nombre de conteuses et de conteurs, mais c'est pas grave. On va quand même écouter Ethel.
4: Eh bien, bonjour. Ethel. Je m'appelle Ethel. Ethel Balogh Daroxi. Et j'avais envie, voilà, juste de participer un tout petit peu à cette tournée de contes de Merline, en racontant cette petite histoire qui nous vient d'Amazonie, la grande forêt. Dans la grande forêt, il y a des arbres immenses qui sont le lien entre la terre et le ciel. Et dans cette forêt, il existe un arbre qu'on appelle le taperepa. Au pied du taperepa, il y avait un lémur. Un lémur à trois doigts. Le lémur à trois doigts a levé la tête et a aperçu en haut de l'arbre trois fruits qui étaient en train de passer du vert au jaune. Or, il faut savoir que les fruits du taperepa sont mûrs lorsqu'ils sont jaunes. Oh, le lémur s'est dit, je vais me régaler. Il a commencé à grimper à l'arbre. Doucement, il a déplié un à un ses doigts, tendu son long bras, est arrivé auprès du premier fruit qui est tombé par terre. Oh. Le lémur à trois doigts s'est dit qu'il allait tenter d'attraper le deuxième fruit qui était déjà jaune. Alors il a tendu son autre bras, agrippé un à un. Il est grimpé doucement comme grimpe les lémures à trois doigts. Et lorsqu'il est arrivé, attrapé, le fruit est tombé par terre, poc! Oh là là là là, mais il restait un fruit là-haut, tout en haut du taperepa. Le lémur à trois doigts a pris son courage et il a continué à grimper. Il y avait un si long chemin à faire. Il a alors continué à se déplier le plus lentement possible. Et lorsqu'il est arrivé, le troisième fruit, pop, est tombé. Oh. Oh là là là là, s'est dit le lémur à trois doigts. Si je ne m'étais pas dépêché comme un fou. Il n'avait plus qu'à redescendre pour essayer de manger les trois fruits qui étaient tombés à terre. Alors, il a fait tout le chemin inverse. Imaginez bien le temps que ça a pu prendre. Et il y avait un si long chemin à faire. Lorsqu'il est arrivé au pied du taperepa, les fruits avaient disparu. Ils avaient eu le temps de pousser. Il y avait là trois taperepas. Et en haut des arbres, on pouvait voir des fruits qui étaient en train de passer du vert au jaune.
0: Merci beaucoup, bravo. Eh bien, bravo et merci. Eh, les amis, c'est l'heure de...
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0: Patrick, c'est à toi. Eh oui, alors, eh bien, je vais vous emmener à Ouagadougou. Ouagadougou, bon, c'est pas là où je suis allé en vacances, c'est le Burkina Faso, c'est le pays de François Moïse Bamba. Et François Moïse Bamba, quand on le met sous un arbre, eh bien, il raconte. Et là, eh bien, il sera sous l'arbre de chez Lynn, et c'est mardi 16.
6: Mais bon, je vais pas vous faire vous parler que de ce qui se passe de spectacle, parce que c'est la rentrée. Alors, vous aimez les contes. Si vous avez envie de vous initier aux contes, de vous perfectionner en contes, ben, il y a des ateliers pour ça. Et d'ailleurs, ben, parlons-en. Le premier atelier, tiens, par exemple, Patrick, tu fais un atelier, me semble-t-il, au centre Angèle Para.
7: Au centre Angèle Para.
6: Ça commence bientôt.
7: C'est rue Vercingétorix, c'est dans le 14e. Ben, ça commence mardi.
6: Mardi?
7: Mardi, allez.
6: Déjà? En même temps que François-Moïse Bamba. Eh bien, oui.
7: Wow, la comparaison.
6: Et donc, eh bien, Patrick aussi. Mais tu nous fais un duo bientôt?
7: Avec un autre Patrick.
3: Deux Patrick pour le prix d'un.
6: Eh oui, sur les ailes du tandem.
7: Ouais.
6: Ça alors, eh ben ça, c'est au Soleil de la Butte et c'est le 13 octobre. Et eh bien en parlant de tandem, de duo, eh bien il y a des formateurs qui font ça en duo aussi, hein? Sonia Koskas et Stéphane Ferrandez.
7: Ah oui.
6: Stéphane Ferrandez qu'on a reçu en avril. Voilà, mais eux aussi, ils font des formations dans le 11e. Vous retrouverez les détails voilà sur Cabaret Conte. Mais il y en a même aussi qui font des formations en trio. Enfin, pas tous en même temps. Hein. Mais par exemple, à raconter voir, ils sont trois formateurs différents à le faire des choses. Alors, vous avez... Enfin, faire des choses.
8: Waouh. Ça devient osé.
3: On dit des choses. Oui,
6: à initier, à perfectionner le conte. Alain Prioul, Violaine Robert, Ralph Nataf, que vous pourrez trouver dans plein de formations aussi. Oh, Ralph Nataf, en trio. Et quand on parle de trio, eh bien, on en vient à une trilogie. Et la trilogie.
7: Oh, hey, il a osé.
6: Eh oui. Eh bien, ça se passe à la BAM. Et
7: Bibliothèque
6: associative de Malakoff, c'est Armel et Pepo Odigan. C'est sur 2 jours. Et oui, d'accord. Ça commence le 20.
7: Le 20, c'est quoi?
6: Le 20 septembre.
8: Samedi.
6: Samedi prochain.
3: La fièvre du samedi soir.
6: Voilà. Et c'est l'après-midi.
3: Le dimanche.
6: Ah non, c'est le dimanche. Ah non, oui.
7: J'ai rien compris. C'est à la BAM.
6: C'est à la BAM.
7: Ça commence samedi soir.
6: Samedi soir.
7: C'est une trilogie. Donc, première partie samedi soir, deuxième partie dimanche après-midi, troisième partie dimanche soir.
3: Dimanche après-midi, à 17h.
7: Dimanche après-midi. Oui.
3: 15h30,
6: oui,
3: 17h.
6: 15h30 et une à 17h.
8: Bien.
6: Voilà. Et ben pour continuer sur la BAM, vous aurez aussi le 5 des contes yiddish. Peut-être tu peux nous en dire ou pas, des plus. Et puis, parce qu'à la BAM, il s'en passe des choses. Hein. Nous avons aussi le 8. Eh bien, nous avons... elle s'appelle Sylvie Monbeau. Et elle nous parlera de la source écarlate.
8: Le 8 quoi? Octobre.
3: Octobre.
6: Ah,
8: ça peut pas être le 8
6: septembre. C'est déjà passé.
8: Oui, ben enfin quand même.
6: Et puis, tout à l'heure, on a parlé. Non, c'est
3: Bernard Barbier
6: nous a parlé de Patrick Rochdy. Eh bien, Patrick Rochdy et la botanique. Eh bien, il sera le 11 octobre à la Vagabonde. Et d'ailleurs, il fera un petit atelier d'initiation à l'éveil de la botanique légendaire à 15h30 et apparemment à 18h30. Et il y aura après un spectacle, donc Herbe folle pour passage. Et d'ailleurs, il se passe plein de choses aussi à la Vagabonde, que ce soit formation, spectacle, un tas de choses. Et eh bien, je vais terminer ou pas par l'âge d'or. Oh ben l'âge d'or aussi. Il y a des tas de formations.
7: Ben oui.
6: Il y a des tas de formations là-bas qui sont faites par différents conteurs.
7: Et
6: L'âge d'or de France.
7: Parce que
6: oui, voilà. Et vous avez l'âge d'or de France. Ils fêtent leur 50 ans.
3: Waouh.
6: 50 ans. Et ils les fêteront le 12 octobre. Et donc, le 12 octobre, il faut réserver. Vous allez sur le site de Cabaret Conte et il faut réserver. Il y a des tas de
3: fabuleux dimanches.
6: Ce fabuleux dimanche. Voilà. Je crois que Sonia me fait des signes. J'ai oublié quelque chose.
8: Oui, parce que le 2 octobre,
6: Oui,
8: il y a
6: initiés.
8: Michel Galaret qui passe aux initiés à 19h30. Mais tout est sur le site de... Enfin, tout sera bientôt sur le site de Cabaret Conte.
7: Merci. Merci Patrick pour toutes ces infos. Donc oui, le site Cabaret Conte, hein, et puis vous trouvez tout ça. Bon, mais les amis, on arrive gentiment vers la fin de notre émission.
8: Mm-hmm.
7: On n'a pas passé tous les enregistrements.
3: Ah oui.
7: Il devrait... Bon, on fera ça la prochaine fois.
3: Oui.
8: Mais oui, on garde ça sous le coude.
7: On garde ça sous le coude. Quelque chose à dire, à rajouter, à reparler, content de votre été, content de la rentrée.
8: Oui, c'était bien. Oui.

0: enregistré, ne vous inquiétez pas, on le rediffusera dans une prochaine émission. On a écouté des histoires, mais aussi de la musique. On a écouté Nige, Pacifae et Brahma, Beau. Le générique que vous entendez, ben, c'est élaboré à Marilyn par la Société Fraternelle des Cornemuses du Centre. Voilà, c'est déjà la fin des Contes, c'est du sérieux. Vous pouvez réécouter cette émission et la partager en podcast sur votre ou bien sur votre smartphone en installant l'application Cause Commune. C'était Les Contes, c'est du sérieux, mais pas trop. Une émission réalisée par Joseph Garcia, présentée par Patrick Garcia, directeur d'antenne Olivier Grieco. Grand merci à tous les participants. Et on se retrouve en direct dimanche 5 octobre.
1: 5
0: Peut-être pas, non, c'est
2: non,
0: pas ça.
2: Non,
0: c'est oui. Pas ça, je me suis trompé.
1: 12, le deuxième dimanche.
0: Ouais. C'est le deuxième dimanche, donc
1: ouais.
0: Ce sera le 12.
1: Ouais, ce sera le
0: 12 octobre.
2: 12 octobre, oui.
0: C'est toujours le deuxième dimanche du roi.
1: Du roi.
0: Oh là là, il est temps que ça se termine. Qu'est-ce que vous avez mis dans mon gobelet,
1: le roi, les enfants. Et fatigué.

0: N'hésitez pas à nous faire des retours et à nous poser toutes questions. Nous sommes mardi 24 octobre 2023, nous diffusons en direct, mais vous écoutez peut-être une rediffusion ou un podcast. À la réalisation de l'émission, pour sa toute première réalisation en solo, Magali Garnero alias Bookinette. Salut Bookie.
1: Salut à tous.
0: Et nous vous souhaitons une excellente écoute.
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1: Dit auteur du blog BD Grisbouille, nous expose son humeur du jour. Des frasques des GAFAM en mode numérique, en passant par les dernières lubies anti-internet de notre classe politique. Il partage ce qui l'énerve, l'interroge, le surprend ou l'enthousiasme, toujours avec humour. L'occasion peut-être, derrière les boutades, de faire un peu d'éducation populaire au numérique. Alors, il y a presque un an, J nous proposait une chronique sur les fracturés du numérique. Sera-t-il lui aussi tombé dans les affres de la fracture numérique ?
2: Alors, salut Étienne, est-ce que tu m'entends ?
1: Je t'entends, bah oui, parce que J, d'habitude, tu es avec nous en studio, et c'est vrai que
2: oui,
1: aujourd'hui, exceptionnellement, tu participes à distance. Et je vais en profiter pour faire un petit échange avec la régie. Bookie, tu peux éteindre ton propre micro. Super. Et bah, Dion, on t'écoute.
2: Alors, salut à toi, public de Libre à vous. Alors, effectivement, comme Étienne le disait, il y a un an, c'est presque jour pour jour, hein, notamment si j'avais fait ma chronique la semaine dernière comme c'était prévu, malgré le Covid, du coup. Et ben, c'était le 15 novembre 2022, je donnais sur ce plateau, du coup, ma troisième chronique de l'émission qui s'appelait « Les fracturés du numérique ». Bon, je vais pas vous la refaire, hein, mais si je résume, je commençais par une petite anecdote sur la déclaration URSSAF que je venais de remplir en ligne, en expliquant que je trouvais ça génial de pouvoir faire ces démarches par Internet, tranquillement installé chez soi. Ensuite, je relativisais en disant que c'était par contre une très mauvaise idée de rendre le numérique obligatoire et d'en profiter pour supprimer toutes les alternatives, courrier papier, téléphone ou guichet physique. Je vous parlais notamment de la fameuse fracture numérique, en rappelant quelques chiffres de 2018 assez parlants. 23% de la population française déclarait ne pas être à l'aise avec le numérique, 36% déclarait être inquiet à l'idée d'accomplir des démarches administratives en ligne, 19% déclarait avoir déjà renoncé à une démarche parce qu'elle impliquait l'utilisation d'Internet. Alors évidemment, je me plaçais dans la position du geek, très à l'aise avec le numérique, pour qui la numérisation des services était fort pratique, mais qui avait bien conscience que l'intégralité de la population française ne se compose pas uniquement de geeks très à l'aise avec le numérique. Bref, j'étais dans la position d'un mec privilégié qui offre sa compassion à ses camarades fracturés du numérique en expliquant l'importance fondamentale d'alternatives non numériques. Eh bien, un an après, ça y est, je vous l'annonce, moi aussi, je suis désormais un fracturé du numérique. Wouhou ! Pourquoi ? Eh bien, tout simplement parce que je refuse d'associer mon petit ordiphone à un compte Google. Ah, ça a l'air tout con, hein ? Et pourtant, être dégooglisé vous rend la vie de plus en plus difficile de nos jours. Allez, je vous explique. Le hasard fait que ça concerne encore une fois l'URSSAF. Il se trouve qu'ayant récemment déménagé de mon ancien logement à Nice pour rejoindre l'Île-de-France, j'ai évidemment cherché comment changer la domiciliation de ma micro-entreprise, celle avec laquelle je déclare mes activités de blogueur, de vendeur de livres et de jeux vidéo. Je regarde donc sur internet comment changer d'adresse, et l'URSSAF me renvoie vers l'INPI, Institut National de la Propriété Industrielle, qui présente fièrement son tout nouveau guichet unique. Je remplis donc mon petit formulaire de changement d'adresse. Petit formulaire de 7 pages, mais ok, non, mais c'est un peu long, hein. Mais moi, on me dit de remplir, je remplis, hein, je suis plutôt arrangeant. Et puis ensuite, bah, on me demande de le signer électroniquement. Comment ? Eh bien, en passant par France Connect Plus. Et j'insiste sur le plus. Si vous avez déjà utilisé France Connect tout court, sachez que ça n'est pas du tout la même chose. France Connect, c'est sympa, hein, moi je m'en suis déjà servi sans problème. Non, France Connect Plus, c'est différent. C'est un système qui permet donc une signature électronique avancée reposant sur un certificat qualifié. Et France Connect Plus vous demande deux choses. 1. Être majeur, bon ça ok. 2. Disposer d'un smartphone Android ou iPhone. Ah, alors déjà là, pardon, moi je tique. Parce que dans les chiffres que j'ai cités sur la fracture du numérique, j'en ai oublié un, 13% de la population française ne dispose pas d'un tel smartphone. Ce qui fait quand même 8 millions de personnes, hein. Bon ok, tu peux retirer les mineurs, hein, qui ne sont pas concernés, mais le taux sera alors probablement pire vu que les personnes âgées sont statistiquement moins équipées que les jeunes. Voilà, là je commence à être un peu agacé, pour ne rien te cacher, parce que c'est typiquement le genre de choses que je dénonçais dans ma fameuse chronique de l'année dernière. Des démarches censées devenir simplifiées, là on nous parle de guichet unique, hein, on sent bien le côté c'est plus simple, mais qui en fait compliquent énormément la vie à tout un tas de gens. Bon, tout un tas de gens, mais pas moi, évidemment, hein. Moi le numérique, encore une fois, ça va, hein. Et d'ailleurs, un smartphone Android, j'en ai un. Donc je me dis que c'est bon, je vais télécharger leur appli, là, l'identité numérique La Poste. Oui, je sais pas pourquoi c'est La Poste qui gère ça, les dessins de l'administration française sont impénétrables. Évidemment, étant moi-même dégooglisé, mon téléphone ne possède pas les fameuses applications Google, et notamment le Play Store, le magasin d'applications. Mais j'utilise Aurora, un logiciel libre qui permet de télécharger les applications du Play Store sans passer par Google Play, et en général ça marche plutôt bien. Et bah surprise, pas là. Une fois l'application installée, je la lance, et je tombe sur ce petit message. Erreur, vous devez installer l'application depuis Google Play. Je ne vous mens pas, à ce moment-là, j'étais à deux doigts de balancer mon téléphone par la fenêtre. Parce que obliger les gens à passer par Internet pour faire leur démarche, c'est une chose. Les obliger à avoir un smartphone, c'est encore autre chose. Les obliger à installer leurs applis depuis Google Play, ça veut dire les obliger à posséder un compte Google associé à leur téléphone, et ça, c'est vraiment autre chose. Quand je mets bout à bout cette expérience, le résumé tient en une phrase. Pour changer l'adresse d'une micro-entreprise en France, il est obligatoire d'avoir un compte Google. Je vais la répéter parce que j'hallucine que cette phrase soit vraie en 2023, 10 ans après les révélations d'Edward Snowden sur le système de surveillance mondiale des États-Unis, système de surveillance qui repose largement sur la collaboration des GAFAM. Pour changer l'adresse d'une micro-entreprise en France, il est obligatoire d'avoir un compte Google. Mais on est où là, sans déconner? Non, sérieusement, il y a des trucs qui me mettent en colère, mais ce truc-là, ça me fait enrager. Ça me rend dingue, ce truc. J'en ai même fait une BD qui a pas mal tourné, et puis maintenant, cette chronique. Alors, j'évacue tout de suite les remarques techniques. Oui, mais c'est le safety net de Google, c'est le seul moyen de certifier que c'est l'utilisateur qui blablabla. Je m'en tape, en fait. C'est pas une question technique, c'est une question politique. Si vous n'êtes pas capable de mettre en place des démarches sécurisées en ligne sans reposer entièrement sur une entreprise d'un pays qui se torche avec la vie privée de tout le monde à grands coups de Patriot Act, eh bien, le faites pas. Et puis au moins, rendez pas ça obligatoire. Oui, parce que dans ma BD, je vous disais que j'avais trouvé une alternative en envoyant un bon vieux formulaire CERFA, papier, hein, à mon URSSAF. Pas du tout, en fait. Mon CERFA, il est parti à la corbeille directe, et j'ai reçu une réponse automatique de l'URSSAF qui me répète de passer par le guichet unique de l'INPI. Moi, du coup, j'ai envoyé un mail à l'INPI pour leur demander s'ils avaient une solution pour signer mes documents sans passer par France Connect Plus, enfin Google Connect Plus. Au moment où j'écris cette chronique, j'attends toujours la réponse. Comme ça fait déjà 2 semaines, j'imagine que la réponse tient en 5 lettres, M-E-R-D-E. Et donc, je fais quoi? Ah, ça pique de se retrouver du côté des fracturés du numérique, des pestiférés qui ne sont pas suffisamment connectés pour faire leur démarche administrative. Évidemment, en bon gros geek, je suis assez tenté d'essayer des petites techniques alternatives, comme installer l'appli dans un émulateur Android sur mon PC avec un compte Google dédié qui ne servira qu'à ça, ou bien passer par des utilitaires qui cachent le fait que l'appli n'a pas été installée par Google Play en routant le téléphone au préalable, mais je devrais pas avoir à me lancer dans ce genre de truc. Moi, vous savez, ça me donne limite envie de faire le contraire, de balancer mon smartphone, prendre un bon vieux dumbphone, un Nokia qui fait SMS, coup de fil et basta, et comme ça, au moins, j'arrêterai de me poser des questions et je passerai directement à l'étape « j'ai pas de smartphone, il me faut une autre solution, démerdez-vous ». Je suis désolé si la chronique est un peu vénère et un peu vulgaire, mais faut que ça sorte. Parce que je me dis que peut-être que si on est suffisamment à les enquiquiner et à résister à ce genre de pratiques, on finira par avoir de nouveau des solutions qui ne dépendent pas des GAFAM, voire même des solutions non numériques, rêvons un peu. En attendant, ma micro-entreprise reste domiciliée à Nice, jusque quand? J'en sais rien, jusqu'à ce qu'on trouve une solution sans Google. J'ai fait une redirection de courrier, alors disons que ça va. D'ailleurs, pour la redirection de courrier, la Poste ne demande pas encore d'avoir un compte Google, tu me diras, c'est déjà ça. Mais au train où vont les choses, je me demande si ça va durer. Allez, salut.
1: Merci Di. Voilà, je pense qu'on est nombreux et nombreuses à partager ton énervement. Et merci de défricher ce chemin et de nous partager ça. Et comme tu le dis, si on est suffisamment nombreux et nombreuses aussi à râler et à s'organiser, c'est peut-être comme ça aussi qu'on pourra renverser ces rapports de force. J'en profite pour rappeler que ton blog BD est effectivement Grisbouille, qu'on peut retrouver. On pourra lire, rire et râler avec le biais que tu as mentionné, qui aura donc inspiré cette chronique. Je vais aussi en profiter pour rappeler que tu es un auteur qui a fait le choix de publier son travail sous licence libre. À l'unique exception, on peut le dire, de ton jeu vidéo superflu Returns, qui n'en reste pas moins un excellent jeu vidéo qu'on vous invite à découvrir. Merci. Et tes œuvres sont donc quasi intégralement gratuites, ou plutôt à prix libre, et on peut donc soutenir ton travail et y contribuer financièrement par des dons ponctuels ou récurrents. Et donc j'invite les personnes qui souhaitent le faire à retrouver les informations sur ta page ptilouk.net, ptilouk.net.
2: Merci. Et du coup, sachez que les dons en question seront déclarés à Nice, mais même si j'habite en Île-de-France, donc voilà.
1: Ça peut poser des problèmes pour d'autres raisons, mais on va pas rentrer dans ce sujet. Merci encore, Di.
2: Merci à vous.
1: Au mois prochain pour une nouvelle chronique, et à la semaine prochaine pour ta participation, décidément, à un sujet long consacré à l'actualité du libre, et j'en dirai plus en fin d'émission.
2: Ouais, super.
1: Salut, je te souhaite une bonne fin de journée, et on va passer à la pause musicale. Alors, après notre pause musicale, on parlait de publication sous licence libre. Eh bien, nous aurons plaisir d'entendre une autrice et le responsable d'une maison d'édition qui font le choix de publier sous licence libre. Et nous allons écouter Cold Burn par Lemon Knife. C'est pas grave, Wookie, tout va bien. On va écouter de la musique pour se détendre, justement. Nous allons donc écouter Cold Burn par Lemon Knife et on se retrouve juste après. Belle journée à l'écoute de Cause Commune. 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

0: Nous venons d'écouter Cold Burn par Lemon Knife, disponible sous licence libre Creative Commons Attribution CC BY.
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0: Passons maintenant à notre sujet suivant. Nous allons poursuivre par notre sujet principal qui porte sur les œuvres libres et libérées. Pour ce sujet, je vais laisser la parole à Laurent Costi, vice-président de l'April et contributeur régulier de l'émission qui va animer cette discussion. Et n'hésitez pas à participer à la conversation au 09 72 51 55 46 ou sur le salon web dédié à l'émission sur le site causecommune.fm ou ton chat. Laurent, je te passe la parole et le micro.
2: Merci pour le micro qui se balade. Effectivement, on est quatre en studio aujourd'hui, ce qui est plutôt rare. Nous allons effectivement aujourd'hui aborder un sujet autour de la culture libre. On va aller au-delà du logiciel libre et évoquer globalement la culture libre. Donc, et plus précisément, nous allons échanger avec nos deux invités, Aquilegia Knox et Olivier Janera, respectivement autrice et éditeur.
3: Lionel Janera.
2: Lionel. Bah oui, j'ai pas mis de prénom dans mon pad, donc ça commence bien. Donc nos invités expliqueront d'abord leur prénom et surtout pourquoi et comment ils se sont engagés dans une démarche d'écriture et d'édition sous licence libre, à contre-courant quand même des modèles standards. Nous leur poserons quelques questions autour de leur cheminement pour en arriver là et puis voir un peu les écueils qu'ils ont pu traverser. Et puis surtout les perspectives qui s'ouvrent à eux dans ces démarches-là. Voilà, bah, je vais vous laisser vous présenter tous les deux. Donc, je ne sais pas qui veut commencer, Aquilegia.
4: D'accord, merci, bonjour.
2: Bonjour.
4: Eh bien moi, en fait, je suis entrée dans le monde du libre par l'informatique, c'est-à-dire que je connaissais le principe des licences libres parce que j'ai connu le principe des logiciels libres. Et puis, quand j'ai commencé à vouloir publier mes premières nouvelles, à les partager sur Internet, je suis allée sur un site dont certains se souviennent peut-être, qui s'appelait à l'époque In Libro Veritas. Et c'est là que j'ai déposé mes premières nouvelles, ravie de pouvoir choisir de les diffuser sous licence libre ou sous licence ouverte. Donc j'ai fait mes petites expérimentations, c'était un milieu en pleine effervescence, il y avait beaucoup de gens avec qui partager, des gens très motivés par le libre aussi. Et puis, comme ça, j'ai pu me lancer aussi dans mon premier roman en auto-édition, coécrit avec mon compagnon Léo Sigrane. Et puis on avait choisi donc une licence, si mes souvenirs sont bons, c'était juste une CC BY NCND, il me semble. Mais j'avais des nouvelles sous diverses licences, aussi bien Art Libre que d'autres, parce que j'avais envie d'essayer.
2: Est-ce qu'on peut réexpliquer chaque terme de la licence pour les gens qui ne connaissent pas?
4: Oui,
2: s'il te plaît.
4: Bien sûr.
2: Merci.
4: Donc licence Creative Commons. Donc BY, ça veut dire que il faut toujours citer l'auteur original ainsi que tous les auteurs éventuels qui ont pu contribuer. NC, pas d'usage non commercial. Autorisé sans accord des auteurs, et puis ND, pas d'utilisation dérivée, donc non plus sans l'accord des auteurs. Donc si on veut faire une traduction, par exemple, il faut d'abord demander l'accord des auteurs.
2: Merci, c'est important, je pense, de le préciser. Merci.
4: Voilà, donc j'ai pu comme ça essayer avec des nouvelles sous diverses licences, c'était très chouette.
3: Voilà. Oui, voilà. Et moi, je suis Lionel Janera. Je suis gérant de la maison d'édition PVH Édition. On est basé en Suisse. Mon parcours, c'est que je suis libriste, c'est-à-dire que moi-même, j'essaye dans la mesure du possible, à titre privé, d'utiliser des logiciels libres. Et puis, il y a 9 ans, quand j'ai lancé la maison d'édition, c'était avant tout j'avais vraiment envie de créer une maison d'édition, mais je n'avais pas du tout là encore véritablement. Enfin, c'est compliqué de monter une maison d'édition. Il y a des questions de contrat, il y a des questions de plein de choses. Et pour me simplifier la vie, j'avais pas imaginé réinventer la manière d'éditer, parce qu'il y avait des outils, des contrats, modèles, etc. Et puis, petit à petit, notamment l'année dernière, ma réflexion est venue sur le fait que pourquoi alors que je défends le logiciel libre et la culture libre, c'est quelque chose qui m'intéressait. Pourquoi ma maison d'édition ne ferait pas elle-même le pas? Mais je ne voulais pas le faire, disons, dans le vide. Donc, j'ai pris le temps de la réflexion et puis de réfléchir, en fait, qu'est-ce que signifiait, enfin, si je libérais les œuvres de la collection, qu'est-ce que ça aurait comme impact sur mon activité d'éditeur. Et puis là, en fait, il se trouvait que, bon, comme j'étais déjà proche du libre, j'avais une partie de mes auteurs qui étaient des gens déjà convaincus, comme Akilegia, mais aussi Plume, Lionel Drico, ou Thierry Crouzet, qui avait aussi pas mal expérimenté dans ce domaine-là. Et ben eux, je leur ai parlé, il n'y a pas eu beaucoup à discuter, mais il fallait aussi avoir l'autorisation des auteurs, parce qu'on libère pas une... Même si théoriquement j'en avais le droit, c'est pas ma manière de fonctionner. Donc je voulais avoir l'accord des auteurs, il a fallu leur expliquer tout ça. Donc ça a pris un peu de temps, et en janvier dernier, on a libéré toute la collection principale de la maison d'édition, qui est la collection Ludomir, spécialisée dans la science-fiction, la fantasy et le fantastique. Voilà.
2: Merci beaucoup. Alors c'est vrai que je précise, mais enfin, tu l'as un peu dit, mais c'est vrai que vous êtes venu de Suisse pour l'émission, je tenais à le souligner, parce que c'est quand même un long trajet et nous sommes honorés de vous recevoir aujourd'hui. Je fais une toute petite précision, Étienne me faisait remarquer qu'effectivement on a parlé des licences Creative Commons avec la clause NDNC. Alors elles ne sont pas considérées comme libres, mais ça peut être finalement à un moment donné des transitions pour aller plus vers des licences libres. Ça permet de passer des étapes, de convaincre les gens et puis d'aller après plus vers des licences libres. Vous avez, je crois, tous les deux un passé dans le jeu de rôle. Finalement, c'est quand même un dénominateur commun. Et c'est finalement, est-ce que ça, comment dirais-je, orientait un peu vos logiques d'écriture, vos logiques par rapport au libre, que ce soit en éditeur ou en autrice.
3: Comme je laisserai la parole ensuite. Alors, on s'est connus grâce au jeu de rôle, d'une part. Au niveau de ma manière de voir le droit d'auteur, en fait, le jeu de rôle est un média très collaboratif, et avant d'être éditeur, j'ai été aussi auteur, et pour moi, en fait, cette conception même de s'attribuer une création de manière absolue, ça m'a toujours semblé un peu bizarre, parce que on réalise à quel point on prend des influences. Le jeu de rôle est un média qui pioche ses influences dans les œuvres, dans de toutes parts, et en réalité, je pense que cet ADN là, c'est aussi ce qui m'a nourri et qui m'a fait pas sauter le pas.
4: Alors moi c'est marrant, j'avais pas fait le lien, mais en y réfléchissant, c'est vrai que le jeu de rôle c'est collaboratif, et beaucoup de choses que j'ai écrites, je les ai écrites autour du jeu de rôle. Que ce soit le roman qui est publié maintenant chez PVH Éditions, ou même plein de nouvelles et de petits textes qui sont maintenant plus chez ILV mais chez Atramanta, toujours en lecture libre. Ça, c'est beaucoup de textes qui ont été en fait conceptualisés à plusieurs, puisqu'ils sont souvent dérivés de parties de jeux de rôle. Ouais. Donc c'est toujours de la collaboration. Donc c'était naturel de les mettre sous licence au moins ouverte, mais il y en a pas mal qui sont sous licence libre, et puis comme ça, si d'autres collaborations pouvaient avoir le jour, ça pourrait être ça.
2: Dans l'échange qu'on a eu avant l'émission, tu m'as dit les communs de l'imagination font avancer l'histoire. Moi, j'ai trouvé ça très très très très beau, quoi. Enfin voilà, je l'ai relevé quand on a échangé, mais je trouvais que ça illustrait bien finalement un peu la démarche, la logique, et voilà, ça explique bien la logique. Et puis finalement, alors que la licence permettrait finalement, une licence libre permettrait d'éditer l'histoire, tu dis bien que finalement le premier réflexe c'est d'aller vers les gens finalement. Donc la licence libre, elle a tendance à faire du lien. On se sent l'envie d'aller finalement vers les gens qui ont écrit ça pour.
3: Alors je les vois pas tant comme ça, c'est-à-dire que ce qu'elle permet, donc juste pour parler de deux secondes de la licence qu'on a choisie. Donc on a choisi, on a créé notre propre licence, donc qui s'appelle Œuvre libérée, mais en réalité c'est un copier-coller de la Creative Commons by SA, donc by c'est le fait d'être obligé de citer l'auteur et l'éditeur aussi qui a travaillé dessus, l'illustrateur également. Et puis ça, c'est le copyleft, c'est l'obligation en fait quand on reprend une œuvre de la repartager dans les mêmes conditions. Et puis pourquoi et c'est compatible aussi avec la licence art libre. On avait vraiment envie de montrer cette diversité qui existe en tout cas dans le copyleft. J'aimerais quand même dire, parce que moi je suis un grand fan du copyleft, je pense que je n'aurais jamais, donc le copyleft c'est on est obligé de reprendre la même licence lorsqu'on la partage, parce qu'en fait elle permet, c'est-à-dire que j'aurais pas édité sous une licence qui ne serait pas copyleft. Parce que le rôle aussi de l'éditeur, en fait le copyleft permet de protéger aussi l'œuvre de manière à ce que au niveau commercial, c'est que quelqu'un qui le reprend retravaille le texte ou l'adapte en livre audio ou j'en sais rien, il y a plein de formats, ou en bande dessinée ou autre, en fait les gens ils sont totalement libres de le faire, ils n'ont pas besoin de signer un contrat avec nous, en fait ça permet d'éviter de la paperasse. Et puis la personne, elle est garantie que si elle a fait du travail, elle peut partager son travail. Mais en réalité, ça permet une collaboration, parce qu'en fait, il a tout intérêt à venir me voir et puis dire, en fait, j'ai fait un beau travail, qu'est-ce que vous en pensez? Et en réalité, on peut, si on veut faire une collaboration, signer un contrat, trouver les manières que nous, on a peut-être pour promouvoir son travail, etc. Donc en fait, la licence libre, elle permet en fait une collaboration frictionless, c'est-à-dire sans friction. C'est-à-dire qu'en fait, il n'y a pas besoin d'aller sonner chez Disney pour prendre ceux qui défendent très fort leur copyright pour avoir le droit de se l'approprier et de le partager. Donc moi, j'invite, et en fait, c'est une des raisons de cette expérimentation, c'est de rendre possible une collaboration sans friction.
2: Oui, on sait que quand on va chercher quelqu'un qui a publié avec une licence libre, finalement, on va être dans le même état d'esprit et que ça va couler de source, quoi. En fait, on va avoir envie de collaborer, ça va être beaucoup plus fluide.
3: Mais pas forcément, parce qu'en fait, la réalité dans le monde, c'est que des fanfictions de Harry Potter ou de Twilight, les gens, la réalité, c'est que beaucoup, en fait, aussi, là, on se rend compte que les gens, quand ils prennent un livre et ils l'apprécient, c'est pas la licence qui va les faire apprécier ou pas. Mais il se trouve que, en fait, s'ils ont envie de se l'approprier, ils le feront, en fait. Les barrières mentales qu'on fait sur le copyright, en fait, c'est des barrières surtout qui sont légales. Et le truc, c'est que nous, en fait, les gens qui se le réapproprient, ils ont pas honte de l'avoir fait. Et donc, ils peuvent venir vers nous en disant, je l'ai fait. Et en fait, c'est ce que j'espère, c'est l'ouverture de cette collection a vraiment pour but de, et pour le moment, je l'expérimente déjà à petite échelle, on verra, en fait, il est encore un peu tôt pour faire un bilan, mais...
2: Vous reviendrez dans un an, quoi.
3: Ou dans deux ans.
2: Ou dans deux ans. Ouais,
3: parce que quand on aura adapté un film...
2: Non, ouais, c'est ça. Dans cinq ans, alors. Bon. Je voulais peut-être une dernière question sur le jeu de rôle. Je crois qu'on avait évoqué aussi une expérience malheureuse de volonté d'édition d'une histoire de jeu de rôle avec un éditeur qui finalement avait mis la clé sous la porte. Est-ce que vous pouvez raconter peut-être ce passage-là, si ça est pertinent, ça.
3: En fait, dans mon histoire, quand j'ai commencé à écrire et à travailler aussi un peu dans quelque chose qui est touché un peu à de l'édition, si on veut, de la relecture, des choses comme ça, c'était pour le jeu Agon. Et puis c'était édité par une maison d'édition qui s'appelait Multisim, qui avait mis la clé sous la porte, et puis toute la communauté autour de ce jeu s'est retrouvée à ne pas plus pouvoir avoir des nouveaux livres, parce qu'en fait les ayants droit, ils n'arrivaient pas à se mettre d'accord. Donc nous on continuait à écrire, mais c'était au bord de la légalité.
2: Oui, ça rejoint finalement ce qu'on défend quand on dit le logiciel libre a quelque chose de pérenne. C'est quand l'éditeur finalement qui a développé le logiciel, justement met la clé sous la porte, le code étant ouvert, un autre éditeur peut prendre à bras le corps la suite du logiciel, et on se retrouve finalement dans exactement la même situation. C'est assez similaire. Finalement.
3: Moi, je pense aussi qu'Akil Yagia, elle a une expérience aussi avec un autre éditeur. Je pense que Je te laisse la parole.
4: Oui, tout à fait. Parce qu'en fait, mon roman Ajay aux mille visages, qui est une série, donc le premier tome, Ceux qui changent, a commencé par être publié en ligne sur atramanta.net. Et ensuite, j'ai fait la démarche d'essayer de trouver un éditeur. Dans mon esprit, j'aurais aimé trouver un éditeur qui puisse éditer sous licence libre. En même temps, qui édite de la fantaisie. C'était impossible. Déjà, trouver un éditeur en soi, c'était très, très, très compliqué. Donc, j'ai trouvé une maison d'édition qui était une maison d'édition, alors à compte d'éditeur, hein, on m'a rien demandé de débourser, mais qui éditait à la demande et qui ne faisait aucune promotion. Donc, ça, plus d'autres choses qui se sont moyennement bien passées, ont fait que j'ai rompu le contrat au bout des 2 ans qui m'étaient impartis. C'était des contrats renouvelables et je voulais pas m'engager pour une durée supérieure. En fait, j'aurais pu continuer, mais il fallait que je signe un contrat pour la durée maintenant standard, qui est la durée totale de notre vie, plus 70 ans. Puis, j'avais pas envie de faire ça avec eux. Donc, je me suis mise à la recherche d'un nouvel éditeur. Et puis c'est là que, au cours d'un salon, justement, d'une convention de jeux de rôle, je rencontre Lionel, je lui raconte mes malheurs, il me dit « Mais tu te rappelles que je suis éditeur ?» Et donc il se trouve que j'ai eu la très grande chance que ce livre lui plaise et qu'on puisse le reprendre ensemble, faire un vrai travail éditorial dessus et puis l'éditer. Et je ne savais pas, évidemment, que le projet de libérer pouvait être dans les tuyaux, mais quand ça a été proposé, évidemment, je pouvais pas imaginer être mieux tombée.
2: Très bien, merci pour ce témoignage, je trouve que c'est intéressant. Et puis là aussi, on met le doigt sur le rôle de l'éditeur, on y reviendra tout à l'heure dans la discussion, mais je pense que ce sera intéressant de l'évoquer. Alors, on a évoqué tout à l'heure In Libro Veritas, je veux bien votre point de vue sur finalement l'évolution de l'édition indépendante. Alors moi, c'est vrai que j'avais écrit édition alternative parce que je ne sais pas comment on intègre dans le terme édition indépendante les licences libres ou dans édition alternative, je sais pas comment n'hésite pas à éclairer un peu tout ça.
3: Alors tout cet historique là, je vais plutôt laisser la parole à Kilegia. Je vais plus parler un peu parce que moi en étant en Suisse, le monde de l'édition est quand même un peu différente par rapport à la France. Ce qu'on constate surtout en France, c'est l'hégémonie des gros éditeurs qui sont contrôlés par des milliardaires. Il existe, et en fait, souvent on fait la différence avec l'édition indépendante, qui sont des éditeurs indépendants des gros groupes d'édition françaises. C'est très dynamique, mais en réalité, et en termes de vente, en termes de visibilité aussi, parce qu'en fait, ces gros groupes contrôlent aussi une bonne partie de la diffusion, aussi ils possèdent aussi les chaînes de magasins, de libraires. Et donc, en fait, on fait souvent la différence, c'est pas tant sur la licence ou la manière d'éditer, mais c'est sur l'indépendance, notamment économique des éditeurs. Donc, je me considère comme un éditeur indépendant. C'est plutôt la règle en Suisse, mais dans le monde francophone, c'est les gros gros éditeurs.
2: Oui, mais du coup, en tout cas, ta maison d'édition, elle est indépendante et même alternative, puisque justement, elle explore toute la logique de licence libre. Enfin, je trouve qu'elle a plus encore.
3: Elle expérimente.
2: D'accord.
3: Mais oui, non. Après, je me considère pas. C'est-à-dire que en réalité, quand on me demande, parce que j'essaye déjà de ne pas présenter ma maison d'édition comme une maison d'édition suisse. Parce qu'en fait, j'aimerais me présenter comme un éditeur de SFFFF, donc science-fiction, fantasy, fantastique. Et en réalité, je fais un travail d'éditeur. Alors, j'expérimente, mais j'aimerais convaincre sur la qualité de mes livres et pas forcément que sur les spécialités d'expérimentation
2: que je fais. De toute façon, un public, c'est comme tu le disais, les gens ils vont pas chercher un livre d'abord pour la licence, on est d'accord.
3: Voilà, disons que je suis pas très punk. quand on me dit édition alternative, mais le fait est que aussi pour être visible et puis pour être avoir des partenaires, etc., il faut aussi rassurer. C'est-à-dire que je viens avec les spécialités spécialité un petit peu au compte-goutte pour ne pas effrayer ou pour coller une image que je n'aurais pas à voir.
2: Oui, c'est pas le langage dont, enfin, qu'ils parlent, donc ils vont pas comprendre. En tout cas, en entrée de matière, enfin, pour entrer dans la matière, c'est pas la bonne entrée, ça me semble évident. Tu peux compléter éventuellement par rapport un peu à cette histoire de l'édition indépendante, du coup.
4: Alors moi, de ce que je connais de l'édition indépendante libriste.
2: Ouais, plutôt libriste. Du coup, on parlait d'In Libro Veritas.
4: Voilà.
2: C'est vrai que j'avais croisé ça dans mon parcours libriste, mais je l'ai vu disparaître à un moment donné. Enfin, c'est pareil, c'était mes débuts, donc j'appréhendais pas tout ça, mais...
4: En fait, à un moment, il y a eu une scission au moment de la création de Atramanta. Mais In Libro Veritas avait une spécificité, c'est que c'était aussi une maison d'édition. C'est-à-dire qu'elle ne proposait pas que du compte d'auteur, c'est-à-dire de pouvoir éditer son livre à ses frais et puis de se charger soi-même de la diffusion, etc. Mais proposait vraiment une édition à ce qu'on appelle à compte d'éditeur. C'est-à-dire que c'est l'éditeur qui prend tout en charge et puis se charge aussi de la promotion, de la diffusion. Malheureusement, la diffusion, effectivement, c'était quelque chose qui ne se faisait pas. En fait, on retrouvait pas les livres d'In Libro Veritas Bibliotheca ou de la collection Science Libre dans les librairies. Et je pense que c'est quelque chose qui a coûté, en fait, puisque la diffusion se faisait pas facilement. En tout cas, ça a été une époque extrêmement effervescente. Il y avait énormément d'idées, il y avait énormément d'auteurs qui voulaient se lancer. Il y a eu des recueils qui ont été publiés sous licence Art Libre, des choses vraiment très très intéressantes. Mais vraiment, ce côté diffusion, en fait, ça
2: n'avait pas été pensé, elle n'avait pas été expérimentée, parce que finalement, c'est pareil. Toi, Lionel, tu construis ton réseau, et ça prend un temps colossal finalement.
3: En fait, la spécificité, je pense que je suis un des premiers éditeurs francophones de littérature qui en fait est diffusée en France, en Belgique et en Suisse. Et comment en fait on y parvient? Eh ben, il a fallu construire toute cette collection. Donc là maintenant c'est 20 livres. Au moment où j'avais démarché les diffuseurs, on était peut-être à une dizaine. Et puis il faut montrer que c'est beau, on doit montrer une régularité dans les sorties. En fait, c'est un coût véritablement en travail, mais aussi quand j'étais un tout petit. Maintenant, en fait, il y a plein de gens qui nous proposent leurs manuscrits. Il y en a même certains qui aimeraient spécifiquement être édités par nous à cause de la licence libre. Mais le truc, c'est que pendant longtemps, on n'était pas connus, donc on nous proposait pas les manuscrits, et donc il a fallu travailler là-dessus. Maintenant, on a cette chance. C'est aussi un moment où tout ce gros travail de pouvoir être dans les librairies, d'être connu aussi, il a été fait. Je me suis dit, maintenant, on va essayer. Enfin, j'ai un peu de temps, j'ai un petit peu de temps de cerveau disponible. Et maintenant, on va essayer autre chose. Et l'autre chose, c'était de libérer la collection.
2: Merci pour cet éclairage. Alors, avant la pause musicale, un dernier point peut-être par rapport justement à cette édition indépendante et alternative. Framabook a existé, ils se sont transformés récemment. Est-ce que vous pouvez juste en dire deux mots? Parce que finalement, c'est une expérience...
3: Alors, moi j'ai suivi, et surtout que j'ai échangé beaucoup avec maintenant les livres en commun. Donc, Framabook était aussi une maison d'édition qui éditait à compte d'éditeur. Mais tout comme... les autres que Akilégia a cité, en réalité ils n'avaient pas de diffusion, donc en fait ils faisaient un super travail éditorial, c'est-à-dire en fait de relecture, de mise en page et tout ça, mais finalement en fait le travail d'éditeur, souvent on pense que c'est juste
2: on y reviendra après la pause musicale pour le travail d'éditeur, je pense.
3: Voilà, mais et ensuite maintenant ils ont vu que ils étaient déçus par les ventes, ils ont vu aussi que ça rapportait pas grand-chose aux auteurs. En fait, les ventes, il n'y a pas de miracle pour pouvoir rémunérer au mieux les auteurs, il faut vendre. Et puis là, ils ont transformé tout ça en les livres en commun, et ils ont décidé de subventionner la création de livres Sous licence libre.
2: Ouais, sur la base et de puis, projets qui sont soumis.
3: Voilà, exactement. Donc, ils sont maintenant plus dans le soutien, subvention à la création. Mais voilà. Donc,
2: le CNC du livre, quoi. En France, pardon.
3: Du livre libre. Sauf qu'ils n'ont pas les mêmes moyens.
2: Je pense, ouais. Je vais repasser la parole à Étienne pour la pause musicale.
0: Merci, Laurent. Alors. Hop, on passe le micro, je me mets bien sur mon séquencier. J'en profite pour peut-être relayer deux petits propos qui nous viennent sur le web chat, notamment de Bookie qui est en régie et qui, au-delà de ses activités de régisseuse de l'émission Libre à vous, est également libraire. Donc c'est effectivement, je pense, une conversation qu'elle peut suivre avec expérience aussi. Et elle nous dit alors d'une part que c'est compliqué pour les libraires d'avoir des livres qui viennent de In Libro Veritas. Alors le site n'existe plus, mais on vous fera une redirection vers le super boutique et archive. Et qui permet d'explorer d'anciens sites web. Donc on vous mettra le lien, comme ça vous pourrez vous faire une idée. Et Bouki nous disait également qu'effectivement c'est important d'être diffusé, mais que ça peut coûter cher. Et je vais partager moi une réflexion que je me suis faite pendant les échanges. Ça m'évoquait une émission que tu avais toi aussi animée sur les BD et la culture libre. Et certaines choses que vous avez pu dire m'ont évoqué des propos que tenait David Revoix, qui lui-même publie ses bandes dessinées sous licence libre. Et peut-être que je devance des propos qui seront tenus par la suite. Non, me fait Laurent. Entendu. Alors, nous allons donc passer à une pause musicale. Nous allons écouter Balkara Big Chicken par Quantum Jazz. On se retrouve juste après. Belle journée à l'écoute de Cause Commune.

0: Nous venons d'écouter Balcara Big Chicken par Quantum Jazz, disponible sous licence libre Creative Commons partage dans les mêmes conditions, CC BY SA.
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0: Et nous sommes donc de retour sur la radio Cause Commune. Je suis Étienne Gonu de l'April pour Libre à vous. Je vais rendre la parole à Laurent Costi, Lionel Jeanneras et Akilegia qui échangent sur les œuvres libres et libérées. Et je vous rappelle que vous pouvez participer à notre conversation sur le salon web dédié à l'émission sur le site causecommune.fm. Bouton chat et je rends la parole et le micro à Laurent.
2: Merci Étienne. Alors, donc on va enchaîner un peu sur justement le métier d'éditeur. Alors, faut quand même se rappeler que la communauté libriste, elle s'est quand même cristallisée contre un éditeur de logiciels, Microsoft à l'époque. Il y a peut-être dans l'inconscient collectif toujours une pensée un peu anti-éditeur qui est ancrée. Donc ça, tu vas nous l'expliquer un peu. Et puis, un des rôles de l'éditeur, c'est quand même de stimuler pour générer des suites à l'œuvre, par exemple. Est-ce qu'il n'y a pas un raccourci qui est opéré en pensant que passer par des plateformes d'impression à la demande va libérer les auteurs et les autrices? Est-ce qu'il y a un lien?
3: C'est super intéressant, cette question-là. Parce que, bon, d'une part, je vais certainement l'apprendre à personne, c'est qu'il y a plus ou moins... Il y a les bons et les mauvais éditeurs. Il y en a certains qui sont plus ou moins honnêtes. Je ne vais pas donner de nom. Et la réalité, comme j'ai dit avant aussi, c'est que les gros éditeurs, enfin, la masse d'éditions en France, mais aussi dans le monde, c'est des grosses boîtes, peu importe personnel. Et puis souvent, la réalité, c'est que de plus en plus de gens écrivent et ils aimeraient être édités. Et ils sont prêts à un peu à tout pour pouvoir le faire. Et puis c'est comme ça que Amazon, d'abord Lulu, mais ensuite Amazon se sont engouffrés dans la brèche.
2: Alors Lulu, c'est un éditeur,
3: c'est un prestataire en ligne. Voilà. Pour faire de l'impression à la demande, c'est-à-dire que vous mettez votre livre, puis après vous pouvez commander. C'est comme Amazon.
2: On peut en imprimer un, deux, cinq,
3: exactement.
2: 10,
3: et puis n'importe qui peut en commander, et puis ils sont livrés à la maison. Mais la réalité, c'est qu'en fait, ces gens-là ne font pas tout le travail d'éditeur. C'est en fait les gens, ils se disent, on peut se passer d'éditeur parce que ils se disent, je le mets en ligne et puis je commande, puis j'ai un livre chez moi, donc je suis édité. Et en fait, le travail d'éditeur, il va bien plus loin que ça. Je vais prendre une expression de Plume qui dit PVH Édition, c'est un peu comme une écurie d'auteurs, dans le sens où on prend les œuvres et on accompagne aussi les auteurs, on crée comme une équipe. Et en fait, on va travailler pour que, on va mettre en valeur, il y a le travail de mise en valeur du livre. Donc, par exemple, dans notre cas, on a cette collection Ludomir qui a un parti pris graphique très fort et qui va créer aussi une unité pour tous les livres et au final où ils vont pouvoir être mis en valeur. Et des beaux livres, c'est aussi la seule manière de pouvoir être en librairie, d'avoir une identité forte. On va travailler avec eux aussi pour améliorer les textes, parce que la plupart du temps, par exception, il y a toujours un regard extérieur est bien, et puis après on va le faire imprimer. Et puis après, on va faire tout le travail de promotion auprès des médias éventuellement, le travail aussi auprès du diffuseur qui lui-même va faire le travail auprès des libraires. Et puis tout ça, c'est pas encore fini. C'est en fait pour vraiment pouvoir faire tourner une maison d'édition, il faut aussi avoir des subventions. Et pour ça, en fait, il faut respecter des règles de contrat, d'auteur, etc. Et après, il y a tout le travail d'accompagnement des œuvres qui, tout d'un coup, je vais à un salon pour présenter les livres pour éventuellement des adaptations cinématographiques ou audio. Et ça, c'est un travail qu'on fait un petit peu et qu'on ne peut pas faire que pour un bouquin et qu'un auteur ne peut pas faire lui-même. C'est-à-dire qu'ils n'ont pas accès à ce type de salon. Et surtout, en fait, le fait d'avoir été sélectionné et d'être défendu par un éditeur qui a mis aussi son temps, son argent, est un gage de sélection, on va dire. Et donc tout ça, c'est très important. Et c'est un socle que un auteur tout seul, je dis pas que c'est impossible, mais va difficilement pouvoir mettre en place tout seul.
2: Moi, je retiens de notre discussion qu'il y a les bons et les mauvais éditeurs. Quoi. C'est peut-être ça la conclusion, mais je pense que non. Mais on avait quand même.
3: Après, je vais aussi défendre Gallimard ou des. Enfin, je voulais pas les nommer, mais ces grosses maisons d'édition, c'est que généralement, quand ils accompagnent des auteurs, ils le font aussi bien. C'est-à-dire qu'en fait, c'est juste que ils le font pas tout à fait de la même manière. C'est des salariés. Ils ont pas les. Ils éditent aussi beaucoup de livres. C'est-à-dire certains éditeurs. Par exemple, je pense que notre maison d'édition, moi, elle se caractérise par la qualité des textes. Mais en fait, c'est pas parce que on est des génies. C'est juste qu'on n'a pas le même modèle d'affaires. Nous, on n'a pas les moyens de sortir 50 bouquins dans l'année dans une collection. Parce qu'en fait, on n'a pas les forces vives, on n'a pas non plus forcément les manuscrits. Et la sélection, c'est nous qui la faisons. Et on a une ligne éditoriale. Alors qu'en fait, d'autres éditeurs qui collectionnent SFFF, il y en a, ben en fait, ils vont en sortir plein, et ça va être le public qui va faire la sélection. Pour eux, c'est pas un problème d'avoir un livre qu'ils ont à 50, 100 exemplaires. Ils se disent, ben en fait, on va pas le sortir le suivant. Ça veut dire qu'il n'y a pas de public. Et voilà.
2: Merci. Mais je pense que c'est important de réexpliquer effectivement quand on n'est pas du métier, quand on ne connaît pas, on se fait une image de l'éditeur qui est une couche qui. On se demande à quoi elle sert. Mais du coup là, je pense que t'as quand même éclairé toutes les
3: fonctions. Après, on pourra mettre peut-être sur le site de l'émission. J'ai fait une explication en quoi en fait le print on demand. En fait, c'est une voie de garage. En fait, c'est ultra cher. Et en fait, c'est Lulu ou Amazon qui prennent toutes les marges. Et puis en fait, ces marges, c'est celles qui permettent aux libraires de vivre. Le diffuseur, l'éditeur et
2: oui, j'étais tombé sur l'article, j'ai mis le lien. Enfin, je passerai le. Il sera sur le site, hein, le lien. Voilà. Je trouve que c'est un éclairage qui est extrêmement intéressant.
4: Après, pardon, je voulais aussi préciser qu'il y a des petits éditeurs, pas éditeurs du coup, il y a des petites structures qui font aussi du print on demand et puis qui essayent de fournir aux auteurs un maximum d'outils sans chercher du tout à leur mentir sur ce qu'ils vont pouvoir en tirer. C'est-à-dire qu'ils vont pas dire vous allez avoir le même travail d'édition que chez un éditeur, un compte d'éditeur ou quoi, mais ils vont proposer des outils pour essayer de donner aux auteurs le meilleur moyen de s'en tirer. C'est le cas d'Atramanta notamment que moi j'utilise et qui fait du print on demand aussi et puis qui va essayer de donner comme ça ses outils au maximum. Il y a aussi effectivement des éditeurs, alors à compte d'éditeur, qui vont publier plus d'une centaine d'auteurs par an. Et puis, si les auteurs ils vendent 10 bouquins, ils vont quand même publier éventuellement la suite. Mais en fait, ils vont se reposer sur très peu de livres vendus par beaucoup, beaucoup d'auteurs. Je ne sais pas exactement comment est-ce qu'ils arrivent à tirer leur épingle du jeu, mais disons que c'est pas parce qu'on est édité que par un éditeur que il va se passer quoi que ce soit, en fait.
3: En fait, si j'ai une recommandation à faire pour un auteur qui a du mal à trouver un éditeur, c'est plutôt que de passer par du print on demand. En réalité, vous allez vers un imprimeur local ou même en ligne, il y en a. Il faut pas faire du print on demand parce que de toute façon, vous allez pouvoir en vendre quelques dizaines auprès de vos proches. Vous avez meilleur temps de passer comme ça. Et surtout, ne signez pas de contrat qui cède vos droits à n'importe qui, parce que en fait des auteurs qui viennent me voir et qui me disent oui mais je me suis fait éditer par et puis il veut pas faire la suite ou j'aime pas comment il travaille, etc. Je dis mais moi je peux rien faire, j'ai pas les droits sur le tome 1, c'est mort. Et le truc c'est qu'en fait ils auraient eu meilleur temps de venir vers moi puis dire j'ai été édité. Parce que mes auteurs, par exemple, si ça fonctionne pas bien ou si je mets la clé sous la porte, eh ben ils ont tout est sous licence libre, donc ils peuvent parfaitement récupérer et éditer soi-même, soit auprès d'un autre éditeur.
2: Mais alors, du coup, alors dans ton article, on évoque quand même la question de la problématique du stock, parce que finalement, le print on demand pourrait résoudre ça.
3: Oui, alors effectivement, en fait, souvent les gens ils disent mais j'ai pas de place chez moi. Alors la réalité, c'est que si tu imprimes 100 bouquins, ben ça prend pas déjà tant de place que ça. Vous choisissez pas de faire un grand format A3. Voilà. Ce que je veux dire, et rapidement vous allez en vendre. Après, en fait, il existe des prestataires, des libraires peut-être près de chez vous qui ont aussi une boutique en ligne où vous pouvez discuter, puis lui dire mais en fait moi j'ai des bouquins, puis c'est vous qui le vendez en ligne. Je pense que c'est beaucoup plus constructif en fait pour vous, pour votre réseau, qu'un libraire vous soutienne. J'ai donné l'exemple d'un prestataire belge qui avant qu'on soit diffusé en Belgique nous le faisait, donc il prenait une partie du stock et puis il le vendait. Donc je pense qu'il y a, vraiment, surtout si vous avez un seul bouquin, c'est pas, moi du stock il déborde, on a près de 30 titres à notre catalogue, et puis voilà, mais si vous avez qu'un seul bouquin, ça va, voilà,
2: ça va. Pour
3: ça devrait passer
2: pour le stockage.
3: C'est de 3 cartons.
2: D'accord. À coup déjà.
4: Oui, c'est juste aussi si s'il y a des auteurs qui nous écoutent, qui ont envie de chercher un éditeur, il y a aussi une chose dont il faut, je pense, parler, c'est quelques maisons qui se présentent comme des maisons d'édition à qui on peut envoyer son manuscrit, qui vont répondre très rapidement. Ah oui, c'est super, vous avez été sélectionné, on est d'accord pour vous éditer, ça fera tant d'euros. Alors, une édition à compte d'éditeur, on ne débourse rien. Sinon, on est dans un format intermédiaire et puis c'est malhonnête d'essayer de faire croire l'inverse. Voilà. Mais il y en a quand même pas mal, hein, qui se font avoir régulièrement. Donc,
2: merci pour ces éclairages, je pense que c'est intéressant. Et on vous renvoie vers l'article effectivement qui est sur le site, parce que ça apporte pas mal d'éléments justement par rapport à la question du stockage, par rapport à la question des coûts. T'as fait des comparaisons de coûts, etc. Donc je trouve ça extrêmement, extrêmement intéressant, extrêmement pertinent. Moi je voulais en venir sur la question de la licence. Alors j'imagine que vous avez plusieurs publics de personnes qui écrivent. Vous avez les gens qui ont déjà entendu parler des licences libres,

0: voilà. Mais après, il y a eu des discussions. Il y a eu aussi beaucoup de discussions entre auteurs parce que.
1: Voilà, c'est ça que je vais écouter éventuellement.
0: Vas-y.
2: Oui, alors, c'est vrai que. J'ai pas mal d'expérience à ce niveau-là, parce que même déjà sur les forums de In Libro Veritas à l'époque, de Atramanta, bah les auteurs en parlent entre eux, et c'est vrai que ces licences, surtout les licences libres, font un peu peur. Et puis donc avec les auteurs PVH, on a eu exactement les mêmes discussions, et la première chose qui va revenir, c'est d'accord, mais alors ça veut dire que quelqu'un peut prendre mon travail, l'éditer et que je ne touche pas un centime. Il va le vendre et moi je toucherai rien. Et ça, les gens voient ça comme un manque à gagner direct, en fait. Et du coup, on va, enfin, moi, je leur explique ma démarche, qui est déjà de réfléchir que, bah, déjà, si quelqu'un trouve mon travail et puis veut l'éditer, bah, c'est qu'il en a entendu parler. Donc, ça veut dire que ça marche déjà pas mal. Si il fait ça, bah, on va en parler encore plus. Moi, je pourrais dire aussi que je préfère. Que les gens achètent tel ou tel. De toute façon, il y aura toujours mon nom sur la couverture. La personne sera obligée d'utiliser la même licence. Ça veut dire qu'elle le fera en pensant bien que d'autres pourront exactement de la même manière éditer à leur compte. Et puis, en fait, tout ça, ça va surtout agir à faire connaître ce livre. Et que moi, la version sur laquelle je vais éventuellement toucher de l'argent, eh bien, du coup, on va en parler aussi.
1: Merci. Alors du coup, oui, tu évoquais aussi ton expérience avec Atramanta, et justement ces licences et la clause NCND. Je ne sais pas si tu veux compléter ce que tu viens de dire, mais je trouve que c'est de toute façon des arguments qu'on entend avec le logiciel libre aussi, hein, et qu'il faut systématiquement contrer, prendre le temps d'expliquer, et ça prend du temps.
2: Oui, exactement. C'est les mêmes arguments, en fait. Moi, quand j'explique le principe d'un logiciel libre ou le principe de l'art libre, les gens me répondent les mêmes questions, en fait. Et sur Atramanta, c'est vrai que j'en discutais avec son fondateur Thomas Boitel il n'y a pas très longtemps. En fait, les gens vont avoir tendance à utiliser les licences les plus restrictives. Aussi probablement parce que la licence la plus libre, plus on ouvre les droits aux utilisateurs, aux lecteurs, eh bien en fait, plus l'auteur va avoir peur, parce que c'est pas du tout dans l'air du temps de penser comme ça. Et en fait, il y a une espèce de rouleau compresseur derrière qui nous formate à penser d'une certaine manière, et pour sortir de ça, c'est toute une démarche en fait qui nécessite un effort, et pour laquelle il y a vraiment des explications à donner, de la pédagogie à faire, des sources à donner, des exemples aussi. Et puis seulement alors on peut sortir des schémas qui nous sont assez imposés par la vision sociétale actuelle, quoi.
0: Moi, j'ajouterais, parce que avec le parallèle avec le logiciel libre, en fait, en français, on n'a pas ce problème, parce que logiciel libre et gratuit, c'est pas la même chose, alors qu'en anglais, le free software crée une confusion. Et dans le l'art, en fait, il y a une confusion en français, qui est celle de confondre droit d'auteur et royalties. C'est en fait, quand je leur dis, mais en fait, on va libérer votre œuvre, donc en fait, vous renoncez, enfin, au copyright, qu'ils associent de manière abusive, mais on va pas entrer dans les détails, avec le droit d'auteur, puis ils disent, mais en fait, mon travail, il est pas gratuit. Puis je dis, mais en fait, il est pas gratuit, c'est pas freebie. Enfin, c'est, en fait... En fait, les auteurs qui éditent chez moi, ben, ils gagnent autant que s'ils étaient édités ailleurs. Il y a des royalties qui sont toujours là. On signe un contrat qui définit qu'ils ont un tel pourcentage sur les ventes. Et ça n'empêche pas... En fait, ils ont peur, en fait, de ça. Puis quand tu parlais de leur expliquer, déjà, il y a aucun autre éditeur qui va reprendre mes bouquins, à part s'il y en a un qui est un Harry Potter bis, j'en sais rien. Et encore, après, l'auteur va pouvoir, comme elle l'a bien expliqué, si vous voulez soutenir mon travail, la vraie version, c'est celle-là. Puis après, ben, il y aura peut-être des contrefaçons, peut-être qu'en fait des gens qui n'ont pas l'argent pour ils se le partageront, puis c'est tant mieux, parce qu'en fait en réalité on sait très bien que des livres Harry Potter on peut le télécharger en ligne, même si c'est illégal. Mais en fait aussi dans la réflexion de quand j'ai libéré, c'est que je savais que en ayant comme

0: Peter Plum, Lionel Dricot, toute la collection, elle était partagée, et moi j'ai toujours été ok avec ça. Je me suis dit, quitte à être partagé, autant que tout le monde ait le droit de le faire.
1: Et une chose aussi que les auteurs craignent, c'est que leurs livres en PDF se retrouvent à être diffusés hors de contrôle, hors de leur contrôle, c'est-à-dire qu'ils se partagent des e-books sur lesquels ils ne vont rien toucher alors qu'ils préféreraient vendre des e-books. Mais la réalité des choses, c'est que de toute façon, n'importe quel livre, on le trouve en e-book sur Internet. Si quelqu'un a envie de lire un livre gratuitement, il va le trouver. Donc moi, ma philosophie, c'est plutôt que de pleurer après ça, réjouissons-nous-en parce que, en fait, mon livre, plus il est diffusé, même gratuitement sur Internet, plus en fait les gens vont en parler, plus il va être connu et plus ceux à qui ça va plaire vont pouvoir en prendre connaissance et acheter des versions papier ou des e-books pour soutenir ou voilà. Mais en fait, ce qui compte, c'est qu'il soit lu.
0: Et puis surtout, en fait, quand ils signent et ils cèdent leur droit d'auteur à un éditeur de manière normale, en fait, ils perdent déjà le contrôle. Sauf qu'ils perdent complètement le contrôle. Alors que en éditant sous licence libre, s'ils m'aiment plus ou ils aimeraient faire à leur manière, ils ont le droit.
2: C'est peut-être le moment d'expliquer peut-être la différence entre droits patrimoniaux et droits moraux, parce que finalement, je trouve que ça peut éclairer ça aussi.
0: Alors, en fait, dans le droit d'auteur européen, il existe en fait, il y a un droit qui est inaliénable, qui est le droit moral, qui peut pas être cédé, mais en réalité, quand on signe un contrat classiquement avec un éditeur, en fait, on cède tout le reste. Et donc, c'est le droit de faire des suites, c'est le droit d'adapter, de l'éditer, de le vendre, etc.
2: Oui, je pense que c'est important de préciser.
0: Après, en fait, quand on n'a plus que le droit moral, on n'a plus que les yeux pour pleurer, quoi. Non,
2: on renvoie vers l'émission avec David Revoy où justement il aurait envie d'invoquer le droit moral par rapport à des problématiques liées à des NFT. Bon, ça, on vous renvoie à ce sujet-là, mais du coup, ça met bien en relief ces deux dimensions-là où effectivement, les droits patrimoniaux, une fois qu'ils sont cédés, on peut plus rien faire. Alors que finalement, quand on est en licence libre, c'est ce qu'on expliquait tout à l'heure, l'éditeur il va pouvoir envisager des suites, bon alors des films dans l'idéal quand ça devient vraiment très très très connu, mais voilà, il y a toute cette logique-là finalement qui peut découler naturellement. Il nous reste à peu près 5 minutes, donc ça va être l'occasion de nous dire ce que vous avez oublié de nous dire, et puis peut-être nous recommander, alors c'est peut-être difficile pour l'éditeur de choisir particulièrement aucun de sa collection,
0: parce
2: qu'il va privilégier un de ses auteurs ou une de ses autrices,
0: les œuvres d'Aquilegia, mais voilà, mais je pense que si vous êtes amateur de science-fiction, il y a dans toute la collection vraiment, alors c'est 4 livres, c'est One Minute de Thierry Crouzet, qui est vraiment quelque chose qui sort de l'ordinaire. C'est un roman en 4 parties qui est sous forme de saison, et chaque chapitre, c'est une minute. Mais c'est tout le temps la même minute, vue chaque fois par une personne autour du globe différent. Et on découvre petit à petit, un peu comme un tableau impressionniste, chaque minute est un point et la fresque globale apparaît au fur et à mesure. Et vraiment, c'est quelque chose, c'est vraiment dans toute la collection celui qui sort le plus des standards.
2: Ce sera mon cadeau de Noël donc.
1: En termes de recommandations de lecture, alors, moi, je ne lis plus beaucoup depuis la maternité, hein, c'est quelque chose de terrible ça. Mais oui, j'ai lu effectivement les One Minute et puis plusieurs livres de la collection. Et franchement, moi, ce que j'aime, c'est que c'est une collection qui est très diverse. C'est-à-dire qu'il y a des choses qui vont se passer vraiment dans de la fantasy médiévale, la plus pas classique, parce que rien n'est classique en fait dans cette collection, mais une fantaisie médiévale avec ses codes, et puis va y avoir de la SF, va y avoir de la fantaisie contemporaine, va y avoir en fait, quand on aime la science-fiction, la fantaisie, le fantastique, il y a forcément des livres qui vont nous plaire dans cette collection, tellement chaque livre est spécial en fait.
2: D'accord, donc pas un titre en particulier, là tu fais la promotion de la collection.
1: Alors moi j'ai beaucoup aimé le projet Idaho par exemple de Pascal Levy, qui commence vraiment donc c'est un quelqu'un qui attend des copains à la plage et puis qui attend finit par ronchonner que ses copains ont dû oublier, retourne à l'hôtel pour aller les chercher et puis surprise, personne ne le connaît, personne ne le reconnaît, les copains sont pas là, sa chambre est en travaux depuis des semaines, voilà. Donc que s'est-il passé?
2: Donc projet idéal, c'est ça?
1: Oui, c'est ça.
0: D'accord. Et puis quand même recommander l'œuvre de d'Akilegia, donc Ceux qui changent et ceux qui viennent, qui est dans la série Ajay aux mille visages, c'est de la fantasy, aussi inclusive, donc un personnage qui est métamorphe, donc qui change de sexe, qui est gender fluide, et c'est extrêmement une histoire très prenante, mais qui aborde aussi des thématiques de genre, d'identité de genre, de maternité, de paternité.
2: D'actualité aussi, d'accord. Très bien, est-ce que vous avez un dernier mot à dire?
0: Ben, moi, j'aimerais dire, en fait, merci de nous avoir donné le micro, mais aussi, pour bien... Il y a quelque chose aussi qui est important, c'est que on est une entreprise commerciale, on a des salaires et tout ça, et qu'en réalité, l'achat d'un livre, c'est le modèle économique principal qu'on a. On est déjà vendu dans les librairies et tout ça. Et puis que, en fait, notre démarche, on va essayer d'aller au bout, en fait, de l'idée de collection sous licence libre, mais que vraiment. Le succès aussi de cette expérience va dépendre aussi de la survie ou du développement en fait des possibilités de pouvoir aussi pouvoir servir de modèle. Tout comme quand j'avais commencé à être éditeur, j'avais repris des modèles de contrats qui étaient sous licence privative, classique. Et en fait, il manquait de modèles. Alors il y a des maisons d'édition, je pense notamment à Copyleft qui vient de terminer son crowdfunding qui est en fait une maison d'édition, je crois, basée en Normandie, qui édite aussi sous licence libre. Ils font des recueils de nouvelles de science-fiction, solarpunk. Donc voilà. Et je pense que en réalité, la plupart de nos lecteurs, ils s'en fichent de la licence. Mmh. Mais le fait que on puisse intéresser les personnes des logiciels libres, qui soutiennent l'art libre, ça va nous aider à développer en fait l'expérience, et puis surtout allez-y, partagez, surtout appropriez-vous les bouquins, faites-en ce que vous voulez, la licence elle est là pour ça.
2: Akilegia, pour conclure.
1: Et si j'ai un conseil à donner à toutes les personnes qui écrivent, qui n'ont pas qui ont franchi le pas de l'écriture, c'est surtout mais faites-vous lire. Mettez vos textes en ligne, proposez-les, allez lire les autres, échangez. Voilà, c'est ce qui se passe sur Atramanta et ça fait vraiment des communautés très chouettes et ça on apprend beaucoup. Et avant de passer justement dans toute la démarche de la recherche de maisons d'édition, etc., eh bien en fait, c'est vraiment quelque chose d'extrêmement enrichissant pour soi et pour ses textes.
2: Merci beaucoup pour cette conclusion. Merci beaucoup à tous les deux. Je vais passer la parole à Étienne qui va faire avancer l'émission.
3: Merci Laurent et merci donc à nos deux invités, Akilegia Nox et Lionel Genra, donc une autrice et de la maison d'édition PVH. Merci. Donc vraiment un échange passionnant. Et tu parlais des cadeaux de Noël. Lionel a amené les bouquins. C'est vraiment de beaux objets aussi. Donc voilà, n'hésitez pas à les découvrir, ces livres, les commander chez vos libraires.
0: Libraire indépendant.
3: Chez libraire indépendant, bien sûr. Et Bookie Hoche de la tête, je pense, en régie. Et nous allons à présent faire une pause musicale. Après la pause musicale, nous entendrons la chronique de Vincent Cam sur ses lectures buissonnières, la deuxième partie de Semences, une histoire politique. Avant cela, nous allons écouter La Marguerite par Aux Abris. On se retrouve juste après. Belle journée à l'écoute de Cause Commune, La Voix des Possibles.

0: Nous venons d'écouter La Marguerite par Aux Abris, disponible sous licence art libre. Voilà, je remercie mon collègue Frédéric Couchet qui m'a proposé cette pépite libre.
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0: Je suis Étienne Gonu pour l'April et nous allons passer à notre dernier sujet. Nous allons poursuivre avec les lectures buissonnières de Vincent Calame, sa nouvelle chronique pour la saison 7 de Libre à vous. Le mois dernier, Vincent nous avait proposé la première partie de sa lecture buissonnière de l'ouvrage « Semences, une histoire politique » et il revient aujourd'hui pour une deuxième partie.
2: Oui, bonjour Étienne. Donc effectivement, l'ouvrage « Semences, une histoire politique » est évidemment très riche et doit me limiter à certains aspects plus susceptibles d'être mis en parallèle avec le thème de notre émission. C'est pourquoi je vais aujourd'hui, dans la partie 2, vous parler du catalogue des semences en faisant un peu d'histoire et de biologie. Hein, prenez des notes, il y a une interro à la fin. Alors, pendant des millénaires, la sélection des plantes a été faite par les paysans eux-mêmes, conservant d'une année sur l'autre les graines et de leurs meilleurs plants et s'échangeant leurs semences de manière informelle. C'est ce qu'on appelle, donc retenez le terme, la sélection massale. Alors celle-ci est la forme de sélection dominante jusqu'au milieu du XXe siècle. Les premiers sélectionneurs privés apparaissent en France au XVIIIe siècle, mais leur activité reste limitée aux plantes potagères et aux grandes cultures, le blé notamment, des plaines du nord de la France. Alors, ces sélectionneurs, eux, promeuvent la sélection généalogique, retenez aussi ce terme, où les grains de chaque plant ou semis sont semés séparément, contrairement au mélange de graines de la sélection massale. Alors, c'est au tournant du XXe siècle que s'établissent les bases de la génétique. Le terme lui-même date de 1905. Et elles sont progressivement intégrées par ces sélectionneurs privés dans leur pratique de sélection généalogique. L'État, quant à lui, se contente d'un rôle de contrôle de la qualité des semences. La recherche publique est encore limitée. Et on commence par établir un inventaire des variétés existantes, premier pas du futur catalogue. Et c'est avec le gouvernement de Vichy que se met en place un véritable dirigisme semencier, selon l'expression des auteurs de l'ouvrage, et que sont créées les deux institutions qui régentent encore aujourd'hui le monde des semences, le Groupement National Interprofessionnel des Semences, le GNIS, et le Comité Technique Paritaire des Semences, CTPS.
0: Attends, je t'ai bien entendu, c'est-à-dire que notre système actuel est un héritage de Vichy ?
2: Oui, alors ça fait bizarre de dire ça aujourd'hui, hein, quand on connaît la véritable nature du régime de Vichy, et particulièrement sa participation active et volontaire à l'extermination des Juifs. Mais il faut aussi se pencher sur le contexte pour comprendre pourquoi ces institutions ont été non seulement maintenues, mais renforcées à la libération. Pour la majorité de la population, hein, ni résistante, ni collaborationniste, la guerre, c'est d'abord les privations, le rationnement et la faim. Or, ces privations n'ont pas cessé du jour au lendemain à la libération. La carte de rationnement a été maintenue sans 49. Pour l'état de l'après-guerre, la modernisation des campagnes devait être conduite à marche forcée. Ce qui, au passage, libérerait des bras pour l'industrie. Dans cette période qui court de la fin de la guerre à la fin des années 60, nombreux sont les pans de l'économie pilotés par l'État, qui créent de grands instituts de recherche, donc comme l'Institut National de Recherche Agronomique, INRA, pour ce qui nous concerne, mais aussi structurent les filières et favorisent l'émergence de champions nationaux. Alors, dans le cas des semences, l'outil principal mis en place est le catalogue des variétés cultivées. Toute variété devrait être inscrite au catalogue, et seules les variétés inscrites pouvaient être commercialisées en tant que semences. Bon, jusqu'ici, on pourrait dire pourquoi pas. Hein, on peut y voir aussi une protection des consommateurs et une lutte contre la contrefaçon. Le problème, c'est que l'inscription au catalogue est conditionnée de critères très stricts. Le premier critère est celui, je cite, « distinction, homogénéité et stabilité ». Son objectif est clairement de favoriser les variétés dites « variétés ligne pure », issues de la sélection généalogique, réalisée par les acteurs privés ou étatiques, au détriment des variétés dites « variétés population », issues de la sélection massale des paysans. Le second critère est celui de valeur agronomique et technologique, qui lui va servir à orienter les pratiques agricoles, car la valeur agronomique et technologique de la variété va être évaluée suivant les principes de l'agriculture industrielle, engrais, pesticides, mécanisation. Les auteurs donnent un exemple éclairant pour le blé. Dans un premier temps, la résistance aux maladies fait partie des critères d'évaluation. Mais à l'apparition des fongicides, il est décidé que ce n'est plus un critère pour faire partie du catalogue. Autrement dit, l'obligation d'acheter des semences du catalogue se transforme en obligation d'acheter des fongicides. On voit que ce n'est pas l'existence du catalogue qui pose problème, mais sa gouvernance. et celle-ci a été largement dominée par l'État dans les premières décennies d'après-guerre. En appliquant le modèle fordiste de l'industrie à l'agriculture, ce dernier a transformé les paysans en maillons d'une chaîne qu'ils ne maîtrisent plus.
0: À ce stade, est-ce qu'on peut commencer à établir justement quelques parallèles avec le monde du libre ?
2: Oui, j'aimerais évoquer avec l'exemple du catalogue la question des normes et des standards, dont l'importance en informatique est évidente. Le combat d'ailleurs pour les standards ouverts est un des volets importants du combat pour le libre. L'exemple du catalogue montre qu'une norme n'est pas neutre. Elle peut être au service d'un objectif politique, et surtout son évolution au cours du temps doit être surveillée de près. Une norme initialement ouverte peut se fermer de version en version, en rendant notamment la barrière à l'entrée particulièrement élevée pour de nouveaux arrivants. Dans les premières années, par exemple, le catalogue des semences contenait des variétés population, celles issues de la sélection par les paysans, mais elles ont progressivement disparu, au gré de la modification des critères. Un exemple rapide me vient à l'esprit en informatique, un peu équivalent, c'est celui des normes de lutte contre les courriels indésirables. Sous un prétexte louable, la norme devient de plus en plus complexe, il devient de plus en plus difficile de s'auto-héberger son courriel. Voilà, alors pour conclure cette chronique et pour introduire la prochaine partie, parce que oui, nous n'avons pas fait encore le tour de la question, l'intervention de l'État jusqu'à la fin des années 60 avait un objectif clairement politique, la modernisation de l'agriculture. Son action n'était pas inféodée à des intérêts privés. Pour preuve, le dépôt de brevets n'était pas envisagé et la réutilisation par l'agriculteur des semences issues de ses propres cultures était autorisée. Les choses vont changer à partir des années 70 et nous aborderons ça dans la prochaine chronique.
0: Merci Vincent, mais quel sens aussi de la transition et du suspense. Bah, donc je te dis au mois prochain pour une partie 3 de Semences, une histoire politique.
2: Tout à fait.
0: Super, merci beaucoup Vincent. Et nous allons passer aux annonces de fin. Alors dans les annonces, je vous rappelle que Cause Commune nous propose un rendez-vous convivial chaque premier vendredi du mois à partir de 19h dans ses locaux à Paris, au 22 rue Bernard Dimet, dans le 18e arrondissement. Une réunion d'équipe ouverte au public avec apéro participatif à la clé. Occasion de découvrir le studio et de rencontrer les personnes qui animent les émissions. La prochaine soirée rencontre aura lieu le vendredi 3 novembre. Et que faites-vous la semaine prochaine à 15h30 ? Nous vous donnons rendez-vous sur les ondes de la radio Cause Commune pour une première mondiale historique, le lancement d'un nouveau rendez-vous dans Libre à vous, le Café Libre. Une fois par mois, nous vous proposerons un temps de débat avec notre équipe de libristes de choc issus d'une rigoureuse sélection pour discuter avec elles et eux et débattre des sujets d'actualité autour du libre et des libertés informatiques. On vous donne donc rendez-vous mardi 31 octobre à 15h30, toujours en direct, pour ce premier Café Libre. Et si vous n'êtes pas disponible, rassurez-vous, vous n'aurez peut-être pas l'intensité et le suspense du direct, mais vous pourrez bien sûr vous rattraper avec le podcast qui sera disponible quelques jours plus tard, ou bien sûr la transcription réalisée par le groupe Transcription de l'April. Je profite pour remercier, comme souvent, Marie-Odile et les autres personnes de ce groupe Transcription pour leur fantastique travail. Et comme d'habitude, vous pouvez trouver les événements libristes ainsi que les associations libristes locales sur l'agenda du libre.org. Notre émission se termine et je vais donc remercier les personnes qui ont participé à l'émission. J, Laurent Costi, Lionel Genra, Akigela Nox et Vincent Calam. Aujourd'hui à la régie, Bouquinette pour sa première régie en solo et ça a été une très belle régie. C'est pas grave pour les petits débuts, ça fait partie de l'apprentissage donc il n'y a vraiment aucun souci. Merci également aux personnes qui s'occupent de la post-production des podcasts. Samuel Aubert, Elodie, Daniel Giraudin, Languin, Julien Haussmann. Tous et toutes bénévoles à l'April, ainsi que Olivier Gréco, le directeur d'antenne de la radio. Merci aussi aux personnes qui découpent les podcasts complets des émissions en podcasts individuels par sujet, Quentin Gibault, bénévole à l'April, et mon collègue Frédéric Couchet. Vous retrouverez sur notre site libreavoue.org toutes les références utiles ainsi que sur le site de la radio Cause Commune, cause-commune.fm. N'hésitez pas à nous faire des retours pour indiquer ce qui vous a plu, mais aussi des points d'amélioration. Vous pouvez également nous poser toutes questions et nous y répondrons en direct ou lors d'une prochaine émission. Toutes vos remarques et questions sont les bienvenues à l'adresse contact@libreavoue.org. Si vous préférez nous parler, vous pouvez nous laisser un message sur le répondeur de la radio. Pour réagir à l'un des sujets de l'émission, pour partager un témoignage, vos idées, vos suggestions, vos encouragements ou pour nous poser une question. Le numéro du répondeur est le 09 72 51 55 46. Nous vous remercions d'avoir écouté l'émission. Si vous avez aimé cette émission, n'hésitez pas à en parler le plus possible autour de vous et à faire connaître également la radio Cause Commune, La Voix des Possibles. La prochaine émission aura donc lieu en direct mardi 31 octobre à 15h30 et comme je vous le disais, notre sujet principal portera sur l'actualité du libre dans un nouvel format d'émission, un café libre. Nous vous souhaitons de passer une belle fin de journée. On se retrouve donc mardi 31 et d'ici là, portez-vous bien.

0: C'est ça qui a rendu possible l'accès à une intelligence, entre guillemets, hein, à une capacité de calcul, de manière beaucoup plus simple que ce qu'on pouvait avoir avant. Et le problème, c'est que les médias s'en sont saisis de manière complètement déraisonnée.
1: Ah oui, c'est ça votre point de vue, du coup. C'est vrai que dans ce billet, vous ne faites pas forcément grand cas et vous ne listez pas beaucoup les avancées révolutionnaires. Dans un premier temps, vous insistez quand même sur les raisons de la prudence. C'est quoi finalement les pourquoi il faut être prudent? À quoi il faut être prudent? Sur quoi il faut être prudent pour vis-à-vis de ces IA?
0: Alors, je vais faire un tout petit peu de recul. Hein. De manière générale, toutes les innovations qui ont été amenées, que ce soit les IA, auparavant on a eu les métavers, auparavant on a eu le e-commerce qui est arrivé, on a les objets connectés, on a eu... Bref, vous l'avez dit, hein, ça fait 28 ans maintenant, hein, et si je compte...
1: J'ai pas voulu trop insister.
0: Non, mais c'est gentil, mais j'ai commencé à développer en 81, j'avais 10 ans. Vous vous rendez compte?
1: Ouais.
0: Et déjà à l'époque, bon, on parlait déjà de révolution du PC qui arrivait. Puis après, il y a eu la révolution du mobile, etc.
1: Les
0: donc
1: vagues,
0: chaque vague, exactement. Donc la question qui se pose avec l'IA, elle est un peu différente des révolutions technologiques passées. Tout simplement parce que elle vient s'inviter dans un champ qui jusqu'ici était un peu la chasse gardée de l'être humain, notre capacité à réfléchir. Et là où IA mal donne, et c'est le risque majeur, notamment sur les IA génératives, c'est qu'on laisse croire qu'il y a une intelligence. Il n'y a pas d'intelligence. Il y a une capacité à générer de manière calculée le mot, le pixel, qui a le plus de sens ou le plus de cohérence par rapport à ce qui a été fait avant. Voilà, ça sert à... Les IA génératives, elles font ça. Donc, faut pas croire qu'il y a de l'intelligence là-dessus. Vous demandez à ChatGPT, moi, les premiers tests que j'ai faits sur ChatGPT, j'ai malheureusement pas eu le temps de faire un billet sur le sujet, mais qui aurait été mémorable, ouais, à l'époque, parce que j'avais envie de l'intituler ChatGPT, j'en voudrais même pas comme stagiaire de troisième.
1: D'accord. Parce que vous trouvez qu'il se trompe beaucoup, il fait beaucoup de... ça provoque beaucoup de biais dans les raisonnements et dans la manière de produire des contenus ou de produire des...
0: Complètement.
1: Ouais.
0: Complètement. Il y a des choses impressionnantes, sur des choses simples et maîtrisées, on arrive à avoir des contenus intéressants. Rappelons une chose, c'est que tout est lié à la qualité de la donnée, c'est un des sujets de la,
1: ouais,
0: de l'émission, de la data qui a été donnée à l'entraînement, comme on dit,
1: ouais,
0: à cette intelligence. Donc, on n'est pas du tout sur la même chose que vous et moi, notre cervelle, hein, quand on a commencé, on fait nos premiers pas dans la vie, eh bien, on a appréhendé, par exemple, la notion chat, mais extrêmement vite. On n'a pas eu besoin d'avoir des millions, ouais, d'images de chat pour comprendre ce qu'est un chat.
1: Mais...
0: On n'a pas eu besoin d'avoir tenter l'expérience douloureuse de la griffure de chat des milliers de fois pour comprendre qu'il ne faut pas s'approcher d'un chat ou pas l'exciter inutilement. Voilà. Alors que c'est exactement l'inverse qui se passe pour ce genre d'intelligence artificielle.
1: Oui, après, dans votre domaine qui est celui de l'entreprise,
0: oui,
1: vous insistez quand même assez rapidement sur le fait qu'il va y avoir des problèmes de propriété intellectuelle, possiblement. Il va y avoir des problèmes de conséquences sur la cybersécurité en général, avec ce que ça peut générer de facilité à venir tromper finalement aussi l'homme par rapport à tout ça. Pour vous, en fait, aujourd'hui, vous parliez du risque de fuite des données aussi. Alors ça, moi, est-ce que vous pouvez nous expliquer ce risque de fuite des données pour les entreprises liées à l'IA? Comment vous voyez les choses?
0: C'est très simple. Une IA générative, elle passe par ce qu'on appelle un prompt.
1: Oui, on y reviendra sûrement après.
0: Voilà, c'est finalement...
1: Mais oui, vous avez raison, c'est la commande, quoi.
0: La commande, voilà.
1: On lui parle.
0: Vous lui parlez. De la même manière qu'on interagit entre nous, alors vous lui posez une question ou vous lui soumettez un contenu. Quand vous soumettez un contenu qui est, par exemple, votre liste de clients, vous comprenez bien que ça y est, c'est parti du côté du serveur.
1: Oui, du service qui est en ligne.
0: Exactement.
1: Qui produit cette IA.
0: Exactement. Et il y a un flou total sur à la fois comment cette information est stockée et rendue persistante.
1: Oui.
0: Dans les serveurs, en particulier d'OpenAI, mais c'est vrai pour d'autres IA. Donc ça pose un énorme problème. Et Samsung, pour ne pas les nommer, c'est ce que je cite dans le papier, s'est rendu compte qu'un certain nombre de brevets ou d'informations confidentielles...
1: Techniques. Le cœur de sa valeur.
0: Sont ressortis par ailleurs, si vous voulez. C'est-à-dire, ça a été mis à disposition par ses ingénieurs via l'IA, pour par exemple rédiger un compte-rendu de réunion. C'est génial,
1: ah oui.
0: ChatGPT pour rédiger un compte-rendu de réunion, ça va super vite. Pour faire une synthèse, ça va super vite. Maintenant, si vous ne faites pas attention au fait que l'information que vous venez de donner, eh bien, peut ressortir à un autre moment, par un autre biais, eh bien là, il y a un danger de fuite.
1: Ouais. Et dans ce billet, d'ailleurs, du coup, vous parlez du 100% humain. Vous êtes signataire de la charte du 100% humain. Alors, c'est quoi la charte 100% humain?
0: Alors, la charte 100% humain, donc on est plusieurs contributeurs, créateurs de contenu à avoir signé cette charte. Qu'est-ce qu'elle dit? On n'est pas contre l'IA. On n'est pas en train de dire il faut absolument bannir. On pourrait y revenir après sur...
1: Donc, c'est pas un veto complet?
0: Non, absolument pas. On dit qu'il faut pas mentir aux gens. Si vous faites... J'ai fait récemment un post sur LinkedIn... en mettant en avant une image que générais pour un concert. Il se trouve que je fais de la musique par ailleurs, et j'avais besoin d'une image pour illustrer le concert. Bon, j'avais pas la possibilité de la faire, de faire une photo du groupe, donc j'ai fait...
1: Ah, vous êtes allé sur Midjourney quand même.
0: Je suis allé sur Midjourney. Je D'accord. ne dis pas qu'il faut pas y aller.
1: D'accord.
0: Je dis juste que j'ai dit que j'étais sur Midjourney.
1: Ok.
0: Voire même, je suis prêt à donner le prompt si les gens me le demandent. Il n'y a aucun problème là-dessus. Le sujet de 100% humain est de dire, un, on rédige du contenu. Ce sont des humains qui le rédigent, et c'est pour les humains que nous rédigeons. N'oublions pas que le biais de la productivité promise et permise par ChatGPT et autres, c'est la rédaction, la production de quantités colossales de contenus qui sont tous plus insipides les uns que les autres.
1: Un peu, qui manque un peu d'âme.
0: C'est rien de le dire. Donc, sans parler des risques, on l'a vu là récemment aux États-Unis, un grand groupe de presse, se fait vilipender sur les réseaux sociaux et a dû arrêter l'expérience de ChatGPT. En l'occurrence, c'est pas ChatGPT, c'est un autre, mais peu importe, le principe est le même. Parce que les lecteurs de leurs billets se sont bien rendus compte qu'il y avait des anomalies, des contenus absurdes, oui. Des jeux de mots très douteux.
1: Limite, ouais.
0: Mais oui, pourquoi? Parce que on a cru qu'on pouvait se passer de l'humain. En donnant à la machine des datas, par exemple le score du match de foot des poussins de votre village.
1: Et lui demander un style particulier.
0: Voilà.
1: Et puis ça allait suffire.
0: Et en sortie, on allait avoir quelque chose d'intelligent.
1: Ouais.
0: Non, on a quelque chose qui parfois dérive. Bon, on connaît le terme d'hallucination, mais c'est effectivement ce qui se passe. Donc, il y a un contrôle humain qui est indispensable et pas forcément systématique.
1: Et du coup, vous pensez que vous allez voir fleurir on va voir fleurir les labels et les certifications un peu, justement, 100% humain, avec des entreprises qui vont venir nous dire, ce contenu-là, cette production intellectuelle-là, je la garantis sans IA, sans...
0: C'est déjà le cas.
1: Ouais.
0: Mais c'est déjà le cas. Et même Google vient de lancer une obligation dans le cadre de la campagne américaine, de certifier, ou en tout cas d'indiquer si jamais on fait appel à des contenus générés par des IA, qu'ils l'ont été. Encore une fois, il n'y a pas d'interdiction à utiliser l'IA, il faut que ce soit fait en conscience et de manière éthique. Il ne s'agit pas de mentir. Moi, si je produis un contenu, là, l'article dont vous parlez, que j'ai écrit, qui fait un peu plus de 2000 mots, je peux vous dire qu'il faut un petit peu de temps pour taper 2000 mots, le rédiger, le résumer par ChatGPT, c'est 20 secondes.
1: Oui.
0: Et 19 pour boire un café, quoi.
1: Et finalement, le fait de l'écrire, ça a permis de synthétiser de synthétiser votre pensée sur
0: Exactement. Et ouais. Ça, ce que dit le collectif 100% humain, c'est oui, bien sûr que l'IA est là et nous en servirons et il n'y a aucun problème à s'en servir. Maintenant, il faut le faire de manière transparente vis-à-vis du lecteur et rédiger un contenu, non pas pour les moteurs, sinon où on va, vous rendez compte, on est en train d'utiliser des moteurs pour fabriquer un contenu pour d'autres moteurs. Et nous, là-dedans, on fait quoi?
1: Oui. Bon, donc on comprend bien que pour vous, il y a un peu une frénésie hein, autour de tout ça, de toutes ces nouvelles technologies. Du coup, vous les opposez, mais vous mettez face à ça une prise de conscience, le fait qu'il faut aussi travailler la maturité digitale finalement des personnes et des organisations. On va y revenir. 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On peut retrouver sur dimup.com. On va y revenir juste après la pause musicale parce que c'est déjà la moitié de l'émission, figurez-vous. Et donc. Pour le coup, on sent bien qu'aujourd'hui, dans cette frénésie globale, il est urgent de relire du Alain Damasio. Et du coup, peut-être plus son livre sur les furtifs, l'un de ses derniers livres, son dernier livre sûrement, sorti en 2019, ce roman dystopique où le touche-à-tout Damasio a également sorti en même temps que son livre un album qui s'appelle Entrée dans la couleur, avec son compère Yann Péchin. Et c'est censé plonger le lecteur dans l'ambiance, un gros livre, hein, Les Furtifs, dans l'ambiance sonore du livre. Et je vous propose d'écouter un des morceaux de cet élément sonore autour du livre qui s'appelle Overmars, et qui est un morceau musical parlé et qui décrit la transformation de la société induite par les furtifs.
2: À qui tu veux, il a ajouté, devant les yeux écarquillés du robot.
3: Le 2 mars.
2: Nadège M, retraité privilège, qui avait voté Gorner au premier tour, a enlevé à la tenaille et à la bêche les 400 mètres de grillage qui entouraient son pavillon au roi d'Espagne, à Marseille.
3: Le 4 mars.
2: Captain Capiz a remonté l'intégralité des Champs-Élysées sans être perçu par un seul capteur.
3: Le 6 mars.
2: Lors d'un concert joué à la Zouave de Lapalu-sur-Verdon, la saxo Audrey Calypso, musicienne intermittente, a sorti de son tube de cuivre un solo d'une telle incandescence sublime qu'on raconte qu'un furtif en est né.
3: Le 8 mars.
2: Tony Tufou a démonté un par un tous ses Bottags pour en faire une unique machine à faire le flou. Après le Cosmondo, il a arrêté de taguer. Il dit qu'il abrite un condor de brume et que son corps est un brouillard.
3: Le 9 mars.
2: Christian A, viticulteur premium, a stoppé son tracteur en haut de la colline d'Aubenasson. Il avait cru voir une belette passer sous ses roues. Il est descendu à vérifier son pneu, puis il a levé la tête pour contempler la Drôme d'un verre translucide qui coulait au loin sur son lit de galets. Et sans raison apparente, il a décidé qu'il vendrait désormais son vin à prix libre.
1: 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Vous êtes toujours avec et sur l'émission Parlez-moi d'IA. Toujours l'épisode qui se demande comment prendre un peu de recul face à la folie des IA avec Michael Tartare de Dimup. Dimup, du coup, vous allez un peu nous expliquer. C'est le diminutif de quoi, Dimup ?
0: Digital Internet Maturity Model, UP. Parce que l'idée est d'aider les entreprises justement à aller vers le digital et y aller pleinement.
1: Donc c'est un diagnostic qu'on peut faire en ligne sur sa maturité digitale. On a à peu près 115 points de mesure, si j'ai bien vu, et 6 grands leviers pour mesurer tout ça autour de son organisation. Quelles sont ces 6 grandes familles pour
0: Le premier sujet, c'est la stratégie digitale qui supporte la stratégie de l'entreprise. Deuxième levier, c'est l'organisation. Donc les structures internes de l'entreprise qui, justement, permettent à cette stratégie d'exister. Le troisième levier, c'est le personnel. C'est les hommes, les femmes de l'entreprise. Leur capacité à appréhender le numérique pour être efficace dans leur métier. Quatrième levier, c'est ce que j'appelle l'offre. Capacité à concevoir de nouveaux produits et services, à les marketer, à les vendre en utilisant les canaux numériques. Le cinquième levier, c'est la technologie et l'innovation. C'est-à-dire les infrastructures techniques, les applications, les ordinateurs, les téléphones. Que sais-je. Et le sixième levier, c'est l'environnement dans lequel s'intègre l'entreprise. Parce que le digital bouge extrêmement vite. Et donc, si on n'appréhende pas aujourd'hui, et on le voit avec le sujet qui nous réunit aujourd'hui, si on n'appréhende pas...
1: On va y venir.
0: Voilà, les changements juridiques, fiscaux, réglementaires, économiques, qui ont un impact sur notre manière d'utiliser le numérique au quotidien dans l'entreprise, eh bien... Très vite, on est perdu.
1: Alors, il y a quand même, dans ce diagnostic, on aborde quand même des questions autour de la data, autour des IA.
0: Complètement.
1: Comment on l'aborde ? C'est quoi les questions qu'on doit se poser aujourd'hui sans tomber dans la frénésie ?
0: Alors, le premier sujet, c'est des notions de veille.
1: Ouais.
0: Ça peut paraître bête, mais si vous n'avez pas une veille active, et donc si vous ne consommez pas une partie de vos ressources à regarder les nouvelles tendances, les nouveaux produits qui sortent, les nouveaux usages...
1: À les tester aussi ?
0: À les tester, bien sûr.
1: Mmh.
0: Surtout. Surtout, vous avez déjà un problème. Ça, c'est les aspects de conception de stratégie d'entreprise sur la partie digitale. Quand on va essayer sur la data de comprendre comment elle va impacter nos produits et nos services, je disais tout à l'heure dans le levier offre, je vais concevoir, marketer et vendre mes produits et mes services. Donc, je vais utiliser de la data. Donc, dans ces leviers-là, on va essayer de comprendre comment l'entreprise crée les conditions qui permettent à ses produits et ses services de produire de la data, et également de consommer de la data, pour justement après enrichir son offre de services. Vous voyez le principe ?
1: Tout à fait.
0: Créer une boucle active. Et puis d'un point de vue technique, donc ça c'est sur le levier technologie et innovation, on va bien retrouver toutes les notions de stockage de cette donnée, de sa circulation, de sa bonne correspondance au travers notamment de ce qu'on appelle des API, donc pouvoir dialoguer entre systèmes informatiques pour qu'elle puisse circuler cette data. Il n'y a rien de pire qu'une data qui serait stockée dans un serveur, ça sert à rien. Si en revanche vous l'ouvrez, à ce moment-là, elle crée de la richesse.
1: Oui, donc elle est bien là. Pour autant, aujourd'hui, dans le diagnostic global, vous vous refusez à faire rentrer la mesure des technologies IA génératives. C'est trop tôt?
0: Alors, c'est pas tout à fait le cas. Dans le diagnostic, la notion d'intelligence artificielle est bien présente. Puisque, comme je vous l'ai dit tout à l'heure, moi-même, j'ai 91 déjà, je commençais à pouvoir réfléchir à est-ce que je vais faire de l'IA demain. Donc, c'est pas quelque chose de nouveau, donc quelque chose qui existe. Il n'y a pas que les IA génératives, il y a d'autres IA qui sont aussi très intéressantes. La reconnaissance d'images, par exemple, est un des exemples.
1: On a consacré une émission à la reconnaissance vidéo.
0: Ici. Voilà, ou l'analyse de données, bon bref. Donc, vous avez bien sûr cette notion d'IA dans le sujet. Par contre, ce qu'on ne peut pas faire aujourd'hui, c'est dire, il n'y a pas de critères objectifs qui permettraient de dire, nous pouvons opposer un certain niveau d'exigence de maturité à l'usage ou pas d'IA générative. Il y a des tas de gens qui vont travailler très bien sans IA générative et ça fonctionnera très bien. Leur entreprise ne sera pas pénalisée. En revanche, ce qu'on dit, c'est que avec DeepMap, on va éclairer le sujet en disant, attention, si vous ne testez pas ces sujets-là qui sont en train d'arriver,
1: émergents,
0: qui sont émergents, vous perdez quelque chose, peut-être pas tout de suite, mais assez vite. Assez
1: d'accord.
0: Vite. C'est le fameux risque de... Alors, j'aime pas trop... Enfin, on l'a utilisé dans mon précédent livre, la notion de disruption, mais c'est ça qui se cache derrière. Si demain, grâce à l'IA, je peux, par exemple, mieux trouver des clients... Moi, j'utilise moi-même une IA qui me permet, à partir d'un corpus de quelques dizaines de prospects, des profils LinkedIn hein, concrètement, qui correspondent aux cibles qui m'intéressent, je peux, grâce à l'IA, trouver des prospects, d'autres prospects, que je vais ensuite pouvoir aller démarcher. Et c'est pas en les cherchant les uns après les autres dans LinkedIn que je vais le faire. En revanche, je gagne en productivité grâce à ce type d'intelligence artificielle.
1: Donc vous avez quand même réussi à intégrer à vos propres processus des IA.
0: Bien sûr.
1: Et ça, vous le mesurez aussi dans le diagnostic, l'intégration au processus, d'accord.
0: Bien sûr, puisque l'idée est dans la notion d'intelligence artificielle et un usage très avancé de la technologie. Donc on est au-delà du simple tableur Excel, par exemple. On va aller plus loin avec des capacités de calcul avancées et l'application de modèles qui permettent, par exemple, de faire le cas d'usage que je viens d'évoquer là pour trouver des prospects. Donc c'est un cas d'usage avancé qui est symptomatique d'un niveau de maturité digitale avancé par opposition à des gens qui seraient aujourd'hui simplement limités à leur propre PC, sans utilisation du cloud, sans partage de données, etc.
1: Oui, donc là, on est d'accord que vous n'êtes pas contre le fait que ça soit utilisé. Et dans les préconisations finalement que vous faites, c'est de commencer à tester ces éléments-là. Est-ce qu'il y a aussi des préconisations particulières sur la formation des collaborateurs?
0: Excellent point. Le levier personnel vise justement, un des sujets du levier personnel, c'est la formation des collaborateurs. Et comment on fait pour comprendre si les collaborateurs sauront demain utiliser l'IA proprement? Notamment l'IA, mais il n'y a pas que l'IA.
1: Oui, bien sûr.
0: Puisque le diagnostic s'intéresse... Enfin, le diagnostic digital avec DeepMap, que ce soit en ligne ou que ce soit via des prestations de diagnostic in situ, dans les deux cas, on va comprendre la maîtrise de la technologie au sens large du terme. Et donc, la formation des collaborateurs est absolument indispensable. Mais ça passe aussi en amont par la formation des cadres dirigeants.
1: Oui.
0: Il y a un indicateur que j'adore. Il y a un petit jargon de codage. Hein. Ils ont tous un petit nom, les indicateurs.
1: Oui.
0: Donc, le PF2, ça veut dire P. Personnel, F, formation, 2, deuxième indicateur, c'est l'indicateur qui vise à mesurer la maîtrise du numérique par les cadres dirigeants de l'entreprise. Pourquoi je l'adore cet indicateur-là? Parce qu'il permet de comprendre comment, dans une petite boîte, le patron de la boîte, ou dans une multinationale, le comité exécutif, maîtrise le numérique, eux, maîtrisent des notions de base, de vocabulaire, on a ici utilisé pas mal de mots, quelles sont les notions qui sont derrière, mais aussi d'usage.
1: Alors, est-ce que du coup, le COMEX doit être formé aux prompts et savoir écrire des prompts qui tiennent la route et d'être des prompt designers?
0: Non.
1: Pourtant, aujourd'hui, ils doivent un peu maîtriser le tableur quand même pour bien comprendre les chiffres clés de l'entreprise.
0: C'est toute la limite de l'exercice, c'est-à-dire qu'ils doivent comprendre ce que ça fait. Ils doivent comprendre que ça existe, ils doivent comprendre les limites de la chose, par exemple, vous savez que là, il y a une étude qui est sortie, je ne sais pas si vous savez, mais... Une étude qui est sortie, 84% des entreprises françaises aujourd'hui, là, en septembre 2023, s'apprêtent à interdire l'intelligence artificielle générative.
1: Externe.
0: Oui. Non mais d'accord. Donc du coup, quand on dit interne, Ça veut dire, faut s'équiper,
1: ah bah oui.
0: faut se former, faut comprendre la techno, faut comprendre sur quelle infrastructure on peut l'utiliser, comment ça va s'intégrer dans mes processus, comment je vais former mes collaborateurs, comment je vais les rassurer aussi.
1: Comment je vais créer de la charte d'usage ?
0: Exactement. Ouais. La charte d'usage, par exemple, est un des critères.
1: Ouais.
0: Dans Dimup, vous allez à un moment donné vous poser la question de la charte d'usage du numérique dans l'entreprise.
1: Donc tout ça, on peut le retrouver hein, en ligne. On peut s'inscrire sur votre site. C'est gratuit pour une première évaluation. Après, il y a des offres payantes pour aller un peu plus loin, pour avoir plus de critères. Ou même, vous avez une activité qui accompagne en fait les entreprises dans leur diagnostic. Il y a même un livre. Je crois que il y a un livre qui est associé en fait à la démarche.
0: Exactement. Donc qui s'appelle La transformation digitale pour tous.
1: Et qui permet justement de mieux comprendre finalement les éléments de chacun des indicateurs, de mieux les anticiper, de mieux les regarder, de mieux les évaluer au sein de l'organisation. Et vous inviter, il n'y a pas de barrière au test, tout le monde peut venir.
0: Toute entreprise, moi j'invite vraiment les entreprises, que ce soit des petites entreprises, je ne sais pas si on a dans ceux qui nous écoutent des TPE comme on dit,
1: ouais.
0: Mais comme des multinationales, c'est... La plateforme.
1: Il y en a moins, je pense, mais...
0: Il y en a moins, mais peu importe. Enfin, en tout cas, quelle que soit la taille de l'entreprise, moi, j'ai aussi bien fait des clients comme Janssen, par exemple, ou mon primeur. Vous voyez, entre les deux extrêmes, il y a deux mondes, on pourrait se dire. Tiens, mais la maturité digitale, les fondamentaux de la maturité digitale, qui sont expliqués dans mon livre, eux, ils sont les mêmes.
1: Oui.
0: Ils sont les mêmes. Que vous soyez une boutique de quartier ou que vous soyez... une boîte du CAC 40, les fondamentaux, les structures sont fondamentalement les mêmes. Bien sûr, on va pas regarder 115 critères pour une toute petite boîte.
1: Oui.
0: Et donc la plateforme a le bon goût de s'adapter à la taille de l'entreprise.
1: Et aux possibilités d'évaluation.
0: Voilà. Et l'intérêt derrière, c'est que, un, avoir une note de 0 à 5. Quelle est votre maturité digitale de 0 à 5? D'ailleurs, ceux qui nous écoutent peuvent se poser la question sur mon entreprise, quelle est la maturité digital spontanément. Ensuite, la personne qui nous écoute, allez sur dimup.com, inscrivez-vous. Effectivement, comme vous le disiez, le mode découverte est gratuit et permet de faire un diagnostic complet.
1: Ok. Bon, finalement, donc vous nous invitez à moins regarder, enfin à regarder quand même, mais à moins regarder aussi fortement l'IA générative qui fait beaucoup de buzz, qui fait beaucoup d'activités, et à plus se pencher sur les autres fondamentaux, sur le socle. Aujourd'hui, finalement, c'est quoi les sujets numériques, peut-être un peu data aussi du coup, qui bénéficient pas d'assez de lumière au regard de ce qui se passe sur l'IA et sur lesquels vous diriez, là, il faut quand même aller regarder. C'est des sujets qui sont mal pris en compte par les entreprises, alors que c'est potentiellement quand même la base.
0: Le sujet qui va nous, j'allais dire une grossièreté, mais qui va exploser là dans les mois qui viennent, c'est la facture électronique.
1: C'est-à-dire ?
0: Toute entreprise va avoir l'obligation de produire et de recevoir des factures électroniques.
1: Oui.
0: Toute entreprise.
1: Donc, il faut être prêt.
0: Pas seulement oui. Total, LVMH et compagnie. Oui. Toutes les entreprises. Donc, c'est vrai pour... je reprends mon exemple de mon primeur. Il y a 2 ans, j'ai fait son diagnostic. 1,6 sur 5 de maturité digitale. On pourrait se dire, voilà, il se tire une balle et c'est fini. Non, au contraire. 6 mois après, il fait... 5% de chiffre d'affaires additionnel grâce au numérique.
1: Et qu'est-ce qu'il a fait de spécial ? Vous l'avez poussé vers les réseaux sociaux ? Il a numérisé quoi comme processus ?
0: J'ai sorti la tablette Uber Eats du tiroir où il était muni dans l'arrière-cour.
1: D'accord.
0: Je lui ai fait revoir son organisation en dédiant une personne au numérique.
1: Ah oui ?
0: Oui.
1: Et donc aux réseaux sociaux et à sa communication numérique. D'accord.
0: Au catalogue en ligne. Mmh. Voilà, c'est tout ça. Donc c'est extrêmement large, si vous voulez.
1: Il pourrait tester d'ailleurs peut-être des IA qui pourraient venir l'aider à créer du contenu pour ces réseaux.
0: Créer du contenu, encore une fois, pour les humains, c'est ça qui est intéressant.
1: Ouais, bien sûr.
0: Pas seulement pour booster son SEO.
1: Pour le coup, c'est un exemple très concret, là, le primeur du coin de la rue. Merci beaucoup, Michael. C'est l'heure de conclure. Nous avons vu qu'il faut essayer de garder un peu la tête froide. D'ailleurs, vous nous avez bien pris cette perspective-là sur toute l'émission, face à la déferlante de toutes ces annonces sur les IA qui nous font perdre finalement les caps stratégiques de l'organisation. Et en cela, effectivement, la boussole du diagnostic de maturité numérique peut effectivement bien aider. Pour autant, je vous rassure, on va pas totalement s'arrêter de faire de la veille, et vous le préconisez quand même, donc il n'y a pas de souci. Sur les dernières avancées, on va même débuter certains tests très fortement et continuer à les faire. Parce qu'en fait, tout simplement, je pense qu'il faut, la conclusion de ce qu'on vient de se dire, c'est que malgré tout, il faut mettre les mains dedans pour se rendre compte de à quoi on a affaire et ce que, quel recul on doit prendre finalement face à ça. Merci beaucoup encore une fois pour ce partage, Michael. Restez sur 93.1 Cause Commune. Je vous laisse entre de bonnes mains parce que c'est que les émissions de Cause Commune, notamment Rayon Libre pour le vélo.

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0: Nous sommes sur Radio Cause Commune 93.1 FM. Vous écoutez Des formes utiles, l'art et ses récits. J'ai le plaisir de recevoir Nataska Roublov pour la deuxième partie de l'entretien que nous avons eu début avril. Nataska Roublov est architecte, elle est performeuse. Si lors du premier entretien nous avons sillonné les ressorts qui ont fait naître sa pratique et le passage du collectif à l'individuel, si elle a décrit et lu pour nous de ses performances, entretien que vous pouvez retrouver sur le podcast Encore, sur l'émission et le site de la radio. Dans ce nouvel entretien, nous allons parler de son rapport à l'intime, continuer à décrire de ses performances, parler de ses résidences, collaborations et projets. Bonjour Nataska, merci d'être avec nous. Dans « Être à sa place », la philosophe Claire Marin dit « Que faut-il briser pour exister ?» Essentiellement des représentations qui, s'ajoutant à certains espaces cadenassés, fonctionnent comme des clôtures. Tu parles de résistance intime. À quoi résistes-tu? À quoi résistes-tu? Devrions-nous céder?
1: Difficile de dire. La résistance, je pense qu'on a... On résiste à tout. Et on, enfin, dans un sens positif comme négatif. C'est-à-dire que ça peut être une entrave ou ça peut nous permettre d'aller au-delà, de se transformer.
0: Toi, tu as envie de briser ces résistances intimes? Certaines? Ou tu les explores simplement?
1: Si, j'ai envie de briser certains, mais peut-être en les explorant, on les brise, on fait une brèche. Mais après, je pense que on ne pourra jamais enlever ces résistances. C'est peut-être notre meilleur allié, parfois.
0: En fait, comment tu travailles? D'où pars-tu? Comment se déroule ta pensée à travers ce travail? Tu pars de toi, tu pars d'une observation, d'un objet.
1: Alors c'est souvent d'un contexte en fait, d'une occasion. Et à partir de ça, j'y amène ma propre nécessité. Je travaille à partir de mes nécessités. Et
0: tu l'écris? Enfin, tu écris d'abord ta performance?
1: J'ai des images. J'ai un
0: donc
1: matériau.
0: Donc elle vient comme image, pas comme texte. Elle vient pas en mots d'abord?
1: Non, et peut-être, en fait, c'est presque comme une conversation qu'elle vient. Enfin, en tout cas, les trois performances que j'ai écrites. Sont venus d'abord comme une conversation. C'est-à-dire que ça vient d'abord par donc un contexte, une conversation et un développement. Je sais pas, c'est des découvertes, je crois, à chaque fois. Et je me dis, tiens, ça marche, il y a quelque chose qui marche. Puis des fois, ça marche pas du tout. Donc c'est un peu abstrait ce que je dis, mais c'est comme un dialogue entre l'extérieur et l'intérieur de moi. Et entre moi et moi aussi, enfin je veux dire, c'est...
0: Tu les montres d'abord, enfin tu les montres, enfin les textes tu les dis, t'as des personnes avec lesquelles tu collabores ou tout
1: oui.
0: Simplement des amis.
1: Oui, parce qu'en fait à un moment donné, donc quand j'ai...

0: J'ai commencé par, on va dire, par le plastique, par les formes plastiques, des phénomènes visuels, on va dire. Et je me suis aperçue que parfois, j'étais dans un rapport de percussion un peu violente, comme quand j'ai raconté le rapport à la nudité. Et en fait, je pense que maintenant, ce que j'essaye, que je travaille, c'est le lien avec les autres. Je me suis dit que, en fait, le lien se fait, enfin, il manquait la parole, il manquait, c'est un élément avec lequel je sentais que j'étais pas libre, en fait, que j'étais contrainte par le fait de produire que des images et que le langage, c'est le moyen d'échanger avec les gens.
1: Et de manière plus directe ou plus complète, ça complétait ton travail.
0: Je pense que ça, oui, ça complétait le travail, et qu'en fait j'ai introduit le langage à partir du moment où j'ai voulu rencontrer un groupe qui se constituait, qui a été constitué par une artiste, Noura Weda, qui est le laboratoire des arts de la performance. À ce moment-là, j'ai pu pratiquer ce dialogue, j'ai pu y introduire les mots dans les performances. D'introduire le langage comme une matière, comme le corps, comme j'avais introduit le corps, je l'ai fait avec ce laboratoire.
1: Donc là, c'est toi qui écris tes textes.
0: Voilà.
1: Est-ce qu'il y a, puisque tu t'adresses à un public et tu parlais des liens, il y a un public pour la performance? Est-ce que, autre qu'artiste, je veux dire, il y a vraiment un public, c'est un médium qui est fréquenté ou il est considéré accessible?
0: Je pense qu'il y a l'intérêt de plus en plus sur la performance. Et dernièrement, j'ai eu l'occasion avec
1: ce laboratoire.
0: Avec le laboratoire, puis aussi par des invitations d'artistes comme Feriel Bouchaki, de performer, de faire des performances. Et
1: tu choisis tes lieux, comment ça...
0: En fait, c'est plus des rencontres avec des gens. Et parfois, j'aime bien aller voir dans d'autres contextes. Par exemple, j'ai présenté comme des chercheurs universitaires qui présentent des communications pour un colloque. J'avais proposé, parce que c'était possible, de proposer une performance dans un colloque qui s'appelle le colloque de la littérature en marge.
1: Oui, je t'avais vu, oui.
0: Et par exemple, ce genre de contexte m'intéresse, en fait, qui est un peu décalé. Après, c'est par exemple pendant les scènes furtives, qui est une forme faite par l'artiste Feriel Bouchaki, dans des parcs, de proposer une programmation, mais complètement, on va dire, spontanée. Par exemple, dans ces contextes, ça m'intéresse aussi de fabriquer des événements un peu, des surprises en fait, dans un quotidien. Mais après, c'est vraiment lié à des rencontres.
1: Et les résidences, ça compte aussi, ça permet aussi des rencontres. Est-ce que c'est la raison de la résidence, les rencontres et puis une plus grande...
0: Et puis, de prendre du temps pour la création.
1: Un temps hors de ton environnement habituel.
0: Quotidien. Mais c'est, par exemple, c'est des résidences où je choisis, en fait, d'aller un peu me mettre à l'écart pour pouvoir écrire et se consacrer à l'écriture ou à se donner l'occasion de réfléchir, en tout cas. Dans un quotidien où je dois travailler, puisque je travaille à côté, c'est aussi dans sa propre vie, comment on essaye de consacrer ces moments.
1: Tu disais aussi que la nudité dans la performance, elle n'était plus vraiment subversive. Qu'est-ce qui est subversif aujourd'hui? Il y a encore de... du subversif?
0: Oui, je pense.
1: Il y a toujours.
0: Il y a toujours.
1: Tu as envie d'explorer.
0: Le subversif, je ne sais pas si c'est la question.
1: C'est pas ta question.
0: C'est pas ma question. Je pense que c'est. C'est plutôt conserver sa singularité. Et peut-être c'est ça. C'est. Ce qui est subversif, c'est. Je dis pas que je le fais, mais c'est plutôt, je dirais, ce à quoi je tente, c'est essayer de conserver sa singularité et pas transiger avec les discours extérieurs, ce que l'on doit penser, tout ça. Enfin, je pense que c'est peut-être ça. Parce que c'est essayer de pas se normaliser, en fait. De pas...
1: Tu penses que ça te ferait dévier de ce que tu as à dire? De ce que tu as envie de dire? Ou tu trouves pas intéressant?
0: Non, je pense... Bah, ça a un intérêt, enfin, je veux dire... Mais c'est pas là... Enfin, en tout cas, moi, c'est pas là que je veux aller, en fait. C'est peut-être essayer... de conserver une certaine singularité. Et c'est ce qui m'intéresse aussi dans les œuvres des autres, c'est comment les résistances, on parlait de résistance, c'est ça, c'est comment on résiste aux pressions de l'information médiatique, en fait. Comment on... Ouais. Je crois que c'est... C'est peut-être ça, le subversif. Après, la forme, forme subversive, ça, je ne sais pas.
1: Peut-être que la nudité, ça aurait pu être une... En tout cas, c'est ce que je me souviens. Tu avais dit la nudité, aujourd'hui, n'était plus vraiment subversive. Donc, je me suis dit qu'à un moment donné, tu as pu considérer qu'elle l'était.
0: En fait, je crois que je... Je pensais que c'était pas subversif ce que je faisais. Enfin,
1: depuis le début.
0: Je crois pas. Dans le sens où, en fait, pour moi, ça avait un sens. C'était mon corps, ma matière, et que j'y voyais ce travail. Donc, c'est tout à fait naïf. Mais
1: oui, parce que tu m'avais dit, tu t'es confronté à un regard qui n'était pas du tout celui que tu pensais.
0: Oui. En fait, on restait dans les renvois, on restait dans les archétypes de le désir, l'objet quoi, de la femme en fait. Et je ne pouvais pas m'en... Enfin, c'est ce que j'ai découvert, c'est que je ne pouvais pas m'en séparer de ça. Bon. Et de le faire en fait, c'est vraiment ça, c'est de l'avoir pratiqué, ça m'a... En fait, ça m'a fait vraiment prendre conscience de ça. Et du coup, de me repositionner par rapport à ce fait, parce que par rapport à d'autres femmes qui sont à fond dans se réapproprier ça et qui revendiquent comme Kardashian ou en fait c'est pas là où je veux j'en fais pas ma revendication, en fait je voulais trouver d'autres biais.
1: Les mots nous manipulent, toi tu manipules les mots, tu les déroutes, tu leur fais dire ce qu'à première vue ils ne disent pas, les décortiques. Tu interroges ce que tu appelles séparation entre le corps et les mots. Tu pointes le décalage parfois. Et c'est ta manière, une manière que tu as trouvée pour briser le non-dit ou pour rester dans le non-dit. Tu parlais aussi de rester dans le non-dit.
0: En fait, il y a parfois... Je me suis interrogée sur ça dernièrement et je me suis dit par rapport aux résistances et même par rapport à mes textes et le fait que je dise pas, en tout cas dans mes performances, que je suis féministe et que je m'évertue à dire que c'est pas mon départ, c'est pas là où se place la genèse de ce que je fais. je me disais peut-être que de ne pas dire, ça me permet de garder ce non-dit et de garder le doute chez l'autre, en fait. Et peut-être parfois, il est nécessaire d'avoir ce doute, enfin de cultiver ce doute. Peut-être qu'il me sert, en fait. Et même si je peux parfois me révolter sur des choses qui ne sont pas dites, et je me dis, mais en fait, je m'en sers de la même manière. J'utilise les mêmes, peut-être aussi dans mes textes, dans mes performances, ce que je critique, ce que je veux pas. Ça nous protège, mais je pense que les non-dits nous protègent.

0: Tu as commencé par des vidéos, donc tu filmais tes actions. Et à un moment donné, ce n'était plus suffisant. Tu as eu besoin de te confronter directement en public. C'est pour cela que tu as choisi une action en direct. Le film, ça restait une archive ou ce sont des choses différentes, la vidéo,
1: C'est
0: l'archive?
1: des archives, ouais. Je pense que c'est des archives dans un sens où c'est aussi des outils. Ça a été pour moi aussi un outil de recherche.
0: Pour comprendre aussi comment l'action a été reçue.
1: Oui, ce que ça produit en fait. J'ai commencé par mettre du scotch toute seule, donc c'est sur mon corps, et tout d'un coup, j'avais pris des photos, des traces et tout ça, mais je me disais, mais en fait, ça dit rien. Enfin, en fait, c'est inerte. Et que la vidéo permettait cette temporalité, en fait, de donner, et comme le live, en fait, la présence donne cette possibilité de dérouler quelque chose, comme le rouleau de scotch, mais d'imprimer une histoire. Slim Burka, la vidéo performance, est vraiment qu'une vidéo performance. Ça n'a qu'exister en vidéo. Il y a des vidéos, enfin, il y a des dispositifs que je refais dans des contextes et que j'adapte en fait au lieu. Et comme la femme effacée sur une paroi, on me recouvre de scotch de la couleur de la paroi. Et ça, je l'ai faite en vidéo en premier lieu. En fait, la vidéo m'a servi de voir ce que ça produisait. En fait, c'est un outil aussi de compréhension des effets de ce que ça peut faire une action. Et en fait, je parlais plus d'action. J'aime bien cette idée d'action plus que de performance. Parce que c'était vraiment des actions pour moi, de se recouvrir et de se découvrir.
0: J'avais la description de quelques-unes de tes actions où tu
1: Ouais.
0: présentes plusieurs performances. Pourrais-tu décrire ou lire?
1: T'avais une particulièrement que tu voulais.
0: Moi, j'avais plusieurs. J'avais celle où te transporte, je sais
1: Ah,
0: pas,
1: ouais.
0: 4 heures dans la ville.
1: Femme étiquette.
0: Femme étiquette. La Slim Burka.
1: Slim Burka.
0: Il y avait le lèche-vitrine. Il y avait salle. Femme résonance.
1: Résonance, ouais.
0: Voilà, c'était un peu ça. Lis ce que tu veux.
1: Ok. Femme corps, résonance. Résonance est pensée comme une fenêtre d'interrogation sur les peurs de la femme occidentale, libre, exprimée autour de la figure de la burqa. Librement inspirée du titre de l'ouvrage de l'écrivaine Nelly Arcan, Burqa de chair à travers résonance, je cherche à mettre en crise la situation, c'est le corps qui fait la femme, tiré de l'ouvrage Putain de la même auteur. Le protocole, la femme corps nue, vêtue d'une burqa transparente, où seuls les yeux sont cachés, va entrer en vibration et émettre des sons. La nature des sons, à la fois cris, hurlements, aumes de méditation, sont autant de moyens pour exprimer la colère, la force, la douceur, la tristesse, les émotions ressenties par le corps. Sans mots, juste par l'image de cette femme corps. Sous le masque et la contrainte, le corps en vibration va résonner. Sous ce voile, la femme corps livre une lutte intime pour être vivante.
0: La femme corps, C-O-R.
1: Oui.
0: Et la femme occidentale libre, libre, entre guillemets.
1: Oui. Alors, Slim Burka, coupe sur modèle. Cette cette vidéo performance part de l'idée simple de transformer une combinaison Zentai, collant de corps recouvrant entièrement le corps de la tête aux pieds, en une slim burqa. À cette action de transformation, une voix off se superpose à l'image pour décrire ce que recouvre en couture le terme de la coupe. La coupe est à la fois la forme d'un vêtement et un type d'assemblage des pièces, ainsi qu'une phase du processus de fabrication d'un vêtement, l'action de couper le tissu pour assembler ensuite les pièces. La voix off est la voix de Marie Loski, costumière de métier, qui avait réalisé la burqa de tulle de la performance précédente, Résonance. Le montage de la vidéo-performance montre une alternance d'images de la coupe en train de se faire dans un atelier et d'images d'abstraction du corps enfermé dans la combinaison rouge. Au fur et à mesure que la coupe avance, le mouvement du corps à l'intérieur de la combinaison semble de moins en moins contraint. À la dernière séquence de la vidéo-performance, lorsque la coupe de la slim burqa est terminée, la liberté de mouvement est telle que le personnage se livre à une sorte de combat intérieur. Dans la succession des plans rapides sur le personnage vêtu de la slim burqa, nous pouvons voir les mains, les bras, qui étirent au maximum le tissu élastique. Par ces étirements et le cadrage rapproché, ce personnage sans visage devient totalement monstrueux. La dernière image est un gros plan sur le buste difforme du monstre rouge. À la fin, il s'évanouit dans un fondu au blanc. Sur l'écran blanc, la voix off revient sur l'action que nous avons vue précédemment. Marie décrit et explique sa propre expérience du modèle vivant de la coupe de la combinaison Zentai rouge. Cette dernière séquence est comme une invitation en direction du public à faire de même. Sales ou salle, parce que sales c'est comme des en anglais les soldes. Une femme recouvre consciencieusement l'entièreté de son visage avec des pastilles adhésives rouges fluo avec la mention offre spéciale. Après avoir constitué un masque occultant son visage, elle met en mouvement son visage afin de décoller la croûte constituée. Lèche-vitrine. Une femme se recouvre méthodiquement le visage de chocolat fondu. Tout aussi méthodiquement, elle ingère ce nappage de chocolat de manière à nettoyer en totalité son voyage. Visage. La femme étiquette. Jusqu'à quel point je reste? La femme statue est recouverte des pieds à la tête de 2500 adhésifs fluo avant le début de l'action. Sur un diable, un homme transporte la femme statue pour la déposer au milieu de la plus grande place du centre historique de Rétimos. C'est le top départ. Suite à ce premier positionnement, la femme statue va être aux mains d'un homme. Il lui fera jouer le rôle à la fois de mannequin ou de marchandise devant les magasins d'objets de décoration ou d'animaux domestiques. Pendant 4 heures, la femme objet, sculpture inerte, corps chaud et mou, en corps humain, abstrait, forme comme une échelle humaine, un étalon dans l'espace public de la ville. Au bout de ce parcours, à travers la ville ancienne, la femme objet va se libérer de sa carapace. Elle est posée par l'homme dans une galerie d'art, comme une statue exposée. L'emplacement de son installation est derrière une source de lumière noire. Cette lumière noire fait ressortir le fluo des étiquettes. À partir de ce moment-là, elle commence à s'animer. Par le mouvement du corps, elle désolidarise les morceaux de la peau fluo. Le mouvement est initié par les bras, le ventre, les jambes, qui entame une torsion, s'écarte, une première ouverture s'opère au niveau du sexe. C'est le début de l'arrachage des pastilles. Au fur et à mesure de cet arrachage, sous l'effet de la lumière noire, le corps disparaît dans le noir. La lumière noire n'accroche que le fluo de la carapace. À la fin, l'illusion optique fait disparaître en totalité le corps. À la fin de l'arrachage, la performeuse sort de la scène par le public. Le scotch. 03. Une femme, un homme, se présentent côte à côte avec des rouleaux de scotch de bureau. La femme entoure son corps de scotch dans un mouvement ascendant, depuis le bas de sa jambe jusqu'au torse et au bras. Elle se concentre sur cette action solitaire, tout le long de la performance. L'homme, lui, lie l'autre jambe de la femme à sa propre jambe, puis leurs deux torses. Du début à la fin de la vidéo, ils sont concentrés sur leur action. Les deux mouvements simultanés s'enchevêtrent et interfèrent jusqu'à ce que la femme et l'homme se livrent bataille pour un final se séparer.
2: Femme étiquette et le scotch 03 ont été conçus et réalisés avec Sylvain Borsati.

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0: ça qui...
1: Les matériaux que tu choisis, le scotch, le fluo, l'élastique, c'est des objets symboliques. Ils portent une symbolique particulière pour toi. C'est la société de consommation, c'est les adhésifs, les autocollants, ou c'est simplement ils s'imposent parce que pour la nécessité de la performance.
0: Non, mais ça, c'est signifiant, oui. J'utilise les codes, effectivement, de la société de consommation.
1: Le scotch revient tout le temps, presque.
0: Oui, et des éléments du quotidien. C'est cette confrontation du corps à l'objet aussi du quotidien. Et dans la performance, histoire de conjugaison, c'est cette comparaison entre le corps et l'objet. Et peut-être on peut voir dans tout ce que je c'est l'introduction de du fait de mettre un objet avec le corps et ce que ça fait ensemble.
1: Qu'est-ce que... Mais pour toi, la relation entre... C'est là que ça se joue, entre le corps et les objets.
0: Et l'objet, oui.
1: Et l'objet, mais il me semble que tu dis que pour toi, c'est là que ça se construit, le lien à la soumission, à l'enfermement, au conflit.
0: Oui.
1: Dans le rapport qu'on a avec les objets.
0: Dans le rapport avec, oui, l'objet, c'est-à-dire qu'à la fois, c'est aussi, il y a ce rapport aussi à l'objectivation d'un vivant. C'est cette confusion, c'est là où, en fait, alors la soumission, c'est soit soi-même, mais c'est aussi la soumission de l'autre qui nous soumet.
1: Donc l'asservissement.
0: L'asservissement. Ouais, ouais. Et dans cette idée d'asservissement, c'est on transforme l'autre en objet qui va nous être utile ou pas. Et donc, je pense que c'est une des questions. C'est à cet endroit-là, dans notre propre rapport avec l'objet, que se joue ça.
1: Tu continues de collaborer. Tu as écrit une trilogie, La fille de l'Est. La fille de l'Est au pays des obéissances. Et la troisième partie, la fille qui voulait avoir les cheveux élastiques, tu la présenteras en septembre dans l'espace de création DOC avec l'artiste Fariel Bouchaki.
0: En fait, c'est une collaboration, c'est-à-dire que on travaille ensemble autour de cette performance. Et elle vient... faire le regard extérieur et en fait mettre en scène peut-être l'assemblage de ces trois performances.
1: Pourrais-tu décrire ou lire le deuxième volet, La fille de l'Est au pays des obéissances, pour essayer de faire entendre à nos auditeurs ce qu'ils ne peuvent pas voir?
0: Oui, je veux bien. Parler de désobéissance. C'est un mot pour moi, comme chaque mot, j'essaie toujours de comprendre pourquoi ils me mettent dans un état de confusion, d'angoisse, avant même de pouvoir le mettre à la conscience. Le mot en tant que tel, désobéissance. Là, tout de suite, sans rien faire, comme en y réfléchissant, je plonge dans l'enfance. Ma mémoire peut me faire défaut. Désobéir. Je n'ai jamais pensé au départ à la désobéissance. Je faisais ce que j'avais envie de vivre, de faire, tout simplement. Parfois, mes parents, dans ce que je faisais, me renvoyaient à la désobéissance. Ainsi, je ne désobéissais pas, mais on me renvoyait le fait que je désobéisse. Ainsi, la désobéissance, c'est l'autre. Il y a soi, il y a les autres, et une troisième. La loi, l'autorité, la morale. Le substantif féminin, désobéissance. Je me suis intéressée à la proxémie des occurrences autour du mot désobéissance. Pour rappel, au départ, La proxémie est une approche anthropologique dont le concept est que la distance matérielle, c'est-à-dire l'espace, entre des personnes en interaction serait le produit culturel. Cette notion a été introduite par l'anthropologue américain Edward T. Hall à partir de 1963. Ici, en ce qui nous concerne, la proxémie est la distance qui relie les différentes occurrences qui gravitent et se rattachent à la désobéissance par groupement. Donc voici une diapositive que je vous présente, une modélisation 3D de ces occurrences, de ces mots autour de la désobéissance. Je présente une deuxième diapo. J'ai fait une mise à plat, deux colonnes identiques en parallèle des mots proxémie de la désobéissance et des lignes en étoiles depuis le mot désobéissance le relie avec les synonymes directs. Troisième diapo. Puis je rajoute des lignes avec désobéissance et les liens avec les synonymes entre eux. Des liens des synonymes aux autres occurrences qui gravitent autour. La quatrième diapo. Et enfin, les liens aux autres. Et là, c'est une confusion de liens. Et donc cela commence par les dés, le hasard, désobéissance. Il y a les contraventions. Il y a les uns, indisciplines, indociles. Il y a la majorité, l'insurrection. Les uns et les autres, il y a le hop, opposition. Il y a la morale, le péché, la faute, la norme et le ça va de soi. L'observation, il y a la solitude, l'indépendance, il y a le rassemblement, l'émeute, il y a le ment, le songe, le manquement, il y a les rébellions, résistance, révolte, il y a le là, la révolution, il y a la musique, le viol, la violation, il y a un acte, une prise de risque, le mou, mouvement. Le mu, mutinerie, et le mutisme, le cri et le mime, le crime. Il y a où, outrage, oubli, il y a le trou, trouble. Et puis, j'ai toujours besoin d'associer un matériau au mot pour aller au cœur de la matière. Et là, il y a tout particulièrement un qui m'a intéressé, c'est le PQ. Et surtout, ce que j'aime, c'est comment il a été conçu et sa capacité à avoir plusieurs états dans l'espace. Une ligne qui se déroule, le lien, la coupe nette entre les feuilles, la division. Et dans l'eau, la dissolution. Et au-delà, le geste, quand il est dissolu, la boulette que l'on envoie sur les murs et qui reste comme une trace.

0: Alors, les formes utiles dans ta SCA, quelles pourraient être les formes utiles pour toi?
1: Alors, il y en a plusieurs, mais en fait, moi, je pense toujours à ton image de cette émission, qui est, en fait, c'est des ciseaux, dont une partie des ciseaux est partie. Et ça n'est plus la même fonction que les ciseaux. Et donc, ça amène à l'imagination. Et en fait, c'est peut-être ça les formes utiles, peut-être, c'est celles qui nous permettent de pas être dans cette détermination qu'un ciseau, il peut être autre chose qu'un ciseau.
0: Merci, c'est très beau. Et tu es architecte, tu es aussi artiste, donc ma dernière question aura une double. Quelle est la responsabilité de l'architecte et quelle est la responsabilité de l'artiste que tu es?
1: Alors, l'architecte, il en a plein dans la société. De fait, il y a le corps de la corporation de l'architecte qui fait que dans la société, on lui a mis des tas de responsabilités, mais pas que pénales, mais aussi, je pense qu'il a une responsabilité dans la société. Peut-être au niveau politique, dans les formes qui produit, mais dans les positionnements. Mais moi, je pratique pas non plus. J'ai
0: Tu as pratiqué quand même un peu.
1: pratiqué un peu, mais pas en tant qu'architecte. J'ai pas signé des bâtiments, on va dire. Après, en tant qu'artiste, je pense qu'on a la même responsabilité que les architectes. Au point de vue moral, peut-être. Enfin, c'est. Je.
0: Tu penses quand tu fais une performance à ce qu'elle fait à l'autre? Est-ce que tu te sens responsable de ce que ça lui fait? Ou ce que ça pourrait lui faire? Si ça lui fait violence, si ça lui fait plaisir, si ça lui fait poser des questions?
1: Ben, là, je maîtrise pas en fait ça. Cette
0: Ça, toute cette partie-là ne.
1: ben en tout cas, je maîtrise pas les effets que ça fait. Mais donc la seule responsabilité que j'ai, c'est des. Enfin, moi, je pense que c'est peut-être d'être, je dirais, fidèle à soi-même, mais enfin dans le sens où. Ce que j'ai produit, je pourrais toujours, même si je peux ne plus être d'accord, mais je serai toujours en
0: En
1: accord
0: accord avec
1: avec
0: ce
1: ce
0: que.
1: que j'ai fait. Même si j'ai évolué, je peux pas me défiler face à ça. C'est peut-être ça. Peut-être, je sais
0: Donc
1: pas.
0: être en accord avec ça.
1: Je pense.
0: Merci Natasha, c'était un plaisir de t'avoir.
1: Merci Fabiola. C'était aussi un plaisir.

0: Technique peut vous recevoir depuis Montpellier.
1: Tout à fait.
0: Et voilà, et donc du coup, la technique tenant bien, on va pouvoir développer. Donc, vous êtes un des papas de l'application PlantNet, c'est bien ça?
1: Et tout à fait, oui, j'en suis au départ du projet, co-initiateur avec un certain nombre de collègues. Donc voilà, moi je suis chercheur en informatique, mais il y avait aussi des botanistes, dont mon collègue Pierre Bonnet, avec qui je travaille depuis plus d'une dizaine d'années sur ce projet, en plus de toute l'équipe derrière, bien sûr.
0: Avec qui vous avez co-écrit un article?
1: Et alors oui, on en coécrit un certain nombre ensemble. Hein. C'est vraiment cette rencontre entre le laboratoire en botanique et le laboratoire en informatique qui a donné naissance à PlantNet. Et on continue à faire des travaux de recherche régulièrement sur le sujet.
0: Oui, et donc du coup, avec les références sur le site internet cause-commune.fm. Alors l'application PlantNet, on peut... peut-être la situer. Alors j'en ai parlé de quelques-unes en introduction sans forcément les mentionner. Ça peut être intéressant justement de pouvoir en nommer quelques-unes sans publicité particulière, mais simplement pour se situer, parce qu'il y a certaines applications qui sont plutôt à usage commercial et qui ont pour fonction d'aider les gens à prendre soin de leurs plantes, par exemple.
1: Là, oui, tout à fait.
0: Et là, on n'est pas tout à fait dans cette idée-là, mais voilà, il y en a quelques-unes qui sont comme ça. Peut-être que les auditeurs pensent à ce type de plante, à ce type d'application, pardon.
1: Ouais, tout à fait. Je pense que bon, voilà, PlantNet est surtout connu pour son application mobile, hein, qui permet donc d'identifier les plantes en les prenant en photo. Mais derrière, c'est vraiment un projet de science participative. Donc, c'est des organismes de recherche qui le pilotent. Et le but est vraiment de collecter des données sur la biodiversité et puis aussi de sensibiliser les gens sur cette biodiversité. Voilà. Alors qu'il y a d'autres applications qui, voilà, plus commerciales, qui vont effectivement être plus dédiées aux plantes d'appartement. Donc, voilà, les plantes qu'on peut acheter chez les fleuristes ou ailleurs. Nous, on essaye vraiment de couvrir la biodiversité. Alors, c'est d'autres problématiques. Certaines sont très rares. C'est plus dur d'avoir des photographies. Et donc, on met aussi les contributeurs, les utilisateurs de l'application. Un certain nombre d'entre eux sont aussi contributeurs à la base de données et vont eux-mêmes entraîner l'intelligence artificielle qui permet d'identifier les plantes.
0: Oui, donc on est sur une vraie plus-value par rapport à d'autres applications qui sont simplement descendantes en fait, en quelque sorte. C'est-à-dire que l'information part d'un big data pour arriver dans les mains de l'utilisateur, avec une forme d'information qui reste quand même relativement cloisonnée, donc par exemple les plantes d'appartement, des conseils de gestion, des qualités d'ailleurs assez relatives hein, dans les différentes applications. Et là non, là on va un petit peu plus loin, c'est-à-dire que ça va dans un sens et ça va aussi dans l'autre.
1: Oui, tout à fait, ouais. On est vraiment alors, sur un principe de données ouvertes, mais l'intelligence artificielle elle-même est ouverte, on va dire, ce qui est peu souvent le cas. On reproche souvent aux IA d'avoir des biais sur le genre, des biais sur pas mal de choses. Nous, on essaye que l'IA soit le plus transparent possible, et donc toutes les données d'entraînement sont accessibles et visibles dans les applications PlantNet elles-mêmes. Donc tout le monde peut réviser la détermination de ses observations, la qualité. Et donc à la fin, c'est quelque part une IA qui est entraînée de manière coopérative. Donc c'est vraiment les gens eux-mêmes. C'est comme si on avait finalement concentré toutes les connaissances botaniques des experts, des amateurs, dans une seule intelligence artificielle qui est celle de PlantNet.
0: Mmh. Oui, bien sûr. Par contre, on va se concentrer uniquement sur les plantes, contrairement à d'autres applications qui, elles, on en a plein. Donc on a par exemple PlantSnap, donc toujours pour les plantes. Là, on est sur une application assez plutôt basique, moins perfectionnée que PlantNet dans son enrichissement de l'intelligence artificielle. PictureFish, Rock Identifier, je viens d'ouvrir mon propre téléphone que j'ouvre, j'en ai testé quelques-unes pour l'occasion, bien sûr. Là, on est sur des choses assez très, très spécifiques, très orientées, les roches, les poissons. On a iNaturalist, que j'ai alors personnellement eu l'occasion d'utiliser dans le cadre d'un projet de science participative, qui elle pour le coup fait les plantes, les animaux, Les cris des oiseaux qui est plus généraliste en fait sur la biodiversité.
1: Et oui, tout à fait, c'est une initiative alors qui est née à peu près en même temps que nous, hein, on les connaît bien, c'est des collègues américains.
0: Oui.
1: Donc eux avaient plutôt fait le parti au départ, ouais, d'une application très communautaire, donc c'était vraiment plus au début de l'identification collaborative sous forme de réseau, de botanistes, de naturalistes. Voilà, donc maintenant ils ont aussi effectivement des algorithmes d'intelligence artificielle, donc ils sont moins dynamiques, on va dire, un peu plus statiques, et qui couvrent plus de règnes, donc voilà, avec un peu moins de précision sur les plantes, mais bon, on échange régulièrement, on sait qu'il y a des gens naturalistes qui partagent leurs données chez nous et inversement. Voilà, après il y a des applications effectivement comme chez Cornell où ils font là la reconnaissance des sons d'oiseaux. Donc il y a une application qui s'appelle BirdNet, voilà, qui est fait par des collègues qu'on côtoie aussi dans des réunions sur l'application de l'intelligence artificielle à la biodiversité, puisque il y a de plus en plus de points communs maintenant entre les méthodes qui traitent des sons et les méthodes qui traitent des images. Il y a un peu une convergence des technologies, et donc on échange voilà avec ce type de partenaires, donc ceux qui travaillent sur la biodiversité surtout, et un petit peu aussi avec ceux qui travaillent plus sur des applications commerciales plus rarement.
0: Et oui, alors justement, donc Burnet, effectivement, quand on regarde ces applications-là, donc là qui jouent dans une autre catégorie, qui sont dans une démarche un petit peu plus scientifique, elles se présentent bien souvent comme des applications qui permettent à des biologistes, ou alors éventuellement plus spécifiquement des botanistes, ou bon bref, le terme change, à partager leurs observations. Donc en fait, on a l'impression, quand on ouvre l'application, pas forcément PlanteNet, hein, mais en général, que c'est une application de, comment dire, un réseau social de scientifiques, en quelque sorte, qui partagent leurs observations. Est-ce que le point de départ de la démarche, on peut le présenter comme ça? Même si, évidemment, ça évolue après.
1: Ouais, merci. C'est sûrement plus vrai chez iNaturalist. Nous, on a quand même toujours eu cette volonté que l'application soit utilisable par tout le monde. Et donc le point d'entrée de PlanteNet, la manière dont on. L'onboarding, on appelle ça la première fois qu'on utilise l'application. On essaye quand même, voilà, que ce soit utilisable par tout le monde, et avec aussi des écrans d'identification qui sont au centre de l'application. Il y a un gros bouton comme dans Shazam pour identifier les plantes. Donc dans l'ergonomie de l'application, nous on essaye quand même vraiment que ça soit utilisé par tout le monde, puisque quelque part tout le monde peut contribuer, même quand on prend simplement des photos avec l'application. Ça peut, et qu'on accepte de partager sa géolocalisation, hein, dans l'application, ça va nous donner une occurrence d'une espèce particulière à un endroit donné. Donc on essaye qu'un maximum de personnes aient cette démarche, voilà, de partager leurs données, même s'ils n'ont aucune connaissance en botanique. Et puis après, entre les deux, il y a tout un gradient de gens qui connaissent un petit peu, puis de gens qui connaissent un peu plus, jusqu'à effectivement des experts qui, eux, vont à la fois partager des données peut-être de qualité plus élevée, mais ils vont aussi corriger les données des autres. Donc c'est vraiment un principe de coopération où les plus experts corrigent les données des autres et quelque part vont les aider à mieux faire la fois d'après si eux-mêmes veulent corriger leurs données. Et à la fin, l'IA elle-même est entraînée sur ces données validées, donc que sur la partie validée de toutes ces observations.
0: Ouais, d'accord. Et j'ai l'impression, mais alors là pour le coup c'est une expérience qui est purement empirique, que l'IA de PlanteNet est peut-être un petit peu plus fine par rapport aux autres applications. Elle fait des propositions plus précises.
1: Et alors c'est des choses qu'on mesure, hein. On organise notamment des sortes de challenges au niveau mondial où on partage des gros jeux de données pour essayer d'évaluer les meilleurs algorithmes. Alors on évalue plus des modèles que les applications elles-mêmes, c'est-à-dire que ce qu'on évalue c'est vraiment les technologies d'apprentissage profond qui sont utilisées derrière. Voilà, après il y a un certain nombre de benchmarks, essayer de comparer les performances. Donc ce qui est compliqué, c'est que suivant les espèces qu'on choisit aussi dans le test, on va avoir voilà, parfois A ou parfois B comme résultat. Mais en tout cas, oui, nous on investit beaucoup de recherches sur ces thématiques-là, où on a des doctorants qui travaillent vraiment sur les algorithmes de manière fine, et vu qu'on travaille que sur les plantes, en général on arrive aussi à une connaissance un peu plus fine sur les plantes, effectivement, ne serait-ce que par le choix des listes d'espèces qu'on fait en fonction d'un pays, et plus les performances de l'algorithme.
0: Alors j'ai fait mes propres expériences sur une anthurium, hein, donc je suis pas parti très très loin chercher. C'est une plante d'appartement assez commune, assez quelconque. Je suis pas parti chercher quelque chose de très exotique, j'ai pas cherché à challenger l'application. J'ai fait avec les plantes que j'avais sous la main, mais j'ai remarqué par rapport à justement à iNaturalist, pour comparer deux applications suffisamment proches, que elle faisait que PlantNet m'a fait que deux propositions. Alors, ce qui est intéressant d'ailleurs, avec je précise pour les auditeurs, on est allé un petit peu vite là-dessus sur les propositions, mais l'application est toujours très prudente, c'est-à-dire qu'elle dit, je ne suis pas forcément sûre et certaine que ce soit telle espèce, mais en tout cas, on peut faire l'hypothèse que ça se rapproche plutôt de cette plante-ci, plutôt de cette plante-là, avec des photos qui viennent d'autres utilisateurs en proposition, pour que l'utilisateur lui-même puisse affiner la proposition de l'identification. Et dans un deuxième temps, elle est corrigée par les pairs. Donc ça va, j'ai bien déroulé les étapes.
1: Tout à fait. Donc on a un principe de score de confiance associé aux espèces et puis aussi un principe de choisir quelles sont celles qui sont possibles. Donc on retourne plusieurs espèces quand l'IA est pas sûre et puis on essaye aussi d'associer un score de confiance. Voilà, donc c'est important pour que les gens prennent conscience que ça peut être plusieurs espèces différentes et notamment des fois ça peut être des espèces rares. Ça veut dire que certaines espèces sont très communes mais il peut y avoir une espèce plus rare qui ressemble énormément et parfois avec une seule photo on peut pas les distinguer en fait. Il faudrait parfois aller voir les racines ou parfois il faut le fruit mais il n'est pas présent. Donc en fait il y a plusieurs critères qui permettent de distinguer ces espèces qui sont parfois non visibles dans la photo. Donc là l'IA bien entendu elle peut pas décider. Un botaniste ne pourrait pas lui-même sur la base uniquement de cette photographie.
0: D'ailleurs, vous-même, vous aidez, dans le cas de PlantNet, vous aidez particulièrement l'intelligence artificielle à faire l'identification. C'est-à-dire qu'une fois qu'on a envoyé la première photo, on a la possibilité de remplir de nouvelles cases qui vont dire feuilles, point d'interrogation, fruits, point d'interrogation, je me souviens plus de tous les fleurs, point d'interrogation, et donc continuer à abonder en le faisant spécifiquement sur des parties de la fleur qui nous intéressent. La plante entière, évidemment, etc.
1: Ouais, ça. Oui, c'est une manière d'inciter les gens à aller prendre des photos justement très fines des différentes parties de la plante, puisqu'on a toujours une identification plus précise en allant voir de près ces différents organes qu'une photo de la plante entière. Donc voilà, pour nous, effectivement, le fait de demander à l'utilisateur d'aller prendre d'autres photos avec ces petites icônes, c'est aussi une manière de sensibiliser les gens au fait que c'est pas juste la plante à 1 mètre que les botanistes regardent, ils vont vraiment regarder de près, étudier la fleur précisément, le dessous de la feuille parfois. Donc voilà, on essaie vraiment d'inciter les utilisateurs à faire ces photos le plus informatives possible dans l'application.
0: Et on peut préciser également que ces photos qu'on partage sont par défaut soumises à une licence Creative Commons qui est systématiquement spécifiée à côté des photos.
1: Oui, tout à fait. Et c'est du CC BY SA. Donc ça veut dire que si vous créez un compte, vous êtes reconnu en tant qu'auteur de cette observation. Et quel que soit l'endroit où on diffusera la photo, sur des plateformes de données libres autres, il y aura toujours le nom de l'auteur.
0: La Fondation Charpak, l'esprit des sciences, s'engage pour développer des activités et soutenir des projets permettant de renforcer l'esprit des sciences dans la gouvernance et la culture de nos sociétés. Et c'est à ce titre que la Fondation soutient l'émission Science et Conscience. Yves Charpak, tu présides la Fondation Charpak et tu es venu parler de l'engagement des chercheurs. Bonjour Yves.
2: Bonjour Stéphane. Alors je commencerai par une anecdote. Dans mes nombreuses activités en santé publique, j'étais en contact régulier avec un leader d'association de patients. Il était de toutes les réunions, très actif, revendiquant avec une grande justesse la participation des citoyens à toutes les instances et élaborations des politiques sur les soins dans le champ du ministère de la Santé. Un jour, pourtant, je l'ai entrepris sur l'absence de citoyens sur la recherche en santé, sur les instances de programmation de la recherche. où se joue éventuellement l'orientation de la recherche scientifique vers plus ou moins de telle ou telle discipline. Il s'est trouvé très embarrassé et m'a répondu que personne chez eux ne s'y connaissait assez. Les soins, oui, les institutions de santé, oui, les discussions de stratégies de disponibilité des traitements, oui, mais pas la discussion sur la recherche en amont. Car la participation active à toute activité professionnelle demande, de fait, un minimum de connaissances sur les enjeux, les questions de méthode, les outils d'analyse permettant de faire des choix. Et dans nos pays, la majorité des citoyens est toujours restée très éloignée de la production de la connaissance scientifique, qui est laissée à ceux qui savent. L'école en porte une responsabilité forte, car bien qu'on y apprenne des résultats scientifiques, on n'y apprend pas comment faire et comprendre. Mais c'est vrai aussi dans l'enseignement supérieur, en dehors des filières académiques spécialisées en recherche. Heureusement, se développent de plus en plus des actions associatives ou institutionnelles qui invitent les citoyens à entrer dans des démarches de compréhension de la cuisine de la recherche. Comprendre les démarches, participer à des projets de recherche, etc. Des applications permettent même d'entrer dans les processus d'observation, de mesure, d'analyse de résultats, le plus souvent avec l'aide de chercheurs engagés dans ces activités. Et parfois engagés tout court, quand les projets sont alignés sur des actions pour des sujets en tension dans la société. Car la connaissance scientifique est aussi au cœur des enjeux de nos sociétés actuelles au quotidien. Énergie, risques environnementaux, traitement de l'eau, déchets, alimentation et agriculture, santé, crise sanitaire, production de biens essentiels, mobilité, sont des objets de débat, de choix économiques et politiques, de conflits. Et certains chercheurs deviennent parfois des acteurs engagés avec une difficulté majeure à résoudre, être à la fois expert, indépendant, neutre, objectif du débat, et en même temps militant avec des opinions très tranchées. Leur expertise peut les amener à ne plus faire la part de la production de connaissances et du souhait de positionner mieux leur point de vue, voire instrumentaliser des projets citoyens ou être instrumentalisés parfois. Comment garder cette étape essentielle de la recherche qu'est le regard et l'échange avec leurs pairs, même et peut-être plus encore dans ces exercices engagés?
0: Alors, l'intelligence artificielle, elle se nourrit de nombreuses données et elle en restitue une proposition. Donc, elle doit avoir sa propre base de données ou éventuellement utiliser d'autres bases de données. Dans l'univers de la biologie, il existe de très nombreuses bases de données qui servent à l'identification, la classification des espèces, au partage d'observations. Est-ce que vous avez fait le choix d'utiliser telle base de données plutôt que telle autre? Plusieurs, ouais. Une spécifiquement, comment ça se présente?
1: Alors on essaye au maximum de rester que sur les données PlantNet pour le principe de transparence dont je parlais tout à l'heure, donc pour que les gens voient mon voix. Ensuite, pour les espèces où on n'a vraiment pas assez de données et qu'on souhaite quand même couvrir, on va utiliser effectivement d'autres sources de données libres, et en particulier les données partagées au GBIF, donc on en reparlera peut-être un peu plus tard, mais c'est une plateforme de données de biodiversité, une des plus grandes au monde, qui collecte des occurrences, des observations de plantes et parfois des médias associés, dont des images. Et donc on peut effectivement aller nous télécharger ces données pour compléter notre base sur des espèces où on aurait insuffisamment d'illustrations pour entraîner l'algorithme d'intelligence artificielle.
0: D'accord. Ok. Et donc qu'est-ce qu'elle présente de spécifique, cette base, en dehors de l'accès des données, sur la finesse par exemple des informations? Est-ce qu'il y a quelque chose
1: en particulier? Ouais, alors ce qu'il faut savoir, c'est que pour les IA, souvent la diversité est plus importante que la quantité, en fait. C'est-à-dire qu'on pense toujours big data en termes de quantité, mais c'est aussi la diversité des contenus, donc diversité des éclairages, diversité des milieux dans lesquels sont observées les plantes, diversité des individus, les populations n'ont pas tout à fait la même forme à un endroit qu'à un autre. Et donc c'est important de couvrir le maximum de diversité pour que l'IA marche dans le plus de contextes possible. Voilà, nous on couvre déjà une grande diversité dans PlantNet, puisqu'il y a des utilisateurs un peu partout dans le monde, hein, ce qui est une première chose. Mais dans une plateforme comme le GBIF, il y a des fournisseurs de données différentes, et donc des fois les protocoles peuvent être plus variés que ceux qu'on a dans PlantNet. Il peut y avoir des données plutôt des données expertes, de professionnels qui ont une vingtaine d'années. On peut avoir des, voilà, même des diapos scannées si on pousse un peu plus loin. Voilà, mais du coup, il y a une diversité importante qui nourrit l'IA, voilà, qui lui permet d'être plus générique et adapté à plus de contextes.
0: Très bien. Et sur l'étendue des bases de données, on est sur une base de données internationale dans votre cas ?
1: Et alors la base PlantNet, oui, on est vraiment, enfin on a des données un peu partout dans le monde. Alors après, bien entendu, il y a des biais. On a beaucoup plus de données en Europe et en Amérique, enfin en gros là où les gens ont le plus de téléphones. Donc c'est sûr qu'on a des biais géographiques et que certaines zones très riches en termes de biodiversité, hein, dans les tropiques notamment, dans les forêts humides, forêts amazoniennes, etc. On a moins de données alors que c'est là où il y a le plus de biodiversité, et donc c'est quelque chose qu'on essaye de compenser, voilà, via des initiatives, voilà, et via des imports de données libres du web, etc. Voilà. Après, ce biais existe au niveau mondial, c'est-à-dire qu'on aura beau chercher toutes les données du web existantes, on ne pourra pas compenser ces biais, puisqu'ils existent même à l'échelle du web. Il y a eu des études auxquelles on a participé, un papier dans Nature Plants qui montrait que la moitié des espèces d'Amérique, par exemple, n'avaient pas une seule photo trouvable sur le web. Voilà, donc il y a des planches d'herbier qui existent de ces spécimens, mais il n'y a pas de photographie de ces espèces.
0: D'accord, donc ça veut dire que du point de vue de l'intelligence artificielle, elle n'existe pas.
1: Voilà, pour l'instant, on ne peut pas les reconnaître. Ouais. Mais elles sont très rares, donc il faut voir que déjà, on ne sait pas si elles sont souvent observées ou pas, observables. Il faut savoir que c'était des naturalistes qui allaient ou qui vont encore les dénicher dans des lieux parfois durs d'accès, dans des forêts humides. Voilà, c'est important de tendre vers cette exhaustivité, mais on sait qu'on n'y arrivera pas forcément.
0: Donc là, on parle d'une démarche qui consiste à abonder l'intelligence artificielle, à créer la base de données la plus riche possible. Je peux utiliser la base de données indépendamment de l'application ?
1: Oui, tout à fait. Là, j'avais l'exemple ce matin d'une association qui travaille sur les pollinisateurs. Ils ont utilisé les données PlantNet pour essayer de lister les pollinisateurs présents à un endroit, ou au moins en tout cas récupérer la liste de plantes, des plantes observées à un endroit donné, qui leur permet un peu d'inférer les pollinisateurs qui sont présents à cet endroit-là. J'ai mis, il y a des téléchargements très réguliers, hein, on contrôle pas tout ce qui est téléchargé ou pas, mais donc en tout cas les gens peuvent s'en servir pour les usages qu'ils souhaitent. Et nous après on met aussi à disposition des outils comme l'API PlantNet par exemple, qui permet d'utiliser l'outil d'identification dans ses propres applications par exemple.
0: Donc le protocole qui permet de faire communiquer des logiciels entre eux, pour le dire vite.
1: C'est ça, tout à fait.
0: Et donc, par exemple, une autre application qui ne serait pas PlantNet pourrait communiquer avec la même base de données en utilisant donc la fameuse API pour un autre usage, une autre manière peut-être de présenter, ou en tout cas techniquement c'est possible.
1: Voilà, tout à fait. Il y a par exemple une application qui s'en sert pour diagnostiquer les sols. C'est fait par Vers de Terre Production, je me souviens plus.
0: D'accord.
1: Mais qui est une initiative fait par des maraîchers, un collectif de maraîchers qui ont développé une application de diagnostic des sols. Donc on va prendre des plantes en photo, ça va les identifier avec PlantNet, et après dans leur application, ça va donner un diagnostic sur l'acidité, la richesse du sol, etc. En fonction des plantes sauvages qui y poussent, quoi.
0: Donc là, on réfléchit dans une logique d'abonder la base de données, d'essayer de la nourrir un maximum, dans le but que l'intelligence artificielle soit la plus performante. Si on réfléchit, si on regarde à l'envers et qu'on se pose la question de la retombée, quel va être l'intérêt pour les utilisateurs, pour eux-mêmes, indépendamment du simple fait de participer à une, comment dire, une construction de connaissances collectives.
1: Et je pense, alors, au début, l'apport principal, c'est vraiment l'accès au nom de la plante. Hein, ce qui est, enfin, je pense que la motivation numéro un des gens quand ils viennent utiliser l'application, c'est effectivement d'accéder au nom de la plante sans être eux-mêmes experts. Et grâce au nom de cette plante, ils peuvent accéder à la connaissance. Ce qu'il faut voir, c'est que le nom d'une plante, c'est vraiment ce qui permet d'accéder à toutes les connaissances sur cette plante. De savoir si elle est utile pour de la phytothérapie, pour son jardin, ou savoir si elle est, c'est une espèce invasive, etc. Donc voilà, les gens, ça leur transmet une connaissance dont après ils peuvent se servir pour autre chose. Voilà, d'une manière plus globale, il y a beaucoup de gens qui s'en servent dans des milieux professionnels, pour le tourisme, pour l'enseignement, pour l'agroécologie, je l'ai mentionné, mais ça peut être aussi pour l'inventaire de la biodiversité. Donc, ce qu'il faut savoir, c'est qu'il y a des bureaux d'études, des associations qui font des expertises de biodiversité et qui vont, ces rapports vont servir à des décisions sur l'aménagement du territoire, par exemple, sur décider est-ce qu'on va construire ou pas quelque chose. Et donc, la présence de ces données peut, si on voit qu'une espèce en danger, par exemple, est présente à un endroit, ça peut avoir un vrai impact sur ce type d'études. Même une seule occurrence d'une espèce en danger peut avoir un impact sur ces études. Et donc, à la fin, pour l'utilisateur final, ça peut être un moyen de protéger la biodiversité de son village. Donc, s'il va chercher les données pour influer sur ses dirigeants locaux, les associations locales, etc., ça a des vrais impacts sur la manière de préserver certaines zones plutôt que d'autres, par exemple.
0: D'accord, donc c'est lui de sa démarche. Alors, soit par sérendipité, ne connaissant pas la plante, donc la prend en photo, l'identifie, réalise sa rareté, et donc dans ce cas-là, entreprend des démarches, ou éventuellement, connaissant de base la plante, va pouvoir utiliser l'application comme outil de preuve.
1: Tout à fait. Par exemple, via les cartes en ligne sur la version web, on peut naviguer dans les données, voir toutes les occurrences observées d'une espèce en particulier, et effectivement, aller s'en servir de preuves ou au moins d'argumentaires dans des discussions. Oui.
0: D'accord, donc il y a une géolocalisation en plus.
1: Voilà, tout à fait. Donc c'est pour ça que la géolocalisation des données est importante pour nous. Oui. C'est-à-dire que les gens sont pas obligés. Hein. Après, une image de plante, elle est utile pour l'IA, par exemple, mais elle servira pas pour le suivi de la biodiversité. Donc c'est vrai que les occurrences géolocalisées, c'est vraiment elles qui permettent, de faire des outils pour la conservation, comme j'ai dit là, ou pour les citoyens qui eux-mêmes vont agir pour la conservation derrière. Et aussi pour faire des modèles scientifiques pour mieux comprendre la biodiversité, l'écologie. Ça c'est un autre volet. C'est plutôt le volet retombée scientifique des données collectées.
0: Ouais. Et l'application peut s'inscrire dans une démarche. L'utilisation de l'application peut s'inscrire dans une démarche scientifique, c'est-à-dire que la profusion de la donnée peut permettre de produire des connaissances qui peuvent ensuite éclairer les scientifiques. Si je veux challenger l'intelligence artificielle, quelle chance j'ai de découvrir une nouvelle plante ? Alors, j'imagine que l'intelligence artificielle elle-même va pas prendre l'initiative de dire que cette plante est nouvelle, mais comment je me rends compte qu'elle n'est pas reconnue ? Une mutation d'espèce que je découvre, que l'application a du mal à identifier, comment ce cas de figure se présenterait ?
1: Alors oui, on rêverait qu'elle puisse dire « Ah, c'est une plante inconnue », mais malheureusement, elle a beaucoup de mal à faire la différence entre une espèce où elle a très peu de données, deux, trois images d'une espèce où elle n'en a pas du tout. Donc c'est-à-dire que l'incertitude est quand même forte sur beaucoup d'espèces où on a très peu de données, et ça rend la détection d'une espèce inconnue pour elle très compliquée. En France, chez nous, il y a quand même, vous avez peu de chances de tomber sur une espèce non connue de l'IA, mais mais parce qu'elles sont en général très rares. Et puis on les couvre quand même plutôt bien, comme je disais tout à l'heure. Par contre, dans certaines zones tropicales, où voilà, faut voir que la biodiversité a des échelles qui n'ont rien à voir avec chez nous. Là, vous avez beaucoup de chances de tomber sur des espèces que l'IA connaît pas encore. Voilà, alors qui sont peut-être connues de la science, mais il y a aussi des espèces qui sont encore non répertoriées par par les scientifiques, donc qui sont pas connus ni dans les herbiers ni par les taxonomistes, et donc on découvre encore des nouvelles espèces régulièrement. Voilà, et donc maintenant en général, les gens qui les découvrent essayent de les prendre en photo, voilà, contrairement à celles dont je parlais tout à l'heure où il y a beaucoup d'espèces qui n'ont pas été documentées de manière photographique, quoi, qui sont documentées que par une planche d'herbier, donc un spécimen séché sur un support qu'on a conservé. Et qu'on peut lui scanner, mais voilà, l'état de la plante sur cette planche, le fait qu'elle soit séchée, qu'elle soit âgée, etc., etc., permet pas d'entraîner l'IA dessus, en tout cas.
3: J'ai pensé que peut-être on pourrait nous permettre de fumer nos pères.

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1: J'avais noté quelques chiffres sur la base de données. On a 1 million de participations.
2: Ouais, un peu plus.
1: Mais... un petit peu plus. 1 million. Oui. 1 600 000. J'ai le chiffre sous les yeux. 1 616 503. Donc participation. Donc observation des utilisateurs.
2: Donc, ça doit être les chiffres dans la flore, j'imagine, européenne, si je dis pas de bêtises. À l'échelle mondiale, on doit être à plus que ça. Alors, j'ai pas les chiffres en tête, mais je pourrais aller remonter là. Mais bon, peu importe, en tout cas, on...
1: Alors, je les avais notés sur les observations seules, et après, j'avais noté...
2: C'est le GBIF, d'accord. Ok, je vois, tout à fait. Effectivement, ça, c'est les observations partagées au GBIF, et qui sont les observations qu'on appelle valides, mais donc c'est celles qui ont passé... un certain nombre de filtres de qualité qui permet qu'on les partage. Voilà. Après, on a en réservoir des données qui attendent d'être validées finalement et d'atteindre un seuil suffisant et qui pourront être partagées plus tard. Voilà. Mm-hmm. Tout à fait. Et oui, on peut considérer que celles qui sont partagées au GBIF et valides, on est à peu près à 1 million d'observations de ce type-là, et puis après on a aussi des observations qui ne sont validées que par une IA, mais avec un score de confiance très élevé, que par l'IA elle-même, et là on en a 10 millions à peu près de ces observations.
1: Oui, voilà, d'accord, c'était celle-là, d'accord, j'ai noté 11 400 000, donc 10 millions à peu près, donc on est vraiment sur un tableau Excel de 10 millions de lignes, en fait.
2: Voilà, tout à fait, avec en plus des photographies... de ces plantes.
1: Dans chaque colonne, après, donc il y a des données pour chaque ligne qui vont correspondre aux différentes photographies, à la géolocalisation, donc y compris des données relativement lourdes. Donc on est quand même sur un serveur assez solide, j'imagine.
2: Oui, alors la gestion de données, oui, ça, c'est une vraie problématique pour la plateforme, donc c'est ce qui nous mobilise le plus de ressources, hein, de pouvoir gérer ces données, pouvoir les servir dans les applications mobiles elles-mêmes. Voilà. Il faut savoir qu'il y a plus de 20 millions d'utilisateurs de l'application, donc pas forcément des gens qui sont des contributeurs qui rentrent dans la démarche participative, mais par contre des gens qui vont juste s'en servir pour identifier les plantes, et ces gens-là vont quand même aussi accéder aux images, aux galeries, et donc tout ça, ça fait des accès dans la base de données. Et donc, il faut effectivement des serveurs costauds et avec des mécanismes de reprise sur arrêt, de surveillance, qu'il faut maintenir.
1: Ouais. Et du coup, on peut se poser la question du poids de toutes ces données, puisque comme on l'a dit au début, il y a il y a GBIF, donc qui est une base de données. Il y en a d'autres. Il y a TRY, T-R-Y. Si on dit bien comme ça, on a
2: try, ouais, plutôt en anglais,
1: mais... plutôt try en anglais, donc ou comme un essai, quoi. Voilà, bon, c'est écrit pareil, donc ça tombe bien. Donc on en a quelques autres. Donc en fait, on a des exactement comme le big data dans les emails ou dans les moteurs de recherche, avec différentes compagnies qui se développent et qui ont chacune leur serveur. On a la même chose dans le big data scientifique. Est-ce qu'on a une chance de connecter les bases de données entre elles ou d'avoir quelque chose de plus fédérateur, ou c'est déjà une ambition très forte?
2: Alors il y a déjà une ambition assez forte, hein, de relier ces connaissances aux autres bases de données ouvertes, en tout cas, hein, sur par exemple au GBIF, il y a un principe de DOI qui permet d'avoir un identifiant unique des données qu'on partage au DOI et que les gens téléchargent sur ces plateformes. Donc, par exemple, si quelqu'un télécharge une partie des données PlantNet sur une espèce particulière ou un pays particulier, ça va créer un identifiant unique, hein, qui est une URL que vous pouvez réutiliser par la suite. Et cette URL, les gens doivent la citer dans les publications qu'ils font de ce jeu de données ou des articles qu'ils écrivent sur le sujet. Et donc ça permet d'accéder avec une URL à des standards qui codent ces informations et qui permettent leur réutilisabilité On essaye aussi au maximum d'intégrer nos données avec Wikipédia, donc avec un certain nombre d'acquis naturalistes, donc voilà, pour essayer d'utiliser les mêmes standards et que les données soient interopérables entre elles. Donc voilà, il y a effectivement un effort de la communauté en ce sens-là. Hein. Il y a des conférences dédiées à ça, il y en a une qui s'appelle le TDWG, où les gens discutent de ces standards, de cette interopérabilité, et de comment faire que les bases de données se nourrissent entre elles. Mmh.
1: Quel futur on peut souhaiter à PlantNet? Quels vont être les futurs développements? Est-ce que ça va être les plantes sous-marines peut-être? Le développement de la Posidonie dans le golfe du Lion et son évolution, ça peut être quelque chose comme ça? Est-ce que vous avez développé, vous allez aller vers peut-être les animaux, je ne sais pas. Qu'est-ce qu'on peut vous souhaiter pour la suite?
2: Et alors les animaux, on a plutôt décidé que non, pour essayer de se concentrer sur les plantes. Et voilà, dès qu'on devient plus généraliste, on peut perdre en finesse aussi sur l'étude voilà, d'un groupe particulier. Donc on va plutôt rester sur les plantes. Par contre, on va essayer voilà, d'aller plus loin sur ce qu'on peut reconnaître sur ces plantes. Donc on aura un volet sur les maladies des plantes, notamment. Dans une démarche en lien avec l'agroécologie, hein, si on veut réduire les pesticides, les intrants qu'on rajoute à une plante, pouvoir identifier finement la maladie qui l'affecte, c'est une manière de pouvoir traiter cette maladie ou ne pas la traiter si elle a pas d'impact sans utilisation de produits phytosanitaires. Donc c'est une des choses qu'on met en place. Voilà, ensuite bah, on a toujours ce challenge de vouloir couvrir plus de biodiversité, hein, ce qui reste un objectif important. Voilà, et on va aussi essayer de s'attaquer aux variétés. Donc les variétés, c'est le niveau en dessous des espèces. Voilà, et qui souvent sont aussi en lien avec l'agroécologie, mais les variétés de pommes, par exemple, les variétés anciennes, voilà, tout un patrimoine qui existe et qu'on aimerait couvrir et pouvoir reconnaître.
1: C'est un taxon plus fin, plus précis, qui est juste en dessous dans la classification.
2: C'est ça, tout à fait.
1: Et alors puisqu'on parle de challenge, ça tombe bien, on peut finir là-dessus. Donc chez Science et Conscience, on aime bien mettre en relation les scientifiques et le grand public. Évidemment, il y a des challenges donc qui existent pour faire des événements et inciter le grand public à prendre un maximum de photos dans un endroit donné, ce genre de choses. Donc l'application seule ne suffit pas, il y a aussi besoin d'événements, d'activités autour et ce genre de choses pour engager les citoyens.
2: Oui, oui, tout à fait. Donc, bon, on a de la chance d'avoir des partenaires hein, avec qui on travaille et qui relaient ce genre d'événementiel. On avait par exemple beaucoup travaillé avec l'association Tella Botanica, où il y a les écologistes de Lozère à Montpellier. Voilà. Après, c'est des initiatives parfois des écoles plus locales, etc. Donc, nous, on peut pas nous-mêmes faire toutes ces animations, mais par contre, on interagit avec voilà un réseau important d'acteurs qui eux vont relayer l'utilisation de l'application auprès du public via des ateliers, des animations dans les écoles, etc.
1: D'accord, donc là, est-ce qu'une association, loi 1901, pardon, classique, qui est donc éloignée de la sphère scientifique, mais qui s'intéresse à ce genre de questions, peut vous contacter directement pour faire un relevé de la biodiversité dans le parc de Fontainebleau ou dans le bois de Boulogne, ou je sais pas où, j'essaye de citer des lieux d'Île-de-France, mais évidemment les auditeurs qui nous écoutent via le web peuvent être partout en France. Est-ce qu'on peut vous contacter directement?
2: Oui, oui, bien sûr, il faut pas hésiter. Il y a déjà un certain nombre d'outils qui permettent à certains scénarios d'être autonomes, hein, où il n'y a pas besoin de nous, parce qu'il y a une notion de groupe, on peut créer des groupes géolocalisés, etc. Mais il y a des gens voilà, qui ont besoin d'accompagnement pour mettre en place ces mécanismes, ou des fois d'aller un peu plus loin. Et donc dans ces cas-là, bien entendu, ouais, il faut pas hésiter à nous contacter, oui.
1: Ouais, plantnet.org, et il y a un onglet participer pour faire en toute indépendance. Évidemment, je remettrai le lien du site internet et de l'application sur la page web de l'émission. Merci beaucoup, Alexis Joly.
2: Eh bien, merci à vous pour l'invitation.
1: Oui, c'est un plaisir de faire la promotion. Bon, à très bientôt, j'espère, pour un autre projet d'intelligence artificielle, peut-être.
2: Merci beaucoup. Au revoir.
1: Merci, à bientôt.
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0: des demandeurs d'asile sur leur territoire et donc qui ont pu bloquer à plusieurs reprises les avancées dans les négociations. Donc voilà, ça a mis du temps parce qu'il n'était pas évident de pouvoir trouver un accord, et puis parce que les positions étaient aussi différentes entre le Conseil, donc qui est composé des gouvernements des États membres, et puis entre le Parlement qui fixait certaines limites. Et là aussi, il a été assez difficile de se mettre d'accord. Et donc les accords ont globalement abouti en fin d'année dernière. Et ensuite, les textes ont été votés au Parlement. Mais même au moment des accords, ce qu'on a pu voir, c'est que finalement, ils ont été obtenus un peu, si on peut dire, par la force auprès du Parlement. C'est vraiment le Conseil et donc les États membres qui ont imposé leur vision des choses. Et donc les limites qui avaient été fixées par le Parlement ont toutes sauté, en fait.
1: En fait, quand vous dites le Conseil, il faut savoir que c'est pas des parlementaires, c'est pas des gens élus, c'est des gens nommés par les gouvernements des pays respectifs. Il y a que les députés européens qui forment le Parlement européen qui sont élus et donc qui ont une légitimité démocratique, si on peut dire.
0: Oui, tout à fait. Après, le Conseil, c'est vrai que c'est des membres du gouvernement de chaque État. Mais en tout cas, ce qu'on a vu, c'est que le processus, finalement, n'était pas extrêmement démocratique, puisque le Parlement a un peu perdu la main sur les négociations. Et puis, parce qu'il y avait vraiment une volonté assez forte de parvenir à un accord avant la fin de la mandature, et donc là, des élections qui approchent. Et donc, voilà, les choses sont aller assez vite sur la fin donc il y a eu une pression assez importante pour arriver à un accord, et ça s'est fait au détriment d'un certain nombre de limites qui étaient déjà pas très pas très élevées qu'avait pu fixer le Parlement. Après, est-ce que ces textes y viennent répondre cette volonté de base de pouvoir gérer des situations de crise ou d'arrivées massives? Alors déjà, il y a la question, est-ce qu'il y a vraiment des arrivées massives, des entrées irrégulières? En réalité, quand on regarde les chiffres sur les entrées au niveau européen, les entrées irrégulières annuellement, ça représente à peu près 5% des entrées. Donc c'est pas tant que ça. On nous présente un peu des... en tout cas, on essaye de nous présenter comme si on avait des arrivées massives, ingérables, qu'on était envahi, etc. C'est pas du tout le cas. C'est pas du tout le cas quand on regarde les chiffres, puisque les entrées irrégulières représentent à peu près 5% du pourcentage des total des entrées. Et que, par exemple, là, en 2022, si on regarde les chiffres, le nombre d'entrées totales irrégulières et régulières, ça représente 0,10% de la population européenne. Donc, encore une fois, on n'est pas sur...
1: Dans une submersion.
0: Tout à fait.
1: Voilà. Et paradoxalement, ce qui, par contre, peut être assez impressionnant, c'est les moyens déployés pour militariser les frontières, pour militariser la mer aussi avec Frontex. Donc, on est vraiment dans, pour le coup, là, c'est il y a une sorte de quoi qu'il en coûte pour de dépenses pour empêcher d'entrer en Europe. Et on a l'impression vraiment que voilà, c'est écraser une mouche avec un coup de canon. Et en l'occurrence, enfin, l'image n'est pas très belle. Mais est-ce que du coup, cet arsenal législatif, c'est aussi quelque chose qui est un peu démesuré par rapport à l'enjeu, à votre sens?
0: Bah, c'est clairement quelque chose qui est démesuré. C'est sûr que quand on voit les moyens qui sont déployés et financier, puisque le budget qui a été voté pour 2021 jusqu'à 2027, c'est plus de 26 milliards d'euros qui ont été renforcés encore là récemment avec 9 milliards d'euros supplémentaires. Donc c'est des fonds qui sont importants, mais c'est aussi des barrières juridiques qui sont mises en œuvre, des barrières technologiques aux frontières et un peu partout. Et en réalité, c'est des mesures... c'est une approche qui est très sécuritaire et répressive et qui est en œuvre depuis déjà des années et qui montre ses limites aussi depuis des années. C'est-à-dire que on sait que les différentes restrictions qui sont mises en œuvre n'empêchent pas l'immigration, que les gens continueront à venir, et on l'a dit, on n'est pas non plus submergé d'arrivées, mais par contre c'est une réalité du monde dans lequel on vit actuellement. Donc les personnes vont continuer à venir, et les conséquences que ça a seulement, c'est des désastres humanitaires de plus en plus importants, et c'est ce qui va être renforcé là avec les mesures qui vont être mises en œuvre par ce pacte, et des violations des droits systématiques. Donc là, en fait, ce qui est proposé dans ces textes, c'est un renforcement de mécanismes qui sont déjà en œuvre, et aux frontières, donc des pratiques qui n'étaient pas forcément légalisées, mais en tout cas qui existaient.

0: que sécuritaire, puisque contrairement à ce qu'on nous dit sur d'autres antennes d'information continue ou de désinformation continue, le lien entre insécurité et entrée même illégale sur le territoire européen n'est pas du tout établi. J'entends de la musique, je suis très contente, mais j'aimerais bien continuer l'émission sans musique, merci. On en aura tout à l'heure, c'est super. Voilà, donc c'est réparé. Un grand merci à Gilles et Jérôme qui se mobilisent pour réparer. On a vu pourquoi ça avait pris si longtemps, parce que c'est des tractations, parfois, j'oserais dire, un peu opaques, je ne sais pas ce que vous en pensez, qui ont permis d'adopter, enfin voilà, on sait que l'Europe est un lieu du compromis, ce qui est parfois un bien d'ailleurs, mais en l'occurrence, là, il y a eu, ça fait penser un peu à ce qui s'est passé quelque part aussi, hein, pour la loi immigration en France, c'est-à-dire il y a eu aussi une sorte de petit théâtre où les gens de droite et d'extrême droite ont poussé des hauts cris en disant mais ça va pas assez loin, les gens de gauche ont bien sûr repoussé ce texte, et puis du coup il y a les gens de droite mais qui se disent au centre qui ont pu le voter tranquillement. Enfin voilà, non, je résume, mais c'est vrai qu'on avait l'impression de réentendre quelque chose qu'on avait déjà trop entendu.
1: Non mais tout à fait, c'est vrai que c'est très similaire comment ça a été adopté, justement, comme j'en parlais, sur les derniers mois, et toute la pression qu'a pu être mise en œuvre, notamment auprès des parlementaires pour qu'il y ait un accord. Alors que beaucoup de personnes trouvaient justement ces textes insatisfaisants, et notamment en France, il a été voté seulement par la majorité
0: présidentielle. Ouais.
1: Voilà, mais sinon, il était rejeté des deux autres côtés. Donc, ouais, c'est vrai que c'est inscrit un peu dans les mêmes mécanismes, dans les mêmes schémas, puis ça défend aussi des idées qui sont assez similaires. Donc,
0: Et on a l'impression, on en avait parlé avec Sophie Dru, votre collègue, quand on avait décrypté déjà ce pacte, et on avait vu que, bon, déjà, un grand nombre d'États européens, dont la France, violaient allègrement le droit européen d'alors, en militarisant ses frontières, en les fermant sous des prétextes un petit peu limites, en réitérant la fermeture des frontières, ce qui fait que les frontières, notamment celle de Montgenèvre, enfin celle de la frontière franco-italienne, les deux frontières franco-italiennes sont verrouillées, militarisées, alors que normalement on est dans l'espace Schengen. Est-ce que le pacte a un peu entériné des dérives des États membres? On se souvient de Darmanin disant que de toute façon il n'en avait rien à faire et qu'il allait continuer à violer le droit. Est-ce que du coup c'est un peu un blanc-seing qu'on a donné à certains États comme la Hongrie ou la France, je ne sais pas?
1: Oui, complètement. C'est fait de façon aussi à ce que ce soit pas écrit directement dans les textes, mais en fait, ça ouvre à des pratiques, à la possibilité de mettre en œuvre des pratiques qui vont engendrer en fait des violations des droits et des atteintes à certaines garanties, notamment au niveau du droit d'asile. On a des règles, notamment, je pense, au règlement sur la gestion des crises et des cas de force majeure, où on laisse la possibilité aux États de s'affranchir d'un certain nombre de garanties au niveau du droit d'asile. Donc ça va être, par exemple, de refuser d'enregistrer les demandes d'asile de certaines nationalités pendant un mois ou deux mois. Donc là, on est sur une claire violation, en fait, du droit d'asile, tout simplement, mais ou de placer toutes les personnes en procédure accélérée sur un examen de demande d'asile à la frontière, donc dans des conditions où on est enfermé, etc., et dans une procédure donc qui est accélérée. Enfin voilà, on va avoir des règles comme ça qui vont pouvoir être mises en œuvre par les États en cas de crise.
0: Alors, qui définit la crise? Est-ce qu'on a des critères de crise? Est-ce que c'est prévu, ça? Ou est-ce que c'est vraiment un petit peu à l'appréciation aussi des autorités des pays?
1: Alors, il y a des critères qui définissent les crises. On va dire qu'il y a un minimum qui est mis en place par qui est calculé par État en termes d'accueil, de capacité d'accueil et de gestion des arrivées. Et donc en passant, si on passe une certaine marge, on va estimer que potentiellement cet État fait face à une situation de crise. Après, c'est des calculs et des règles qui sont extrêmement complexes et pas facile à comprendre, en tout cas quand on lit les textes, donc on sait pas trop comment ça va être mis en œuvre. Et donc normalement, c'est cette la reconnaissance de cette situation de crise ou de force majeure doit quand même être reconnue par la Commission et le Conseil pour que ces États puissent mettre en place ces mesures. Mais on prévoit aussi que en cas de vraiment grosse crise, ils peuvent déjà mettre en place ces mesures, donc qui sont extrêmement attentatoires aux droits.

0: avant même d'avoir eu la validation du conseil, parce que voilà, ce serait particulièrement urgent, donc on leur laisse faire ça, puis après c'est validé a posteriori, donc c'est des mesures qui sont très inquiétantes, mais même de façon générale, les mesures qui sont prévues sur le filtrage, dans les pays d'entrée, au niveau des frontières extérieures, il y a un risque très important de refoulement des personnes sans examen réel, en fait, de leurs craintes, puisqu'on a une facilité assez grande de pouvoir placer un nombre très très large de personnes dans ces procédures accélérées, ou d'estimer qu'elles sont pas du tout éligibles à l'asile, et donc en fait les renvoyer très très rapidement. On a notamment la possibilité de placer en procédure accélérée à la frontière les personnes qui viendraient de pays dont le taux de reconnaissance de l'asile est de moins de 20%. Et donc ça, c'est déjà une pratique qui est complètement discriminatoire.
1: Algorithmique, en fait. C'est fou. On n'est plus sûr, même plus. Déjà, les pays sûrs par rapport au droit d'asile, une petite distorsion. Mais là, on est donc, si on vous a dit non à 100% ou à 80% parce qu'on a décidé de vous dire non, bah, du coup, on va continuer à vous redire non parce qu'on a décidé que ce serait comme ça. C'est purement, c'est des statistiques, des mathématiques, et ça renforce, en fait, des injustices.
0: Complètement. Et en plus, c'est complètement contraire à ce qui est prévu par la Convention de Genève, puisqu'en fait, on peut pas traiter l'asile par la nationalité,
1: c'est un droit individuel.
0: C'est une demande qui doit être individuelle, donc on peut pas décider parce que t'as une nationalité ou pas de placer en fait de refouler de façon assez large des personnes qui viendraient de tel ou tel état. Donc voilà, on a tout ce type de règles en fait qui peuvent rapidement entraîner des pratiques qui vont être attentatoires aux droits ou discriminatoires ou
1: Alors ça, c'est dans ces fameux hotspots, c'est-à-dire qu'en fait, on ne laisse pas les gens entrer officiellement sur le territoire, on les parque dans des zones d'attente, en fait, on crée des zones d'attente, et on examine expressément leurs demandes, et on peut éventuellement les refouler immédiatement, c'est-à-dire les renvoyer les renvoyer où, justement? Parce qu'il y a ces fameux, ça n'a pas changé, tous les pays ne veulent pas réadmettre leurs ressortissants, comment on fait?
0: Alors effectivement, il y a une procédure, donc c'est une des mesures phares du pacte, qui met en œuvre une procédure de filtrage aux frontières, à laquelle toutes les personnes qui seraient interpellées, donc aux frontières extérieures, seraient soumises. Et donc à partir du moment où cette procédure est enclenchée, les personnes sont placées en fait dans une fiction juridique où on estime qu'elles sont pas rentrées réellement sur le territoire. Pourtant, en pratique, elles sont là, mais on va considérer qu'elles sont pas rentrées. Et donc là, on a une procédure de 7 jours pour déterminer si est-ce qu'on la laisse, on laisse rentrer les personnes légalement, donc pour pouvoir faire leur demande d'asile, ou est-ce qu'on les maintient à la frontière, là pour faire une procédure d'asile en accéléré, ou alors pour les expulser directement parce qu'elles seraient pas éligibles ou qu'elles présenteraient pas de demande d'asile. Donc là, c'est assez flou où vont se trouver ces personnes et sous quelles contraintes elles seront gardées, puisque on part du principe qu'elles ne sont pas entrées sur le territoire, elles doivent rester à disposition. On nous parle d'assignation à résidence et en même temps de possibilité de rétention. Donc en fait, on se dit que ça va être de toute façon une forme d'enfermement qui va concerner un nombre important de personnes. Et derrière, peuvent être soumises soit à une procédure accélérée au niveau de l'asile, mais donc très accéléré dans des conditions compliquées et dans des lieux où on imagine déjà les camps qu'on voit.
1: Ouais. Et ça veut dire que là, on parle de personnes, on parle d'hommes, de femmes, d'enfants. Enfin, il y a plus du droit de l'enfant, de tout ça. On n'enferme pas les enfants. Ça pour le coup, c'est de la fiction maintenant avec ce nouveau pacte.
0: C'est complètement la fiction, puisque c'est effectivement des mesures qui peuvent concerner des familles et des mineurs isolés dans certaines conditions, si on estime qu'elles présentent une menace à l'ordre public. Et on a encore toujours une question d'interprétation de
1: cette menace. Oui, l'ordre public, ça se fabrique. La menace à l'ordre public, ça se fabrique, on le voit.
0: Et puis, même sur le principe, de partir du principe qu'on peut du coup enfermer des mineurs isolés parce qu'elles présenteraient une potentielle menace à l'ordre public, c'est quand même déjà aller assez loin dans les mesures de contrainte. Donc voilà, on a toute cette procédure qui est mise en œuvre, et effectivement des personnes qui peuvent être renvoyées. Donc ces procédures, elles peuvent durer, donc on a 16 jours pour le filtrage, 12 semaines pour la procédure accélérée au niveau de l'asile, et puis encore 12 semaines si c'est suivi d'une procédure de retour. Donc c'est déjà quand même assez long, avec des durées qui peuvent être augmentées en cas de crise. Et puis derrière, ça peut être suivi par de la rétention si effectivement on n'arrive pas à procéder à l'expulsion de la personne, puisqu'on sait que c'est pas toujours toujours facile. Et puis il y a aussi la possibilité, donc quelque chose qui existait déjà, mais qui a été très largement renforcé dans les textes, la possibilité d'expulser des personnes qui souhaiteraient de demander l'asile vers des pays tiers dits sûrs. Donc encore une fois, comment on définit ces pays tiers sûrs, c'est pas très très clair, et c'est d'autant moins clair que il y aura ce qui prévoit, c'est une liste au niveau de l'Union européenne, mais chaque État peut avoir quand même sa propre liste. Donc on a déjà une grosse contradiction.
1: Et ces pays sûrs, ils sont d'accord pour réadmettre des populations qui ne sont pas issues de chez eux. Alors évidemment, on pense automatiquement, le Royaume-Uni n'est plus dans l'Union européenne, donc n'est pas concerné par ce pacte, mais on pense aux avions qui ont décollé de Grande-Bretagne pour le Rwanda, c'est quelque chose d'assez incroyable. Jusqu'à il y a quelques années, on pensait pas que ce serait possible, ce genre de choses, de sorte de déportation de gens dans d'autres pays africains qui ne sont pas les leurs. C'est très choquant, je trouve. Est-ce que éventuellement on peut imaginer des choses comme ça? Est-ce que ça pourrait devenir légal avec des espèces d'accords bilatéraux comme ça, qui sont clairement sonnants et trébuchants, hein, c'est-à-dire qu'on échange des gens contre de l'argent quelque part.
0: Ce qui est prévu par le pacte, on n'est pas au même niveau, puisque ce que prévoient les textes là, c'est donc la possibilité de renvoyer des personnes vers des pays tiers dits sûrs, dans le cas où il y aurait un lien, enfin la personne aurait un lien avec ce pays. Après, le lien n'est pas clairement défini, ouais, mais ça veut dire qu'elle aurait résidé dans cet état pendant certaine période.
1: Les gens qui font la route, ils voyagent et ils ont forcément travaillé un jour en Tunisie ou travaillé en Libye. Donc on peut imaginer, enfin voilà, suffit juste d'imaginer ce que...
0: Ça peut aller vite, mais c'est vrai que voilà, la différence qu'il y a là par rapport à l'accord qui a été adopté là entre le Royaume-Uni et le Rwanda, c'est que là, c'est toutes les personnes qui peuvent être envoyées vers le Rwanda, peu importe qu'elles y aient jamais mis les pieds. Ouais. Donc, on n'en est pas encore là, mais on pourrait très bien en arriver là. C'est d'ailleurs une des propositions hein, du parti majoritaire au Parlement européen, c'est de pouvoir mettre en œuvre ce type d'accord par la suite. Et on a un développement de une multiplication de ces accords justement avec des pays tiers. On l'a vu récemment encore là avec l'Égypte ou avec la Mauritanie, mais on a par exemple quand même l'Italie qui a aussi adopté un accord avec l'Albanie pour délocaliser le traitement des demandes d'asile. Donc on est aussi sur des choses assez proches au final. Donc là, l'Italie, dans cet accord avec l'Albanie, c'est les demandeurs d'asile qui arrivent sur son territoire seront envoyés en Albanie pour que leur demande d'asile soit examinée là-bas. Et s'ils obtiennent l'asile, ils seront réapatriés en Italie, et sinon ils seront expulsés depuis l'Albanie vers leur pays d'origine ou ailleurs. Donc on a déjà...
1: C'est l'Italie qui finance l'expulsion, qui finance les expulsions, parce que ça coûte très cher d'expulser les gens, surtout si en plus on les délocalise avant.
0: Ça fait partie...
1: Si je voulais rigoler, je dirais, bah dis donc, quel bilan carbone. mais voilà, j'aime bien faire des blagues quand le sujet est dramatique, pardon. Mais en fait, c'est quand même très absurde, en réalité.
0: C'est très absurde, et on le sait que toutes ces pratiques-là et toutes ces procédures, notamment d'expulsion, ont un coût qui est considérable, souvent pour des résultats qui sont assez faibles, mais des conséquences assez graves sur la vie des personnes. Donc là, c'est vrai que ça semble complètement absurde d'aller parquer des personnes qui viennent d'arriver sur le territoire, qui ont eu un parcours migratoire peut-être qui a duré 2 ans, 3 ans, 4 ans, qui ont traversé des choses extrêmement difficiles, et puis on les traite comme du bétail, on les envoie dans un autre pays, puis peut-être qu'ils reviendront, puis non, peut-être qu'on les renverra encore ailleurs à l'issue de leur procédure. Donc c'est sûr que c'est... Enfin, c'est assez...
1: Enfin, je sais pas comment on peut imaginer ça. Enfin, en fait, c'est un truc... on a l'impression d'être avec une bande de pingouins en cravate qui font des trucs comme ça sur la table. Enfin, je sais pas... Enfin, c'est vraiment très très bizarre. Ouais, c'est ouais ouais. Enfin, on va voter pour des gens qui vont siéger dans ces instances. Faut y penser quand même, hein, parce que là, on est quand même assez, enfin dans le grand n'importe quoi. Mais surtout que je le redis, on a prouvé qu'on pouvait faire bien, qu'on pouvait faire mieux au moment de l'arrivée des Ukrainiens. Est-ce que on a des problèmes de sécurité avec spécifiques avec les Ukrainiens? Est-ce que bon, alors ils sont pas dans une situation forcément facile avec les hommes de leur famille sur le front, enfin voilà, c'est des gens qui sont issus d'un pays en guerre, ça doit être très compliqué, mais il n'y a pas eu de problème pour scolariser les enfants, il n'y a pas eu de problème pour les loger, et c'était là pour le coup une arrivée massive, donc bon, mis à part la couleur de peau, on est obligé de se dire que ça compte.
0: Non mais c'est sûr, et c'est enfin les mesures qui ont été mises en œuvre pour l'accueil des Ukrainiens, c'est des mesures qui n'avaient pas été mises en œuvre avant et qui étaient prévues par un texte qui n'a jamais été appliqué.
1: Bah ouais.
0: Et donc effectivement, on leur a laissé aussi la possibilité de la liberté d'installation, donc le choix en fait du pays où ils voulaient faire leur demande d'asile.
1: La possibilité de se soigner s'ils étaient malades, enfin un truc normal. Quoi,
0: de travailler assez rapidement. Et finalement, je pense que si on regardait, alors on n'a peut-être pas encore assez de recul, mais en termes de coûts, effectivement, c'est beaucoup plus, je dirais pas rentable, mais en fait, je pense que ça coûte beaucoup moins cher d'accueillir convenablement les personnes plutôt que d'essayer de les expulser ou de les contenir à tout prix, parce que quand on voit les budgets qui sont dédiés, je sais pas, à Frontex ou en tout cas aux politiques, à la construction de murs, à tout ça, pour des effets, à part voilà, de créer plus de désastres qui sont quand même pas très identifiable.
1: Ouais. Alors, ce qu'on n'a pas évoqué encore dans le même ordre d'idée, on a parlé des demandes d'asile qui seraient examinées dans des pays tiers, voilà, de délocaliser l'examen des demandes, mais il y a aussi des accords bilatéraux, notamment entre la France et la Tunisie, dont on voit aujourd'hui le racisme terrible et les morts qu'on c'est pas encore compté, ces gens qui sont refoulés dans le désert, et il y a des accords pour que les gens ne traversent pas la Méditerranée. Il y a eu des accords aussi avec la Turquie, grand pays démocratique où la France renvoie des Kurdes actuellement par poignée. Voilà, on fait en sorte que la Turquie contienne aussi, je sais pas si c'est encore d'actualité, mais je pense que oui. Vous parliez de l'Égypte, grand pays démocratique aussi, enfin, on est quand même là dans c'est très limite en fait en termes de possibilités d'accord quand on sait que les droits humains ne sont pas respectés dans ces pays-là.
0: C'est effectivement très limite, et c'est aussi des accords qui sont négociés et conclus de façon informelle et confidentielle.
1: Oui, la CIMADE m'avait informé que l'accord entre la Turquie, il n'existait pas en fait, donc vous pouviez même pas attaquer par exemple à l'époque.
0: Oui, ça veut dire qu'il n'y a aussi pas de contrôle ni du Parlement, ni des juridictions, pas de contrôle démocratique en fait sur le contenu de ces accords qui sont négociés et qui sont validés entre guillemets.
1: Ce sont des accords financiers, hein, c'est de l'argent qu'on donne à ces pays.
0: C'est de l'argent qui est donné à ces pays pour gérer les frontières, pour contenir l'arrivée des personnes qui voudraient migrer vers l'Europe. Et effectivement, c'est aussi des pays potentiellement qui vont apparaître sur la liste des pays tiers sûrs, vers où on pourra renvoyer des personnes. Je pense notamment à la Tunisie, on n'est absolument pas à l'abri que ça en fasse partie.
1: Oui, là on a vu très récemment que c'était un pays très très sûr, notamment pour les avocates qui avaient le malheur de parler.
0: Oui, alors qu'on constate au quotidien que les pratiques qui sont mises en œuvre, enfin je veux dire, même en Tunisie, ces pratiques assez répressives, violentes, voire extrêmement dangereuses envers les personnes qui traversent la Tunisie, notamment pour se rendre en Europe, c'est aussi les conséquences de nos propres politiques qui sont mises en place au sein de l'Union Européenne. C'est-à-dire que pendant des années, ça a potentiellement pas du tout été un problème pour ces États-là, d'avoir des personnes qui migraient, qui venaient travailler, peut-être qui s'installaient en Tunisie, peut-être qu'elles allaient ailleurs. Et parce qu'on met en œuvre ces politiques-là, ça a ses conséquences aussi dans ces États, qui renforcent, en tout cas, eux, leur gestion.
1: Oui, il y a une sorte de mimétisme. Enfin, c'était ce que je présentais, mais en fait, je suis contente de l'entendre dire, parce que j'ai vraiment eu l'impression. Ça, je me suis dit, bon, il y a peut-être un racisme latent, mais je crois que ça a lâché les chevaux, là. C'est-à-dire que, voilà, être raciste, c'est être européen, donc comme ils sont. Voilà.
0: Bah, c'est sûr que ça a ouvert la porte à beaucoup de pratiques, ouais. Et puis parce que c'est aussi pour ça qu'ils sont financés. Donc, quelque part, voilà, ils veulent aussi montrer une certaine fermeté et montrer qu'ils appliquent ce qu'on leur demande de faire, quoi. Donc oui, on a ces pratiques-là, donc ces accords informels, et on voit qu'ils se multiplient, on a très peu de visibilité, et c'est régulièrement avec des États où on sait qu'ils violent de façon assez systématique les droits humains, et notamment envers les personnes migrantes, mais on a d'autres mécanismes qui sont mis en œuvre, donc que ce soit le conditionnement de l'aide au développement par rapport à justement la bonne application de ces mesures sur les questions migratoires, ou alors les sanctions au niveau de la politique des visas. Mm-mm. Donc la non-délivrance, en tout cas les restrictions de délivrance de visa si les personnes ne réadmettent pas leurs ressortissants sur leur territoire. Enfin voilà, il y a toutes ces mesures qui se développent et qui sont très opaques, et qui sont aussi très violentes en fait, et qui continuent à instaurer un système où c'est l'Union européenne finalement qui décide ce qui se passe sur les autres les États tiers.
1: Ouais, c'est totalement colonial en fait, très très post-colonial. Enfin, il y a cet esprit qui est renforcé encore dans ces lois là. C'est assez terrible. Je vous propose, si c'est possible, qu'on écoute un peu de musique. Gilles a l'air de me dire que oui. Bon, bah on va écouter un groupe breton, La Belle Bleue, c'est ça? Eh ben on les écoute.

0: Voilà, c'était donc La Belle Bleue sur Cause Commune 93. Expulsez-moi, c'était le titre de cette chanson. Nous parlons du pacte migratoire européen qui a été adopté donc le 10 avril dernier. Nous en parlons avec Dalia Franz, qui est responsable des questions européennes à la CIMAD, avec nous aussi, qui ne dit rien mais qui nous donne des petites indications comme ça hors antenne. Lynia Ninam, notre l'instigatrice en fait de ce partenariat, enfin la coordinatrice du partenariat entre notre radio et la CIMAD et son beau combat pour le droit des personnes étrangères en France et en Europe du coup. Alors Dalia Franz, on n'a pas encore parlé d'un truc qui aurait pu être bien, c'est-à-dire la fin des accords Dublin. Ça aussi c'était une belle absurdité. Les personnes qui posaient un pied dans l'espace Schengen, si elles étaient arrêtées, enregistrées dans un pays, principalement les premiers pays où elles arrivaient, c'est-à-dire en Grèce, en Italie, à Malte, comme vous l'avez dit tout à l'heure, en Espagne, eh bien, elles étaient obligées de faire leur demande d'asile dans le premier pays où elles avaient été enregistrées. Et donc, ce règlement Dublin, il est décrié parce que ça crée, il y a plus de demandes d'asile dans les pays de premier accueil, alors qu'il y en a moins dans, par exemple, il y en avait moins à l'époque au Royaume-Uni où voulaient aller plein de gens. Enfin voilà, donc c'était vraiment en termes de liberté d'installation, des gens qui parlaient anglais, ils voulaient aller dans un pays anglophone, ils se retrouvaient coincés en Grèce, les gens qui voulaient aller en France, parfois ils se retrouvaient coincés en Italie, s'ils arrivaient en France, qu'ils étaient dublinés, il fallait attendre des mois et des mois pour être éventuellement dédublinés. Enfin voilà, un casse-tête dont tout le monde à peu près reconnaît que c'était pas possible. Est-ce que ça a pu être supprimé?
1: Alors c'est un peu... c'est presque drôle, tellement c'est absurde, mais en fait on nous vend un peu justement la fin du système Dublin, puisque effectivement c'est un règlement qui va être abrogé, qui est remplacé par un nouveau règlement, donc qui ne s'appelle plus Dublin, mais qui est en fait exactement la même chose. C'est le même système qui est mis en œuvre avec quelques modifications, c'est-à-dire qu'on a ajouté un critère, la possession d'un diplôme ou d'un titre de qualification qui pourrait justifier qu'on puisse aller dans l'état qui nous l'aurait délivré, donc pas dans l'état de première entrée. Mais sinon, c'est exactement les mêmes critères qu'avant, donc ça reste l'état de première entrée en principe qui est responsable, et après, selon si on a de la famille dans un autre état, ça pourrait être pris en compte. Donc en fait, on a le même système exactement qui est conservé, voire qui est renforcé, puisqu'on a un allongement des délais de responsabilité de ces états de première entrée. Donc en fait, on n'a pas du tout une abolition du système Dublin, on a conservé ce système, voire on l'a renforcé. Et dans ce même règlement, donc on a aussi toute une partie sur la solidarité.
0: Plein de guillemets, hein, vous les faites avec les doigts, je l'ai dit.
1: Donc cette solidarité qui devrait être mise en œuvre entre les États, justement pour permettre d'alléger en tout cas la gestion des arrivées qui pèsent sur les États d'entrée. Et en fait, c'est une solidarité qui est non contraignante. Donc c'est un des textes qui a été l'objet de beaucoup de négociations, justement. Et donc finalement, il y a certains États qui ont pu avoir des concessions puisqu'elles ne souhaitaient pas tellement voir mise en œuvre cette solidarité. Donc finalement, on a des obligations de relocalisation, donc de relocaliser les demandeurs d'asile qui seraient dans ces pays d'entrée vers d'autres États en fonction de leur population, qui n'est pas contraignante et dont on peut se soustraire en donnant de l'argent finalement à ces états d'entrée. Donc on met même un prix en fait sur les personnes, hein, à hauteur de 20 000 euros.
0: Ah oui, quand même, par personne. Donc
1: tout à fait.
0: 20 000 euros. Ah, super.
1: Ou en finançant d'autres projets qui viendraient.
0: Alors le non-accueil, c'est 20 000 balles par personne, mais putain, on est riche. Hein. Ah non, mais vraiment, non mais pardon, je digère pas ça, j'avais pas le chiffre.
1: Ouais. C'est bien noté.
0: Bon, l'expulsion, c'est 15 000 balles par personne à peu près, entre 10 et 15. Donc ouais, c'est bon, on est très très riche. Ouais.
1: Voilà, donc en tout cas, on a ce mécanisme soi-disant de solidarité qui en fait veut pas dire grand-chose, puisque chaque État va pouvoir faire à peu près ce qu'il veut, c'est-à-dire soit accueillir donc ces relocalisations, quand on sait déjà que les États qui s'étaient engagés ces dernières années à relocaliser depuis la Grèce ou l'Italie n'ont jamais tenu leurs promesses. Et donc là, quand on sait que c'est pas contraignant, même ceux qui vont s'engager à relocaliser, on n'est pas sûr qu'ils tiennent leur promesses effectivement. Et puis en fait, il y en a plein qui vont pouvoir se dédouaner en disant bah moi je vais financer ceci, je vais donner de l'argent à tel État. Et c'est aussi prévu que justement à la place de ces relocalisations, ils puissent financer soit des projets dans les États d'accueil, donc de renforcement des contrôles, des frontières, de construction de murs, etc. Mais ou aussi de
0: financer autant faire tourner le bâtiment en même temps.
1: Ou aussi de financer des projets pareil dans des États tiers avec lesquels il y a des accords, donc pour le même type de soit de formation des gardes-côtes, enfin voilà des choses comme ça, donc une très très belle solidarité évidemment qui donc ne va absolument pas du tout changer les problématiques qui pouvaient y avoir dans les États de première entrée qui estiment devoir porter la charge assez seule, en tout cas des personnes qui arrivent sur le territoire européen. Voilà, donc pas tant de changements.
0: Bon, eh ben super, là encore, on est en absurdité totale. Je comprends pas qu'on puisse se laisser... Enfin voilà, j'ai du mal à entendre les arguments de ceux qui prônent ce genre de politique d'un point de vue purement logique. Hein. C'est quand même extrêmement coûteux, cette passion du rejet. Donc ça, c'est quand même de l'argent des citoyens au final. Hein. C'est pas l'argent européen, il sort pas de nulle part, c'est de la poche de tous les contribuables. Donc on paye chacun quand on achète quoi que ce soit, la TVA elle sert aussi à ça. Faut que les auditeurs le sachent, quoi qu'ils votent. Et justement, on va parler bientôt de vote, puisqu'on va voter bientôt. D'ailleurs, je propose qu'on écoute la CIMAD a réalisé un petit spot. Alors, vous ne verrez pas à la radio l'infographie. Je vous invite à aller sur le site de la CIMAD pour voir le petit spot avec donc les images et les dessins. Mais on va l'écouter.
2: Du 6 au 9 juin prochain, on élit nos eurodéputés. Au total, 400 millions d'Européennes et d'Européens sont appelés aux urnes pour les élections européennes. Notre but aujourd'hui, c'est de t'informer sur les enjeux autour de ces élections. Et crois-moi, ils sont immenses. Le risque, c'est une déferlante.
3: Ce qui était interdit en termes d'incitation au racisme est permis et devient donc la norme.
2: Une déferlante de haine et de rejet qui menace tous les pays européens. L'objectif de ces élections, c'est d'élire des eurodéputés dans chaque pays qui forment ensuite des groupes par alliance politique au Parlement européen. Et la réalité, c'est que beaucoup de choses se décident là-bas. Droits des femmes, protection de l'environnement, politique agricole, droits du travail ou encore droits des personnes migrantes. Ça veut dire que plus on laisse de place aux idées xénophobes et réactionnaires dans cette élection, plus on risque de se retrouver avec des lois liberticides et répressives envers les personnes étrangères vivant en Europe ou souhaitant y trouver refuge. Les conséquences de ces politiques sont déjà dramatiques. Depuis les années 90, plus de 2000 km de clôtures ont été construites aux frontières de l'Europe et au moins 50 000 femmes, hommes et enfants ont perdu la vie sur leur parcours migratoire vers l'Europe. Et le pacte sur la migration et l'asile qui vient d'être adopté ne va rien arranger. En total décalage avec les réalités migratoires, c'est une réforme coûteuse et inefficace qui va créer toujours plus de désastres humanitaires. Parce que la haine et le rejet de l'autre ne sont pas une fatalité, mettons fin à une Europe qui s'enferme et enferme et revendiquons un accueil digne et solidaire.
0: Et voilà, un accueil digne et solidaire, c'est ce que prône la CIMAD depuis que je connais la CIMAD, c'est-à-dire depuis toujours en fait. Hein. Et c'est vrai qu'en parlant d'élections européennes, on a pu constater qu'en très très bonne position, quatrième position je crois sur la liste du Rassemblement National de Jordan Bardella, en numéro 3 pardon, on trouve Fabrice Leggeri. Alors qui est-il? Tiens, il vous rappelle de bons souvenirs d'Alia France?
1: C'est l'ancien directeur de Frontex, Frontex qui est l'agence chargée de gérer le contrôle des frontières dont les pratiques sont dénoncées depuis de nombreuses années parce que souvent il est contraire au droit. En fait, les missions même qui sont dévouées à Frontex ne peuvent pas permettre.
0: Bah c'est contraire au droit de la mer notamment, puisqu'on est censé sauver des gens en mer. Enfin, il y a un droit maritime hein, qui dit ça, que respectent tous les sauveteurs en mer. Sauf que les navires de Frontex font du push-off, c'est comme ça qu'on appelle. Enfin, ils vont parfois jusqu'à dégonfler des bateaux gonflables et repousser des gens qui, dont certains ont pu se noyer. Il y a eu aussi des questions de tir à la frontière espagnole. Enfin voilà, il y a eu Frontex est responsable quand même. C'est pas des violations, c'est des morts en fait.
1: Effectivement, il y a eu beaucoup de. Enfin, ça fait assez pas mal d'années que c'est dénoncé ces pratiques aux frontières, en tout cas de refoulement, ce qui est complètement illégal, de personnes qui essaient de se rendre en Europe, notamment en mer, mais aussi aux frontières terrestres qui sont à l'est, avec des pratiques souvent violentes, soit qui sont cautionnées par Frontex, c'est-à-dire qu'ils sont présents, ils voient ce qui se passe, mais ils n'interviennent pas, soit voire qui y participent, notamment, enfin voilà, les refoulements vers la Libye, où on sait très bien ce qui attend les personnes qui y sont refoulées, mais où en fait la non-intervention tout simplement en mer, ou le non-signalement de bateaux qui vont prendre l'eau en fait, et où les personnes vont potentiellement trouver la mort. Donc c'est ces pratiques-là qui sont graves, mais c'est aussi...
0: Oui, c'est vrai que je parlais de pour les pratiques terrestres et les frontières terrestres, on connaissait un peu ce qui pouvait se passer dans les grands grillages à la frontière espagnole, notamment sur les enclaves à Ceuta et Melilla, mais a été... Enfin, en tout cas, de mon point de vue, parce que je n'avais pas vu avant, ce qui se passe en Croatie est absolument dramatique, avec des pratiques vraiment de quasi-torture par les gardiens de ces frontières qui voilà, sont réputés pour leur cruauté. Et ça a été documenté par des sociologues plus récemment, en fait.
1: Oui, il y a de la documentation qui est sortie depuis un moment, mais sur la Croatie, la Serbie, la Hongrie, la Bulgarie, enfin voilà, un certain nombre d'États où il y a des pratiques extrêmement violentes au niveau des frontières. Il y a un rapport du comité de prévention de la torture qui est sorti. Où effectivement ils dénoncent des pratiques qui sont, enfin voilà, de lâcher de chiens sur les personnes, de mise à nu dans la forêt,
0: de tirer à côté de la tête pour faire croire qu'il y a une exécution, des choses comme ça.
1: Voilà, de jeter des personnes dans des rivières, enfin voilà, des pratiques qui sont assez dingues. On n'y croirait presque pas que c'est réel, et pourtant ça l'est, parce qu'on parle quand même aussi de, enfin c'est les autorités qui mettent en œuvre ces pratiques.
0: Donc, bien sûr, c'est pas des gens, parce que bon, la cruauté elle existe chez beaucoup de gens, mais en tout cas là elle est largement légitimée, autorisée, elle est commandée, quoi.
1: Donc Frontex est quand même lié à toutes ces pratiques-là, mais il y a eu aussi beaucoup de questions sur la gestion financière de Frontex. Frontex actuellement c'est 845 millions de budget annuel, ce qui est énorme.
0: C'est presque une grande armée, hein, quelque part, ouais.
1: Qui a un budget qui a été multiplié par 140 en l'espace de 14 ans, donc c'est énorme. Oui, il y a quand même eu beaucoup de suspicions de
0: malversations financières. C'est d'ailleurs ça ce qui a précipité un petit peu le départ de ce monsieur. Donc j'oublie toujours son nom en I là,
1: Fabrice Leggeri,
0: là, voilà, qui en a profité pour rejoindre l'endroit où il se sent surtout très bien, c'est-à-dire le Rassemblement National. Voilà. Donc, si vous voulez voter pour Frontex, votez RN. En gros, c'est ça. c'est le message est assez clair. C'est sans doute pour ça qu'il a été recruté sur cette liste-là. Et donc, parlons un peu de ces élections européennes. Bon, d'abord, vu tout ce qu'on vient de dire, est-ce qu'un jour on peut ouvrir les yeux et revenir en arrière, quoi? Est-ce que bon, là c'est peut-être pas encore promulgué, toutes ces lois qui ont été votées le 10 avril, contrairement à la loi immigration qui a été votée très très vite, à la loi sur les retraites qui a été votée très très vite en France, peut-être que ça va mettre un peu de temps à être publié au Journal officiel de l'Union européenne, je sais pas quelle est la procédure. Est-ce qu'on peut encore stopper ça? Est-ce que les députés, les parlementaires que nous allons élire, si un sursaut républicain européen avait lieu, est-ce qu'il est possible de contrer en fait ce qui vient d'être voté? Est-ce qu'une autre politique européenne est possible?
1: Alors là, déjà,
0: c'est la question à 100 000 euros. Hein.
1: Sur les textes qui ont été votés, donc c'est des textes qui vont entrer en vigueur dans 2 ans. Donc c'est pas tout de suite, et notamment parce que c'est une dizaine de textes qui sont tous assez longs. Enfin voilà, c'est une grosse réforme, même si on a vu ça finalement, on reste dans les mêmes pratiques, les mêmes systèmes, etc. Mais il y a un besoin de travail et par la commission dans un premier temps, puis ensuite par chaque État pour prévoir un plan de mise en œuvre, etc. Donc voilà, on est sur une période de 2 ans avant l'entrée en vigueur. Donc ce sera pas tout de suite. Et dans cette période-là, c'est effectivement là où, comme il y a les plans de mise en œuvre qui vont être travaillés, où on va pouvoir avoir certaines réponses et peut-être faire encore un petit peu de plaidoyer pour obtenir certaines garanties sur les différentes procédures, notamment des garanties sur l'accès au droit, en fait, des personnes qui vont être enfermées, qui vont être soumises aux procédures de tri, etc., qu'elles puissent, au moins qu'on puisse s'assurer qu'elles puissent voir un juge, qu'elles puissent avoir une défense, etc., même si c'est pas forcément prévu dans les textes. Mmh. Donc c'est peut-être des toutes petites marges de manœuvre d'ici là.
0: Et je vous ai pas posé la question, est-ce qu'il y a encore des recours juridiques? Parce que c'est vrai qu'on a vu que les violations des droits, enfin, vous les dénoncez, vous n'êtes pas les seuls, il y a le justice, enfin, il y a plein, il y a toutes les associations qui s'intéressent aux droits humains, enfin, sont vent debout contre ces violations des droits humains. Est-ce qu'il y a des recours possibles devant des instances internationales?
1: Sur les textes même là, c'est pas, on n'a pas de mécanisme comme on peut avoir là de saisine du Conseil constitutionnel, par exemple. Ça, c'est pas possible. Par contre, ce qui sera plutôt possible, ce sera après l'entrée en vigueur de ces textes sur des situations qui vont pouvoir poser des questions de droit, de pouvoir saisir les juridictions pour avoir certaines réponses.
0: Ah oui, d'accord, ça va être au cas par cas, en fait, à chaque fois qu'il y aura une violation, on pourra la dénoncer. C'est un boulot de fou. En fait.
1: ça va nécessiter un suivi important sur ce qui se passe. Et après, bon, il y a plusieurs organisations qui sont mobilisées, qui veulent pouvoir intervenir là-dessus, voire même des députés qui ont une volonté de pouvoir contester, en tout cas mettre en lumière les pratiques qui vont ressortir de ces textes et saisir les juridictions en conséquence. Mais c'est sûr que ça prend du temps et ça va pas être simple. Et donc pour répondre à votre question, là c'est vrai que bon, on imagine assez mal dans les prochaines années pouvoir venir remettre en cause les textes qui ont été adoptés. Par contre, on peut toujours avoir pire, malheureusement.
0: Ouais. je réinviterai.
1: Ouais, vraiment. Alors c'est sûr qu'on pourrait avoir vraiment, l'espoir, et nous c'est ce qu'on prône.
0: Avoir pire, là on touche quand même pas mal le fond, hein, là.
1: On touche pas mal le fond, ça c'est sûr. Et effectivement, en soi, une autre politique serait possible, et on le sait qu'on pourrait faire autre chose. On en a parlé notamment sur l'accueil des Ukrainiens. On sait qu'on pourrait mettre en œuvre d'autres
0: politiques. On a quand même un exemple de quelque chose qui s'est bien passé.
1: Mais dans le contexte qu'on a actuellement, c'est vrai que c'est pas très engageant pour le moment. Et il y a encore des textes sur lesquels il n'y a pas eu d'accord. Et donc qui vont être rediscutés sur la prochaine mandature. Et c'est pour ça qu'il faut aussi avoir une vigilance là-dessus, puisque tout n'est pas abouti. Il y a encore des accords qui pourraient être négociés. Puis il y a toute cette question, en fait, dont on a parlé, des accords avec les pays tiers. Ouais. Qui sont en train de se développer, même si le Parlement a très peu de contrôle sur ces accords, puisqu'ils sont informels
0: et bilatéraux.
1: Il y a quand même des procédures qui sont mises en œuvre par des parlementaires pour demander des comptes à la Commission et aux États sur ces accords qui sont formés. Et donc c'est aussi important d'avoir des députés qui veulent mettre en œuvre ces procédures qui permettent de demander des comptes sur ces accords. Et puis en tout cas qui peuvent faire entendre leur voix sur une volonté de mettre fin à ce type d'accord.
0: Voilà, essayer de porter autre chose. Mmh. Et est-ce qu'un pays européen, est-ce que ce pacte il va être contraignant pour tout le monde, ou est-ce qu'un pays européen peut dire que lui il accueille, que lui il met pas en œuvre est-ce qu'on peut imaginer ça? Est-ce qu'on peut imaginer une sorte de riache européen, de village enfin voilà, d'un pays qui dirait non, moi je tente autre chose.
1: Alors il y a des textes où l'application est obligatoire. Après, généralement, c'est aussi des textes où si l'État en question, enfin si un État veut adopter des mesures qui seraient un peu moins contraignantes, ça reste possible, mais ça dépend des mesures, parce qu'il faut quand même une cohérence à un moment. Donc voilà, mais il y a par exemple, au niveau européen, la durée maximale d'enfermement pour les personnes étrangères, elle est fixée à 18 mois. Donc ça, c'est une directive qui existe déjà. Et en France, on est à 3 mois, c'est déjà trop.
0: Oui, oui.
1: Notamment quand on voit les conditions. Mais voilà, ça n'empêche qu'on n'est pas allé au maximum de ce que prévoyait la législation au niveau européen.
0: Ne donnez pas d'idées, s'il vous plaît. Ne dites rien. Je précise pour les auditeurs, Riace, c'était un village de Calabre. Et la bonne nouvelle, quand même, il y en a de temps en temps, c'est qu'après, son maire, Domenico Lucano, a été poursuivi par l'État italien pour avoir accueilli des exilés, hein, avoir fait un village où ça s'est très bien passé, où il y a eu un accueil assez extraordinaire, où le village a revécu, un village un peu désertifié, a revécu grâce à l'arrivée de populations nouvelles. Et très récemment, Domenico di Mimmo Lucano a été relaxé de toutes les poursuites. Il a quand même fait de la prison, hein. Il a quand même été condamné, etc. Il a récemment été relaxé, enfin c'était inespéré, c'est totalement logique, mais voilà, donc il y a quand même quelques petites bonnes nouvelles. La criminalisation de l'accueil, c'est en marche, mais ça ne marche pas toujours. Mmh. Et parfois on s'en sort. Voilà.
1: Bah en tout cas, c'est souvent au niveau local qu'on voit qu'il y a des initiatives, ouais. Voilà, qui vont à l'encontre des politiques qui sont actuellement menées, et c'est souvent là que ça fonctionne, puisque c'est la mobilisation citoyenne, ou en tout cas des personnes qui sont là, qui peut changer les choses. Et c'est souvent des...
0: C'est sûr, mais après ça, on le voit et on l'a vu récemment, en Grèce, au moment où il y a eu cette période Syriza, pourtant dans une période de crise économique, avec une grosse pression européenne sur des mesures de rétorsion et d'austérité terribles. Au moment où Alexis Tsipras était au pouvoir, les consignes données à la police n'étaient pas les mêmes, et le traitement, on disait plus pareil, on disait plus les illégaux, on les appelait les exilés. Ce qui vient de la tête de l'État, quand même, et de la tête de l'Europe, je pense, a quand même une influence. On peut pas... Enfin, voilà, c'est plus facile d'avoir une politique d'accueil au niveau local quand on a quand même un gouvernement qui imprime quelque chose. Et puis la police, elle est nationale, et la police, elle fait ce qu'on lui dit quand même.
1: Non, ça c'est sûr. Après, on s'attend quand même, là, avec toutes ces règles qui vont rentrer en vigueur dans 2 ans, à ce qu'en fait elles soient intenables, elles soient impossibles à mettre en œuvre, parce qu'elles sont déjà d'une complexité, d'une lourdeur qui est... On voit pas qui va pouvoir mettre en œuvre ça, et puis parce qu'en fait, on l'a vu, on reste dans les mêmes systèmes et dans les mêmes mécanismes qui ne fonctionnent pas.
0: Bah ouais.
1: Donc en fait, c'est tout un paquet de règles, c'est des pages et des pages de textes qui finalement vont probablement pas vraiment être appliqués. Et peut-être qu'à un moment, on finira par se rendre compte de l'absurdité de... On va toujours tellement plus loin dans ces règles qu'à un moment, on va bien se rendre compte que... En tout cas, je l'espère, qu'on fait face à un mur et que les logiques qu'on essaie de mettre en œuvre, elles fonctionnent pas.
0: Mmh. C'est vrai que j'essaye de réfléchir. Je me dis, est-ce que dans l'histoire, on a eu comme ça des périodes où on était tellement dans un rejet, qu'il a fallu s'arrêter. Quels ont été les renversements? Je sais pas. Je laisse chacun réfléchir. Je veux pas être dans un point Godwin ou quoi que ce soit, mais c'est vrai que à un moment, là, on est en train d'aller trop loin et on peut. Enfin voilà, je sais pas comment on peut se sortir de ça, quoi. C'est compliqué. Heureusement, il y a la CIMAD, il y a la Ligue des droits de l'homme, il y a toutes les organisations islamo-gauchistes et woke et il y a Écosse Commune. Non, mais il y a bien sûr plein de citoyens qui vivent au quotidien avec des gens qui viennent de partout et qui ne peuvent pas être dans cet état d'esprit, parce que tout simplement la réalité n'est pas, enfin voilà, ce qui fonde ces lois n'est pas juste et n'est pas vrai, ne correspond à rien. Mais on est quand même dans un moment politique particulier, donc je note que dans le spot de la CIMAD, on tue toi son interlocuteur, ça veut dire que bon, les jeunes là qui nous écoutaient, c'est surtout les jeunes qui doivent aller voter, c'est eux qui doivent s'inscrire et qui doivent se mobiliser. Hein.
1: Bah c'est vrai que c'est aussi parmi les jeunes qu'il y a un taux d'abstention assez important.
0: Ouais. Et un taux de tolérance aussi un peu plus important. Je veux croire à la jeunesse, moi. Non, mais c'est vrai qu'on entend beaucoup certains groupuscules, etc. Mais c'est vrai que tous les jeunes écolos décroissants, là, allez voter.
1: Voilà. Allez voter ou mobilisez-vous comme vous voulez,
0: oui,
1: pour
0: bien
1: que
0: sûr.
1: D'autres messages puissent passer et d'autres politiques puissent être mises en œuvre.
0: Voilà.
1: On l'espère.
0: Bon, Lydia, un dernier mot. Faut nous dire un mot avant qu'on se quitte. Le piège. Comment ça se passe, le bénévolat à la CIMAD? Est-ce qu'on a besoin de bénévoles? Est-ce qu'on mobilise?
4: Alors, oui, on a toujours besoin de bénévoles. Et puis là, ce qui est bien, en tout cas en Île-de-France, c'est qu'on a de plus en plus de bénévoles jeunes.
0: Génial.
4: Qui arrivent et qui ne sont disponibles évidemment que à partir de 18h30 après leur boulot. Donc on a ouvert des permanences du soir.
0: Ben ça arrange aussi les gens parce que les gens
4: bossent. Oui, parce que les gens travaillent aussi. Ouais. Donc voilà. Donc et puis on mène de plus en plus d'actions de sensibilisation. Notamment dans les lycées, dans les collèges, et on est de plus en plus sollicité pour venir expliquer à des étudiants également de grandes écoles aujourd'hui, donc on est très contente.
0: Ouais, je dis contente parce que c'est que des nanas, hein. Vous êtes une sacrée bande de nanas.
4: Parce que on est en très grande majorité des nanas, comme vous dites.
0: Je dis ça parce que je vous ai vu, donc vous m'avez l'air voilà. D'une sacrée bonne bande. Bon, les gars, si vous voulez les rejoindre, elles sont...
4: Voilà, rejoignez-nous.
0: Elles vous accueilleront, elles vous formeront.
4: Oui, donc voilà, on est évidemment dans un optimisme très relatif.
0: Mais vous lâchez rien, enfin, de toute façon, on n'a pas le choix là, je pense.
4: Mais on ne lâche rien, ouais. On ne lâche rien et on continue de se battre, notamment par des mobilisations, par des plaidoyers, par des...
0: Oui, alors il y a toujours des très très bonnes analyses sur le site de la CIMAD, et d'autres aussi, mais évidemment, tout est décrypté, les textes sont présentés, oui. On voit vraiment que vous faites un boulot, mais absolument fabuleux. Il y a quasiment chaque article avec ce qui était avant, ce qui est maintenant. Les gens peuvent vraiment s'informer en réalité, savoir, pas juste croire ce qu'on dit à la télé, à la radio, même ici, vérifier tout ce qu'on a dit. Tiens, allez, au boulot. En tout cas, merci beaucoup à toutes les deux. Merci Dalia France, c'était extrêmement clair, extrêmement limpide, et merci Lydia, on se retrouve très bientôt.
4: On se retrouve bientôt.
0: Et on se quitte en musique avec Cyril Mokayesh.

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1: Je pense être d'accord avec vous en disant que nous ne formons pas ici un club fermé. Ainsi seulement l'Europe réussira à mettre en valeur le patrimoine total qui est commun.

0: au suivant.
1: Voilà ce morceau que j'adore. C'est une reprise des Beatles, si vous ne l'aviez pas. Et le son est assez mauvais parce que c'est une captation dans un aéroport à l'arrivée de George Martin à Rio. Et c'est un copain qui me l'a envoyé il y a pas longtemps et je trouve ça trop beau. Qu'à la base, c'est la chanson des Beatles, Because, que t'as reconnu, je pense, Joseph. Et George Martin, c'est parce que c'était le producteur des Beatles qui a un peu contribué à ce qu'ils sont devenus. Tout simplement, à la base, c'est un morceau qui est sur Abbey Road, c'est la pochette que tout le monde connaît avec le petit passage piéton, là. Moi, ce que j'aime beaucoup dans ce morceau, c'est que c'est que des harmonies, que des arpèges. Et

0: Il n'y a pas de batterie dessus. Et les instruments, ils sont assez spécifiques, je trouve. Notamment, il y a un clavier Moog. C'est une des premières fois que c'est un peu utilisé. Enfin, en tout cas, dans le milieu du rock et pop anglais. Et le petit instrument qui fait un peu clavecin au début, c'est une épinette. Et c'est George Martin qui joue. Voilà, je trouve vraiment super beau. J'adore ce morceau.
1: Et ils arrivent à, dans la reprise là, que t'as passé la chorale de l'aéroport de Rio, ils arrivent à chanter presque aussi faux que les Beatles quand ils s'y mettent à quatre.
0: Ouais, moi j'adore. Et bah du coup c'est un chœur de petite fille brésilien. Ça s'appelle Meninas Cantoras de Petropolis. Petropolis c'est dans l'état de Rio, donc c'est à côté. Et c'est une chorale qui a duré ultra longtemps, bon, pas avec les mêmes personnes évidemment, mais ça a duré 40 ans. Donc
1: Ok.
0: c'est un peu en mode les petits chanteurs à la croix de bois et tout, quoi, c'est rigolo.
1: Eh ben,
0: Voilà.
1: c'est une très très belle reprise là, ouais, que tu nous as proposée.
0: Bah merci. Merci, je l'aime beaucoup. Alors, qu'est-ce qu'on va s'écouter maintenant? T'aimes bien toi les Beatles? T'écoutes beaucoup?
1: J'ai un peu écouté, ouais, il y a un moment où je me suis fait un petit peu tous les groupes comme ça de la fin des années 60, début des années 70, et les Beatles en ont fait partie. Et comme bah, à chaque fois c'est des groupes qui ont des grosses discographies, oui, c'est vrai que des fois j'ai des phases où je me fais plusieurs albums d'affilée.
0: Ouais, et tous les morceaux sont vraiment super. Et bah pour contrer cette douceur, on va mettre ton morceau de rap bien vénère,
1: Ouais,
0: où t'as dit qu'il y avait plein de gros mots.
1: elle s'appelle, enfin son nom d'artiste c'est 32, un 3 et un 2. Elle est originaire d'Algérie, je crois. Elle pose un rap absolument énervé sur une espèce de vaporwave très, très moderne. Ça sonne comme si elle avait enregistré ça dans sa chambre. Elle en a rien à faire. C'est une boss girl.
0: Ok.
1: Et j'ai vu le mot beurrettocratie quand j'ai tapé son nom sur Internet. Je trouve que ça la représente un petit peu bien. Voilà, il faut l'écouter, je pense qu'elle parle absolument d'elle.
0: Ok, et bah c'est parti pour le morceau qui s'appelle Empirate.

0: Bonnie Banane. Tu le connaissais ce morceau, Joseph? Pardon, j'avais pas lancé ton micro.
1: Et pourtant, j'avais une réplique, mais alors de fou.
0: Pas du tout, du tout, du tout.
1: Non, je connaissais pas du tout. Mais je trouve que ça se répondait bien avec 32 qui passait juste avant.
0: Ouais. Bah les deux, il y a un truc. Enfin, en pirate, c'est énervé sur les paroles, effectivement, parce que la prod, elle est plutôt mélodique.
1: Ouais.
0: Enfin, mélodieuse, en tout cas. Bunny Banane, j'aime bien parce que ça part un peu dans tous les sens musicalement. C'est assez chouette, je trouve que c'est souvent comme ça dans ses morceaux. Et elle, c'est un morceau qui s'appelle Hop là, du coup, je sais pas si je l'avais dit. C'est extrait de son deuxième album. Et Bunny Banane, je trouve qu'elle elle est pas encore assez connue malgré ce qu'elle fait. Elle est comédienne, elle est chanteuse, elle est performeuse. Enfin, je trouve qu'elle a un truc un peu déluré où elle essaye plein de trucs. Il y a des moments, elle me fait un peu penser à Brigitte Fontaine, pas sur le fait qu'elle soit fofolle, mais plus sur le... Elle essaye plein de tenues différentes, elle se mouille, quoi. Voilà.
1: Il me semble que t'avais déjà passé un feat, ouais. Un titre où elle était en feat.
0: Ouais, exactement. Je sais plus ce que c'était, mais voilà, je trouve que ça gagne à être connue, puis c'est une bonne comédienne aussi, voilà, je l'aime bien.
1: Très bien. Eh ben ouais, c'était un très bon titre, j'ai bien aimé.
0: Ouais, et en pirate, très cool, du coup c'est 3-2 qu'elle s'appelle, j'imagine.
1: Ouais, c'est ça.
0: En vrai. Et elle est française ?
1: Elle est française, ouais, d'origine algérienne, je crois.
0: Ok, ça marche. Ça marche, je connaissais pas du tout. Pas du tout, du tout. Mais ça vient de sortir ?
1: C'est tout récent, ouais.
0: Ok, oui, c'est dans la mouvance Théodora,
1: ouais.
0: Tout ça, quoi.
1: Ouais, sur ce titre, on entend un petit peu des y a des petits liens qu'on peut faire avec Théodora, mais là avec un côté, je trouve, peut-être plus street encore.
0: Ok, ça marche. Et ben là, on va se mettre un petit morceau que j'ai choisi moi cette semaine, qui est un morceau d'un musicien-compositeur américain qui s'appelle Johnny Guitar Watson, que j'imagine tu connais.
1: Non, pas du tout.
0: Bon, ben c'est un mec qui a influencé plein de gens au niveau guitare. Enfin, il faisait de la guitare électrique.
1: Okay.
0: Il a influencé Hendrix, par exemple. Rien que ça.
1: Rien que ça.
0: voilà, donc c'est quand même pas mal. Il a inspiré Stevie Ray Vaughan aussi, donc c'est assez chouette. C'est un mec qui a été beaucoup samplé. Il a vraiment lancé la funk. Il a amélioré le rock, le blues, le rhythm and blues. Bah, il a été très constructeur et il a été donc beaucoup samplé, notamment par MC Solar dans son premier album.
1: D'accord.
0: Décidément, il a toujours les bons coups. Et là, le morceau, il s'appelle I Need It. Et c'est assez... on reconnaît tout de suite quand c'est lui parce qu'il met beaucoup de reverb sur sa voix. Et les solos de guitare, on sait que c'est lui à chaque fois. Donc c'est moi, j'aime bien les artistes comme ça qu'on arrive à capter des quelques notes d'instruments. Voilà.
1: Et ben on va écouter ce guitariste
0: ouais,
1: alors.
0: Johnny Guitar Watson.

0: Oh là là, on n'avait pas envie que ça se termine. Hein. C'était trop beau. Robert Plant, c'est As I Roved Out.
1: As I Rover Out.
0: Rover Out. Ouais. Sur Cause Commune 93.1. C'est Joseph qui nous a proposé ce morceau qui était vraiment trop beau. On aurait dit une transe.
1: Un peu, ouais, un petit peu. C'est Robert Plant qui a 77 ans maintenant, qui est l'ancien chanteur de Led Zeppelin, qui était le chanteur de Led Zeppelin jusqu'au début des années 80. Et il continue à chanter, bah là, comme sur ce titre, il chante les cœurs brisés, et il continue à aller piquer des thèmes un petit peu dans les chansons traditionnelles. Et là, c'est sur un album qu'il a sorti en septembre dernier, avec Suzy Diane et puis tout un groupe, il s'appelle Saving Grace. L'album aussi s'appelle Saving Grace. Et il est allé chercher comme ça des thèmes traditionnels ou des chansons qui avaient déjà été enregistrées par d'autres artistes avant. Et il les a interprétés à sa manière. C'est super bien parce qu'on le reconnaît. Il y a sa patte. Il s'est un peu calmé depuis les années 70 et mais ça reste un très très bon album, voilà.
0: Je trouve que ça se balade entre plein de trucs, je sais pas, avec les tambourins parfois là t'as quasi l'impression que c'est une espèce de vieux truc irlandais, en fait après ça passe à un truc de trance, on dirait de la musique marocaine.
1: C'est ça.
0: C'est trop beau. C'était trop beau, c'est hyper planant, c'est 6 minutes 10, bien trop courte. Vraiment, hein, c'était trop beau. J'ai trop hâte d'écouter l'album, c'était super super cool.
1: Eh ben moi je veux te proposer, si t'aimes bien cette ambiance, d'y rester.
0: Ouais.
1: Avec le No Farewell. C'est un titre de Dirtwire, Creature et Morillo. On est en Californie. C'est une espèce de banjo house. On est entre l'électro et la musique du bayou. Voilà, du banjo joué à l'archer, des synthés, d'une gonie, de la mandoline, pour une espèce d'americana boostée à la techno house.
0: Ok, super. Puis après on enchaînera par un morceau de blues. Je pense que ça sera très bien. Donc le morceau c'est No Farewell, c'est ça?
1: Ouais, je pense que ça change. Pardon, ça s'enchaînera très bien, okay, avec ce qu'on vient d'entendre avec Robert Plant à l'instant.
0: Bah, très bien, c'est parti pour No Farewell.

0: Little Walter sur Cause Commune. Bon, j'en ai croppé un morceau, j'ai pas fait exprès, mais bon, on avait le thème. Donc Little Walter, le morceau Blue and Lonesome, et c'est un morceau qui a été enregistré en 59, donc ça date, et sorti en 65, donc ça a plus de 60 ans. Moi, ce morceau, je l'ai connu parce que les Stones l'ont repris dans un album qui est sorti il y a pas très longtemps, il y a 10 ans, qui s'appelle d'ailleurs Blue and Lonesome, où ils ont fait un peu ce qu'ils faisaient tout au départ, c'est-à-dire faire des reprises de blues, ce qu'ils font très très bien quand même. Et donc ce bluesman, Little Walter, il a pas eu beaucoup d'années d'exercice parce qu'il est né en 1930, mort en 68. Il avait la réputation d'être un petit peu sanguin et pas toujours de bonne humeur, donc il est mort dans une rixe. Voilà, donc il s'est fait un peu couper sa carrière, mais il a des très beaux morceaux, c'est vraiment super pur et il est assez connu pour l'harmonica.
1: Ouais, là on le sent sur le fil, hein, sur ce morceau, ouais. C'est vraiment c'est le blues dans une approche vraiment minimaliste.
0: Ouais, moi j'adore. C'est mon blues préféré, j'aime trop. Tu connaissais ce gars?
1: Non. Little Walter, je pense que j'étais passé à côté jusque là.
0: Bon, voilà, écoute. Ce n'est plus le cas.
1: Voilà, voilà.
0: Ensuite, il y a un morceau qui me questionne, c'est Ultra Moderne.
1: Ouais.
0: De Les Bernards Disparaissent.
1: Ouais, tu connais des Bernards, toi?
0: Non.
1: Il y a par exemple Bernard Arnault.
0: Ah ouais, c'est vrai, mais je le connais pas, Dieu m'en garde.
1: Il y a Bernard Campan.
0: Ouais.
1: Bon, ils sont pas morts, mais pas loin quand même. Il y a mon oncle Bernard.
0: Très bien.
1: Lui, il va bien. Il y a Bernard et Bianca.
0: Il y a Bernard et Bianca.
1: Il y a Bernard Tapie.
0: Ouais.
1: Bernard Tapie, lui, est déjà mort.
0: Ouais.
1: Donc, Ultra Moderne, c'est un duo parisien, chant et machine. Un espèce d'électro-punk ou de pop DIY. Ils sont en tournée dans les bars un peu partout autour d'avril 2026. Et leur album est en téléchargement à prix libre sur leur Bandcamp.
0: Ok.
1: Et là, ils font une chanson un peu contestataire en se rendant compte que les Bernards disparaissent et que personne n'y prend garde.
0: Très bien. Et vas-y, Ultra Moderne, les Bernards Disparaissent.

0: Tom Misch dans Au suivant sur 93.1, Cause commune. Vous nous écoutez en direct à Paris ou en Ile-de-France ou sur Internet ou je ne sais où. Qu'est-ce que t'en as pensé de ce petit morceau, Joseph? C'est pas trop ta came, non?
1: C'est pas ce que j'écoute le plus, mais j'aime beaucoup.
0: Bon, ça marche, c'est poli, merci.
1: Non, c'est même pas que... Non, c'est vraiment très bien. C'était quoi le nom de la chanson?
0: Ça s'appelle Yes, No, Maybe. C'est un... En fait, les deux DJ qui sont avec le chanteur, là, je les connaissais pas avant, ils s'appellent Detroit Swindle. C'est des Néerlandais. Moi, c'est surtout le chanteur que j'adore, qui s'appelle Tom Misch, qui est anglais, qui est un excellent guitariste aussi. On a entendu un petit solo, là. Mmh. Et il est très, très fort. Il a vachement d'influence new soul, hip-hop aussi, mais assez doux, plus des trucs de Jay Dilla. Du coup, c'est très mélodique. Il avait fait des sessions pendant le confinement. C'était super beau, des reprises et tout. C'était vraiment génial. Il est très fort, il est super jeune, il est dans 95, donc il en est encore sous le capot. Voilà.
1: Et bah c'était un très beau titre, Yes No Maybe.
0: Merci. Et c'est déjà bientôt la fin de l'émission, il nous reste deux morceaux, donc ça tient parfaitement.
1: Impeccable.
0: Toi, le tien s'appelle HK Mori, Panic Attack.
1: C'est ça, HK Mori, en fait, c'est un peu un jeu de mots, parce que ça fait Hikikomori. Hikikomori, okay. C'est au Japon, c'est les jeunes hommes souvent qui ont des phobies sociales, qui restent dans leur chambre enfermées. Et donc le titre, ça s'appelle Panic Attack in Bed. Donc voilà.
0: Crise d'angoisse au lit.
1: Voilà, c'est ça. C'est du breakcore dépressif, mais je trouve qu'il y a un petit côté nostalgique hein, dans toute la sélection qu'on a eue. On s'est pas concerté, mais il y a un petit peu de nostalgie dans toute la programmation. C'était en l'artiste Hikikomori là, elle a sorti des trucs plutôt dans les années 2022-2024. Là, on l'entend plus trop. Elle produit tout sous Fruity Loops. Fruity Loops, c'est une application pour faire de la musique qui est vraiment basique. Et à partir d'un amen beat déstructuré, elle amène une ambiance complètement dépressive et très adolescent. On a l'impression d'être dans sa chambre d'adolescent.
0: Bah c'est génial parce que moi, du coup, je vais enchaîner avec Nothing Compares to You de Sinead O'Connor, qui est bien badant aussi.
1: Voilà.
0: Qui était une chanson de Prince à la base, mais c'est elle qui l'a popularisée. Et j'adore ce morceau et c'est trop bien. Bah on finit sous Xanax.
1: C'est fou. C'est comme si on était au mois de février ou quoi.
0: C'est dingue. Comme si on était au mois de février quoi. Putain, vivement le printemps.
1: Et donc pour tous nos auditeurs, vous n'êtes pas les seuls. On est tous un petit peu. On est tous un petit peu fatigués. C'est normal, ma foi, c'est le mois de février. On est avec vous.
0: Voilà, et ben écoutez, à bientôt. Et puis donc, on s'enchaîne ces deux morceaux. HK Mori, Panic Attack in Bed et Nothing Compares to You de Sinead O'Connor. Prenez des vitamines. À vite.
1: Au revoir, Marianne.

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0: Nous aurons évidemment la planification écologique qui va structurer l'agenda de rentrée. Nous aurons la question de l'immigration qui va structurer nos travaux de rentrée. Et là aussi, nous avons continué d'avancer à marche forcée.
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2: Et c'était Plus rien ne m'étonne, extrait de l'album Le chant des sirènes, paru en 2011. J'espère que tu as apprécié, Patrick. Moi, c'est un peu ma vibe du moment. Hein.
3: Bah écoute, je suis désolé, je vais peut-être te décevoir.
2: Tu l'as pas écouté.
3: Ah bah si,
2: pardon. T'aurais pu faire autre chose. Hein.
3: Ah non. Oui, on peut faire plein de choses.
2: On peut faire plein de choses en faisant de la radio. Vas-y, ouais.
3: Non, mais juste un truc, mais quand même, il faut le dire aux auditeurs, d'autant plus que là, vraiment, j'ai du lourd, quand il dit dans une de ses phrases, ouais. C8 va oui. remplacer Arte,
2: ouais.
3: Non, aujourd'hui, il faut dire qu'effectivement, C8 est au-dessus d'Arte, quoi, et que non seulement Arte, quand on le regarde attentivement...
2: mais c'est vrai qu'il faut pas prendre Arte comme une référence, mais oui, non, mais j'entends bien. Ouais.
3: Et donc, du coup, c'est ça qui est encore plus grave, c'est que quand t'as de la shit, au moins la shit elle est claire, elle oui, pue, elle ouais. est visible, elle ouais. est repérable.
2: Bah, c'est mon problème avec France Info par exemple, ou le service et, public de la radio
3: et,
2: par exemple.
3: Et, ouais. Ouais. Et d'ailleurs il y avait 5 RIC là qui intervenaient encore à 19h

0: sur et il y a marqué éditorialiste politique.
1: Bah oui,
0: en fait,
1: oui.
0: C'est juste
1: Oui.
0: une sioniste. En fait, c'est juste une propagandiste.
1: Oui, mais elle est juste quand même responsable de la direction de l'information de France Télé.
0: C'est sûr. Alors, elle a été mise à pied pendant
1: une semaine parce qu'elle avait dit un truc juste.
0: Oui.
1: non, mais pendant une soirée oui. En direct en des municipales. Bah oui. Ouais. Franchement, Benito, quand on parle de Ciotti, c'est parfait, quoi. Et ouais. Voilà. Et par contre, elle a dit des insanités. Enfin, elle dit au quotidien des insanités. Et là, elle est pas suspendue. Donc voilà, c'est un peu le revers de la médaille, mais qui fait dire plus rien ne m'étonne, en fait.
0: Alors on a un très bon son effectivement que j'aime beaucoup de Caron, le député LFI qui fait le tour un peu de toute
1: encore
0: la famille,
1: des Duhamel ouais
0: et qui se tourne avec le Duhamel, mais bon, peut-être que t'en auras le bol.
1: Non, mais on peut l'illustrer, hein, y a pas de problème. Ouais.
0: Quand même, je tiens à sortir ma science infuse parce que franchement là c'est trop bon. Arte, pourquoi cibler Arte? D'une part parce que la dénégation idéologique est permanente sur Arte, où ils externalisent en permanence les informations en nous montrant des reportages sur le Zimbabwe, sur le Bhoutan, sur le fin fond du Sri Lanka, etc. à travers des voyages. Donc déjà, on est sur l'exotisme blanc, donc on est dans la blanchitude exotique.
1: On est
0: déjà
1: dans le colonialisme.
0: Typique du colonialisme. Donc déjà, c'est à gerber absolument. Donc déjà, sachez, Bobo, que vous puez, mais vraiment de dessous les aisselles, à un point que vous imaginez même pas. Et en plus de ça, il s'avère que j'ai traqué en fait Arte, puisque les reportages que j'ai pu analyser, et donc je ferai sans doute un petit enregistrement, comme ça on pourra voir directement les principales informations qui sont vraiment croustillantes, mais complètement délirantes. À Arte, en fait, derrière le label Arte, eh bien, il y a des gens qui peuvent être des franco-israéliens, comme c'est le cas des reportages sur le 7 octobre. Et donc, Israël ne va pas se faire chier à mandater un connard de colonel pour venir sur BFM, parce que les réseaux sociaux l'ont démasqué très vite, là, le Kantorovitch, là, je sais pas comment il s'appelle.
1: Viktorovitch.
0: Non,
1: aspect lui dont tu parles.
0: Ouais. Tu sais, le
1: parce que lui aussi s'est fait un peu dézinguer. Oui, de qui tu parles?
0: Le porte-parole de l'armée
1: israélienne. Oui.
0: Qui est marié d'ailleurs avec une journaliste de la télévision française.
1: Mais absolument. Merde, comment il s'appelle? Vachovics ou je
0: sais pas. Vachovics. C'est pas mal. Vachovics, ça me plaît bien.
1: Je sais plus. Non, mais oui, Olivier quelque chose. Il s'appelle Olivier
0: en
1: plus.
0: Olivier Vachovics.
1: Non, il s'appelle pas comme ça. Mais l'info à peu près, c'est chez nous.
0: Et donc, c'est trop visible, parce que je vois bien que les citoyens et les citoyennes sont extrêmement vigilants, et ils le démasquent, ce pauvre type qui vient régulièrement, qui avait d'ailleurs été félicité par Benjamin Duhamel et sa clique, en disant, d'ailleurs, en Israël, ils étaient directement sur place à Tel Aviv, pour la commémoration.
1: Oui, il leur a dit, vous faites du bon travail, BFM.
0: Vous faites du bon travail, merci beaucoup, BFM.
1: Oui.
0: Donc, c'est trop, c'est comme disaient nos grands-mères, il est connu comme le loup blanc, ou bien c'est gros comme une ficelle. C'était quoi? C'est quoi l'expression des grands-mères? Enfin, en tout cas, c'est de la grosse ficelle. Et du coup,
1: Rafovic, s'il s'appelle.
0: Voilà.
1: Tu vois, j'y étais presque.
0: On n'est pas loin entre Vachovic et
1: Rafovic. Ouais, parce qu'on. Ouais.
0: Et donc, du coup, ils ont utilisé une autre technique, c'est-à-dire qu'en fait, tu utilises le mot Arte, mais tu fais venir les copains israéliens. Mmh. Et donc, ils font des reportages uniquement par des réalisateurs franco-israéliens. C'est le cas des reportages sur le 7 octobre. C'est pas Arte qui les a fait, ce sont des réalisateurs israéliens. Alors les mecs, la plupart du temps, ont la double nationalité, puisqu'ils voyagent entre le CRIF et Israël. Et donc, du coup, ces mecs-là ont fait le 7 octobre. Alors, il faut aller sur YouTube pour les écouter. C'est une montagne idéologique, mais alors franchement, c'est encore plus solide que perforer la montagne iranienne pour aller chercher l'uranium, tu vois. Là, vraiment, ils ont fait des trucs, mais béton de chez béton, dans le truc de défense absolue. On en avait déjà parlé sur le thème, mais nous devons lutter parce qu'ils disent que le 7 octobre n'a pas existé. Bon, donc il y a tout un ensemble de trames comme ça qui sont complètement délirants. Et donc voilà, c'est ça que j'ai trouvé marrant, c'est que
1: tu veux dire, ils font croire que la tendance est de dire que le 7 octobre n'a pas existé.
0: Ça, c'était dans un des documentaires, c'était ça. Mais l'important,
1: non, mais je voulais préciser parce que t'es dans ton truc, je sais de quoi tu parles, mais t'as été un peu rapide. Oui.
0: Ouais. Et donc, du coup, ben.
1: Donc, c'est l'angle de départ. Voilà. Et leur truc, c'est de dire si le 7 octobre a existé, et là, t'as tous les fantasmes autour du pogrom, du.
0: Voilà. Mm. Et donc, bon, il y en a plusieurs comme ça. Alors, comme ça fait pas mal de temps que j'ai traqué les missions et les différents. Mais en fait.
1: Mais ça peut être cool de faire une déconstruction de la documentation audiovisuelle disponible sur Arte et récente, hein, concernant précisément le 7 octobre, vu que effectivement, quand on est un social-démocrate bon teint qui se croit de gauche et qu'on pense être correctement alimenté au niveau de ses neurones par les reportages d'Arte, eh bien ça peut effectivement les réveiller un peu. Ouais.
0: Alors du coup, c'est vrai que ce qui était intéressant, c'était de non pas d'aller traquer BFM ou même France Info, qui aujourd'hui est aligné sur exactement les mêmes topos que CNews ou.
1: Bah oui, ils vont chercher les parts de marché, donc voilà, ils font ce qu'ils pensent marcher en fait dans l'opinion publique. En fait, c'est une espèce de serpent qui se mord la queue, et c'est assez hallucinant en fait.
0: Et en tout cas, ce qui est très très, on va dire, sidérant, c'est que ça soit sur le 7 octobre en tout cas, que ça soit Le Monde ou Arte. Alors j'ai pris en pour appeler ça un groupe témoin, pour dire est-ce qu'ils sont vraiment éloignés de la doxa habituelle de CNews, de BFM. Donc j'ai gardé un reportage de BFM pour pouvoir à chaque fois rapporter les propos du Monde ou d'Arte à ce que pouvait faire BFM sur le même thème. Ils ont fait un 50 minutes aussi sur le 7 octobre, donc j'ai pu comme ça voir que l'alignement est parfait, c'est un alignement des planètes qui est complètement vraiment remarquable, chacun avec son petit narratif spécifique, avec ses éléments de langage, on va dire, en variante, quoi, sur une même trame. Et parmi les trames, effectivement, on a par exemple sur Le Monde, alors il y a beaucoup de gens autour de moi qui ont eu du mal à comprendre ça, mais moi j'ai trouvé que c'était de l'orfèvre. Le Monde a fait un truc d'orfèvre qui est très très subtil et qui au bout du compte est aussi fallacieux que les autres, mais derrière un vernis, alors tu sais, ils se protègent derrière on a vérifié nos sources, alors ça ils ont pas peur de le déclarer, hein, Le Monde très arrogant, on a vérifié nos sources, alors les sources en fait c'est que dalle, c'est juste de la géolocalisation de certains téléphones qui ont envoyé des images ou des bandes son pour bien être sûr que c'était bien des supports informationnels qui provenaient bien du territoire israélien et de l'endroit où se sont déroulés les massacres du 7 octobre. Donc du coup, ce qui est vraiment mais super intéressant, c'est le fait que Le Monde n'utilise jamais le terme de terroriste pour parler du Hamas et parle des combattants, ce qui est déjà on va dire une variante très intéressante aux autres, quoi. Et donc c'est dans le petit groupe de gens avec qui j'avais déjà commencé par faire ce travail-là il y a un an, ils n'arrivaient pas à comprendre. Et ils n'arrivaient pas à comprendre quoi ? Ce montage très particulier qui consistait pour Le Monde à analyser les actions militaires, donc ils respectaient le Hamas en parlant des actions militaires du Hamas, et donc ils montraient que 5 ou 6 bases militaires avaient été détruites et donc les militaires tués ou faits prisonniers, mais dans la façon en fait de parler de l'attaque militaire, il procédait par ce qu'on pourrait appeler une sous-militarisation d'Israël. C'est-à-dire qu'au lieu de présenter des soldats capables de se battre, de se défendre, etc., il présentait des mecs. La sélection qui avait été faite des images était uniquement, alors ça durait que quelques secondes, était la reprise des images dites de propagande. Alors là-dessus, ils le mettent, hein, images de propagande du Hamas. Alors qu'ils mettront jamais images de propagande de l'armée israélienne, mais ils mettront toujours images de propagande du Hamas. Et sur ces images dites de propagande, on voyait des soldats en pyjama. Et donc, ce qui était dit, c'était « Mais comment ont-ils osé réveiller des soldats israéliens à 6h du matin ?» Donc, on est dans de l'ubuesque, parce que c'est comme ça. Et autour de cette ubuesque, ils vont gonfler le truc. C'est-à-dire qu'en fait, ils vont gonfler la baudruche avec « Mais regardez-les, ils ont violenté les soldats. » Alors on regarde les images, il n'y a aucune violence. Les mecs, ils poussent ils poussent en fait les soldats faits prisonniers pour qu'ils avancent rapidement, parce que forcément on est en situation d'attaque, les mecs ils n'allaient pas prendre un sandwich et un café avec eux, donc ils essayent de les ramener vite fait à Gaza, puis pour les, parce qu'ils les prennent en otage, voilà, tout simplement. Mais il n'y a aucune violence, donc le mot utilisé était violence, et notamment ils montraient des corps, quatre corps de types qui étaient sortis du dortoir en pyjama avec leur flingue et un casque sur la tête, et qui avaient été tués. Et donc c'était ça, cette sélection qui était intéressante, c'est que l'action militaire du Hamas était qualifiée comme militaire, mais elle devenait illégitime parce que tout le cadrage qui a été exactement le même pour BFM, je l'ai vérifié sur BFM, mais beaucoup plus massif chez BFM, puisque ça dure 50 minutes, consistait à dire l'armée israélienne n'avait pas les moyens de se défendre. Alors que, on le sait aujourd'hui, Netanyahou s'est dit, je vais pouvoir organiser le génocide à Gaza, je vais sacrifier cette bande de connards de gauche des kibbutz et ces connards de gauchos hippies qui font leur festival, en leur donnant une autorisation pour leur fête qui n'avait jamais été autorisée par comme le disait le responsable du festival Nova. D'ailleurs, ça s'appelait pas le festival Nova, les journalistes l'ont requalifié comme tel, c'est ça aussi, c'est très intéressant. Le nom du festival s'appelait The Tribes of Nova. Mais comme ça faisait trop hippie dégénéré de dire la tribu de Nova, ils l'ont requalifié en festival Nova, qui donne un côté sympa, tu vois, un festival de jazz.
1: On a tous envie de faire un festival, oui.
0: Et oui, et donc du coup, tout ça, ce sont des petits trucs, bon, mais voilà, et la sous-militarisation d'Israël est toujours montrée à travers la sur-militarisation du Hamas. Alors ça prête à rire, parce que les Israéliens ont l'armée que l'on sait, avec des chars, des hélicoptères, la bombe nucléaire, etc. Les mecs en face, ils avaient quoi? Des ULM, des lance-roquettes, des fusils mitrailleurs et des grenades. Donc bien sûr, ça fait mais vraiment du charlatanisme absolu. Eh bien non, les mecs étaient en train de raconter l'histoire que les mecs étaient super armés. Donc ce différentiel en fait dans la symétrisation est particulièrement intéressant, puisque ça inverse complètement Gaza avec des gens qui n'ont pas les moyens militaires et l'autre côté Israël qui est surpuissant. Et bien là, tous les reportages ont été centrés sur le fait qu'ils étaient en sureffectif. Les journalistes, que ce soit Le Monde ou BFM, disent « Regardez, ils étaient en train de dormir, ils étaient partis en vacances, il y avait une fête religieuse, ils étaient rentrés dans leur famille, etc. » Alors qu'en fait, c'est tout simplement le fait que, certes, quelques unités ont été rebalancées au Liban parce qu'ils croyaient que le mur était infranchissable et donc, du coup, ils avaient allégé ce qu'ils appellent la division Gaza. Mais il y avait quand même, dans cette division, il y avait au moins 2000 mecs quand même qui étaient présents. Et en plus, il y avait des hélicoptères. Enfin, de toute façon, en 5 minutes, il y avait de quoi tuer tout le monde. Et donc, on sait bien que c'est une opération politique de Netanyahou pour faire des massacres. Et sur ces massacres-là, permettre de faire le génocide de Gaza derrière et la Cisjordanie, bien sûr, pour faire le grand Israël. Donc, tout ça est maintenant largement publiable. Et donc, du coup, Le Monde participe comme BFM. Et pour finir le raisonnement, donc on se dit, la logique de quelqu'un qui fait une dissertation quand il est au collège et au lycée, c'est qu'il commence par le commencement, il commence par le début. Eh bien non, l'astuce du Monde, ça va être de clôturer le reportage après l'assaut militaire, il passe au kibbutz. Sur les kibbutz, Le Monde va sortir des horreurs linguistiques du type ils ont massacré toutes les personnes maison après maison, alors qu'il y a non seulement aucune image pour Le Monde, mais même en dehors de ça, la connaissance qu'on en a, c'était essentiellement et massivement des prises d'otages. Et c'est seulement quand il y avait des résistances armées, parce qu'on sait qu'il y avait des gens armés dans les kibbutz et qui se sont défendus, qu'il y a eu là, à ce moment-là, une logique de guerre et de tuerie. Mais voilà, donc tout doit être spécifié kibbutz par kibbutz, quartier par quartier, etc., pour comprendre les logiques de qui est mort, qui n'est pas mort, qui a été pris en otage, qui n'a pas été pris. Et donc, une fois qu'ils ont fini par intervention militaire, intervention dans les kibbutz, à la fin, bizarrement, ils passent 2-3 minutes pour faire, pour reprendre les images de propagande, entre guillemets, les images de propagande du Hamas sur la préparation militaire. Et là, tu te dis, mais pourquoi, à la fin du reportage, ils nous parlent de la préparation militaire? Et c'est là-dessus que toutes les personnes avec qui j'ai réfléchi sur ce documentaire du Monde, tous ont bloqué, en fait, ils ont bugué, ils n'ont pas compris. Mais en fait, à partir du moment où tu as déjà dit qu'il y avait eu des massacres dans les kibboutz, quand tu finis par la préparation militaire, tu veux induire l'idée que les mecs se sont préparés à massacrer des gens dans des kibboutz, qu'ils ont tout fait pour être bien formés, pour être bien disciplinés et bien organisés pour aller vers où ? Non pas l'intervention militaire, mais les massacres dans les kibboutz. Et c'est pour ça que ça vient juste après les massacres des kibboutz. Et ça fait cet effet-là, en fait. Alors que si au début, tu avais présenté la préparation militaire, eh bien, tu aurais vu qu'est-ce qu'ils faisaient dans les images du Hamas. Ils montraient des mecs qui savaient faire péter des murs pour défoncer le blocus, pour défoncer le mur, tout simplement. Ils montraient des gens qui après sortaient avec des motos, etc., et ou qui savaient tirer sur des vigiles dans les tours, etc. Donc c'était des interventions proprement militaires. Le fait de le placer à la fin du documentaire donne un effet de monstruosité qu'il n'aurait pas du tout si tu l'avais mis juste avant l'intervention militaire, auquel cas on aurait dit, ah ouais, les mecs, ils sont vraiment super bien préparés pour faire exploser le mur, je rappelle, un mur de camp de concentration, et d'autre part, pour préparer l'assaut des casernes militaires. Parce que les mecs, ils ont quand même défoncé 6 casernes militaires. Donc c'était un sacré entraînement militaire. Donc les images filmées par le Hamas ne font que donner à voir cette préparation proprement militaire. À aucun moment on voit un mec avec un on va dire une sorte d'épouvantail où t'as un mec du Hamas qui s'amuse à tirer sur un civil ou qui s'amuse à passer avec un couteau pour égorger un passant ou un civil. Il n'y a jamais de scène comme ça. Ce sont juste des scènes typiquement classiquement militaires que n'importe quel appelé du monde entier pourrait faire pour pouvoir attaquer une caserne. Voilà. Et c'est pour ça que c'est particulièrement monstrueux et pervers de la part des journalistes du Monde. Et il suffit aussi de voir qui a fait ça dans Le Monde comme sur Arte pour comprendre que ce sont des journalistes israéliens ou franco-israéliens.
1: Eh bien, donc c'est une belle déconstruction du coup de ce documentaire. Merci. Il y en a plusieurs. Hein.
0: Oui, alors en fait, je reprendrai ça cause commune. Là, pour le moment, le papier qui va sortir, il va sortir dans une revue qui s'appelle Confluence Méditerranée. Et j'ai disséqué effectivement ces cinq deux mondes, de Arte et un BFM. Et donc, du coup, le travail ne fait que commencer. Avec la collègue qui est linguiste, bien sûr, le but, c'est pour ça que les auditeurs doivent être très, très informés et très vigilants. Le but, c'est de déconstruire la Hasbara. La Hasbara, c'est la stratégie diplomatique israélienne, sauf que cette stratégie diplomatique, elle a des rejetons, pas simplement au niveau de la diplomatie, mais partout. Donc, bien sûr, la famille Duhamel, c'est carré, c'est classique, ils sont organisés, et on va écouter Émeric Caron, qui lui aussi fait un morceau de déconstruction, mais, bien sûr, c'est aussi un juif américain qui était député républicain, qui s'appelle Luntz, et qui a écrit, en fait, un manuel du mensonge pour arriver à vendre la sauce coloniale israélienne. Un des exemples, enfin bon, faut vraiment lire cette encyclopédie du langage, c'est pas tellement long, ça fait 150 pages, n'importe qui peut se le procurer.
1: Oui.
0: Ça a été donné sur une revue, je sais pas si c'est Newsweek ou le Times, je sais plus, mais ça a été divulgué par la presse américaine. Et donc, on a comme ça des sortes de chefs-d'œuvre de l'art. Et on sait, par exemple, tout le monde aujourd'hui connaît le terme de Pollywood. Pollywood, chez les propagandistes israéliens, c'est l'art de se moquer des Palestiniens en disant qu'ils exagèrent toujours, qu'ils sont passés maîtres dans l'art de gonfler, comme la petite Inde de Rajab, par exemple, s'il n'y avait pas eu des cinéastes à en faire un film, eh bien, l'Hasbara israélienne s'en serait chargée en prenant ça, en disant, mais n'importe quoi, on n'a jamais tiré 500 balles, vous imaginez, 500 balles sur une petite fille, mais il faut être taré pour faire une chose pareille. Bon, ça, voilà, ça s'appelle Pollywood, et c'est qu'une des variantes des stratégies israéliennes pour décrédibiliser les Palestiniens.
1: On écoute Émeric Caron.
2: Tiens, et puisqu'on parle d'Israël, on s'étonne de la présence le 5 octobre dernier d'une autre éditorialiste vedette de France Télé, Nathalie Saint-Cricq, à un événement du CRIF, où elle a animé une table ronde avec Raphaël Enthoven. On la découvre tutoyant Enthoven, qu'elle appelle son ami.
3: Je pense que tu n'as pas besoin d'être introduit, si j'ose dire.
2: Tout en rappelant son soutien personnel à Israël, quelques minutes avant que ne vienne sur scène Joshua Zarka, l'ambassadeur de l'État génocidaire israélien. Nathalie Saint-Cricq, on la retrouve deux jours plus tard sur France Info TV en train d'interviewer sur Gaza Raphaël Enthoven, la amis de la famille.
3: Et oui. Croyez-vous qu'il y a... N'êtes-vous pas étonné plus exactement, puisque c'est ce que moi, ce qui me frappe.
2: Beethoven, on l'avait vu aussi sur BFM en train de répondre à Benjamin Duhamel, le fils de Nathalie, l'ami de Raphaël, tous les deux s'accordant sur le fait qu'il n'y avait ni génocide à Gaza, ni apartheid envers les Palestiniens.
4: Ces mots, génocide, apartheid... comment est-ce qu'on peut faire pour mettre de la rationalité dans le débat?
2: C'est impossible.
4: Quand semble-t-il,
2: c'est impossible.
4: L'accusation.
2: Puis Benjamin Duhamel a été recruté par France Inter, où il réalise le 17 septembre dernier une interview sans contradiction de Joshua Zarqa, l'ambassadeur de l'État voyou israélien, lequel sera sur scène quelques jours plus tard avec la mère de Benjamin. Sur cette même scène, Zarqa sera présenté par l'animateur Arthur.
5: Mesdames et messieurs, c'était Monsieur Joshua Zarqa, ambassadeur d'Israël en France,
2: qui avait à son tour été invité de Benjamin Duhamel sur France Inter le 30 septembre. Et alors, on comprend mieux pourquoi France Télévisions et Radio France ont tu pendant presque 2 ans le génocide des Palestiniens à Gaza. Pourquoi elles l'ont d'abord invisibilisé, puis nié, puis finalement l'ont minimisé, refusant de rendre compte objectivement des rapports de l'ONU, des ONG, des instances de justice internationale, refusant d'accorder la même attention aux victimes palestiniennes et aux victimes israéliennes. Depuis 2 ans et jusqu'à aujourd'hui, la voix de l'État voyou d'Israël a été vigoureusement portée sur le service public de l'audiovisuel, tandis que celle des enfants palestiniens a été délibérément étouffée. C'est une faillite pour France Télévisions et Radio France.
1: Ouais, c'est assez clair.
0: Ouais, c'est assez clair. Et en même temps, alors, ce qui est incroyable, c'est encore une fois, c'est les éléments de langage de Nathalie Saint-Cric.
1: Oui.
0: N'êtes-vous pas étonné? Et elle rajoute, en fait, alors une journaliste normalement doit poser des questions ou faire en sorte que les deux parties puissent être écoutées. Et là, elle dit, n'êtes-vous pas étonné? Je suis choqué. C'est-à-dire, elle a besoin, on est au cœur du jugement de valeur. Carrément, donc, on est en dehors de toute forme possible. En dehors de toute forme possible de journaliste, de professionnalisme. Et c'est justement ce que Rima Hassan, son avocate et un député LFI, dans sa conférence de presse, soulève contre BFM, qui la harcèle dans la scène qu'on va écouter.
6: C'est BFM TV, pour être précis, vous avez affirmé...
7: Oui, vous avez menti, et puis en fait, vous avez même participé à un harcèlement, je vais vous le dire droit dans les yeux.
6: Oui.
7: Ce que vous faites, c'est pas du journalisme. Donc, ce que vous faites, c'est pas du journalisme.
6: Non, pas du tout. Aujourd'hui,
7: pas du tout.
6: Vous avez affirmé, par exemple, vous avez affirmé qu'il y avait une boulette de cannabis dans les... Oui, vous l'avez affirmé et c'était faux.
8: Qui a affirmé ça?
6: Vous, BFM TV. Vous avez produit un nombre incalculable de bandeaux affirmant que de la drogue, non pas des substances apparentant A, que de la drogue avait été trouvée dans les affaires de Rima Hassan. C'est faux, c'est le parquet qui le dit depuis ce matin. Depuis avant l'interview de Laurent Nunez, à l'occasion de laquelle l'intervieweuse de BFM TV a affirmé contre le parquet que de la drogue avait été trouvée dans les affaires de Rima Hassan. Tout ça est factuel et devrait vous encourager peut-être à le reconnaître, ouais. Peut-être à vous demander si vous ne vous êtes pas fait manipuler par ce que vous présentez comme des sources qui sans doute vous ont raconté n'importe quoi ou vous-même avez-vous interprété ce qui vous a été dit, en tout cas pendant des heures et des heures, et vous ne l'avez pas rectifié à cet instant, vous ne vous êtes pas excusé à cet instant, vous avez diffusé de fausses informations portant atteinte à la réputation de Rima Hassan et plus largement au mouvement de la France Insoumise. Ça, c'est factuel. C'est presque journalistique de le dire.
0: Et le mec, en plus, il se défend. Enfin, il ose se défendre. C'était un matraquage absolu.
1: Ouais,
0: on l'a vu avec Léa Salamé et tout ça. Et on va écouter. Quand même, je trouve, c'est intéressant, les propos de Sandrine Rousseau qui dénonce Nunez, toujours à propos d'Hassan.
9: Monsieur le ministre de l'Intérieur, une fois que Rima Hassan a été mise en garde à vue, nous avons appris que c'était par le porte-parole du ministre de la Justice qu'il y avait eu de fausses informations qui avaient fuité auprès de la presse. Nous apprenons aujourd'hui qu'elle a été géolocalisée pendant plus d'un mois, avant même le tweet dont il a été question pour aller en garde à vue. Je vous pose, monsieur le ministre de l'Intérieur, c'est quel sens a pour vous le terme de liberté individuelle, d'état de droit et de respect des parlementaires?
10: Merci.
1: Bon, évidemment, elle n'a pas eu de réponse de la part de Laurent Nunez,
0: tu m'étonnes.
1: Ou du ministre de l'Intérieur en l'occurrence.
0: Là, Non, mais on a un gros dossier sur la police aujourd'hui, il est assez mastoc. Alors, quand même, revenons sur un truc qui est hyper important, en tout cas pour moi, c'est la schizophrénie, qui, je pense, est justifiée par la peur. Par exemple, quand Mélenchon parlait des ouvrages de Frankenstein, est-ce que tu as lu des ouvrages de Frankenstein ?
1: Oui, oui, j'en ai lu, oui.
0: J'ai lu des ouvrages de Frankenstein. Mais par contre, on dit bien Benjamin Netanyahou. Et pourtant, le cerveau schizophrène se chie tellement dessus par rapport aux juifs, on a tellement peur d'eux qu'on va dire Benjamin Duhamel. Et pourquoi ? Pourquoi ? Pourquoi est-on capable dans cette schizophrénie de dire « Ah là là, là on est en France, on a peur, on va dire Benjamin Duhamel, et l'autre il est en Israël, on va l'appeler Benjamin ». Et donc on fait ça parce que le CRIF nous a dit « Fais gaffe mec, la moindre virgule d'entorse au politiquement correct et on te défonce ta gueule ». Donc c'est ça qui pose aussi un énorme problème de la facilité avec
1: oui,
0: laquelle
1: bon, c'est aussi parce qu'en France le prénom Benjamin existe.
0: Oui, oui, mais derrière ça… dans mon raisonnement.
1: Non, mais j'entends ton raisonnement, voilà. Mais je pense que le coup de Benjamin Duhamel est pas le meilleur. Mais oui, j'entends ce que tu dis, bien sûr. Et j'y souscris.
0: C'est de dire que si le journaliste, d'ailleurs, ce qui est drôle, c'est que sur un plateau, il y avait d'ailleurs une intellectuelle sur la 5. Je l'ai pas prise, cette bande-son, parce que ce qu'elle racontait, c'était pas terrible, mais elle racontait que elle, en tant que fille, elle habitait dans un petit village avec son père qui était arabe, s'appelle Mohamed, et elle sait plus comment, et que, elle s'exprimait, elle dit, voilà, quand je m'exprime en tant que journaliste, j'essaye de faire abstraction de mes origines arabes, etc. Mais jamais, et c'est tout à fait possible pour on le sait bien, il y a plein de journalistes juifs qui sont sur Mediapart, Blast ou Brut, c'est pas la question du juif, c'est la question de quelle est la propagande israélienne qui arrive à
1: rentrer dans
0: des cerveaux qui peuvent être juifs ou non juifs. Et en l'occurrence, la famille Duhamel, qui alors elle est composée de juifs et de non juifs, j'imagine, elle est traversée par ça. Et on peut pas les utiliser, ces réflexions-là, parce que tout de suite, on va passer pour antisémite. C'est ça que je voulais dire. Benjamin, machin, Duhamel, et puis on passe à autre chose. Mais et de la même façon.
1: Non, mais on en a. Là, ce que tu démontres, on a l'exemple parfait avec l'affaire Epstein,
0: Weinstein, tu te souviens?
1: Oui, ou Weinstein, si tu veux. Ouais, mais absolument. Et là, on est dans des délires absolus qui créent des polémiques ou en tout cas qui portent les angles pour justement répondre à cette terreur qu'on est en train de nous construire. Dans les cerveaux autour de effectivement de cette propagande infernale menée de manière locale en France par les associations qu'on connaît. Donc oui, il y a zéro sujet par rapport à ça, on est complètement d'accord.
0: Alors parfois, ce qui est drôle, c'est qu'il y a des journalistes, notamment sur le petit passage, parce qu'on va voir, il est très très intéressant ce passage. On fait une petite parenthèse par rapport à l'Iran, mais on est toujours sur le thème d'Israël avec l'Iran. Et là, on va voir un morceau anthologique de pseudo-naïveté de la journaliste qui interroge Badi et qui nous permet de revenir encore une fois sur cette histoire de Hasbara.
8: Que ce qui me fait le plus souffrir, c'est que je suis pratiquement le seul à souffrir de ce qui se passe en Iran. C'est-à-dire qu'il y a d'une part de l'indifférence gigantesque pour les souffrances.
10: Vous parlez du peuple iranien.
8: Du peuple iranien.
10: Une fois qu'on a enlevé le pétrole.
8: Et s'il n'y a pas d'indifférence, il y a pire encore, il y a de l'instrumentalisation. Et ça me choque beaucoup.
10: Qu'est-ce que vous voulez dire par là?
8: Je veux dire par exemple que au premier jour, l'armée états-unienne a tué 180 jeunes collégiennes
10: dans une école,
8: une école du sud de l'Iran, à Minab. Qui en a parlé? Quel chef d'État? Quel chef de gouvernement a versé une larme?
11: Les journaux, les télévisions
8: en avaient parlé.
10: Largement,
8: on pourrait faire un
1: on en a parlé largement.
8: Mais je veux dire que si vous prenez... Moi, je suis professeur de relations internationales. Ouais. J'écoute les chancelleries. Est-ce que vraiment, il y a une chancellerie au monde, et vous voyez que pour moi, ce n'est ni Est, ni Ouest, ni Nord, ni Sud, qui vraiment réagit à cette horreur. Imaginez que le même drame se fut produit dans d'autres pays. Dans d'autres, et vous imaginez les réactions indignées, sanctions. Les sanctions qui eussent été prises.
10: Mais pourquoi d'après vous ?
0: Pourquoi d'après vous ?
10: Les relations internationales à Sciences Po, vous les connaissez, les diplomates.
0: Vous le savez,
10: vous connaissez les diplomates, vous les connaissez.
0: Mais vous
10: les connaissez. Comment est-ce que vous l'expliquez ?
0: Mais comment vous l'expliquez ?
8: Je l'explique de manière, hélas,
0: mais pourquoi ?
8: Il y a un principe de verticalité qui organise le système international. Il y a des humains qui sont plus humains que d'autres et d'autres qui le sont moins. Il
10: n'y
8: a pas une égalité devant la vie, il n'y a pas une égalité devant la mort.
0: Professeur à Sciences Po pour sortir ses contrées.
8: Vous savez, j'ai écrit avant le livre auquel vous faites référence un autre qui s'appelle Le temps des humiliés, où j'explique que l'humiliation est un des paramètres essentiels des relations internationales. L'humiliation est probablement le facteur qui a était le plus belligène dans notre histoire contemporaine. Eh bien, quand vous avez le sentiment, parce que ce sentiment-là, je l'ai entendu, perçu, que la mort des vôtres n'est pas prise en compte, eh bien, à ce moment-là, vous avez la rage.
0: De rire.
8: Et la rage n'est pas bonne conseillère en relations internationales.
1: Oui. Ok.
0: Alors, du coup, c'est vraiment passionnant.
1: C'est incroyable.
0: C'est riche, c'est hyper riche. Et donc, on recommence par le début quand même. Quand le mec il parle d'instrumentalisation, elle fait la conne.
1: Mais qu'est-ce que vous voulez dire ?
0: Donc déjà, premier truc qui est énorme, quoi. Elle sait très bien ce que ça veut dire l'instrumentalisation, puisque sur France Info, ils sont passés maîtres dans l'art d'être les perroquets de CNews et de I24 News, donc en étant alignés sur le Quai d'Orsay et sur la politique d'alignement impérialiste américaine et israélienne. Donc déjà là, c'est mentir que de dire mais qu'est-ce que vous voulez dire par là ? Donc et après quand il commence à aller un petit peu plus précisément en disant si, imaginez que les 169 petites filles ou 170 ça soit des Israéliennes et pas des Iraniennes, non mais on aurait fait journée planétaire de deuil et on en aurait parlé comme pour la jeune juive violée à Levallois, on en aurait parlé pendant des jours et des jours et sans doute même avec encore des mausolées, des monuments, des commémorations et des mots comme pogrom ou extermination des juifs. Donc et elle, c'est ça qui est incroyable, elle persiste en fait, hein. Elle persiste, mais pourquoi ? Mais pourquoi ? Et donc du coup voilà, on a vraiment là sur ce jeu de fausse dénégation, c'est-à-dire je ne me mets pas en avant, je ne peux pas dire réellement qui nous sommes comme journalistes chiens de garde, et quel sale boulot, en fait, je pense qu'il n'y a pas d'autre truc, le meilleur concept à utiliser, c'est sale boulot. Ouais. Le sale boulot de chiens de garde, le sale boulot de propagandistes à la solde des États génocidaires complices. Je rappelle qu'en termes de droit international, on a une obligation d'intervenir pour faire cesser le génocide.
1: Oui.
0: Et que on doit le faire par beaucoup de moyens, pas par tous les moyens, mais par beaucoup de moyens, notamment en donnant des armes. Donc normalement, il est légitime et légal, et surtout légal, de filer des armes au Hamas. Alors, on sait bien qu'à l'opposé de ça, le Conseil de l'Europe ou la Commission européenne, enfin bon, il y a tellement de variations dans l'Europe pour boucler, interdire la démocratie là-dedans. Eh bien, on votait dès 2002 un truc totalement illégal, disant que le Hamas était une organisation terroriste. Donc, bref, Badi, à la fin, et ça c'est un point sur lequel il faut vraiment insister, parce que c'est un point de propagande qui ne traverse pas que ce qui se passe avec Israël, l'Iran, le Liban, mais qui est le cœur, c'est le cœur du raisonnement capitaliste, impérialiste. Et c'est pour ça que Badi, qui est un professeur de Sciences Po, est donc un thuriféraire, un zélateur de cette propagande-là. Et donc, du coup, on a un paradoxe, puisque, soi-disant, il vient révéler la vérité sur France Info en disant à la journaliste « Mais je vais vous dire pourquoi !» Et donc, c'est la verticalité. Alors déjà, c'est à mourir de rire, sa verticalité à la con. Donc c'est normal, c'est Sciences Po, c'est des cons, c'est des idéologues, et si vous voulez en savoir plus, eh bien, il y a plein de bouquins et d'articles sur Sciences Po comme production, de façon producteur de futurs technocrates de l'ENA. Ce qui est important, c'est le terme de rage et d'humiliation, c'est-à-dire l'argument psychologique. L'argument psychologique permet à Badi de faire croire qu'il dénonce quelque chose, alors qu'en fait l'auditeur qui n'est pas informé, qui mange son petit morceau de beefsteak le dimanche midi, eh ben le mec il avale ça sans avoir rien compris. Ouais, la verticalité, il y a des humains qui comptent moins que d'autres, mais de qui on parle? Et c'est ça l'astuce de Badi, c'est qu'en fait on sait même pas de qui on parle.
1: C'est vrai.
0: Parce que le principe du psychologisme, c'est justement de ne pas être sur les acteurs, de ne pas être encore, et encore moins sur les structures. Et ce principe du psychologisme, il affecte pas simplement cette question-là, iranienne, de relations internationales. Le psychologisme, il est fondamental pour dénier les classes sociales et dénier les phénomènes de pouvoir. Quand un élève est en difficulté à l'école, si je reprends l'expression d'ailleurs des profs et de toute l'armada de psy, de CPE et de machin, tous ces acteurs-là disent un élève en difficulté et souvent, la plupart du temps, la seule orientation, c'est le psy. Et donc, cette machine, et c'est pour ça que les psys sont autant présents dans toutes les institutions, qu'ils sont même en association, qu'ils sont financés par l'État, etc., parce qu'ils sont pas dangereux. Parce que le psy déréalise les relations sociales et en fait un phénomène individuel. Donc, la psychologisation, par définition, elle individualise. Donc, du coup, on est comme ça sur des facteurs de moraux, personnels. Il y a des gens qui sont humains, il y a des gens qui seraient moins humains. Les relations internationales, on ne sait pas de qui on parle, la Chine, l'URSS, les États-Unis, on ne sait pas. Mais voilà, on choisit nos victimes, il y en a qui sont plus importantes, pas d'autres, etc. Et ce grand merdier, en fait, que produit Badi, sous prétexte d'être invité pour être expert, en fait, c'est de l'enfumage. Et c'est ça qui est extraordinaire dans ce petit passage, c'est que on a l'impression formellement que c'est une journaliste qui demande une expertise parce qu'on est dans la démocratie. Et c'est beau, quoi. Le journaliste donne la parole à des gens qui seraient des sachants et qui nous expliquent pour que les auditeurs soient moins cons. Et en fait, on a un bêtisier, en fait. On a un bêtisier, un abrutissement, une machine à abrutir qui, voilà, pour moi, était particulièrement sympa. Et si on devait dire quelque chose sur ces concepts-là sans aller bien loin, je dirais pas verticalité. Ça veut dire quoi, verticalité? Ça a aucun sens, verticalité. Donc on a même des aberrations, c'est-à-dire que les mots même qui sont choisis, même au-delà de, tu vois, du psy, c'est des mots qui sont totalement absurdes. Bon, je tiens à dire quand même que Badi a été un de mes professeurs en fac quand j'étais en Sciences Po.
1: Et je savais bien qu'il y avait un truc personnel.
0: Et que j'ai toujours considéré comme une grosse merde. Et que
1: qui vient de te le prouver en 2026.
0: Et qu'il est toujours une grosse merde. Voilà.
1: Vous êtes à l'écoute de Radio Cause Commune. C'est Sous les lapsus de l'actu, épisode 129. Je vous rappelle que cette émission est interactive. Alors le standard était fermé jusqu'à présent, ce qui a pu nous permettre, Patrick, de passer 4 sons.
0: C'est une performance.
1: Ce qui est pas mal, et de te laisser développer un argumentaire. Depuis le début de cette émission, on est ensemble jusqu'à 23h. 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Patrick, tu veux qu'on fasse une petite pause ou on continue de développer?
0: Alors on peut peut-être clôturer partie propagandiste avec le passage de France 5 où une fois de plus le journaliste va défoncer LFI et en même temps inviter Lescure qui va bien sûr enfoncer LFI. Donc là on a encore un morceau de propagande qui est particulièrement intéressant parce que on va encore une fois de plus parler de la Palestine, de Rima Hassan, de LFI, etc. Et bien sûr toujours la même étiquette d'un LFI qui serait antisémite.
1: Alors on l'écoute, c'était sur France 5.
11: Quand un journaliste instrumentalise une conférence de presse, c'est du divertissement et une faute grave.
12: Apologie du terrorisme et détention de stupéfiants, Rima Hassan est dans le viseur de la justice. Et...
11: Il y a eu 13 classements sans suite pour apologie du terrorisme par le procureur de la République qui a décidé donc qu'il n'y avait pas d'infraction pénale. Un tel harcèlement judiciaire devrait normalement alerter un journaliste attaché à la liberté d'expression. Concernant la détention de stupéfiants, c'est faux, on verra après.
12: Je vais vous raconter ce soir les 34 dernières heures de Rima Hassan, 34 dernières heures pendant lesquelles tout le monde a parlé d'elle.
11: Tout le monde a parlé d'elle parce que c'est un harcèlement judiciaire, politique et médiatique. Et
12: elle dit, elle tweet, Kozo Okamoto, deux points, vous voyez, il n'y a pas de guillemets justement, on verra après qu'il n'y a pas de guillemets.
11: En théâtre par exemple, quand il y a un nom, deux points, une phrase, il n'y a pas forcément de guillemets, mais on peut commencer le procès.
12: Voilà, on clôt la partie drogue, on ne sait pas, on vous a exposé les différents arguments, maintenant...
11: Si, les explications étaient très claires, il y avait autant de drogue dans le contenant que de gluten dans une tablette de chocolat.
12: J'ai tout simplement essayé de demander à Rima Hassan si elle considérait que c'est de la résistance ou du terrorisme, elle ne souhaite pas répondre.
11: Parce qu'il y a un procès, et quand bien même elle s'exprimerait, la confiance, ça se gagne en journalisme.
12: En conférence de presse, il faut répondre aux questions du coup.
11: Voilà, il instrumentalise la séquence, mais la conférence de presse portait justement sur la restriction de la liberté d'expression avec l'usage des lois antiterroristes. Ces questions devraient être posées aux personnes à l'origine des plaintes contre Rima Hassan.
12: Monsieur le ministre Lescure, que vous inspire toute cette affaire?
13: Bon, d'abord, il n'y a pas de justice politique en France. Il n'y en a pas, n'en déplaise à Madame Hassan.
11: Ce n'est pas ce qu'elle dit. Elle pointe l'instrumentalisation du droit par certains intérêts.
13: Deux, depuis le 7 octobre, elle instrumentalise de manière systématique un conflit complexe, un conflit douloureux, un conflit difficile à des fins de politique nationale.
11: Non, elle n'a pas attendu le 7 octobre pour défendre le droit des Palestiniens.
13: C'est un retour de boomerang. En France, on peut pas raconter n'importe quoi.
11: Oh, le sous-entendu raciste, rentre chez toi, mais où vous nous bombardez?
13: Et donc la justice fera son travail en toute indépendance, je n'ai pas d'avis là-dessus.
11: Là, pour un ministre, il a beaucoup trop commenté à mon goût en termes d'indépendance des trois pouvoirs.
13: Mais l'instrumentalisation politique d'un conflit difficile qui nous touche tous, au fond, quelle que soit notre histoire, nos convictions, c'est ce que je reproche le plus à la France insoumise depuis le 7 octobre et à Madame Hassan. Je disais tout à l'heure qu'on ne divise pas les Français sur un sujet comme ça. Où la France a essayé de tenir, grâce au président de la République, une ligne de crête difficile, tout ce qui divise, tout ce qui instrumentalise à des fins personnelles, parce que là on n'est même plus dans la politique, mais dans la mise en scène personnelle, moi ça me révulse.
11: Parce que tout ça est très abstrait pour lui. Quand des personnes dans ton entourage meurent, c'est personnel. Et c'est pareil quand on s'attaque à toi. 90% des plaintes à l'encontre de Rima Hassan pour apologie du terrorisme viennent de l'organisation juive européenne, dont voici la présidente en photo avec le président israélien. Et la présidente vit en France et l'organisation est française, donc qui instrumentalise le 7 octobre en portant plainte contre Rima Hassan. 13 des procédures contre elle ont été classées sans suite. Combien cela a coûté à la justice? Combien cela a coûté aux contribuables?
0: Voilà, donc elle, c'était The News Doctor.
1: Oui, mais pas mal, pas mal, pas mal.
0: Ouais, non, mais c'est vrai que c'est toujours la logique de Lescure. Alors déjà, il faut rappeler au ministre qu'il ferait bien de retourner à l'école. C'était comme une fois Blanquer qui s'était fait choper par une môme. Oui. C'était à l'école primaire. Mmh. Hein, c'était même pas. Et le mec, il savait même pas compter au tableau ou il savait même pas parler correctement français. Enfin, et cet enfoiré de Blanquer, on le sait aujourd'hui, est en train de faire rentrer le capitalisme et l'espace marchand à l'intérieur des facs en mettant en place des licences payantes.
1: Oui, bah c'est fait. Sur, hein. Oui.
0: Voilà. Enfin bref, c'est horrible. Et là, il y a des droits d'étudiants qui vont être montés à 2000 ou 3000 euros. Enfin, on est
1: pour
0: vraiment
1: les étudiants
0: là
1: étrangers, ouais.
0: Ouais, d'américanisation en marche. Mais ça va venir pour les étudiants français.
1: Oui, non, mais bien entendu, oui.
0: Ça va venir. Alors déjà ce pauvre type de Lescure déjà parle d'un conflit difficile. Donc là déjà faudrait savoir parler français de temps en temps. D'ailleurs même
1: non,
0: si
1: il a dit complexe.
0: Oui, il a dit un conflit complexe.
1: Ouais, difficile. Mais il sait pas ce que ça veut dire complexe, ouais.
0: Mais je sais pas comment un conflit difficile,
1: tu vois. Ouais, tout à fait.
0: Ouais. C'est le truc absurde.
1: Non, mais ça fait bien dans la phrase si tu veux quand ouais. Par ailleurs tu n'es pas modéré par une équipe de journalistes en face ou un animateur un peu basé quoi.
0: Ouais, ce qui est absolument dingue, c'est que là on voit bien que les journalistes de télévision sont tous des chiens.
1: Oui, parce que par exemple quand il dit contrairement à ce que fantasme, c'est moi qui paraphrase Rima Hassan, il n'y a pas de police politique. En gros, bah si. quand on revient deux sons avant et qu'on réécoute Sandrine Rousseau, et quand on sait les informations relatives justement à la surveillance de Rima Hassan antérieure à la date de sa garde à vue, etc. Oui, il y a une police politique. Là, il y a effectivement une surveillance des opposants politiques par le régime et d'état policier que nous a construit Macron, mais qu'avait bien entamé dès 2015 François Hollande.
0: Alors, la police politique, elle existe à plein de niveaux.
1: Oui, de toute façon, elle existe depuis toujours.
0: Parce que là, avant de faire notre coupure pour les auditeurs ou pour passer à un autre thème, il y a quand même cette analyse remarquable de cette avocate qui va analyser effectivement la police politique, qui dans notre chapitre France Répression, et qui est bon, voilà, extrêmement précise et qui documente toutes les dimensions de cette intervention.
1: Mais tu vois, rien que ça, c'est des informations qui étaient déjà publiques au moment où Roland Lescure s'est exprimé et qu'il a pu dérouler ces éléments de langage, quoi. On écoute cette avocate.
14: Cette extension permanente des prérogatives de la police, qu'est-ce qu'elle représente et de quoi c'est le nom? Moi, je pense qu'effectivement, c'est indissociable du durcissement autoritaire du régime auquel on assiste depuis des années, et de voir que cette extension permanente des prérogatives de la police, c'est avant tout une réponse à des mouvements organisés de policiers. On voit que la loi de 2017, elle a adopté en réponse directe à la manifestation qui s'était déroulée, pour celles et ceux qui se le rappellent, après le mouvement en 2016, des mouvements de policiers en colère, où en fait il y avait des policiers armés, cagoulés, qui défilaient sur les Champs-Élysées et qui réclamaient, comme ils le font en fait depuis les années 2000 et même avant, accompagnés avec des organisations comme le Rassemblement National, la présomption de légitime défense, là où à l'époque le gouvernement socialiste avait dit qu'il prêtait une oreille très attentive à ces revendications. Je rappelle qu'après les révoltes suite à la mort de Naël, il y avait le communiqué effectivement de Alliance qui appelait à éradiquer des nuisibles, qui a eu en 2021 un mouvement de policiers devant l'Assemblée nationale qui expliquait le problème de la police, c'est la justice. On ne peut pas discuter police sans s'attaquer au mythe sécuritaire qui est à la racine en fait de ces dispositifs politiques, puisque pour moi la réalité c'est aussi que si les gouvernements successifs, que ce soit des gouvernements de gauche comme le Parti Socialiste, comme des gouvernements macronistes, cèdent à toutes les revendications policières, y compris des revendications beaucoup plus à droite que celles qu'ils portaient initialement dans leur programme, c'est parce qu'ils sont face à la nécessité de céder à toutes les revendications policières dans un contexte où il y a un tel niveau de polarisation et de contestation qu'en réalité ils ont besoin de la police pour pouvoir réprimer dans les manifestations. Ils ont besoin de pouvoir compter sur la police quand il y a des grands soulèvements, des grands mouvements de contestation, que ce soit dans les quartiers populaires après la mort de Naël, ou que ce soit la succession de mobilisations type Gilets jaunes, réforme des retraites, Sainte-Soline, où on a quand même assisté à un déferlement avec des scènes de guerre civile ouvertes, que cette extension permanente des prérogatives de la police ne répond pas à un besoin de sécurité, mais répond à un besoin d'autorité du point de vue de l'État et du régime. Le budget de la police, c'est la seule dépense d'État qui est en augmentation constante depuis 30 ans. C'est les effectifs qui ont triplé entre 1998 et 2019. Évidemment que si vous rapportez ça à la totalité des autres services publics, c'est évidemment incomparable. Et c'est pas que sur le terrain des effectifs et de l'armement, j'y reviendrai, mais c'est aussi que les syndicats les plus financés de la fonction publique, c'est évidemment les syndicats de police, et la Cour des comptes expliquait même qu'il y avait 54 millions d'euros qui avaient été donnés aux syndicats de police en 2022, et c'est deux fois plus que n'importe quel financement pour d'autres secteurs de la fonction publique, évidemment. Et ça, ça permet de comprendre déjà pourquoi la police n'est pas un service public comme un autre, puisqu'on voit le rôle que ça remplit pour l'État, et qu'effectivement, de ce point de vue, on doit avoir, nous, du point de vue des organisations politiques, militantes, associatives, syndicales, beaucoup de clarté sur ce qui est en train de se jouer en ce moment, où il va falloir s'affronter de manière extrêmement déterminée à ces politiques. Un mot sur le 435.1, ce que permet cette loi-là, elle permet d'organiser la légalité de ce qui existait déjà dans la pratique, et du coup de systématiquement repousser le curseur de ce qui est possible. Et c'est pas juste que ça permet de tuer plus facilement, parce que ça permet de tuer plus facilement, c'est avéré, ça a été multiplié par 5 voire 6, ça dépend des comptages, les tirs létaux en fait de la police après cette loi. Mais c'est encore pire que ça, si vous voulez, parce que le problème du refus d'obtempérer, et c'est là où je disais la justice, c'est pas juste un contre-pouvoir face à la police, mais c'est aussi quelque chose qui l'aide à fonctionner, même si ça veut pas dire qu'il faut pas s'en saisir et qu'il faut pas mener des batailles politiques à partir de là. Mais c'est que c'est aussi l'organisation d'une inversion accusatoire. C'est-à-dire que le refus d'obtempérer, souvent on va vous dire, ok, il a fait un refus d'obtempérer, mais il méritait pas d'en mourir. Mais moi, c'est pire que ça. C'est que souvent, ils sont obligés d'inventer des refus d'obtempérer pour justifier d'avoir tiré sur quelqu'un. Et ils font ça, en fait, avec tout un tas d'infractions, c'est-à-dire qu'ils créent ce qu'ils appellent de la délinquance avec des catégories juridiques pour justifier leur propre violence.
0: C'est fort.
1: Oui. Non, mais c'est plutôt brillant. Hein. Mais de toute façon, police nationale, milice du capital, on n'a pas changé. En fait,
0: non, on n'a pas changé. C'est ça le cœur que l'auditeur doit avoir à l'esprit, derrière les analyses, derrière le 435-1, ouais. Derrière le truc. Oui, c'est vrai, les choses sont simples, en fait, quand on y regarde bien. Et c'est pour ça qu'il faut juste un tout petit peu préciser ce qu'elle a dit. Quand elle dit que la police n'est pas un service public comme un autre.
1: C'est excellent, ça, j'aime bien l'argument. Ouais.
0: Et que, la politisation, en fait, ce qui est très bien dans son analyse, c'est que la politisation, en fait, elle est double. Il y a à la fois le fait que les gouvernements, de manière systématique, criminalisent les mouvements sociaux, et notamment les mouvements sociaux aussi autour de la Palestine. Donc il y a bien une politisation qui a toujours existé de la police, et la politisation des crimes politiques sont créés dans la démocratie, effectivement, parce que les gouvernements bourgeois décrètent que tel mouvement est légitime ou n'est pas légitime. Par exemple, les paysans qui saccagent les préfectures, c'est légitime, parce qu'ils sont dans l'ensemble à la base du Sénat et des élections de tous les petits maires qui vont ensuite faire le corps électoral des sénateurs. Donc ils sont légitimes. Et de l'autre côté, et puis de toute façon ils sont de droite. Et de l'autre côté, effectivement, on a le fait de se prendre un coup de matraille dans la gueule parce qu'on a juste un pins affiché sa veste, ou parce qu'on va sortir un drapeau palestinien. Donc, et d'autre part, la politisation est double parce que les flics sont eux-mêmes politisés. Elle le rappelle très bien avec Alliance, qui sortait son sens commun venimeux fasciste à travers les nuisibles, et qui bien sûr tue, et on aura encore des bandes son terribles, notamment d'une jeune fille à Marseille, parce que son cousin a été tué pour une histoire totalement secondaire. Et l'analyse, effectivement, c'est que la politisation, c'est à la fois le gouvernement qui a besoin de la police pour maintenir l'ordre, et la police elle-même qui se saisit aussi de ça pour se politiser elle-même, sortir du syndicalisme purement corporatiste pour afficher des opinions politiques sur la société et sortir de son rôle administratif de fermer sa gueule et d'être juste une police aux ordres, non pas du gouvernement, mais de la justice, parce que je rappelle, la police, elle n'est que le bras armé de la justice depuis les principes des droits de 1789. La police n'a jamais été légalement l'outil d'un ministre de l'Intérieur. C'est un dévoiement de la démocratie d'avoir ça. Le maintien de l'ordre, notamment, doit être systématiquement opéré, même si c'est dans un cadre administratif et tout, sous l'autorité de la justice. C'est pour ça que dans les manifs, il y a toujours ce qu'on appelle un OPJ, et là, le côté Tartuffe et du système, c'est que souvent les OPJ, c'est les flics eux-mêmes. Alors que normalement, ça devrait être la justice qui devrait se représenter auprès de la police dans la rue. Bref, donc c'est plein de conneries et de contradictions qui sont opératoires. Donc il y a bien une double politisation du côté aussi bien des élites bourgeoises que du côté du bras séculier administratif qui se répondent comme ça mutuellement, qui se font des clins d'œil, comme Cazeneuve qui a fait un magnifique clin d'œil, on le sait, avec son fameux suspicion de mise en danger
1: en 2017,
0: policier, voilà, avec les refus d'obtempérer
1: d'ailleurs on se souvient que le PS défilait avec la police à l'époque,
0: et puis que Cazeneuve était justement un de ses collaborateurs. Alors c'est vrai que on
1: se souvient aussi que Marine Tondelier en larmes déposait des gerbes de fleurs devant les CRS, hein, mais pour leur dire on vous aime. Voilà, c'était juste une petite parenthèse.
0: Il y a eu des cas comme ça.
1: Mais bon, comme une autre marine est possible, on a compris. Hein. Ouais. C'est son slogan.
0: Une autre marine est possible.
1: Ouais.
0: Oh là là, mon Dieu,
1: nul. que c'est nul, oui, tu m'étonnes. Bah, c'est Tondelier, c'est nul. Ouais. Ouais.
0: Elle s'est fait huer aux Assises Palestine.
1: Ah oui, bah ça m'étonne pas.
0: Elle s'est fait huer aux Assises Palestine parce qu'en fait, bon, tu lis comme moi Oxfam.
1: Oui.
0: Et figure-toi que dans les statuts d'Oxfam, et c'était rappelé par les militants qui étaient présents, il est interdit pour Oxfam de prendre position en fait pour dénoncer le génocide.
1: Oui, oui, bah oui, évidemment. Alors, tu sais qui est directrice d'Oxfam, hein?
0: Non.
1: Non, tu sais pas?
0: Non.
1: Eh bien, Cécile Duflot.
0: Ah oui, d'accord. D'accord, ok. Non, j'ai confondu avec Marine Tondelier, c'est Cécile Duflot qui s'est fait siffler. En fait,
1: c'est Cécile, ouais,
0: c'est elle qui s'est fait siffler.
1: Oui, d'accord. Oui, mais pardon, tu sais, je suis pas à l'affût de toutes les polémiques et de tous les trucs. Voilà, tu vois, j'essaie de vivre ma vie en ce moment, mais ouais. Mais oui, donc c'est Cécile Duflot. Mais du coup, c'est la même, hein, il n'y a pas de sujet.
0: Et donc en fait, ouais, je pense que en fait c'est de même facture que le type qui est sorti dans la rue avec son flingue et qui s'est mis à tirer sur des gosses dans la rue. Il s'est passé la même chose à Sainte-Soline avec le gendarme qui dont les écoutes ont permis de voir que le mec appelait en fait directement.

0: le déploiement de forces de l'ordre à ce jour-là
1: pour
0: protéger un trou. Non, mais parce que maintenant, parce qu'il y a quelques semaines, il y a une vidéo qui est sortie, qui est prise de la caméra d'un gendarme et qui montre des gendarmes en train, je vous le dis, et c'est ça que j'ai ramené sur mes fiches, en train de s'exciter à l'idée de tuer des gens. Donc je vous lis ce qu'il disait.
1: Oui, mais on a vu effectivement.
0: Je ne compte plus les mecs qu'on a éborgnés.
2: On a vu, du coup, on va pas en parler.
0: J'ai attendu 10 ans de gendarmerie pour vivre ça. Pour l'instant, le procureur a décidé de classer sans suite. C'est un peu problématique quand on a des preuves aussi accablantes. Les journalistes, ça devrait vous concerner puisque.
1: Non, mais on en parle, vous inquiétez pas.
0: Voilà, mais c'est un journaliste qui s'en est pris plein la gueule, ça lui fera la bite, pardon. Fils de pute de journaliste, voilà. Moi, ce que je vous dis, c'est qu'en fait, la police ne. On doit améliorer leurs conditions de travail, on doit en recruter plus, mais on ne doit plus tolérer les bavures et ce qu'on appelle maintenant de façon systémique les violences policières. Donc, est-ce qu'elles tuent beaucoup? Je dirais qu'elles tuent trop par rapport aux pays d'Europe, et ça c'est factuel aussi, je vous donne des chiffres. La police française, elle est plus de 300 fois plus mortelle que la police allemande. Elle est plus de 55 fois plus mortelle que la police du Royaume-Uni. Mais il y a des pays d'Europe où il n'y a pas une intervention mortelle policière.
1: Mais peut-être qu'ils n'ont pas la même délinquance.
0: Depuis 50 ans, je pense quand même que les chiffres de criminalité en Royaume-Uni, en Angleterre, sont quand même assez similaires aux nôtres.
2: Celle-là, elle est fameuse. Non, mais c'est incroyable.
3: Non, mais il a dû préparer, parce que comme il l'a laissé parler un petit peu pour passer une, il s'est dit, celle-là, il faut que je la case. Et je pense qu'ils ont préparé leur fiche avant, parce que c'est vrai possible. Le coup bas de la délinquance. De toute façon, après, ce sont des réflexes, puisque de toute façon, sur CNews, du matin jusqu'au soir, si ça ne parle pas d'OQTF, s'il n'y a pas Retailleau qui est invité, s'il n'y a pas, à un moment donné, un arabe qui crache sur une blanche, s'il n'y a pas, à un moment donné, un attentat antisémite, il n'y a pas un monde, il n'y a rien d'autre sur CNews. J'ai beau l'allumer à longueur de journée, c'est toujours à cracher sur l'Algérie. C'est tu as vu la petite phrase qui est sortie de Macron là, qui s'en prend visiblement à Retailleau là par rapport à son harcèlement sur l'Algérie.
2: J'avoue que non.
3: Bon, une phrase de merde de Macron. Mais par contre, puisqu'on parle de Macron, alors tu voulais faire ta pause.
2: Oui.
3: Je pense qu'on fait la pause et après on reprend sur Macron, parce que il y a un historien qui est très connu, etc., dont le nom m'échappe, dont on a une bande son et qui se défoule complètement sur Macron.
2: Eh bien, ça marche. On va faire une pause. Du coup, je vous ai teasé tout à l'heure en vous disant que cette émission était interactive. Je vous ai pas donné le numéro de téléphone. 09 72 51 55 46. 09 72 51 55-46, on va clore ce chapitre qui s'est terminé sur une réflexion autour de ce que peut, dans une démocratie telle que la nôtre, représenter la police. Trust avait sa réponse déjà. Police, milice, ça va être le titre qu'on va écouter maintenant. On se retrouve dans 3 minutes 20 et on se retrouve juste après pour la suite de Sous les lapsus de l'actu. Bonne écoute à vous.

0: Et voilà, c'était Police Milice. Pardon, je remets mon casque. Oups, c'est Sous les lapsus de l'actu, épisode 129. Et on va écouter Léa, bonjour à toi.
1: Oui, bonsoir.
0: Salut Léa. Oh là, t'as l'air déprimée.
1: Oh. Oh. Bon, je vais faire vite. Je voudrais deux choses. Je viens pour réclamer, pour donner la parole à Rima Hassan dans les médias dont vous parlez, parce que d'abord, enfin bon, moi je passe pas mon temps, enfin je fais pas votre travail arrachant là, d'éplucher ce qu'ils disent et ce qu'ils disent pas, mais quand même. Que ce soit dans les médias du capital ou dans les médias financés, je sais pas comment, par l'État, puisqu'il n'y a plus de redevances, ça c'est... bref. Moi je n'entends pas de voix palestinienne depuis pas mal d'années, hein, et depuis que le massacre... Ultime a commencé. Moi, j'espérais entendre Leïla Chahine, par exemple. Vous savez qu'elle est morte ?
0: Oui, oui, il y a très peu de temps, oui, absolument.
1: Oui, il y a très peu de temps. Alors, je pensais donc, parce que Leïla Chahine, je comparais avec une autre période où on l'entendait fréquemment. Alors, je me disais que même elle était censurée. En fait, il semble qu'elle était très malade avant de mourir et que c'est pour ça qu'on l'entendait pas. Mais, alors je sais que les journalistes ne sont pas admis là-bas, hein, sont interdits par qui vous savez, par le régime que vous connaissez. Mais, justement, question, Rima Hassan n'est-elle pas palestinienne d'origine ? N'a-t-elle pas dû grandir dans un camp de réfugiés en Jordanie, hein. Donc, n'est-elle pas plus légitime que beaucoup d'autres dans ces médias à parler de la question palestinienne ? Bah, je vous pose la question à vous et à eux, hein.
0: Bah, voilà. La réponse, elle est assez évidente. Maintenant, tu sais très bien qu'à partir du moment où on invite Rima Hassan, c'est spécifiquement pour la faire réagir à des polémiques qui sont juste le résultat d'une torture des faits, des paroles qui ont été dites et surtout jamais sur le fond réel de ce qu'elle aurait à dire, avec l'expérience dont tu parles, sur la situation de la Palestine sur ces territoires. Donc oui, moi je suis d'accord avec toi, Patrick.
1: Bah, c'était en fait une question coup de gueule. Hein.
0: Ouais.
1: Okay.
2: Non mais
0: attends, Patrick, t'as quoi à dire là-dessus ?
2: Ben, oui. Léa, je...
0: Attends, Léa.
1: Quelle palestinienne entendez-vous et quand ?
2: Attends, la question de Rima Hassan, elle est... Il s'avère que moi je l'ai entendue à plusieurs reprises, notamment à l'université d'été de LFI, où elle expliquait d'ailleurs de manière très très sociologique ce que ça signifie de ne plus être sur son territoire. On a déjà eu des discussions qu'on pourrait avoir d'un point de vue marxiste avec Olivier sur la notion de territoire. Qu'est-ce qui fait que les Palestiniens sont autant attachés à leur territoire, là où l'internationalisme des droits humains, l'internationalisme de l'amour universel de tous les peuples va contre le nationalisme et se dit qu'on n'en a rien à foutre d'un territoire et qu'on pourrait vivre partout, etc. Et que bien sûr, tous les militants nous tombent dessus, enfin me tombent dessus en disant mais c'est pas pareil, là ce sont des peuples colonisés, donc du coup ils tiennent à leur terre, comme les Indiens d'Amérique ou les Palestiniens ou les Kurdes. Donc en fait, l'excuse nationaliste, en fait, c'est que quand t'es opprimé, t'as le droit d'être nationaliste, et donc le Palestinien a le droit de vouloir réclamer sa terre rien que pour lui, etc., tout en sachant que les Palestiniens étaient une terre d'hospitalité, puisqu'ils accueillaient non seulement les Juifs, mais ils accueillaient aussi des Druzes, ils accueillaient plein de minorités opprimées. Donc il y a aussi des peuples qui sont des peuples d'hospitalité, etc. Pour Rima Hassan, à l'université d'été, elle expliquait comment le fait d'être sorti de son territoire, puisque les Israéliens, avant d'être Israéliens, étaient donc des Juifs arrivés la plupart du temps d'Europe, armés jusqu'aux dents, et ont donc viré près d'un million de Palestiniens, et les parents de Rima Hassan et ses grands-parents, ses parents en faisaient partie. Et donc, elle a été élevée dans un camp de réfugiés et elle a expliqué sa mort sociale. Elle a expliqué, et c'est là où je peux comprendre effectivement le fait qu'on peut ne pas être nationaliste, mais on le choisit. Et que quand c'est pas choisi et que t'es expulsé, eh ben tu le deviens. C'est un peu comme le juif qui s'en foutait d'être juif. Et ben quand les nazis disent je vais tuer les juifs, eh bien beaucoup de juifs ont dit à partir d'aujourd'hui je suis juif. Donc c'est aussi une façon de résister dans son identité que de se dire palestinien attaché à sa terre pour contrecarrer les plans d'un totalitaire colonial israélien qui veut t'exterminer. C'est une forme de résistance, etc. Et c'est ce qu'elle expliquait à travers, effectivement, sa seule façon de survivre identitairement par rapport à sa mort sociale, d'avoir perdu la propriété, la maison, la terre, le village, les références, la mémoire, les jeux, tout ce qui pouvait définir la famille territorialisée avec, au milieu de ses siens et des autres, eh bien, elle disait qu'elle était une sorte de zombie, elle était une mort vivante. Et donc, c'est une analyse très profonde que toute personne expulsée, que tout demandeur d'asile peut aussi avoir et qui résonne d'une profonde humanité. Donc c'est ça effectivement qui fait que quand Lescure disait tout à l'heure qu'elle n'avait pas le droit parce qu'elle était enfermée dans du personnel et que son personnel est instrumentalisé, on ne peut que insulter de toutes les vomissures possibles ce ministre débile, parce qu'effectivement le personnel n'est plus du personnel. Le personnel devient une forme d'objectivation, d'une expérience, d'une souffrance, qui permet de donner à voir à ceux qui ne connaissent pas ça, qui ne sont pas concernés, de pouvoir avoir cette empathie, parce que l'autre, justement, par son expérience, par son narratif, par le fait qu'il est l'événement dans sa chair, dans son corps, eh bien, peut nous aider à traduire ça. Et comme elle est politique, intello, et qu'elle s'exprime dans des livres, des médias, des conférences, eh bien, grâce à ça, justement, le personnel n'est plus un point de vue situé, mais il est un point de vue analytique qui devient universel. Et c'est là où ce pauvre type de ministre vraiment est une pauvre merde d'énarque, et que il mériterait bien de lire un petit peu plus de sciences humaines, parce que justement, c'est tous les écrivains du monde entier, de quelque pays qu'ils soient, qui ont la capacité justement à transcender le personnel via un discours, via un roman ou une expérience biographique qui nous permet de toucher justement cette empathie humaine universelle. Voilà, donc c'est en ce sens-là que Rima Hassan a toute sa place parmi d'autres, mais il y a des voix qui sont souvent plus autorisées parce qu'elles savent mieux dire et mieux mettre en forme, et notamment Leïla Chahine dont tu parlais, et bien sûr il y en a plein d'autres, mais il y a aussi des imposteurs comme Boualem Sansal.
0: Ouais, alors je voulais juste rectifier, Roland Lescure n'a pas fait l'ENA mais Polytechnique.
2: Oui, bon, c'est l'excuse pour
0: nous dire tout ce qu'il est, c'est quand même un ancien socialiste.
2: Ah, donc en fait oui, voilà.
0: Oui, mais de la branche Strauss-Kahn.
1: Socialiste sûrement pas.
0: Si, mais de la branche Strauss-Kahn. Ouais. Et concernant Rima Hassan, il y a un autre sujet, évidemment, pourquoi alors je te rejoins totalement, Léa, évidemment, on aimerait que dans un débat public intelligent et constructif, on ait des voix palestiniennes qui s'expriment et qui, plutôt que de polariser le public de manière en plus totalement impondérée, puisque on sait qu'une seule des perspectives en termes de pensée est aujourd'hui valorisée, et c'est celle, on l'a dénoncé tout à l'heure, du CRIF, de la LICRA, etc., etc. Bref, de tout ce qui construit le narratif israélien en France. Le truc avec Rima Hassan, c'est que elle défend une position par rapport à la Palestine et Israël qui est aujourd'hui totalement tabou. C'est celle d'un État binational. Et c'est pas du tout la position politique censément rationnel qui est adopté par par la France. Donc oui, je comprends complètement Léa ton coup de gueule, j'y contribue, enfin j'y participe, je l'accrédite, mais pour ce que ça vaut, mais voilà, il y a aussi ce sujet aujourd'hui, est-il possible en France juste d'avoir un débat concernant cette poudrière qui date, on le dit, depuis 129 émissions, enfin un peu moins, de 1948, si on veut remonter ici. Est-ce qu'il est possible d'avoir un débat sur la perspective d'un État binational? Bah, manifestement, non. Et d'ailleurs, la France insoumise, là, se cache derrière un petit peu son petit doigt, puisque ils vont très loin dans la dénonciation des crimes d'Israël vis-à-vis des Palestiniens, mais de manière publique, à aucun moment, ils ne portent cette idée d'une résolution du conflit qui devrait passer par la création d'un État binational.
1: Oui, j'apprécie. D'abord la réponse humaniste et universaliste que j'ai eue. Justement, moi, pour résumer plus simplement, je dirais que dans ce monde, nous avons tous besoin de vivre et d'exister quelque part. Mais que certains n'ont le droit
0: oui, c'est vrai.
1: D'exister nulle part.
0: C'est vrai.
1: Voilà. Et que parce que enfin, tous ceux qui sont encore vivants là-bas, à Gaza et ailleurs, un peu plus loin, où peuvent-ils aller ailleurs? Comment sont-ils accueillis ailleurs avec toute cette propagande mondiale là, qui raciste, xénophobe et qui exclut pour des tas de raisons politico-économiques qui exclut toujours les mêmes. Hein. En tout cas, je répète que, bien sûr, il y a donc j'exprime ma solidarité à Sima Hassan, c'est clair, mais en plus, je répète ma question, combien de Palestiniens entend-on dans ces médias-là? Où peut-on les entendre?
0: Oui, combien de femmes pour voter des lois ou discuter de lois qui concernent l'avortement, par exemple?
1: Qui les chasse et qui les tue, on l'entend partout à longueur de journée, quand même.
0: Ben oui, mais oui, oui. Oui.
1: Bah oui.
0: Donc tu lances ta question, tu la lances comme ça sur les ondes, c'est ça? Parce que tu t'attends pas une réponse de notre part.
1: Non, mais je le souligne, c'est
0: oui,
1: quand même.
0: Oui. Non, mais t'as raison de le faire.
1: Qui nous donne,
0: tu as raison.
1: Qui disent qu'on avec tout ça, on est discriminant, on est raciste, on est antisémite et tout ça, mais ils sont anti quoi eux?
0: Ouais.
2: Alors à ça, comme il faut préciser deux choses, Léa. La première chose, c'est que les Palestiniens qui voudraient venir en France pour parler sont interdits de territoire. Alors là, j'ai pas les noms en tête, mais j'en ai plusieurs que j'avais sélectionnés pour parler d'eux, parce que souvent, ce sont des Palestiniens qui ont des responsabilités dans des ONG de droit, et bien sûr, ils venaient au nom de Amnesty International, ou ils venaient au nom de la Ligue des droits de l'homme, etc. Et la France a systématiquement refusé de leur accorder un droit de présence sur le sol, souvent d'ailleurs même pour être écouté au Parlement européen, c'était même pas pour venir simplement en France, mais c'était parce que il y a aussi à Strasbourg des institutions européennes, et donc du coup ils sont aussi dépendants de la présence sur le sol français. Et d'autre part, et ça c'est quelque chose que j'ai vécu très très précisément dans le groupe, le collectif Présence Palestinienne, c'est que la moindre prise de parole d'un Palestinien aujourd'hui, c'est une expulsion. On a eu des cas de Palestiniens qui ont pu être maladroits, notamment une étudiante qui avait eu le malheur de relayer une info qui était un peu nazionne, et donc du coup elle s'est fait non seulement virer, mais du coup Barrot a supprimé tout le programme Pause, et il est responsable de dizaines de morts de d'artistes et d'intellectuels de sorte qui n'ont pas pu venir en France, mais ceux que je connais, les Palestiniens, qui viennent de Gaza et qui ont vécu des horreurs, eh bien, quand on leur a donné la parole, on leur a donné la parole au cœur de cité, là où on savait qui était qui, avec des filtrages, avec la certitude qu'il n'y aurait pas des gens malhonnêtes, eh bien, figure-toi, Léa, ça paraît incroyable, mais qu'il y avait un flic des renseignements généraux qui était quand même là, et qui était connu d'un des responsables de l'organisation Urgence Palestine, et ce policier qui était là avait rencontré d'abord le responsable pour dire « ne vous inquiétez pas, je viens pour écouter, mais je sais très bien que c'est une réfugiée et qu'elle est dans une famille et qu'ils essayent de survivre, etc., de revivre, il n'y a aucun souci, je viens juste faire entre guillemets mon boulot, mais je suis pas du tout là pour faire quoi que ce soit ». Donc a priori, on était tombé sur un flic qui était, on va dire, droit de l'homme, et qui voulait pas du tout… Mais normalement, ils n'ont même pas à prendre la parole. Le simple fait de prendre la parole, ça, c'est un levier hyper facile pour pouvoir les expulser. C'est-à-dire que c'est la raison pour laquelle, de deux côtés, soit on leur interdit le territoire, soit on les menace. Et bien sûr, ils ont des suivis, ils ont des menaces, ils ont souvent, enfin, heureusement que des militants et des associations filtrent aussi tout ça, parce que aussi dans les associations, tu le sais comme moi, il y a des militants qui appartiennent aux couches supérieures, et il a fallu à un moment donné, même parfois, faire appel à quelqu'un qui connaissait quelqu'un à l'intérieur de la mairie, pour calmer le jeu par rapport à des pressions qui étaient exercées sur tel ou tel artiste, même pas un militant palestinien, un artiste, juste un artiste qui voulait présenter ses toiles de plasticien, et dont les représentations, bien sûr, parlent de Gaza, mais d'une manière tellement artistique que tu peux voir le truc en disant je sais pas quoi, du néo-réalisme, ou c'est du cubisme, ou je sais pas quoi. Et on en est là aujourd'hui, donc bien sûr, la démocratie française aujourd'hui se signale particulièrement bien dans sa fascisation à travers ce que Badi appelait la verticalité, c'est-à-dire l'impossibilité pour certains de pouvoir s'exprimer. Donc on ne peut pas donner la parole comme ça à un Palestinien, parce que d'abord on le met en danger. Voilà.
1: Bon, ben, je veux juste aussi ajouter, ça pourrait paraître secondaire par rapport au problème grave dont on parle, mais que, au travers de tout ça, Rima... Allô ?
0: Oui, on t'entend.
1: Rima Hassan est utilisée à des femmes politiciennes, hein, en France, finalement.
0: Hein, tu veux dire qu'elle est instrumentalisée par qui ? Par la France Insoumise ?
1: Ouais. Que ce qui se passe là-bas, hein. Voilà, pour eux. Et puis, Olivier, je vais aussi te répondre.
0: À quoi ?
1: Pendant que on peut encore le dire, mais ça ne va pas durer, paraît-il, je crains, c'est que, un État ou pas d'ailleurs, pour tout le monde là-bas, comme ailleurs, bah, évidemment, hein, c'est ce que je leur souhaite et que je nous souhaite à tous, de vivre ensemble. Mais ceci dit, sur cette terre-là, on sait depuis des décennies que ça leur est interdit, y compris de l'extérieur. Et avec ce qu'on vient de souligner de ce qui se passe, entre autres dans les médias, eh bien, y compris de la part de la France. Enfin, en tout cas, actuellement, c'est très clair. Ça n'a pas toujours été aussi tranché. Hein. Mais là... En fait, ils sont tous nationalistes, hein, les politiciens français et les...
0: Oui, ben, bien entendu, ils sont surtout, enfin, ils sont impérialistes, disons-le comme ça. J'entends ce que tu dis. Ouais. Oui.
1: Non, mais dans l'histoire des deux États,
0: ce qui est
1: nécessaire, c'est du nationalisme. Donc ils soutiennent. Ils peuvent même pas imaginer autre chose.
0: Non, mais absolument, t'as raison.
1: Ils sont tellement xénophobes que. Ils peuvent pas imaginer, ils peuvent pas essayer de construire le vivre ensemble. Hein.
0: Oui, bien sûr.
1: Ni ici, ni donc d'essayer de le projeter ailleurs. Voilà. Bon.
0: Bah merci, Léa.
1: Je peux demander un cours à Monsieur le professeur.
0: À Monsieur Brunto, c'est toi,
1: alors,
0: c'est de toi dont on parle.
1: De cours moyen ou je sais pas quoi, de cours de CP. Écoutez, c'est à propos de Frankenstein et Frankenstein.
0: Ok.
1: Oui, parce que j'aurais aimé apprendre des langues, mais j'ai pas eu le temps. Alors, ni l'hébreu, ni le, l'anglais, je parle mal. Mais bon, enfin bref. Moi, j'ai figuré, en vous écoutant, je m'aperçois que j'ai toujours pas compris. Qu'est-ce qu'ils veulent qu'on dise? Qu'est-ce qu'on a le droit de dire et qu'est-ce qu'on ne doit pas dire?
0: Ça dépend du moment.
1: Parce que, si j'ai bien compris, on a reproché à quelqu'un, toujours pareil, hein, oui. Politique politicienne,
0: oui.
1: Alors c'est Mélenchon, hein, tout le monde le sait,
0: ouais.
1: Que d'avoir dit Frankenstein, enfin Weinstein,
0: oui.
1: C'est ça qu'on
0: non,
1: le
0: lui, non, en fait, c'est ouais, enfin oui, c'était une blague sur le fait que le débat non, public attends, s'organisait non, autour justement de la façon de prononcer Epstein ou Epstein, ouais, effectivement.
1: Oui, non, mais alors on lui reproche d'avoir dit Epstein. Or moi, je l'entends ce mot-là, enfin je l'entends prononcer comme ça, mais tout le temps, dans toutes sortes, dans les médias. Enfin,
0: ben oui, c'est la norme. Oui, oui, c'est oui, oui, oui, oui.
1: Comme lui.
0: Oui, oui,
1: j'ai
0: oui.
1: Encore entendu il y a 2-3 jours.
0: Oui, oui, bah ben oui, parce qu'il faut surtout pas.
1: Oui, alors je comprends pas. C'est, enfin, si je comprends, c'est bien la preuve que le problème, il est ailleurs. Il est.
0: Oui, oui, bah ben oui, il est clairement ailleurs.
1: Mais ouais. Mais parce qu'ils sont pas poursuivis, ils ont pas de problème tous ceux qui disent comme lui.
0: Ou alors, mais non, mais en fait, le truc, Léa, c'est que le truc, Léa, c'est que c'est la bonne façon de le dire.
1: Parce qu'ils veulent que l'on dise.
0: Oui, ce qu'ils veulent qu'on dise, c'est Epstein, puisque le narratif, c'était de dire éventuellement, si on lui trouvait des accointances avec une puissance étrangère, c'était la Russie et pas surtout pas Israël.
1: Russie, oui.
0: Et du coup, voilà, donc dire Epstein, en fait, c'était faire de l'antisémitisme dans le sens où tu associais ce criminel sexuel à l'État d'Israël. Voilà, c'est juste la polémique. Bah ouais. Après ils ont l'air assez forts apparemment, mais
1: c'est
0: ouais.
1: Mais en tout cas, nombreux. Alors là vraiment à chaque fois je remarque, ils sont nombreux.
0: Non, mais maintenant ils disent tous ça. Bah oui oui, mais c'est parce que sinon si tu dis Epstein, ça veut dire que dans le délire du moment, forcément, ça veut dire que tu as des relents d'antisémitisme et que c'est une façon cachée de dire que Israël est concerné par ce scandale absolu d'ailleurs qui fait pas trop de bruit en France quand on sait que évidemment la France est largement concernée par les exactions d'Epstein, puisque il a eu dans un certain cercle et dans certains milieux une grande influence dans les années 2000. Bref.
2: Bon, en tout cas, il faut sortir du culturalisme du mot.
0: Non, non, mais bien sûr.
2: Les
0: non,
2: analyses...
0: mais là, on essaie juste de décrire le délire dans lequel on nous met, quoi.
2: Non, non, non, mais tu vas voir l'exemple que je donne. Non,
1: c'est des magouilles politiciennes. Enfin,
0: oui, oui, bah
1: c'est n'importe quoi. Hein.
2: Du on prend la mesure. En fait, on prend la mesure de la façon dont un terrorisme linguistique est en train de se mettre en place avec le fait que quand les juifs ont maquillé leur nom avec, on le sait, avec toute la clique des juifs génocidaires qui sont arrivés en Palestine, les Européens, les juifs européens qui sont arrivés en Palestine ont transformé leur nom pour le mettre à la sauce moyenne-orientale. Donc là, on avait plein de bandes son qu'on a passées ou qu'on n'a pas passées, je m'en souviens plus, mais en tout cas, il y a plein d'analyses qui ont été faites sur tous les noms des ministres. Benjamin, Menahem Begin, Netanyahou s'appelait pas Netanyahou, etc. Ils avaient tous d'autres noms qui étaient des noms essentiellement polonais ou ukrainiens et qui ont été, on va dire, moyen-orientisés pour faire effectivement palestinien au sens local. Et de la même façon, donc le nom est une stratégie. Donc là, Epstein, ça veut dire, ah, c'est un juif violeur. Donc pour cacher cette image-là, de dire celui qui dira Epstein, ça sera un antisémite. Donc comme ça, on fait dire, ah ben tiens, comme ça, avec Epstein, on brouille les cartes. Donc en fait, le jeu fonctionne des deux côtés. C'est aussi bien les Israéliens asbariques et tous les Juifs qui sont alignés sur Israël, qui disent, pour tenter de neutraliser un antisémitisme potentiel, eh bien, on va dire qu'il faut dire Epstein. Et puis ceux qui ont peur de passer pour des antisémites indépendamment des pressions, qui vont dire aussi Epstein, parce qu'ils se disent si je vais dire Epstein, etc. Donc ils ont intériorisé le discours attendu des sionistes en fait. Donc c'est bien un terrorisme linguistique. En Occident, on dit Finkelstein, quand on donne la parole à ce juif dont toute la famille a été exterminée dans les camps nazis, Norman Finkelstein, on dit pas Norman Finkelstein. Donc c'est bien effectivement, et quand il faut parler de salopards qui sont des prédateurs, etc., on donne leur vrai nom. Donc c'était Weinstein, c'était Epstein, et parce qu'il s'appelle comme ça. Sauf que c'est, voilà, c'est, on le sait, c'est pris dans des usages et des stratégies politiques qui, une fois de plus, renvoient à la Hasbara, c'est-à-dire que c'est un système idéologique avec des acteurs qui sont payés. On sait qu'il y a des dizaines de milliers d'Israéliens qui sont sur les réseaux sociaux, qui travaillent Wikipédia.
0: Oui, voir les bots IA, hein. Enfin, tu vois.
2: Les bots IA, bien sûr, à mort. Et donc, et tout ça, effectivement, est très peu étudié, et c'est pas un hasard, parce qu'il y a ce terrorisme qui traverse l'université aussi, partout, le journalisme, et aussi bien des journalistes chiens de garde vont être capables de sortir leur sous-mère de la meute, parce qu'ils savent qu'ils seront protégés par tout le mainstream autour d'eux, autant il y aura personne pour écrire la meute dans l'autre sens. Qui aujourd'hui peut écrire un bouquin s'appellerait la meute sioniste, par exemple. Et bien voilà, et c'est bien dommage, parce que moi j'aimerais bien qu'on puisse faire effectivement une apologie des organisations syndicales et politiques qui aujourd'hui sont les seules à défendre les droits humains, le droit international, la dénonciation des génocides, etc. Et pourtant, on est très faible, je trouve, à ce niveau-là. Et alors, le paradoxe, figure-toi Léa, le paradoxe, parce qu'on a effectivement toujours des ambiguïtés, des ambivalences, des retournements, c'est que on a un juif en France qui est un des plus grands historiens français, qui a créé l'école des annales avec Lucien Febvre, qui s'appelle Marc Bloch, que pour ma part, personnellement, j'ai longuement lu dans mes études, et qui a écrit L'étrange défaite, qui a été repris notamment par Didier Fassin pour reprendre aussi L'étrange défaite pour parler du génocide des Palestiniens. Et Marc Bloch a été donc un professeur résistant, torturé, tué par les nazis, par Klaus Barbie. Et on a normalement une panthéonisation qui devait intervenir. Alors, toute cette droite qui, soi-disant, est alignée sioniste, défend Israël, sa soi-disant légitime défense, qui d'ailleurs n'est pas un concept juridique au niveau du droit international, etc., eh bien, toute la clique macroniste, eh bien, a osé déplacer la date de la panthéonisation qui correspondait à la date de l'exécution de Marc Bloch. Donc on écoute ce journaliste dont je me souviens plus du nom, mais qui est une des grosses références qu'on écoute sur Cause Commune.
3: J'avoue que j'en ai été abasourdi. Vous savez que nous allons, enfin la France, va panthéoniser Marc Bloch. Normal, il y a un agrégé d'histoire, professeur à la Sorbonne, immense médiéviste. Par ailleurs, immense historien du temps présent, puisqu'il a fait un livre qui s'appelle L'étrange défaite sur son expérience d'officier de réserve en 1940. Hein, il avait 56 ans et 4 enfants, je peux vous dire qu'il était dispensé de service militaire. Hein. Il a demandé à être réengagé. Il s'est battu, il a perdu. Et ensuite, qu'est-ce qu'il fait? Il rentre dans la résistance. Il est arrêté par les nazis à Lyon au printemps 1944. Il est torturé et il est assassiné. Les nazis à Lyon, c'est l'Asie OSD de Lyon, c'est Klaus Barbie. Imaginez le type de traitement humaniste et philanthropique qu'on peut recueillir de ces gens-là. La date de la panthéonisation était fixée à l'anniversaire de l'assassinat de Marc Bloch, le 16 juin 1944 à Saint-Didier de Formans. Donc 16 juin. On apprend il y a 15 jours qu'il faut tout changer, tout, hein, parce que la panthéonisation est décalée d'une semaine, au 23. Ah bon? Alors on se pose la question, j'appelle Suzette Bloch, la petite fille, et on apprend le lendemain le fin mot de l'histoire, qui est que Trump a exigé le report du G7. Parce qu'il voulait assister, à un match de boxe à Washington. Autrement dit, le discours de panthéonisation, d'hommage à cet immense résistant qu'est Marc Bloch, va être tenu par une serpillière qui s'est couchée devant Trump, comme évidemment, dans les années 30, il se serait couché devant une serpillière.
0: Ouais, bah oui, mais c'est toute la Macronie là qui est résumée ici.
2: Et il nous manquait des concepts, on en a un de plus.
0: Lequel, vas-y?
2: Serpillière.
0: Ah oui, serpillière, bah oui, mais oui, Jean-Noël Barrot est quand même la serpillière de 2026. Je pense qu'on peut dire ça.
1: Bon, bah ça pue. Hein. Ça pue, et voilà que ça recommence.
2: Ouais. Ouais, donc c'est. Alors. L'attitude de Macron, alors c'est vrai que par moment il est bizarre ce type, puisque on connaît ses grandes lignes, mais par moment il va nous sortir une reconnaissance de l'État palestinien qui ne sera jamais suivie d'effet, puisque on le sait, la France s'est décrédibilisée 1000 fois en laissant Netanyahou, alors je rappelle, hein, Benjamin Netanyahou, passer au-dessus dans le ciel français à 3 ou 4 reprises, un type poursuivi pour crime contre l'humanité. Et dans le même temps, on sait qu'il y a eu plus de 500 livraisons d'armes pour Israël depuis le 7 octobre 2023. Le même Barrot clamant qu'il n'y a jamais d'armes, et puis le Cornu clamant qu'il n'y a jamais eu d'exportation d'armes. Ces types-là mentent dans la pire le pire des scénarios politiques que l'on puisse imaginer, c'est-à-dire non seulement dire d'Israël que c'est l'allié, que c'est ça son droit de se défendre, enfin toutes ces conneries-là, mais en plus de mentir comme un gamin pris la main dans le sac, comme l'autre Pontchartrain là, l'Amélie qui
0: Pontchartrain, non, de Montchalin.
2: La Pontchartrain qui a été casée à la Cour des comptes. Alors même
0: Pontchartrain, c'est en 78 en même temps, hein, donc ça marche.
2: Tu vois, donc ce mensonge-là, effectivement, vient montrer qu'on a sur tous les registres des stratégies, criminalisation, mensonges et honté. Et puis là, alors là, l'historien en question, c'est un type assez connu qui a pas mal bossé effectivement sur le génocide des Juifs, et qui alors là, pour parler de serpillière, là vraiment lui, pourtant un normalien, très posé, très calme, etc., il est sorti de ses gonds. Mais on a quand même, pour tracer le personnage, un témoignage que tu peux peut-être écouter avec nous, Léa, c'est un jeune citoyen qui est vraiment très intéressant, qui analyse cette soumission de Macron aux USA, et je trouve qu'effectivement, c'est ça le cœur de ton raisonnement, Léa, c'est qu'on est sur du capitalisme, et que le politique, dans la logique impérialiste, vient donner à voir comment se restructure le capitalisme aujourd'hui dans des logiques d'obédience, dans des logiques d'allégeance et de soumission, et notamment de destruction d'un, entre guillemets, d'un capital patrimonial capitaliste qui serait français.
0: Et juste après, on accueillera Farid s'il est toujours en ligne, et on écoute ce petit son.
4: La vidéo sur les 5 plus gros scandales d'Edouard Philippe a plus que bien fonctionné. Alors écoutez, aujourd'hui on fait la même chose mais sur Macron. Et il y a beaucoup de choses à dire. Commence tranquillement, top 5, l'affaire Benalla. 2018, un homme déguisé en policier frappe des manifestants lors d'une manifestation. Petite coquille qui n'était pas prévue, cet homme n'est pas policier. Il s'appelle Alexandre Benalla et c'est le garde du corps personnel d'Emmanuel Macron. Ça part en scandale et que fait l'Elysée? Bah écoutez, on le suspend 15 jours et on ne le signale pas à la justice. Voilà. Il garde son appartement proche de l'Elysée, il garde également tous ses passeports diplomatiques pour aller à gauche à droite. Bref, un état dans l'état qui cherche encore une fois à diviser le peuple et les forces de l'ordre. Top 4, McKinsey, forcément. Un rapport du Sénat est sans appel. McKinsey, une société américaine, a touché plus de 2,4 milliards d'euros sous Macron. Au passage, les 2,4 milliards d'euros, c'est de l'argent public, donc c'est ton argent. Jusque-là, rien d'exceptionnel. Le petit problème, c'est que quand tu t'intéresses à toute cette histoire, bah tu te rends compte qu'ils n'ont pas payé un seul euro d'impôt en France. Tout ça malgré le fait que leur chiffre d'affaires dépassait plus de 300 millions d'euros par an. Bref, 3 enquêtes sont toujours en cours. La première, c'est du blanchiment d'argent avec fraude. La deuxième, c'est du favoritisme dans certains contrats qui leur ont été attribués. Bah forcément, hein, leur copain, c'était Macron. Et la troisième, le rôle de McKinsey dans les élections présidentielles en France en 2017 et en 2022. Bref, passons au top 3, la dissolution. Juin 2024, après une défaite aux européennes, bah Macron, il n'est pas content. Donc qu'est-ce qu'il décide de faire? De dissoudre l'Assemblée nationale, tout simplement. sans demander l'avis de personne. Ça part en crise politique, on change 3 fois de Premier ministre en 1 an. Mais comment voulez-vous qu'un pays puisse se développer sur le long terme si on ne sait même pas choisir nos premiers ministres? Top 2, la dette. Bah, il fallait que j'en parle, les gars. Permettez-moi de faire un bilan assez synthétique sur les 8 dernières années de notre Mozart de la finance par rapport à la dette. 2500 milliards quand il est arrivé. 3500 milliards à l'heure où je vous parle. 1800 milliards en 8 ans, je pense que c'est difficile de faire mieux. Top 1, et elle est facile, c'est la même qu'Edouard Philippe, j'ai nommé les Young Leaders. Je vais me répéter pour la mille et une fois, mais les Young Leaders, c'est un programme de la French American Foundation. Quel est l'objectif officieusement? Alors c'est mon point de vue, mais je pense qu'il n'est pas déconnant, c'est de détruire la souveraineté française pour les intérêts américains contre argent et pouvoir. Vous me croyez pas? Regardez les chiffres. En 10 ans, vous avez 1800 entreprises françaises qui sont devenues américaines. Comment vous l'expliquez? Je vous ai un peu menti parce qu'il y aura 5 autres raisons et la vidéo elle sort demain. Alors n'hésite pas à t'abonner avec Canal Telegram dans la bio.
0: Voilà, abonne-toi. Et du coup, Farid, t'es d'accord?
5: Oui, oui, bien sûr.
0: Oui, oui, bien sûr.
5: Moi, je suis d'accord avec toi.
1: Ben, du coup, c'est pas sur le terrain politique que...
5: Bonsoir, Léa.
0: Ouais, attends, vas-y, Léa, vas-y, commente. Pardon.
1: Ben, du coup, c'est pas sur le terrain politique qu'on doit agir.
0: Bah, ouais, j'entends ce que tu dis par là, ouais. Mm.
1: Mais pour eux, la place est libre, hein, pour le moment.
0: Mmh. Ouais, je suis assez d'accord avec ça. Ouais. Merci Léa.
1: Bon, bah salut, merci.
0: Et à bientôt.
1: Et ça pue.
0: Et ça pue, ça pue. Ouais, ouais, ouais. C'est vrai. À bientôt Léa.
1: Oui, à bientôt peut-être. Au revoir.
0: Non, ça va aller Léa.
2: Adieu.
0: Adieu.
1: Je sais pas ce que j'ai voulu dire.
0: Non, non. Ben non, mais tu sais, adieu, ça veut pas dire adieu. Hein. Enfin, si, ça veut dire ça,
1: oui,
0: mais non, non, mais oui. Ok, à bientôt,
1: on
0: Léa.
1: On est sûr de jamais se revoir.
0: C'est pas faux. À bientôt, Léa. Et vas-y, Farid, c'est à toi. Et on va, salut, on va terminer salut là-dessus.
5: Ouais, salut les machins des patrons là. Mm. Écoutez, moi, je vous dis franchement, je suis désespéré.
0: Ah mais non, mais pas
2: ça,
0: toi.
2: Ça fait deux.
5: Ah non, je suis désespéré parce que.
0: Nous on veut mettre de la joie dans la radio là. Et non, non, vous arrivez, vous êtes dépressif, comme
5: ouais,
0: si on disait des trucs chiants quoi.
5: Ouais, moi j'en ai marre. Mm. Non mais franchement, depuis combien de temps qu'il y a ce conflit là en Palestine?
0: Bah,
5: ça fait plus de 70 ans.
0: Bah oui, oui, oui.
5: Alors, est-ce que parmi tous les conflits qu'il y a eu sur Terre, est-ce qu'il y a des conflits qui ont duré aussi longtemps comme ça, qui n'ont pas eu de solution?
0: Oui, il y en a quelques-uns, j'imagine.
5: Bon, alors, bon, moi je connais pas, je suis pas assez historien pour ça, donc je peux peut-être pourrais m'apprendre des choses, c'est sûr. Mais croyez-vous que dans 100 ans, dans 200 ans, ce conflit sera résolu?
0: Toi, tu nous fais chier avec tes questions à la con, Farid. Ouais, oui, oui.
5: Non, mais moi, je pose des questions comme ça, un peu idiotes, bien sûr, comme d'habitude. Mais, non, mais franchement. Est-ce que... Bon, je passe un peu en vrac, hein, mes idées en vrac, parce que je suis pas très, très bien équilibré dans ma tête. Mm. Parce que j'ai beaucoup de lacunes.
0: Mais nous non plus, sinon on ferait pas de radio. Hein, mais
5: Oui, mais quand même, ça va par rapport à moi, quand même, je suis en admiration devant vous.
0: Ok, là j'ai l'impression de regarder cette fameuse scène du livre d'écho là, je sais plus, j'ai un trou, où l'autre se flagelle, tu sais, stupido.
2: Oui, c'est le nom de la rose.
0: Le nom de la rose, voilà.
5: J'ai un complexe, je manque de connaissances par rapport
0: précise,
5: à vous.
0: Bon, allez, vas-y, passe à la suite,
2: Ouais.
5: Non, non, mais c'est vrai que je me rends compte que j'ai beaucoup de lacunes, mais bon, mais pourtant j'ai un ressenti, j'ai une forme de révolte en moi. Mmh. Et, par exemple...
0: Bah ça, t'es vivant, alors.
5: Oui, oui, par exemple, Patrick, et d'abord, bonsoir, Patrick, bonsoir Olivier, bonsoir Léa, bonsoir tout le monde. Est-ce que le Vatican, à vos souvenirs, le Vatican, les papes successifs, est-ce qu'ils ont eu une position claire par rapport à ce problème de Palestine et d'Israël?
0: Alors, position claire, t'entends quoi? Parce que, effectivement, le dernier en date, a dénoncé, évidemment, les crimes proférés sur le peuple palestinien. Mais après, qu'est-ce que tu veux dire par un avis? C'est-à-dire promouvoir une solution politique pour amener la paix sur le territoire, c'est ça?
5: Ben, est-ce qu'ils ont une position claire?
0: Je sais pas, Patrick qui suit bien Kato TV sur la TNT là. C'est quoi la position?
2: Non, mais effectivement, à part quelques déclarations de principe, la seule façon et Farid a raison, la seule façon d'avoir une position claire, c'est que le pape soit présent sur la flottille qui parte.
0: Par exemple, il est pas là.
2: Et là, je peux t'assurer que les soldats israéliens seraient bien emmerdés de le prendre en otage ou de l'arraisonner et encore moins de le bombarder. Bien sûr, il faut des personnalités comme ça. Et bien sûr que le Vatican n'emploie pas des moyens de pression directs qui seraient efficaces. Et la Turquie, est-ce que tu as entendu la Turquie sur la question de la Palestine? Les Turcs, alors on sait que le Maroc c'est pire que tout. Les Marocains, ils acceptent même que des Israéliens sortent le drapeau israélien au Maroc, à la frontière avec l'Algérie, pour se foutre de la gueule des Algériens. Donc là, honte aux élites marocaines. Et je sais que le peuple marocain, lui, lutte dans la rue avec des manifestations contre ce gouvernement de merde. Cette potiche de sous-merde de roi marocain. Mais voilà, donc la réalité, elle est... T'as le discours, comme là, exactement. Le Vatican, c'est quoi? C'est la Turquie ou tous les autres pays arabes. Et donc, bien sûr que non. Il y a aucune action concrète. Et les déclarations, là, on a eu la réponse au refus d'association de l'Europe avec Israël. Eh bien, tous les États européens, sauf la Belgique, l'Irlande, l'Espagne et la Lituanie, il me semble, tous les autres États ont eu un porte-parole qui a dit non, il faut pas dénoncer l'accord d'association avec Israël. Donc non, bien sûr, le Vatican n'a rien fait de concret et donc ce sont tous des alignés, ce sont tous des complices et ils s'en foutent parce que quand on dit au regard de l'histoire, ils seront complices, on dira que... Mais qui va dire ça? Que des intellos et des intellocrates qui feront leurs petits articles que personne ne lira et pendant ce temps-là, le cours de l'histoire, Israël aura génocidé le peuple palestinien. Quand on entend Benjamin Duhamel qui dit que on ne peut même pas parler d'apartheid, alors que d'un point de vue, mais le plus strict possible, la séparation des races au sens raciste, elle est mise en pratique de manière systématique par Israël depuis 1948, avec un taux démographique qui est contrôlé, avec l'éviction des Palestiniens des territoires, avec la sous-citoyenneté des Palestiniens israéliens, avec le fait qu'il y a plein d'expulsions qui sont faites en Israël quand ils voient que le taux démographique pourrait bouger de 0,000 si une femme venant de Cisjordanie veut se marier avec telle famille palestinienne en Israël, etc. C'est impossible, c'est impossible. Et donc on est dans un régime d'apartheid, même s'il y a 2 ou 3% de députés à la Knesset qui sont palestiniens, on va dire des anciens palestiniens de la Palestine qui n'étaient pas israéliennes et qui sont considérés aujourd'hui comme des palestiniens israéliens, tout ça et c'est le même raisonnement qu'on a avec cause commune et la contestation, c'est quand c'est sous les radars, ça n'inquiète pas le pouvoir. Les deux, trois palestiniens n'inquiètent pas le pouvoir. Mais on sait bien que c'est de l'apartheid et qu'un type comme ça puisse être à la télé, jamais sanctionné, avec le pouvoir que l'on sait. Parce que le petit Duhamel, là, il a, avec sa famille, ses copains, ses réseaux, son CRIF et compagnie, il a aujourd'hui un très très grand pouvoir. Et il peut, à des heures de grande écoute, nous bassiner en disant que mais comment peut-on rendre raison? Comment peut-on revenir à la rationalité et dire que ce n'est pas un apartheid? Et il n'y aura pas un seul historien, sauf bien sûr les Sayanim d'Israël, mais il n'y aura pas un historien sur Terre à ne pas voir qu'Israël est un apartheid, au minimum.
5: Patrick, tu m'entends?
2: Oui.
5: Oui. Bon, je vais peut-être aller un peu loin, je vais paraître un peu ridicule, mais tant pis, je pose la question parce que je voudrais comprendre. Avant l'Empire ottoman, avant les Britanniques, quand ils sont entrés dans voilà, les colonisations, je ne sais pas comment on pourrait appeler ça à l'époque, il y avait un problème entre Palestiniens et Israéliens, ou il n'y avait ni Palestiniens ni Israéliens, il y avait quoi?
2: Ah non, il n'y a jamais eu d'État indépendant en Palestine. L'Empire ottoman, après c'était avant. Les Jordaniens et les Égyptiens, et donc avant c'était des groupes qui n'avaient même pas le nom de Palestine. C'était des communautés, il y avait effectivement les Bédouins, il y avait des groupes tribaux qui existaient avec leur nom propre, mais il n'y avait pas la notion de Palestine. Elle est arrivée avec l'enjeu palestinien, effectivement, au moment de la disparition de l'Empire ottoman. En 1918.
5: Donc il n'y avait aucune nation, ni s'appelant Palestine, ni s'appelant Israël.
2: Non. Alors en termes de nation, attention, on parle d'État. D'État, non. Oui, d'état, de nation, oui. Il pouvait y avoir effectivement chez les Palestiniens des groupes qui pouvaient déjà politiquement lutter contre l'hégémonie ottomane. Mais ils étaient de toutes les façons déjà aussi très présents en Jordanie. Et donc ces groupes effectivement luttaient pour essayer de se dissocier de la Jordanie. Et ça ne marchait pas, bien sûr. Mais on ne peut pas dire qu'il n'y avait pas de gens qui parlaient au nom des Palestiniens en revendiquant une nation palestinienne.
5: Est-ce qu'il y avait déjà ce qu'on appelle des chrétiens, des musulmans et des juifs dans cette région?
2: Bien sûr.
5: Mais est-ce qu'ils se revendiquaient d'une nation ou d'un État, ou ils se revendiquaient de rien du tout?
2: Non, je te dis, à part quelques intellectuels nationalistes qui existaient ici ou là, l'hégémonie n'avait jamais cessé, et de l'autre côté, tu avais des tribus qui étaient essentiellement des bédouins, mais il n'y avait pas comme ça d'entité qui, à un moment donné dans l'histoire, a pu représenter les Palestiniens. Et tu sais comme moi que d'ailleurs à l'époque, la plupart du temps, le mot même de Palestinien n'était même pas utilisé. La plupart du temps, on parlait de communauté arabe.
5: Ah, bon, alors pour finir, l'histoire des noms. Moi, je comprends pas. Est-ce que les noms ont existé avant qu'il y ait la politique, ou avant il n'y avait pas de nom peut-être? Parce que quand on voit que dans les pays arabes, en Algérie, qui est mon pays d'origine, les juifs ont des noms algériens. En France, ils ont des noms français. En Russie, ils ont des noms russes. En Pologne, ils ont des noms polonais. Alors que moi, je pense qu'un arabe, il va avoir n'importe où il va, il garde son nom. Pourquoi est-ce qu'il il va le traduire en fonction du pays où il est?
2: Tu parles des...
5: Je vais pas m'appeler, dans Milan, on va dire Faridovski. Je ne suis pas russe, même si je vais en Russie. Je resterai Farid. Pourquoi je me déguiserais autrement que ce que j'ai eu depuis mes origines ancestraux ou ancestrales?
2: Ouais, mais tu parles de qui, là?
5: Des gens qui ont des noms à consonance russe, Epstein et d'autres, à consonance britannique, à consonance allemande, à consonance arabe, à consonance polonaise. Donc, il y a autant de noms que de pays, ou quoi?
0: Non, mais il veut parler de ce que tu évoquais, du nom de Netanyahou, par exemple, qui était... Oui, mais il y avait Netanyahou aussi. Mais,
2: Le fait d'avoir des noms européens pour se constituer comme peuple légitime revendiquant la Palestine parce qu'il y avait des juifs 2000 ans plus tôt, c'est une stratégie politique bête et méchante. Quand tu la dévoiles, elle paraît bête et méchante, mais eux, à l'époque, quand ils sont arrivés sur le sol, ils avaient rien de légitime puisqu'ils sont arrivés par la force. Donc ils ont été consacrés par le droit international parce que c'était l'impérialisme américain et russe qui se sont mis d'accord à un moment donné, bien juste avant la guerre froide qui a commencé en 1947, mais ils se se sont mis grosso modo d'accord entre 45 et 47 pour l'un comme l'autre. Les Russes étaient profondément antisémites et puis les Américains avaient un énorme problème en 44-45 qui s'appelait ce que dans leur langage américain ils les appelaient les déplacés, les displaced. Et les displaced, ils savaient pas quoi en foutre. Et donc, comme les Juifs étaient dispersés un peu partout, il y a eu des diasporas, il y a eu des déplacements de population, etc. Donc ça embêtait aussi les Américains qui mettaient la main sur l'Europe à l'époque, reconstruisaient. Les Américains étaient extrêmement présents en Italie, ils étaient extrêmement présents jusqu'en Allemagne, comme tu le sais. Et donc, il fallait gérer ces populations-là. Et donc, ils avaient tous les deux un intérêt... momentané, circonstanciel, à balancer tous ces juifs et donc à aller dans le sens des nationalistes juifs qui voulaient créer Israël. Et c'est pour ça qu'ils ont été reçus, que plusieurs délégations juives ont été reçues aux États-Unis, bien sûr en partie soutenues par les juifs américains qui les accueillaient et qui faisaient aussi les go-between avec les élites américaines protestantes. Et c'est comme ça que cette convergence d'intérêts a pu être possible. Mais les noms, c'est que l'épiphénomène d'un processus de construction de légitimité. Tu sais très bien comme moi que le principe de la Hasbara israélienne consiste à dire que les Juifs sont arrivés dans une terre qui était vide. Il l'appelait le désert. Et que en fait les Palestiniens seraient partis d'eux-mêmes ou bien que de toute façon ils ont fait vivre une terre qui n'était qu'un désert et que tout l'imaginaire idéologie des kibbutz c'est que c'est une génération spontanée sur la base de rien alors qu'on fait que on sait qu'une grande partie des kibbutz ont été créés sur les ruines de villages palestiniens et qu'ils étaient complices les gens des kibbutz qui se sont pétés à gauche on est communiste on vit de manière communiste.
5: En fait,
2: ils ont participé au massacre eux aussi. Donc les noms, tu sais comme moi qu'Israël a voulu reboiser sans prendre des arbres du Moyen-Orient. Donc c'est l'inverse de ce qu'on vient de dire sur les noms. Ils ont moyen-orientisé leurs noms, mais pour enlever la trace des Palestiniens, ils ont fait venir des containers entiers d'arbres de l'Europe pour faire des parcs et des forêts artificielles composées d'arbres européens. Donc c'est toutes ces stratégies-là qui permettent d'expliquer le système israélien. Et pas que des noms, mais les noms participent aussi à ce maquillage.
5: Je vais vous raconter une anecdote sous forme de blague. C'est un juif qui me l'a raconté. Hein. Il y avait un gars qui s'est installé dans une campagne, une province en France, assez reculée, il y a très longtemps. Et à l'époque, le curé avait un pouvoir incroyable, pouvoir sur toutes les âmes du village, quoi. Et les gens qui n'allaient pas à la messe étaient réprimandés. Et lui, le juif, étant juif, il pouvait pas aller à la messe, mais il est allé dans ce village, il s'est installé comme vendeur de vêtements, de prêt-à-porter. Et comme il n'allait pas à la messe, le curé du village, il a fait dans son homélie, il faut pas aller... Chez les gens qui viennent pas à la messe, il faut pas aller acheter dans leur commerce. En pensant à ceux qui ne savaient pas qu'ils étaient juifs. Hein. Et puis, le juif, il s'est dit, comment ça se fait? Ça fait 2 ans que je suis installé ici, je vends des produits pas chers, il n'y a aucun des villageois qui vient m'acheter un vêtement ici, alors que je vends moins cher que d'autres magasins à côté. Alors, il a dit ça à un gars du village, il lui a dit, parce que tu vas pas à la messe. T'as qu'à aller voir le curé, il va t'expliquer. Et puis là, tout va rentrer dans l'ordre, les gens vont venir chez toi, à partir du moment où tu viens à la messe. Il va voir le curé lui dit, si tu viens à la messe, tu seras un bon citoyen, si tu viens pas, t'es un mauvais, et puis moi, je n'aime que les bons citoyens. Donc j'ai donné des conseils aux gens pour ne pas venir acheter chez toi. T'as qu'à venir, et puis là, tout rentrera dans l'ordre. Alors il a dit, pas de problème, je viendrai tous les dimanches à la messe. Et puis il lui a dit, mais attention, hein, si tu viens à la messe, il faut respecter les choses. Le vendredi, par exemple, nous, on mange que du poisson, on mange pas de viande. Il lui a dit, mais je fais tout ce que vous voulez, du moment que moi je peux vendre, c'est pas un problème, je peux me convertir en chrétien comme en musulman ou n'importe en bouddhiste, je m'en fous. Le plus important, c'est que mon affaire fonctionne. Donc il lui a dit, mais il faut respecter les consignes, hein, le vendredi c'est ceci et cela. Bon. Et puis un beau jour, le curé descend et va dans sa boutique là. Et puis il rentre dans la boutique, c'est un vendredi. Puis il dit, dis-donc, ça sent le poulet rôti chez toi. Il lui a dit, non, c'est pas du poulet. Et parce qu'il lui avait dit, moi je mangerai pas de viande, donc poulet c'est de la viande. Et il lui a dit, non, c'est pas du poulet. Il lui a dit, écoute, je connais l'odeur du poulet quand même. Est-ce que je peux rentrer dans ta cuisine, voir dans le four? Il lui dit, bah oui, rentre. Et rentre, et puis il dit, bah c'est bien du poulet. Il dit, oui, mais je l'ai converti. Moi, vous m'avez converti en chrétien. Vous croyez que je suis converti, mais je suis toujours juif.

0: ou pas du tout?
1: Bah, en fait, le problème des Palestiniens, c'est qu'ils ont déjà été bouffés par les Occidentaux, mais aussi bouffés, comme on sait, par les Ottomans, donc les Turcs. Ils ont été bouffés par les Égyptiens. En fait, ils ont été bouffés par les Arabes eux-mêmes, en fait, comme en Europe, les Allemands ont voulu bouffer du territoire français, etc. Et c'est vrai que, quelque part, on peut dire que l'identité palestinienne, elle s'est construite contre les Occidentaux, mais aussi contre les Arabes, en fait. Et les Juifs, Israéliens, les ont toujours dit comme étant des Arabes et non pas des Palestiniens, ce qui est profondément faux,
0: Oui,
1: puisque les
0: absolument.
1: Palestiniens se sont vraiment construits contre le phagocytage arabe. Donc le drame, en fait, de ces Palestiniens, c'est qu'ils sont en fait reconnus par personne. Et je pense que tous les groupes, la Ligue arabe notamment, qui est censée défendre les Palestiniens, je pense que c'est comme un conflit
0: Bon,
1: qui
0: ils défendent
1: voilà qui
0: surtout les contrats pétroliers.
1: Oui, voilà, c'est ça, et qui de toute façon quelque part ont comme une épine dans le pied et se foutent royalement des Palestiniens comme auparavant. Je pense que c'est ça leur drame, c'est qu'il n'y aura jamais de véritable peuple. On voit bien l'immobilisme des Égyptiens qui ont même fermé. Il n'y a jamais eu de plus petit début de commencement pour ouvrir une porte, pour acheminer de force de l'aide alimentaire ou autre. On a vu tu sais, le mouvement qui a été tué dans l'œuf. Dès que les militants sont arrivés en Égypte, ils ont été
0: Oui,
1: frappés,
0: absolument.
1: maltraités, etc. Donc voilà, pour dire quand est-ce que les Palestiniens arrivent, ils arrivent tardivement au XXe siècle contre tout le monde et pas que contre les Occidentaux. Et c'est bien, voilà, je sais pas si ça sera le mot de la fin, mais en tout
0: Bah,
1: cas, je pense
0: oui, alors
1: qu'aujourd'hui,
0: toi, t'as pas
1: je
0: plus
1: partage
0: positif?
1: Farid.
0: Ouais, ok. Merci pour cette note positive pour clôturer cette émission. Patrick, on se retrouve lundi prochain pour le 130e épisode de Sous les lapsus de l'actu. Merci Farid, merci Léa d'avoir... Ah ben, il est parti. D'avoir composé le numéro de la radio. Merci à celles et ceux qui nous ont écoutés sur 93.1, sur le DAB, si vous êtes écoutés. Ah, pourquoi j'ai téléphone qui font bip bip bip bip bip. Voilà. Si vous êtes équipé et partout ailleurs, évidemment, sur causecommune.fm. Je vous rappelle que vendredi 1er mai, c'est la soirée radio ouverte chez Radio Cause Commune. Toutes les infos sont sur le site causecommune.fm. Les programmes de la radio, évidemment, continuent. Merci Patrick. On va se quitter avec. On a démarré avec Corée. On va finir avec Orelsan. On va écouter Suicide Social. Ça fait longtemps qu'on l'a pas fait sur cette antenne.
1: C'est l'ambiance.
0: Mais ouais, je pense que c'est un peu l'ambiance. Alors, ce qui me fait rire, c'est que sur cette version que je vais vous passer, qui est sur YouTube, je la préfère en fait à la version album. Il y a un petit encadré qui dit: vous n'êtes pas seul, numéro national de prévention du suicide, gratuit, confidentiel, horaire disponible 24 heures sur 24. Donc voilà, c'est pour vous, auditeurs, auditrices de Radio Cause Commune. On se retrouve nous pour Sous les lapsus de l'actu la semaine prochaine à partir de 21h. Bisous Patrick.
1: Bisous, ciao.
0: Ciao.
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1: Comprendre le monde tel qu'il est et tel qu'il n'est pas. Bonjour à toutes et à tous et bienvenue sur Radio Cause Commune 93.1 dans le monde en question. Aujourd'hui, j'ai le plaisir de recevoir Pancho. Bonjour Pancho, vous êtes un grand dessinateur. Vos dessins sont connus par les lecteurs du Canard Enchaîné, mais aussi par le monde, parfois aussi dans le monde diplomatique, le magazine littéraire, Lire. Vous publiez actuellement un livre qui s'appelle Fake Book, la vérité où je mens, comme toujours, l'humour et le rire, le sourire un peu féroce est au rendez-vous de vos dessins. Mais une première question pour vous, Pancho. Finalement, tous les métiers du journaliste, dans la presse, tout ça, ça a évolué, mais celui de dessinateur, c'est toujours un papier, un crayon?
2: Et pas toujours, pas aujourd'hui, ça évolue aussi. Oui. Et les dessinateurs de presse sont des journalistes aussi à part entière. Mais aujourd'hui, il y a tellement de dessinateurs non professionnels, mais parfois de très bonne qualité, oui, sur les réseaux sociaux, que ça a évolué nécessairement.
1: Ça a évolué nécessairement. Alors, je rappelle à nos auditeurs, parce que vous étiez venu déjà dans une émission pour présenter un livre avec Elsa Auriol et puis Nathalie Wolf. Livre pour enfants qui s'appelait Dracula. Dracula, oui, et moi, Dracula, exactement. Ouais. Elsa Auriol, à côté de nous, nous souffle le titre en entier. Et donc, vous aviez fait des dessins à l'intérieur de ce livre. Donc, nos auditeurs se souviennent de vous. On se souvient de vous, mais vous êtes. Je rappelle que vous êtes né au Venezuela, que vous avez grandi au Paraguay.
2: En Uruguay.
1: En Uruguay. Et que vous êtes arrivé en France en 1983.
2: C'est exactement.
1: Et alors, ce livre que vous publiez, ce sont des dessins récents ou bien c'est une sorte de rétrospective?
2: C'est des dessins, quelques-uns récents. Oui. Et il y a des dessins sur la guerre en Ukraine, oui, par exemple, oui, où il y a d'autres dessins qui ne sont pas si récents que ça et sont de ce que j'appelle une actualité intemporelle. C'est-à-dire l'actualité la plus forte, la plus extrême, en général, ces dessins-là, on ne peut pas les mettre dans un livre parce qu'ils sont périmés le lendemain, en général. Alors, hors de contexte, on ne peut pas les comprendre. Tandis que là, il y a des dessins où le contexte perdure quelques temps et on peut revenir sur eux. Et il y a des dessins qui ont été d'actualité il y a 20 ans et qui tout d'un coup redeviennent d'actualité. Comme par exemple la nostalgie de Poutine pour l'Union soviétique. Oui. Je inclus dans ce livre un dessin que j'avais fait en 2001 au Monde. Et c'était un tout petit peu prémonitoire. Mais ce n'est pas les seuls. Il y a d'autres aussi. Et parfois, ça m'arrive. Celui-là, je l'avais fait en 2001. Oui. J'ai soupçonné déjà Poutine d'être nostalgique de l'Union soviétique. Et voilà, je l'inclus parce que ça revenait.
1: C'est une porte, on voit une porte qui s'ouvre et président Poutine devant un escalier qui descend comme à la cave. Il y a marqué une porte de cave, hein, verrouillée, oui, URSS. Et ça rappelle effectivement certains Russes qui ont dit le matin, oui, du 24 février, on s'est réveillé, on s'est couché, oui, en Russie, on s'est réveillé en Union soviétique.
2: C'est ça, oui.
1: Voilà, ça illustre ça. C'est un dessin que vous avez fait donc il y a
2: au Monde en 2001.
1: En 2001 et que, oui, effectivement vous remettez dans cet ouvrage et qui nous rappelle, oui, les circonstances de la, oui, guerre actuelle en Ukraine. Alors comment on fait justement quand on traite l'actualité, qu'on dessine, qu'on est dessinateur caricaturiste? Alors comment ça se passe?
2: Oui, et d'abord il faut être les mieux informés possible.
1: Oui.
2: Et maintenant, je suis à la retraite, mais je continue à collaborer avec les Canards Enchaînés.
1: Oui.
2: Alors, mes sources d'informations se sont réduites un peu, parce que quand j'ai travaillé au Monde jusqu'à 2008, j'avais un bureau, j'ai recevé une dizaine de journaux. Et tous les jours, il y avait des journaux français, des journaux anglais, des journaux espagnols, des journaux italiens.
1: Ouais.
2: Alors, je pouvais vraiment m'immerger dans, ouais, l'actualité régionale. Aujourd'hui, mes possibilités ne sont pas d'avoir 10 journaux, ouais, par jour. Alors, j'essaie de m'informer le mieux possible dans, ouais, dans les moyens dont je dispose.
1: Non, on s'informe d'abord et après, oui. Tout d'un coup, on décide de saisir un événement. Comment...
2: On peut choisir un sujet parce que c'est, on pense que c'est intéressant, que c'est d'actualité, que c'est important de travailler sur ça. Et après, il faut arriver à trouver l'inspiration. Mais la partie dessin, est, je peux la maîtriser, je sais combien de temps ça peut me prendre. La partie idée, et on ne sait jamais. Ça peut prendre une demi-heure, deux heures, trois heures, un jour, jusqu'au... Il y a un déclic et l'idée arrive.
1: Oui, parce qu'en fait, qu'est-ce qu'on saisit ? Il s'agit de faire comprendre avec un simple dessin quelque chose. Enfin, ça, c'est dire beaucoup avec très peu de choses.
2: Et c'est ce que j'essaye. Et en général, on pense que les dessins des presse ou les dessins humoristiques, c'est toujours pour faire rire. Mais dans mon cas, ce n'est pas exactement ça. C'est, je cherche à apporter quelque chose, à montrer quelque chose comment il n'a pas. Ouais. N'avait pas été vu auparavant et faire réfléchir un tout petit peu. Et j'ai, une fois, Cabu, mon confrère Cabu, qui a tué en 2015, assassiné, et un jour m'avait fait participer à une petite émission de télévision où je parlais, mais on avait filmé des choses que je faisais au monde. Et l'animatrice lui demandait s'il se souvenait d'un dessin à moi spécialement féroce. Et alors il a dit non, c'est pas les registres de Pancho, c'est pas comme à Charlie Hebdo. Ouais. Lui, il fait un dessin de type éditorial qui fait réfléchir et on se souvient longtemps après. Alors, je ne sais pas si c'est comme ça, mais ça m'a plu la définition.
1: Ce que Cabu disait de vos dessins. Donc, on se met un peu par rapport, un peu en décalage. Enfin, vous essayez un petit peu de secouer le lecteur, celui qui va lire, voir vos dessins, enfin, regarder vos dessins.
2: J'essaie de montrer peut-être autrement la même chose qu'on voit tous les jours. Ouais. On est tellement habitué à voir des choses qu'on ne remarque plus.
1: Ouais.
2: Et je me suis rendu compte que, même si c'est une chose complètement différente, et la démarche de Pina Bausch avec sa chorégraphie, c'était un peu ça. C'est exagérer les choses au moment où on puisse les voir autrement.
1: Ouais.
2: Et c'est peut-être ce que j'essaie de faire. Et parfois, c'est aussi montrer des contradictions. Contradictions du discours de pouvoir, contradictions des éléments de langage, de la communication d'aujourd'hui.
1: Mm-hmm. Alors, quand vous faites un dessin pour un média, pour un journal, donc c'est publié soit indépendamment, soit dans le contexte d'un article sur un sujet, est-ce que ça complète la lecture ? Est-ce que c'est un autre regard ? Est-ce que c'est une autre façon d'attirer, de présenter ? Ou est-ce que vous vous dites, oh ben non, mes dessins tout seuls, je préfère finalement quand ils sont dans un livre ou exposés dans une salle ?
2: Non, j'aime les deux choses parce que, par exemple, dans le livre, il y a beaucoup de dessins du canard que j'ai publié au Canard Enchaîné. Et là, j'ai, comme tous les autres dessinateurs de canard, je suis libre de présenter tous les dessins que je veux. Mm-hmm. Ça ne veut pas dire qu'ils vont passer. Au monde, c'est autre chose. Au monde, me demander de faire un dessin pour un papier déterminé. Parce que là, il y avait la place et tout ça. Et alors, quand j'ai commencé, c'était en 86... Donc, j'ai commencé en 83.
1: Ouais.
2: Mais à partir de 86, j'ai commencé à le faire quotidien, de façon quotidienne. J'ai remplacé plein de trucs quand il n'était pas là, à la une. Et je faisais, sinon, dessin à l'intérieur.
1: D'accord.
2: Et alors, au début, quand j'ai commencé à faire ça, il y avait des journalistes qui râlaient un peu parce que parfois, il fallait couper un peu les papiers pour
1: laisser la place à votre dessin.
2: Mais peu après, ils se sont rendus compte que le fait d'avoir les dessins dans son papier attirait l'attention sur les papiers.
1: Oui.
2: Et ils étaient demandeurs de dessins. Et les dessins n'étaient pas l'illustration des papiers, mais c'était quelque chose qui complémentait, qui ajoutait quelque chose.
1: Mmh. Un regard un peu de côté ou d'une autre façon de voir.
2: Oui.
1: Donc ça créait une sorte de collaboration entre le dessin et la plume.
2: Tout à fait.
1: Oui.
2: Tout à fait. On était tous les deux contents.
1: Alors, quand vous faisiez un dessin par jour, pour Le Monde, par exemple, on vous disait le matin ou le soir.
2: Non, j'arrivais.
1: Le matin, vous arrivez.
2: J'arrivais le matin pour la conférence.
1: J'ai
2: eu le privilège d'assister à la conférence de rédaction de 7h. Et dès les premiers jusqu'au dernier, même si j'étais pas chef de service. Mais on m'avait invité, j'ai dit oui. Alors. Et c'était la conférence qu'on faisait autour des directeurs, tout le monde à des pieds, comme si c'était une messe. Et là, j'apprenais énormément de choses, parce que pas tout ce qu'on écoutait, la conférence était publiée, mais les discussions, l'évaluation de la façon dont on allait traiter les sujets, tout ça, c'était très intéressant pour moi. Et à partir de là, à partir de la conférence, on me disait aujourd'hui, il faudrait faire... Par exemple, j'ai fait beaucoup de dessins pour les services étrangers. Il faudrait faire sur tel sujet. Alors, j'allais connaître les papiers et j'avais 2 heures pour trouver une idée et donner le dessin. Et, au début, c'était 2h30, après ça s'est raccourci.
1: Alors donc, le matin, à 7h, ça c'est la conférence de rédaction, vous y assistez, le papier il doit être prêt après, donc il est prêt à peu près à quelle heure?
2: Et soit il était prêt, déjà, soit je pouvais aller parler au journaliste qui me briefait un peu.
1: Sur l'article, son axe.
2: Sur l'article, oui.
1: Et après, vous et aviez...
2: Alors, oui, alors j'avais 2h, 2h30 pour trouver une idée de faire le dessin. Alors si l'idée arrivait tout de suite, c'était bien, je pouvais faire le dessin à l'aise. Mais parfois, l'idée tardait 2 heures à arriver. Alors plus le temps passait et que je n'avais pas l'idée, et plus j'ai pensé que je devais trouver une idée très simple de dessiner. Ouais. Parce que je n'avais plus le temps, je ne pouvais pas mettre les journaux en retard, disons. Ouais.
1: Retardait la parution du Monde, surtout qu'il n'y avait plus qu'une seule édition. Il y avait beaucoup, beaucoup d'éditions. Alors, je vous propose une première pause musicale, si vous le voulez bien, on se retrouve tout de suite après.

0: Vous êtes sur Radio Cause Commune 93.1 dans le monde en question. Nous recevons le dessinateur Pancho qui publie Fake Book, La vérité ou je mens aux éditions Baker Street. Mais si on parle un petit peu du titre de votre livre, Pancho, Fake Book, La vérité ou je mens. Alors vous vous amusez beaucoup.
1: Oui, et au début, mon idée c'était Fake Book, tout court. Ouais. Et c'est l'éditrice qui m'a proposé d'ajouter cette ligne, La vérité ou je mens. J'ai dit oui, pourquoi pas. Et mes fake books, c'était parce qu'à l'origine, quand elle m'a proposé de faire ce livre, et ça m'intéressait traiter les sujets des réseaux sociaux, les réseaux sociaux et la désinformation et tout ça. Et le titre est venu comme ça. Ça m'intéresse énormément. Je ne suis pas dans les réseaux sociaux, mais ça me gêne énormément la façon dont ça peut être un moyen de répandre la propagande, les fausses informations,
0: la désinformation,
1: la violence qu'on peut trouver dans ces réseaux. Alors, j'avais commencé à spéculer, à travailler sur ça quand s'est déclarée la guerre en Ukraine. Oui. Ça a pris une dimension que je ne pouvais pas passer à côté. Alors, le livre a changé un peu à ce moment-là.
0: Oui, le livre a...
1: Mais j'ai continué à travailler sur l'influence des réseaux sociaux qu'on ne s'imaginait pas il y a 20 ans, 18 ans, quand Facebook a commencé, que ça pouvait arriver à servir à une cause pareille.
0: Et quand la guerre en Ukraine éclate, qu'est-ce que vous, l'observateur de la vie internationale, puisque aussi vous avez beaucoup aussi dessiné justement pour le service étranger ou les articles internationaux, les pages internationales du Monde ou d'autres journaux, qu'est-ce qui s'est passé dans votre tête? Comment vous avez, quelle a été votre réaction? Vous attendiez à traiter une guerre
1: J'attendais pas à traiter une guerre, mais j'ai ressenti que c'était un moment très très dangereux et à niveau international et pour l'Europe en particulier, parce que c'est pas une guerre en Ukraine, c'est la relation entre la Russie et l'Ukraine. On peut en discuter, on peut voir des hauts et des bas dans cette relation, mais l'effet de cette agression de la part de Poutine, c'est une agression contre l'Europe tout entière. Pour moi, je veux dire, c'est parce que si l'Ukraine tombait, et après ce serait les pays baltes, après ce serait les pays de l'ex-Union soviétique, évidemment. Et je pense que Poutine a l'envie d'arriver à dominer l'Europe, et c'est pour ça que les gazoducs de Nord Stream, tout ça, était installé. Et c'est incroyable que ça ait été avec la complicité de l'ancien chancelier allemand. Je veux dire, il a fragilisé son pays, il a mis en danger son pays en étant le dirigeant de Gazprom.
0: L'ancien chancelier, vous parlez de Schröder?
1: Schröder, oui. Non, alors peut-être Poutine il s'est avancé un peu, mais je crois que sa vision des choses, c'est d'arriver un jour à dominer l'Europe comme... Trump voulait qu'il les fasse aussi, Steve Bannon, et il a favorisé le Brexit, il a favorisé bien l'élection de Trump, il voulait favoriser l'indépendance de la Catalogne, tout ça c'était pour favoriser l'Europe et établir avec les pays européens, pour moi, des relations type de mafieuses, des relations bilatérales avec chaque pays, avec lui comme leader suprême. Et je crois qu'une des raisons pour lesquelles, mais peut-être je me trompe, mais une des raisons pour lesquelles il veut faire ça, c'est pas seulement pour rétablir la puissance qu'il avait, la gloire de l'Union soviétique, mais c'est parce que la Russie ne fait pas les poids à côté de la Chine. Aujourd'hui, ils sont alliés, mais à long terme, la Chine va être la grande puissance régionale. Oui. Et la Russie, c'est très étrange parce qu'on ne le dit pas, la Russie a un territoire qui est à peu près 32 fois le territoire de la France, avec à peu près les doubles de la population, et un peu plus que les doubles de la population française. C'est comme si la France avait 4,5 millions d'habitants. Mmh. C'est presque vide. Alors, il a besoin d'avoir un espace de domination qui lui donne C'est pour là, j'ai, pour
0: vous,
1: moi.
0: Vous pensez donc qu'effectivement, il ne s'agit pas simplement d'un projet de reconstituer l'ancienne Union soviétique, ou en tout cas assurer, sanctuariser cet espace-là comme un espace de réservé, une sorte de chasse gardée de la Russie actuelle, mais vous pensez aussi que c'était effectivement, que ce serait étendre aussi au-delà
1: des
0: anciennes frontières de l'Union soviétique sur l'Europe. Sur l'Union européenne, pour compenser la faiblesse à différents niveaux de la Russie comparée à la montée en puissance de la Chine.
1: Je pense, mais c'est mon avis personnel, parce que la façon dont il a essayé pendant des années d'affaiblir l'Europe, c'est dans ce sens-là, je crois.
0: La Chine, effectivement, c'est peut-être une préoccupation, même s'ils ne le disent pas, ils ne le reconnaissent pas, de la Russie. Parce que progressivement, la Chine peut absorber la Russie ou occuper ces espaces.
1: Il peut avoir la tentation.
0: Maintenant,
1: c'est mon avis.
0: Mais tout à fait. En tout cas, effectivement, les interventions dans les processus électoraux, aussi bien en France que aux États-Unis ou des choses comme ça, il y en a été question. Alors, jusqu'où va le pouvoir de nuisance et quels sont les projets, on ne sait pas. Mais qu'est-ce que cette montée, en tout cas de régimes qui sont des régimes autoritaires, quelle réflexion elle se pose chez vous, qui avez connu l'Amérique latine, à une époque où on allait de coup d'État en coup d'État, y compris manipulé par les Américains, provoqué par les Américains, ou des guerres de confrontation ou par puissance interposée entre l'Est et l'Ouest. Donc, comment le monde a changé à votre avis, ou comment n'a-t-il pas changé ?
1: Oui, je ne sais pas, parce qu'on n'imagine pas comment ça peut changer. J'ai vécu les débuts de la dictature en Uruguay, à cause de laquelle j'ai dû partir du pays. Oui. Et ça a commencé par un régime des sécurités nationales où les garanties constitutionnelles étaient suspendues pendant des années, et après ça finit par la dictature. Alors j'ai connu un régime autoritaire, disons, parce que Margaret Thatcher disait que Pinochet, ce n'était pas une dictature, c'était un régime autoritaire. C'était un peu ça. Mais c'est des dictatures de type fasciste. On ne peut pas... On est contrôlé, on est surveillé. Ça m'a laissé des réflexes, justement.
0: Oui.
1: Et par exemple, même aujourd'hui, ça fait presque 50 ans que je suis parti de l'Uruguay, et j'ai des réflexes de ne pas dire par téléphone tout ce que je pourrais dire, ou d'écrire par mail tout ce que je pourrais dire. Parce que je sais ce qui a été d'avoir été surveillé à une époque où les moyens étaient plus élémentaires.
0: Oui.
1: Mais on était surveillé quand même. Alors, justement, une des choses pour lesquelles je n'ai pas voulu entrer dans les réseaux sociaux, avant qu'ils deviennent ce qu'ils sont aujourd'hui, c'était parce que c'était un moyen de surveillance. Facebook peut être une agence
0: de renseignement.
1: Tout
0: à fait,
1: Et alors, des gens disent, oui, mais je n'ai rien à cacher. Oui, aujourd'hui, mais les jours où il peut avoir une dictature un jour. En Uruguay, on ne croyait pas qu'un jour il pouvait avoir une dictature. En France non plus.
0: Mm-hmm.
1: Mais une fois qu'on a vu que ça arrive quelque part, ça peut arriver n'importe où.
0: Oui, alors justement, cette différence, c'est la crainte d'être surveillé, la protection de sa vie privée. Et aujourd'hui, sur les réseaux sociaux, c'est comme si tout le monde savait tout sur vous, ce que vous mangez,
1: où vous allez.
0: Quand est-ce que vous prenez le métro, quand est-ce que... Enfin, tout. Enfin, quand vous, chez vous, vos compteurs qui sont programmés, qui se programment tout seuls quand vous arrivez pour vous dire, vous voulez... Voilà. C'est comme si on consentait à tout ça, comme si on avait oublié qu'effectivement la surveillance, ça avait un prix.
1: Oui. On est consentant. Mais
0: on est consentant,
1: C'est pire que Orwell.
0: Oui,
1: 1984, oui. J'ai lissé il y a quelques jours un livre qui vient de sortir de Daniel Cohen qui parle de...
0: L'économiste.
1: Homo numericus, qui parle un peu de ça, de la façon... On a été piégé parce qu'on pensait au début avec Internet, avec Google et tout ça, que c'était des espaces de communication horizontale entre les gens, que ça allait enrichir. Mais non, finalement, c'est des contrôles, c'est des surveillances. Par l'instant, pas malveillantes, mais ça peut tomber de mauvaises mains.
0: Mm-hmm.
1: Et ça peut le devenir.
0: Et comment on peut se prémunir de ça?
1: Ah, je ne sais pas.
0: Non, puisqu'on est consentant, est-ce que le dessinateur oui. s'inquiète
1: Ah oui, oui, je m'inquiète. Je m'inquiète, mais pas seulement en tant que dessinateur, en tant que citoyen aussi. Et une personne qui voudrait que le monde évolue dans un bon sens. Je crois que l'histoire évolue dans le bon sens. Mais il y a des reculs, il y a des...
0: Et ça fait mal quand on est dans la période de recul, c'est
1: exactement.
0: Ça?
1: Exactement. Ouais. Je pense qu'on est dans une période de recul.
0: Quand de on recul,
1: voit que l'extrême droite en Italie,
0: régression.
1: En Suède,
0: ouais.
1: oui,
0: en France.
1: Oui, en France aussi. Enfin, c'est un danger, oui, oui, oui, tout à fait.
0: Oui, et puis fragilisation des démocraties.
1: Exactement.
0: Oui, surveillance numérique.
1: Oui.
0: Des individus dans l'insouciance. Et est-ce que ce regard que vous portez sur le monde a beaucoup changé ou pas? Ou est-ce que vous dites finalement les choses ne changent pas?
1: Ah non, non, elles changent. Mais je me rends compte que je me suis trompé plusieurs fois dans des différentes choses. Et j'ai pensé qu'à la chute des murs de Berlin, le monde allait être meilleur. Et non, c'est pas nécessairement meilleur. Et l'essor du néolibéralisme après la chute des murs de Berlin a été ignoble, énorme et incommensurable. Et il finit pas, mais...
0: Oui, ça s'est traduit aussi par une régression des droits et des libertés. Là où on n'avait pas connu justement des régimes réprimés.
1: Oui, oui, oui. Non, parce que les moyens de capitalisme ont débordé aussi. On est allé beaucoup plus loin de ce qu'on croyait.
0: C'est-à-dire que quelque part aussi, les acquis sociaux à l'Ouest ont été fragilisés par la chute du mur de Berlin.
1: Quelquefois, quelque part, les mondes étaient plus rassurants avec la guerre froide et la dissuasion nucléaire et tout ça. Évidemment, ça ne pouvait pas continuer comme ça pour toujours. Mais le reste, c'est imprévisible. Franchement...

0: 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En question, nous recevons Pancho qui publie Fakebook, La vérité ou je mens. Pancho, dans votre livre, il y a une partie à la fin qui est une série de portraits. Alors, est-ce que quand vous faites des portraits qui sont très beaux, très intéressants, c'est autre chose que de faire un dessin pour un journal? Est-ce que parfois vous sentez plusieurs voix en vous? Vous auriez aimé le portrait aller plus vers le dessin simplement sans illustrer un papier dans un journal ou...
1: Non, les portraits, c'est quelque chose qui m'a toujours fasciné dès le début. Et j'ai toujours fait les deux choses simultanément. Parce que les portraits, c'est un dessin de presse aussi. Alors, et je l'ai fait dans plusieurs publications, même au Monde, avant la dernière époque. Et on m'a dit... des gens qui, en général, les dessinateurs de presse choisissent faire des portraits ou faire des dessins cartoons, disons. Ouais. Et qu'en France, en général, ils ne font pas la même chose. Et moi, je l'ai fait tous les deux. Ouais. Mais c'était parce qu'en Amérique latine, c'était normal. Et j'ai fait, à une certaine époque, de la bande dessinée aussi, des comic strips. Ouais. Pas la bande dessinée des albums, mais des petits quotidiens de des journaux. Et au début, je voulais être peintre.
0: Ah ben voilà, c'était bien le sens de ma question. Oui, Est-ce qu'il y avait une...
1: Je le suis, mais le problème, c'est que je le suis un peu en cachette parce qu'en France, on n'a pas le droit d'avoir deux casquettes. Et c'est, dans notre pays, oui, on peut le faire sans problème. Ouais. Mais en France, on pense que vous ne pouvez pas faire deux métiers bien. Ouais. Et que si vous avez une reconnaissance dans un métier, vous ne devez pas la transmettre à l'autre. Vous ne pouvez pas profiter pour faire l'autre. Ouais. Et c'est que je ne savais pas avant de venir en France. Aux États-Unis, même, on peut le faire. Au Venezuela, où j'avais vécu aussi. La seule chose, le seul critère, c'est de savoir si vous le faites bien. Et si vous le faites bien, ça se justifie. Alors, quand je suis arrivé en France, je voulais faire des choses. Mais en Uruguay, j'ai commencé à travailler dans la presse, comme dessinateur de presse, parce que je ne voulais pas dépendre du marché pour ma peinture. Ouais. Parce que c'est un petit moyen, milieu. Et alors, je ne voulais pas faire des concessions au marché. Je voulais être absolument libre. C'est mon espace de liberté totale, la peinture. Alors, mon idée, c'était de gagner ma vie avec le dessin de presse et faire après la peinture ce que je voulais. Et j'ai fait ça en Uruguay, j'ai fait ça un peu au Venezuela. Et je l'ai fait en France aussi, parce qu'en parallèle, j'ai travaillé le matin au Monde avant les 35 heures. Ouais. Et l'après-midi, je l'avais pour moi. Et j'avais un petit atelier où je faisais de la peinture tous les jours. Et ce qui m'a permis de faire une exposition à la Maison de l'Amérique latine en 2009. Mais c'était un peu comme si c'était... Il y a des gens qui prenaient ça comme un filon d'encre ou comme un passe-temps, quelque chose comme ça. Et c'est pas ça. Pour moi, c'était...
0: Fondamental.
1: Et plus important même que le reste. Mais j'ai désisté d'aller dans des galeries parce que c'est en France c'est presque impossible. Alors j'ai continué à le faire, mais c'est comme si c'était une activité clandestine. Un jour peut-être on la verra autrement.
0: Un jour vous exposerez, peut-être il y a une exposition.
1: Peut-être après ma mort, je ne sais pas.
0: On espère que vous allez exposer déjà fois vos peintures. Alors quand vous avez fait une exposition à l'Amérique latine.
1: À la Maison de l'Amérique latine, et on a fait plusieurs expositions avec mon épouse Elsa Ruel, que vous avez mentionné tout à l'heure, parce qu'elle est peintre et illustratrice de livres pour enfants, mais elle est peintre à l'origine. Alors, on a fait plusieurs deux expositions à partir des chorégraphies de Pina Bausch, production de peinture, à partir des photos que nous avions faites nous-mêmes dans des répétitions générales. Et après, on a fait une exposition de portraits aussi à la galerie du Montparnasse. Et c'est étonnant parce qu'on est des styles complètement différents, mais... Et nos tableaux, ensemble, ça se marie très bien.
0: Ils se font écho.
1: Oui. Alors, on a fait ça dans l'exposition à la Galerie des Montparnasse. On a décalé un tableau à elle, un tableau à moi. Ouais. Et ça marchait parfaitement bien.
0: C'était harmonieux.
1: Oui, tout à fait.
0: Et comment vous avez, justement, ça fait comment de partager un univers de peintre avec Elsa Auriol, votre épouse?
1: Oui. Non, au début, quand on s'est rencontrés, on a pensé tous les deux que peut-être ça l'énergie, que ça ouais. avoir une certaine concurrence, compétitivité ouais. entre les deux. Et parce que ça peut arriver entre des artistes, même pas nécessairement que ce soit les deux peintres, ça ouais. peut être un écrivain et un peintre, des choses comme ça. Alors ça marche pour un, ça ne marche pas pour l'autre, ouais. et alors il y a des problèmes à niveau de couple. Et nous, très rapidement, on a vu que ça nous stimulait, et que ça nous stimulait tous les deux. Et parfois, l'effet de l'un d'entre nous réussit à faire une chose d'une certaine manière, stimule l'autre à ouais. faire aussi... Parfois, Elsa fait des choses, des portées comme ça, où elle monte la barre très haute. Ouais. C'est un défi aussi pour ouais. essayer de le faire. C'est stimulant pour tous les deux.
0: Et alors, vous dessinez, vous peignez avec quoi ? À la couleur, noir oui. et blanc,
1: non.
0: Et par rapport à Elsa, justement, comment on distingue
1: la seule différence, oui, on a des styles différents,
0: ouais, évidemment.
1: On a
0: des styles, bien évidemment, ça va
1: Mais
0: de soi.
1: Mais la différence fondamentale, c'est qu'Elsa maîtrise à fond la peinture à l'huile,
0: ouais.
1: qui c'est la peinture traditionnelle. Et moi, j'ai développé de l'acrylique, parce que l'endroit où je travaillais, ces ouais. petits ateliers, n'étaient pas bien ventilés. Ouais. Alors, et l'effet de respirer tout le temps de trébentine, d'alterébentine...
0: Oui,
1: sans une bonne ventilation, mm-hmm. ça peut être toxique. Alors, je préférais les faire à l'acrylique, qui sont ouais. les peintures à l'eau, mais en utilisant une technique qui ressemble à celle de l'huile, seulement ouais. ça sèche plus vite, c'est tout.
0: Ça sèche plus vite. C'est en couleur ?
1: En couleur aussi.
0: D'accord. Et quand vous dessinez pour un journal, donc c'est ouais. quel type de matériel vous utilisez ?
1: Et j'utilisais différents types avant de venir en France. Ça pouvait être la plume, ça pouvait être les crayons. J'adore les crayons, ouais. les crayons Fusain. Et en France, au monde, justement, j'ai commencé à préparer mes premiers dessins au crayon. Et un jour, j'ai décidé de les faire à la plume parce que ouais. les sujets, je pensais que c'était plus adapté. Et quand je l'ai donné, on m'a dit, mais vous avez changé de style? Non, j'avais changé de technique. Mais j'ai vu que j'avais déstabilisé un tout petit peu l'interlocuteur. Alors, j'ai continué avec les crayons.
0: Vous en étiez ouais, un peu contrarié ou pas
1: Un tout petit peu, parce que ça limitait.
0: Oui.
1: Oui, parce que j'avais travaillé au Venezuela dans un journal, le National de Caracas, qui ouais. est un des meilleurs journaux, ouais. qui avait un peu le rôle social du monde au Venezuela. Et là, il y avait un grand dessinateur vénézuélien qui s'appelait Pedro León Zapata, mm-hmm. qui faisait les dessins quotidiens de politique nationale.
0: Ouais.
1: Et c'est lui qui m'a présenté dans ce journal quand on s'est rencontrés. Et je ne pouvais pas les concurrencer parce que je ne connaissais pas le contexte mm-hmm. de la politique ouais. vénézuélienne au début quand je suis arrivé. Mais j'ai appris des choses de lui, et lui, il essayait de changer de style tous les jours. Et parce qu'il voulait aller jusqu'à la limite de ce...
0: Tester, oui,
1: mais à un moment donné, on voyait que c'était lui quand même.
0: Ouais.
1: Mais il avait un autre dessinateur brésilien que j'admirais beaucoup, que c'était Milord Fernandez, qui faisait un peu ça aussi, mm-hmm. qui signait parfois ses dessins. Milord Fernandez, enfin un dessinateur sans style. Mais en France, je voyais que non, que ça déstabilisait. Ah ouais. Que si j'essayais d'explorer des choses
0: nouvelles... En France, on ne peut pas avoir plusieurs casquettes,
1: oui,
0: on peut pas...
1: on aime pouvoir reconnaître.
0: Toujours identifier très très vite, repérer.
1: Oui.
0: Est-ce que vous souvenez de la première fois que vous avez dessiné ?
1: Que j'avais dessiné quand j'étais petit.
0: Oui, le premier dessin que vous avez fait.
1: Des premiers dessins, oui, c'était... J'ai copié des bandes dessinées,
0: ouais.
1: probablement de, je sais pas, des Mickey ou des choses comme ça,
0: ouais.
1: mais j'avais 4-5 ans, Superman, mm-hmm. ou Batman, j'adorais... Ma mère me laissait acheter pas mal de bandes dessinées, que c'était pas... En Uruguay, c'était pas des livres, c'était des revues ouais. de 32 pages, papier ouais. journal, couleur et tout ça, très, très bon marché. Et alors j'avais des piles des revues comme ça, et j'ai copié.
0: Ces petites bandes dessinées oui. que vous copiez, recopiez.
1: Oui.
0: Et donc là, vous êtes dès 4-5 ans, mais quand est-ce que vous avez pensé que le dessin, c'était votre voie, votre monde, votre univers, votre vocation?
1: J'ai pensé la première fois vers 18 ans, parce que j'ai fait des dessins en classe et tout ça, et des copains m'ont stimulé à lire une publication humoristique ouais. qui existait en Uruguay, faite par un grand dessinateur uruguayen. Et alors, en état, ils m'ont accompagné avec les dessins que j'avais démontrés. Ouais. Et je pense, on est arrivé un après-midi sans prévenir, je pense qu'il, peut-être, il se réveillait de la sieste où il n'était pas de très bonne humeur et il n'avait pas été très accueillante.
0: Ouais.
1: Alors, je me suis dit non, ce n'est pas ma voie et pendant 5 ans, je n'ai pas essayé à nouveau.
0: Juste après ce rendez-vous-là.
1: Après ce rendez-vous, j'ai pensé c'est foutu, je ne pourrais pas faire ça. Et parmi les choses que j'ai fait, j'avais laissé tomber mes études, parce que j'avais fait des études, commencé des études pour être ingénieur, mais ça ne m'intéressait pas vraiment. Et un ami m'avait stimulé pour entrer, pour travailler dans une maison d'édition espagnole qui vendait des encyclopédies, des choses comme ça, des livres d'histoire. Et alors, il y avait un chef de vente qui nous faisait croire qu'on était des vendeurs, on faisait un lavage de cerveau quotidien et nous lançait après dans la nature. L'idée, c'était qu'on vende des choses à notre famille. Et après, on échouait et on partait à ces choses. Et j'ai réussi, j'ai travaillé pendant une année comme ça, avec un portfolio, avec des rendez-vous. Et un jour, j'ai croisé un autre vendeur, un jeune, dans un café, et on a dit de ce qu'il allait faire les jours où j'ai sorti mon agenda, et il était plein de dessins. Et alors il m'a dit, mais qu'est-ce que c'est que ça? Et j'ai dit, c'est des dessins que j'ai fait pour moi, mais tu pourrais gagner ta vie avec ça. J'ai dit, non, j'ai essayé une fois, ça n'a pas marché. Et alors il m'a dit, écoute, si tu ne le fais pas, c'est parce que tu ne veux pas. Et alors j'ai recommencé à démarcher.
0: C'est un jeune vendeur comme vous,
1: J'ai commencé à... Je ne sais pas comment... Je ne me souviens pas comment il s'appelle parce que je devrais les remercier toute ma vie. J'ai commencé à démarcher à nouveau et ça marchait cette fois-ci.
0: Vous n'avez plus jamais arrêté de dessiner.
1: Non, mais là j'avais 25 ans, je crois, 24 ans.
0: Une petite carrière contrariée au départ pour une longue carrière qui s'est confirmée. Et finalement, est-ce qu'il y a des dessins que vous préférez, que vous adorez, est-ce que de vous, ou est-ce que vous êtes indifférent après, une fois que c'est fait ou...
1: Non, il y a des dessins qui me touchent quelque part. Les premiers que j'ai publiés à titre professionnel, c'était... Un hebdomadaire en Uruguay, Marcha, c'était un peu la place du monde, mais hebdomadaire, c'était le journal de référence.
0: Oui.
1: C'était dirigé par un grand journaliste, Carlos Quijano, qui était un francophile, et il parlait le français parfaitement bien. Et il publiait des papiers du monde sur le... Et le premier dessin qu'on m'a commandé, c'était un portrait de Martin Luther King après son assassinat. Et j'étais tellement tendu que j'ai renversé l'encrier sur le dessin. Mais j'ai corrigé. Et je les garde toujours, cet original, parce que c'est pour moi, c'est le départ de la carrière professionnelle.
0: Après, avec Martin Luther King, un dessin de Martin Luther King.
1: Oui. Et après, il y a eu d'autres dessins qui ont marqué les gens et qui m'ont ouvert des portes aussi. Et par exemple, un dessin que j'ai fait au Venezuela, c'était pour un papier sur Freud.
0: Oui.
1: Et la psychanalyse, j'avais fait un dessin qui était publié à toute la largeur de la page, format Figaro. Et c'était Freud en train de psychanalyser Freud. Et ce dessin a eu un tel succès au Venezuela, mais en France aussi, partout, que quelque part... Il est devenu important pour moi. Et je pense qu'il va favoriser aussi mon entrée au monde parce que les premiers journalistes au monde avec lesquels j'ai eu contact au service étranger, c'était Paul-Jean Franceschini et il avait adoré ce dessin.
0: Oui. Il se souvenait de ce dessin-là.
1: Oui, il m'avait demandé s'il pouvait le reproduire pour envoyer une carte postale avec des amis et tout ça. Et je crois que ça a favorisé mon entrée au journal. Et après, un autre qui a une histoire... comme ça.
0: Martin Luther King, Freud, et puis le troisième alors?
1: C'est l'abolition de la peine de mort. C'était un jour que j'arrive au monde et il n'y avait pas de place au service étranger. Et alors il m'a dit avoir un service société et c'était le 10e anniversaire de l'abolition de la peine de mort. J'étais d'accord avec l'abolition parce que c'était toujours contre la peine de mort.
0: Oui.
1: Alors j'ai fait un dessin qui est pas dans ce livre, dans le livre précédent où il y a une femme avec un enfant qui est dans un musée. On passe à côté d'une guillotine et la femme dit à sa mère, « Maman, ça servait à quoi ?» Et la mère répond, « À rien. » Et Robert Badinter, qui était à l'époque président du Conseil constitutionnel, m'a envoyé une carte disant que ce dessin résumait tous les discours qu'on avait pu faire. pour l'abolition de la peine de mort, qu'il aurait aimé avoir l'original, et alors je lui ai offert l'original. Il m'a reçu au Conseil constitutionnel. Ouais. Et récemment, il a fait une exposition de ses documents, des documents de son bureau à la Bibliothèque nationale. Et parmi des documents historiques, des documents signés par Danton et Robespierre, ou la une des Jacques, et tout ça. Et il avait ce dessin-là. Ça l'avait marqué aussi.
0: Est entré aux archives nationales. Donc votre dessin aussi, vous êtes déjà...
1: Oui. Alors c'est un autre dessin qui pour moi a une répercussion phénoménale. Et c'est un privilège d'avoir pu toucher Robert Badinter avec cette idée.
0: C'est les trois grands dessins
1: qui ont eu plus de succès quelque part.
0: Je vous remercie de votre participation, Pancho, à notre émission. On se retrouvera bientôt avec Elsa et Nathalie Wolf pour parler d'un autre ouvrage. Mais aujourd'hui, nous parlions de vous et de vous uniquement, Pancho, avec votre livre « Fake Book, la vérité ou je mens » paru aux éditions Baker Street. Je remercie en régie Olivier et je vous dis à très bientôt pour une prochaine émission.
1: Merci, je vous remercie de votre accueil.
0: Au revoir, merci Pancho.
1: Merci.

0: qui s'intitule Green Chemistry, an Overview. Donc Green Chemistry, c'est le premier à avoir utilisé le terme de chimie verte. Et dans cet article, il a commencé à imaginer les principes qui devraient être les principes d'une chimie respectueuse de beaucoup de choses, de l'environnement, de l'impact sur les opérateurs, donc les chimistes, hein, ceux qui sont les premiers en contact avec les produits chimiques. Et quelques années plus tard, en 1998 de tête, il a écrit avec ses collègues chercheurs un livre qui s'appelle Green Chemistry, Theory and Practice, donc la chimie verte, théorie et pratique, et mise en pratique. Et là, ils ont décliné ce qu'on appelle les 12 principes de la chimie verte, qui sont 12 principes qui ne sont pas des principes scientifiques, mais qui sont plutôt des principes de bon sens. Alors si je vous dis que ma grand-mère, qui était pas une chimiste, mais une excellente cuisinière, aurait pu en écrire les trois quarts, vous allez vite comprendre, puisqu'en fait, il explique qu'il vaut mieux utiliser des matières premières renouvelables plutôt que des matières premières fossiles. Au lieu de travailler à 800 bars et 500 degrés, si on peut travailler à pression et température ambiante, c'est beaucoup mieux. Si on peut ne pas fabriquer de sous-produits toxiques, voire dangereux, c'est très bien. Si on peut ne pas utiliser de matières premières très dangereuses, donc c'est encore mieux. Vous voyez que tout ça, c'est vraiment à la base des éléments de bon sens qui ont été structurés en 12 principes. Et ces 12 principes ont eu pour vocation, parce que la chimie verte existait avant, au sens on se préoccupait déjà d'une chimie plus propre et plus sobre en énergie. Et la chimie verte a été vraiment un moyen de structurer tout ça. Et à partir de ces principes, on a été quelques-uns à essayer de mettre ça en œuvre de manière pratique. Et c'est comme ça qu'est née un petit peu la communauté Green Chemistry. Alors, la chimie verte, ce n'est pas une nouvelle chimie, ce n'est pas une nouvelle discipline chimique, c'est juste une manière différente et nouvelle d'aborder la chimie. Alors, vous allez vite comprendre, moi je suis un vieux, donc, puisque j'ai été formé au siècle dernier, et moi en tant que chimiste, on m'a appris que ce que je devais faire, c'était optimiser ma réaction chimique. C'était ça l'enjeu de la formation des chimies, c'est il faut que tu aies une réaction qui marche le mieux possible et qui va produire le plus possible de produits sans se soucier des matières premières, sans se soucier...
1: Quel que soit le coût en énergie...
0: Parce que l'énergie ne coûtait rien, il faut se remettre dans le contexte. Dans les années 70, 80, en 70 on a eu le premier choc pétrolier, mais même avant, l'énergie elle était quasi infinie, on ne se posait pas de questions. Les déchets, c'était pas un sujet, puisqu'on avait toujours un moyen de mettre des déchets quelque part, et puis si on pouvait pas les mettre chez nous, on les mettait ailleurs. Donc c'était pas des sujets qu'on abordait. Ce qui est pour moi la vraie force de la chimie verte, c'est que c'est ce qu'on tente, ce que j'essaye d'apprendre à mes étudiants par exemple, ou à d'autres personnes, c'est que la chimie verte a pour vocation de dire, on va pas s'intéresser à la réaction chimique, on va s'intéresser au processus chimique. Et moi, ces 12 principes, comme je suis un garçon et que je suis feignant, je les ai transformés en 4 axes très importants. Ces 4 axes suivent en fait un processus chimique. Un processus chimique, c'est d'abord quelle va être la matière première que je vais utiliser. Et là, se pose la question, matière première fossile versus matière première renouvelable. Voilà, donc vous voyez arriver maintenant ce qu'on appelle les produits biosourcés, c'est-à-dire des produits, notamment des matières plastiques, qui sont obtenus à partir de déchets végétaux. D'origine végétale, de la biomasse. On peut aussi se poser la question sur la matière première, que tout ce qu'on va prélever dans la nature, il convient de l'utiliser à 100%. Il faut imaginer que dans la chimie du XXe siècle, il y avait à peu près, sur les prélèvements qui étaient faits pour faire de la chimie, à peu près 70% qui n'étaient pas utilisés.
1: Il y avait de la gâche.
0: Il y avait de la gâche, et même assez, assez significatif. Donc, dans la notion d'économie d'atomes aussi, se pose la question de dire, si je prélève dans l'environnement une matière première, il est très important d'utiliser 100% de cette matière première. Certaines molécules iront pour l'agroalimentaire, d'autres pour la cosmétique, d'autres pour l'énergie. Donc, c'est ça aussi qui a conduit à une réflexion globale sur la matière première. Donc, se poser la question de, ce que je vais fabriquer, qu'est-ce que je vais utiliser comme matière première? Et puis après, la chimie, c'est très simple. C'est une matière première qu'on va mettre dans un solvant. Alors, un solvant, c'est facile parce qu'il n'y a que deux familles de solvants. La première famille, c'est ce qu'on appelle les solvants aqueux. En gros, c'est l'eau. Mm-hmm. Alors là, tout va bien parce que c'est un solvant qui n'est pas forcément toxique, heureusement. Par contre, on rentre dans une autre problématique qui est de dire que l'eau devient une denrée extrêmement rare. Enfin, moi, en tout cas, je suis très, très concerné par tout ce qui est utilisation, les 3 R, hein, la réduction, le recyclage et la réutilisation de l'eau.
1: Et c'était l'objet de votre conférence au Festival d'Astronomie de Florence.
0: Tout à fait, puisqu'on m'a demandé de parler un petit peu de ressources, notamment de ressources en eau. Donc, ça veut dire que si on peut faire de la chimie en utilisant le moins d'eau possible, c'est déjà pas mal. Et puis, l'autre famille de solvants, même si on n'est pas chimiste, on en a déjà entendu parler, c'est ce qu'on appelle les solvants organiques, comme le benzène, le toluène, le trichlorométhane, le chloroforme. Ben, on sent bien, rien qu'au nom, que ce ne sont pas des solvants super sympas, ni pour l'environnement, ni pour les consommateurs. Et là, la question a été de dire, il faut qu'on développe des solvants alternatifs à ces solvants organiques. Et ça a été notamment l'avènement de l'utilisation du CO2, du gaz carbonique en phase supercritique, le CO2 supercritique, qui correspond à une grosse partie de ma vie de chercheur.
1: Alors expliquez-nous ce que c'est que la phase supercritique pour que tout le monde puisse suivre quand même.
0: Alors vous imaginez du gaz carbonique, ça le gaz carbonique, on peut imaginer un gaz, du CO2, on en a un peu trop dans l'atmosphère d'ailleurs.
1: C'est un gros méchant.
0: Ouais, un gros méchant, mais voilà, on vit avec. Il y en a dans cette pièce, hein, du CO2. Heureusement qu'il n'y en a pas trop, parce que là, on aurait du mal à survivre. Mais le CO2, c'est quelque chose qu'on côtoie, puisqu'on expire du CO2. Hein. Donc, c'est quand même pas non plus complètement étranger au fonctionnement humain. Alors, vous imaginez qu'un corps pur, quel qu'il soit, de l'eau ou du CO2, à un certain niveau de pression et de température, ce corps pur n'est plus liquide, il n'est plus gazeux, et il devient supercritique. Alors prenons le cas de l'eau, puisque c'est quelque chose qu'on connaît assez bien. Ben, vous savez que l'eau, à la surface de la planète, en dessous de 0 degré, ben, l'eau est solide, hein, c'est de la glace. Entre 0 et 100 degrés, à pression atmosphérique, l'eau est liquide. Et c'est grâce à ça que la vie existe d'ailleurs sur la planète Terre, vous le savez. Et au-delà de 100 degrés, l'eau devient gazeuse. Hein, c'est la vapeur d'eau, c'est la fumée qui sort des locomotives à vapeur. Maintenant, si je vous dis que si on monte à 221 bars et 374 degrés Celsius, ben, l'eau n'est plus liquide, elle est plus gazeuse, elle devient supercritique. Et ça existe naturellement d'ailleurs, à la surface de la planète.
1: Ouais.
0: Ah ouais. Ben, si on réfléchit à un endroit, il faut de la pression et de la température. Si vous avez fait un peu de plongée sous-marine, vous savez que chaque fois qu'on descend 10 mètres de profondeur, ben, on prend un bar de pression. Et si vous imaginez des fosses abyssales à 5000 mètres, ça veut dire qu'on a 500 bars de pression au fond. Et ces zones sont souvent connectées à des activités volcaniques sous-marines. Mmh. Donc en fait, ce qu'il y a au fond des océans, alors le Nautile, hein, le petit sous-marin de l'Ifremer, avait ramené les premières photos, ce qu'on appelle les liqueurs noires ou les fumées noires, qui sortent donc, en fait, c'est de l'eau supercritique.
1: D'accord.
0: Voilà.
1: Ça ressemble à de la fumée noire.
0: Alors, ils ont appelé ça des fumées noires parce qu'en fait, on voit bien que ce n'est pas tout à fait équivalent à de l'eau liquide, puisqu'on voit une espèce de panache. En fait, un corps pur et l'eau supercritique va présenter des propriétés à la fois de l'état liquide et à la fois de l'état gazeux. Ça va être dense comme un liquide et visqueux comme un gaz. Donc ça, c'est pour tous les corps purs. Et je vous ai parlé du CO2. Alors le CO2, ce qui est intéressant, c'est que les conditions pour atteindre le point critique sont beaucoup plus faibles, puisqu'il faut juste atteindre 31 degrés Celsius et 73 bars. Mmh. Et là, le CO2 devient supercritique.
1: Oui, parce que là, au niveau de l'eau, ce que vous venez de nous dire, en termes de coût d'énergie pour la pression et la température, c'est pas ça.
0: Si, parce qu'en fait, on utilise l'eau supercritique pour d'autres activités. On pourra en parler si vous voulez faire de la réaction chimique. Et dans l'eau supercritique, on fait des réactions dites exothermiques. C'est-à-dire que la réaction chimique va dégager beaucoup de chaleur. Et donc, cette chaleur va auto-entretenir donc la chaleur nécessaire à la phase supercritique. Donc il y a de manière industrielle des réacteurs qui fonctionnent à l'eau supercritique. Alors le CO2 supercritique, lui, il m'intéresse parce que quand le CO2 est en phase supercritique, il va présenter le même pouvoir solvant qu'un solvant organique qu'on connaît un peu, qui s'appelle l'hexane. L'hexane, c'est le solvant qu'on utilise, enfin le cyclohexane maintenant, puisque l'hexane est interdit, pour extraire les huiles alimentaires.
1: D'accord.
0: Donc c'est bien un solvant organique, apolaire, comme on dit en chimie. Et ce CO2 supercritique nous permet de remplacer l'utilisation donc de solvants comme le toluène, le benzène ou le dichlorométhane.
1: Alors, on viendra un peu plus tard sur les technologies et les procédés utilisés par la chimie verte. Donc, ce que vous nous avez dit, et ce qui est important de bien comprendre, c'est que, en gros, les grands axes de recherche de la chimie verte, c'est moins de matières premières fossiles, moins d'énergie utilisée, moins de sous-produits, moins de déchets.
0: Alors, moi, je suis aux deux premiers axes. Il en manque deux.
1: Ah, j'ai déjà tout dit. Mince, je vous ai coupé le...
0: Mais c'est pas grave. Okay. Donc, je vous ai parlé de matière première. Mm. Je vous ai parlé d'un solvant. Donc, on met de la matière première dans un solvant pour faire de la chimie. Mais quand vous faites une mayonnaise, vous mettez une matière première qui est du jaune d'œuf dans un solvant qui est de l'huile. Et si vous faites ça, qu'est-ce qui se passe? Rien du tout. Pour que ça marche, il faut de l'énergie. Ça s'appelle de l'énergie. Donc, le troisième axe, c'est l'énergie. Et l'énergie, si on ne veut pas travailler à 500 degrés, à 800 bars, qu'est-ce qu'on fait? On va utiliser des catalyseurs, qui sont des produits chimiques très particuliers, qui permettent d'abaisser l'énergie d'activation, de l'énergie de la réaction. Donc les catalyseurs, ce sont des objets qu'on met dans une réaction chimique, et au lieu de la faire à très haute pression et haute température, on peut la faire à pression et température ambiante.
1: Des objets ou des substances? D'autres substances.
0: Alors, ce sont d'autres substances qui sont des substances qui ne participent pas à la réaction. C'est-à-dire qu'on va les retrouver de manière telle qu'elle après la réaction. D'accord. Donc effectivement, se pose la question de quelle énergie je vais utiliser, plutôt à basse pression, basse température. Si je peux favoriser l'utilisation d'énergie décarbonée, c'est quand même pas plus mal. Donc il y a vraiment le troisième axe est important sur la partie mise en œuvre de l'énergie. Et le quatrième axe, c'est quelle que soit l'activité humaine, de toute façon, elle conduit à produire des déchets. Et c'est très important dans la notion de chimie verte. Et moi, mon rôle, c'est de dire, en fait, dans les déchets, moi, je mets un curseur. C'est-à-dire qu'il y a une partie des déchets qui doit être recyclable, réutilisable, et il y a une partie qui sera ce qu'on appelle les déchets ultimes, qui, eux, ne sont pas utilisables. Et moi, mon job, c'est de réfléchir à des procédés où le curseur est mis de telle manière que la partie renouvelable, recyclable, soit la plus importante possible pour redevenir une nouvelle matière première. Les Québécois, avec qui je travaille depuis de nombreuses années, par exemple, disent « Mais nous, ça fait longtemps qu'on ne parle plus de déchets, on parle de nouvelles matières premières. » Et le fait même de changer de mot donne de la valeur aux déchets. Mmh. Donc, se pose la question de la partie recyclable et se pose aussi la question des déchets ultimes. Sous quelle forme vont-ils être? Est-ce que je peux les conditionner de manière à ce qu'il n'ait pas d'impact sur l'environnement, sur les êtres vivants? Donc, vous voyez, en fait, la chimie verte, quelle matière première, quel solvant, quelle énergie et comment je gère mes déchets? Vous voyez, je ne vous ai pas encore parlé de réactions chimiques. Mais la chimie verte a pour vocation de dire réfléchissons globalement au processus chimique avant même. Et quand on fait ça, ça change beaucoup de choses. Mmh. Ça change beaucoup de choses parce qu'on se rend compte que l'eau, maintenant, on sait que c'est un solvant qu'il faut économiser. On sait que les matières premières, il faut en trouver le plus possible parce qu'elles commencent à devenir, certaines commencent à devenir extrêmement rares. Que l'énergie, de toute façon, on sait très bien que c'est quelque chose qu'il faut gérer d'ores et déjà. Et les déchets, c'est l'impact sur l'environnement. Mmh. Voilà. Donc, ce qui a changé avec la chimie verte, c'est la structuration de la réflexion du processus chimique selon, pour moi, ces quatre axes.
1: Mmh. Concilier donc l'industrie chimique avec l'environnement.
0: Voilà, qui est un paradoxe au départ, puisque c'est souvent présenté comme... C'est pas possible d'imaginer au départ l'industrie chimique et l'environnement parlant de la même voie, mais en fait c'est une nécessité.
1: Au niveau des 12 principes fondateurs que vous avez résumés en 4 axes, c'est presque une question de bon sens. Pourquoi on ne s'était pas posé la question?
0: Mais pourquoi on ne s'était pas posé? Parce que c'était un problème de coût, c'était un problème de culture. Rappelez-vous, enfin, vous ne vous rappelez pas, vous êtes trop jeune, mais dans les années 60-70, l'énergie, elle était quasi inépuisable. Elle était perçue comme inépuisable. Les déchets ne coûtaient rien. Ça ne coûtait pas d'argent, les déchets. Ce qui a changé, c'est au début du 21e siècle, la raréfaction des matières premières qui était d'abord annoncé et qui commence à être une réalité sur certains composés, certaines substances. En chimie, ce qu'on appelle les terres rares ou les métaux précieux, qui nous servent à fabriquer un certain nombre d'objets, hein, les batteries au lithium, les écrans plats qui contiennent de l'indium, les éoliennes qui contiennent du dysprosium, ce sont des matières premières qui ne sont pas des matières premières renouvelables, elles sont fossiles.
1: Ça, c'était pour les écolos et les éoliennes. flanc.
0: Non, pas forcément. C'est une. Moi, j'essaie de discuter d'un point de vue purement scientifique et ressources.
1: Hein.
0: On n'est pas encore dans le débat des énergies, mais on peut y venir si vous voulez. Mais
1: on y viendra.
0: Mais cette notion d'énergie. Et cette notion de rapport aussi aux fossiles, c'est aussi très important à avoir en tête. Voilà. Donc, ce qui a changé, pourquoi on le faisait pas avant? Ben parce qu'avant, les matières premières et les déchets ne coûtaient rien. Et à partir des années 2000, les matières premières et la gestion des déchets, et tant mieux. Et la réglementation REACH, par exemple, au niveau européen, a aussi poussé là-dedans.
1: Hein, parce était temps, hein, quand même.
0: Il était temps, bien sûr. Mais je crois que dans l'histoire de l'Union européenne, qui est pas mal un peu secouée en ce moment, mais c'est la réglementation qui a été la plus discutée et la plus amendée. Donc ça montrait bien qu'il y avait à la fois un vrai besoin et puis aussi
1: de gros enjeux derrière.
0: Bon, REACH existe et quelque part, ces notions de coûts associés aux matières premières, aux solvants toxiques, aux produits toxiques et à la gestion des déchets industriels est devenue une réalité. Et donc les industriels, forcément, ont commencé à se tourner vers des procédés, vers des techniques leur permettant de gagner de l'argent. Parce qu'il ne faut jamais oublier que le développement durable, vous savez, est basé sur un trépied. Hein, il y a le pied environnemental, il y a le pied sociétal et puis il y a le pied économique. Donc, des procédés, notamment les procédés membranaires, notamment les procédés supercritiques, existaient et permettaient d'aborder la chimie ou les processus chimiques sous un angle différent.
1: Disons que là, on s'est dit que c'était aussi une spécialité, un domaine de recherche qui pouvait être porteur commercialement. On a vraiment pris conscience de l'ouverture de certains marchés à ce niveau-là.
0: Que ces techniques pouvaient permettre d'adresser des marchés, soit existants, soit à créer, en économisant beaucoup de choses, en économisant des matières premières, en économisant du traitement de déchets, en économisant des factures d'eau. Donc tout ça, c'est un coût qui n'existait pas, en gros, pour faire simple, au XXe siècle, et c'est un coût qui devient majeur au XXIe siècle.
1: Parce que quelque part, si avant tout fonctionnait, enfin la chimie classique ou conventionnelle, je ne sais pas comment vous dites, fonctionnait, ça semble un peu fou de se dire que certains chercheurs ont décidé de se rajouter des contraintes en termes d'études, des impacts, etc., et du processus et de l'utilisation des matières premières, là où auparavant, il n'y en avait pas. Il n'y avait aucune contrainte
0: à ce niveau-là. Ça prouve que les chercheurs ont
1: un cerveau.
0: Et pas un cerveau uniquement pour traiter des équations différentielles, hein, mais aussi, je crois que c'est important d'imaginer que les chercheurs ont aussi un rôle citoyen. En tout cas, moi, je milite pour le fait que nous, chercheurs, on a de sens que si on a un intérêt pour la société et les citoyens. Sinon, ça sert pas à grand-chose, ce qu'on fait. Donc, il faut imaginer la dimension politique. Imaginez que Paul Anastase, à l'heure actuelle, par exemple, il a été conseiller de Barack Obama. Conseiller pour l'environnement, donc c'est un chimiste. Hein. Et lors de la seconde élection de Barack Obama, donc voilà, la seconde campagne électorale, le Parti républicain avait dit, de toute façon, nous, si on revient au pouvoir, la première chose qu'on fera, c'est de dissoudre EPA. We will switch off the light. On va leur éteindre la lumière. Pourquoi ? Parce que vu des républicains, l'EPA est une structure anti-américaine, puisqu'elle édicte des règlements et elle prescrit des modes de fonctionnement qui peuvent nuire à la productivité des entreprises américaines. Donc vous voyez où était le débat. Le débat était un débat qui dépassait la science et qui atteignait aussi des dimensions politiques. Voilà, donc... l'intérêt de la chimie, même si c'est une science qui n'est pas forcément très très sexy, et même si on se rappelle ses études du secondaire, du lycée, voire plus, on n'a pas forcément toujours un super bon souvenir des cours de chimie. Bah, pourtant, la chimie, c'est une discipline qui est au cœur des enjeux sociétaux, hein, qui sont fournir de l'alimentation, fournir des médicaments, fournir de l'eau potable, fournir de l'énergie, et aussi réfléchir à l'impact sur l'environnement en minimisant les matières premières prélevées et de facto en minimisant les rejets.
1: Donc, il y a eu quand même une prise de conscience. Oui. Donc, vous nous dites à l'aube des années 90 avec.
0: Oui, c'est ça, voilà. Années 90.
1: Qu'il fallait sortir du tout fossile.
0: Ben, voilà, de toute façon, le tout fossile.
1: Et trouver des alternatives.
0: Voilà, et que les déchets devenaient un sujet.
1: Ça, c'est un peu. C'est peut-être lié au fait qu'on s'est installé plus ou moins dans une économie de crise où il faut de toute façon valoriser les déchets le plus possible.
0: Oui, mais je dirais que l'intérêt des sociétés humaines, c'est qu'elles se sont toujours adaptées. Et on ne fait que s'adapter à des contextes qui sont en permanence en mouvement. C'est uniquement ça. Je crois que ce qui était important, c'était d'anticiper ces notions de monde fini. En fait, c'est Paul Valéry qui a été le premier, puisqu'en 1945, un peu avant de mourir, il avait écrit « Voilà le temps d'un monde fini ». C'est quand même magnifique. C'est un poète, c'est pas un politicien, c'est pas un chercheur, c'est pas un philosophe, c'est un poète qui avait été le premier à dire ça. Oui, c'est le temps du monde fini commence,
1: ouais.
0: Puisque les matières premières sont finies, l'espace dans lequel nous vivons est fini. Voilà. Et il a fallu 50 ans pour que ça commence à devenir une réalité. Et là, à l'heure actuelle, on la vit, cette réalité.
1: Mmh. Et encore, on n'a pas l'impression qu'on en est complètement sorti. Mais bon, alors justement, précisément, on va rentrer dans le cœur du sujet. Vous en avez déjà évoqué quelques-unes. Quelles sont donc les technologies, les procédés utilisés par la chimie verte et quelles innovations ou applications en découlent-elles ?
0: Alors oui, il y en a plein, mais j'aurais pas la prétention.
1: On n'a pas dit qu'on allait être exhaustif.
0: Voilà, d'être exhaustif, je le serai pas. Alors vous avez parlé des membranes. Alors c'est vrai que j'ai été président du Club français des membranes de 2000 et quelques à 2011. Donc maintenant c'est mon ami Philippe Moulin, qui est professeur à Aix-Marseille, qui est le président du Club français
1: vous
0: des membranes.
1: Y êtes plus,
0: mais
1: erreur.
0: Si, j'y suis toujours administrateur et voilà. Donc les membranes, qu'est-ce que c'est ? Les membranes, ce sont des passoires. D'accord ? C'est quand même assez facile à imaginer. Et nous, notre job a été depuis de nombreuses années de fabriquer des passoires avec des trous tellement petits qu'on est capable de filtrer des molécules. Voilà, donc c'est ça, ce sont ça les concepts de base des membranes. Alors, en fonction des tailles des trous, on va avoir un certain nombre de procédés, la microfiltration avec des trous, on va dire, de l'ordre de 0,1, 0,2 microns, l'ultrafiltration avec, on va dire, une dizaine, vingtaine de nanomètres, la nanofiltration, où là on a un trou d'un nanomètre, hein, mais je vous rappelle qu'un nanomètre c'est un milliardième de mètre, hein, c'est pas très gros.
1: Non.
0: Voilà. Et l'osmose inverse, où là on a des trous tellement petits qu'on parle même plus de trous, on parle de membranes denses avec des irrégularités. Et ces objets-là sont utilisés depuis très longtemps dans beaucoup de secteurs, l'agroalimentaire par exemple, pour le traitement du lait. Il y a beaucoup de lait traité par membrane, puisque ça évite de les traiter thermiquement, donc on garde les propriétés du organoleptiques du lait en les traitant par ultrafiltration par exemple, dans les jus de fruits, pour clarifier les jus de fruits.
1: Pour le lait, ça retient quoi exactement ?
0: Tous les micro-organismes potentiels par exemple.
1: Donc les bactéries,
0: voilà,
1: etc.
0: Voilà.
1: Mais
0: ça vous permet d'avoir un lait de longue conservation qui n'a pas été traité thermiquement. Vous pouvez en trouver en supermarché,
1: oui,
0: hein,
1: oui.
0: Le lait ultra-filtré. Alors c'est marrant parce qu'on fait goûter ça à des jeunes avec des céréales ou du Chocapic, puisque dans le Chocapic, le lait n'est que le solvant du Chocapic. Vous leur faites goûter un lait ultra-filtré et vous dites « mais c'est pas du lait ». Ben si, justement, c'est du lait.
1: Ouais.
0: C'est-à-dire que ça a les vraies propriétés aromatiques.
1: C'est encore du goût.
0: C'est encore du goût, voilà, exactement. Donc voilà, on va trouver dans beaucoup d'endroits, mais l'endroit où on le trouve énormément à l'heure actuelle, c'est dans le traitement d'eau, la filtration de l'eau. Alors, filtration de l'eau pour le recyclage de l'eau dans l'industrie, le traitement des eaux usées, mais aussi un enjeu qui est colossal, c'est la production d'eau potable, puisque les membranes d'osmose inverse permettent de produire à partir d'eau de mer ou à partir d'eau salée, hein, soit pompée dans le sous-sol, soit directement dans les océans, de produire de l'eau potable. Et un grand nombre de zones du monde sont en stress hydrique, hein, vous le savez, le pourtour méditerranéen, l'Amérique du Sud, la Californie, l'Australie, l'Asie du Sud-Est en règle générale. Et vous avez à l'heure actuelle plus de 15 000 installations industrielles qui utilisent des procédés membranaires d'osmose inverse.
1: Donc c'est les nouveaux rois du pétrole en fait.
0: Il faut imaginer que par jour, on produit 4 fois plus d'eau potable dessalée par osmose inverse qu'on produit de pétrole. Donc c'est 4 fois les rois du pétrole en termes de volume. Donc c'est colossal. Là, je vous parle d'installations, comme par exemple celle d'Ashkelon en Israël, qui produit 300 000 mètres cubes jour. Perth, en Australie, c'est 450 000 mètres cubes jour d'eau potable produite à partir d'eau de mer, avec des coûts de l'ordre de 50 centimes d'euros le mètre cube. Vous voyez, les enjeux de production sont colossaux. La ville de Barcelone est alimentée en grande partie maintenant avec des stations d'osmose inverse. Mmh. Voilà, donc ces procédés membranaires... Alors, les procédés membranaires sont nés de la première crise pétrolière, 1973. Pourquoi ? Parce que quand on fait de la séparation, quand on faisait de la séparation en chimie, ben qu'est-ce qu'on faisait ? On faisait chauffer, on faisait la distillation, et du fait de la température, ben on avait une différence de phase et on pouvait séparer. Et quand on chauffe, on utilise une matière première qui s'appelle le pétrole, du gaz. Et dans les années 70-73, on s'est dit, ouais, est-ce qu'on pourrait faire de la séparation sans utiliser de pétrole, donc de la chaleur. Et en fait, la séparation physique, puisque là, il s'agit de tamis moléculaires, hein, on ne joue pas sur les propriétés chimiques, on joue vraiment sur la taille des particules, et ça, c'est alimenté avec des pompes. Donc on n'a pas forcément besoin d'énergie thermique. Et ça a été un peu la base de départ. Et à l'heure actuelle, vous avez des quantités colossales de membranes vendues pour le traitement d'eau, par exemple.
1: Des pompes qui marchent comment ? Parce que vous dites qu'on n'a pas forcément...
0: L'électricité, elle peut être nucléaire, elle peut être avec des énergies renouvelables, elle peut être énergie alternative.
1: À l'électricité,
0: voilà. Quelle que soit la source, mais c'est l'électricité. Il n'y a pas besoin de chauffer.
1: D'accord.
0: Voilà, donc les membranes sont... Il faut imaginer que la chimie verte est une espèce de boîte à outils. En tout cas, c'est comme ça que moi, je la conçois. C'est à la fois un concept qui est un guide pour dire, bon voilà, on s'assoit, on réfléchit avant de commencer à faire la première réaction de chimie. Et une fois qu'on a fait ça, on dit, ok, mais maintenant, dans la boîte à outils chimie verte, quels sont les procédés qui vont m'intéresser ? Rappelez-vous, tout à l'heure, je vous ai dit, quand on prélève de la matière première, c'est très intéressant de pouvoir séparer toutes les molécules qu'on va adresser à la cosmétique, à l'agroalimentaire, à la santé, à l'énergie maintenant, puisqu'on fabrique, on fait de l'énergie, les biocarburants de troisième génération, hein, à partir de microalgues, on peut aussi utiliser les membranes. Donc les membranes permettent de faire ce qu'on appelle du bioraffinage, c'est-à-dire qu'on peut séparer toutes les molécules d'une matière première et donc utiliser l'ensemble des molécules et donc ne fabriquer aucun déchet. Voilà, donc ça c'est vraiment un point important dans l'utilisation des membranes. L'autre point qui m'intéresse un peu, qui est donc l'utilisation des fuites supercritiques, on a un peu développé ça tout à l'heure. Le CO2 supercritique, c'est un solvant, hein, je vous l'ai dit, c'est quelque chose qui permet de solubiliser pour faire de l'extraction. Alors, la plus ancienne application, elle commence à être connue maintenant, c'est l'application du café décaféiné. Imaginez dans les années 70, quand on commence à sortir les premiers produits décaféinés, la décaféination, c'est-à-dire l'opération d'enlever la caféine du café, se fait par une extraction avec un produit chimique, avec un solvant chimique. Et les premières extractions fonctionnaient avec du benzène, du trichloréthylène, du chloroforme. Et malheureusement, dans le café décaféiné, subsistaient des traces résiduelles de ces solvants.
1: Il y a eu beaucoup de victimes ?
0: Il y en a eu pas mal, puisque ceux qui consommaient beaucoup de café décaféiné ont commencé à avoir des affections type cirrhose du foie, type atteinte du glomérule rénal, du fait de l'accumulation de solvants organiques. Et donc là, très rapidement, les industriels disent stop, on arrête tout parce que c'est pas possible. Le café, c'est simple parce qu'il y a quand même deux grands du café, un américain, dont je ne dirai pas la marque, et puis un suisse qu'on connaît aussi, dont je ne dirai pas la marque, mais que Georges Kounet a bien présenté. Les Américains ont dit, on va racheter tous les brevets allemands sur le CO2 supercritique pour extraire la caféine avec ce solvant-là. Et de ce fait, ils ont pris toutes les parts de marché. Et à l'heure actuelle, depuis bientôt 40 ans, 45 ans, la moitié du café décaféiné est décaféiné par CO2 supercritique, sans traces résiduelles de solvant, sans affection pour les gens qui consomment ce type de café. Mmh. Alors, on pourrait se dire, ok, il y a l'aspect sanitaire, il y a l'aspect environnemental. Et en fait, ce qui est très intéressant dans ce cas-là et qui va illustrer ce que j'essayais de dire tout à l'heure, c'est que quand on travaille avec du CO2 supercritique, on prend du café. Alors le café, ça vaut, allez, on va dire 20 euros le kilo, du bon café. Café décaféiné, ça va être à peu près entre 25 et 30 euros le kilo. Et vous allez avoir un déchet lié à l'extraction, et ce déchet, c'est de la caféine. Et la caféine, il faut savoir, vous allez pouvoir la vendre entre 80 et 100 euros le kilo.
1: Aux cosmétiques pour faire des crèmes amincissantes.
0: Par exemple.
1: Il ne nous parle que de ça depuis que le printemps est arrivé.
0: Par exemple, mais aussi toutes les boissons énergétiques.
1: Hein. Ah oui, oui, oui, aussi. Hein,
0: d'accord. Même une qui, depuis très longtemps, utilise de la caféine.
1: Oui, on la connaît bien.
0: On la connaît bien aussi.
1: Oui.
0: Et puis, imaginez que les pharmaciens utilisent beaucoup aussi de caféine dans les formulations, puisque c'est un tonique cardiaque naturel, la caféine. Donc là, vous avez un cas de figure où le fait de passer, de changer radicalement de procédé industriel a conduit très rapidement à des gains intéressants, puisque là, il n'y avait plus de déchets à retraiter, mais que le déchet devenait lui-même une matière première extrêmement rentable. Voilà, donc ça explique ce passage assez rapide, et depuis l'histoire du café décaféiné, il y a eu d'autres applications qui se sont mises en œuvre. Et moi, ce qui m'intéresse, c'est qu'à chaque fois, on va retrouver les trois aspects. Bah, l'aspect sociétal, enfin, les gens, ils n'ont pas envie de s'empoisonner quand ils prennent un produit alimentaire. Deux, on n'a pas envie de pourrir l'environnement si on peut éviter de le faire. Et trois, bah, c'est bien de pouvoir vivre aussi, de créer des emplois et de produire des choses. Voilà, donc c'est un peu ça qui a été la force motrice pour le CO2 supercritique qu'on va retrouver assez traditionnellement dans l'agroalimentaire et dans beaucoup d'autres applications maintenant, dans les matériaux, la fabrication des matériaux. Et une application qui est extrêmement intéressante, moi que je trouve très intéressante, parce que j'ai pu visiter il y a 2 ans une usine à Taïwan qui appartient à un grand groupe américain qui fabrique des produits sport. Donc des maillots, des chaussures. Et bah eux, ils ont investi dans le CO2 supercritique pour fabriquer et pour colorer des t-shirts. Et un t-shirt fabriqué grâce au CO2 supercritique, où en fait le colorant n'est pas amené avec de l'eau, mais est amené avec du CO2 supercritique, bah un t-shirt économise 150 litres d'eau. Donc ces usines, il y en a 3 maintenant en Asie, leur communication est basée sur le fait qu'ils ont sauvegardé par année des quantités colossales de piscines olympiques, d'équivalent de piscines olympiques d'eau potable.
1: De piscines olympiques.
0: Oui, je crois que c'est 300 000.
1: Pas juste d'eau pour les régions qui sont en stress hydrique.
0: La piscine olympique, ça permet
1: de visualiser.
0: Voilà. Si je vous dis c'est X centaines de milliers de mètres cubes, vous aurez beaucoup plus de mal à réaliser que si je vous dis on a économisé l'équivalent de 300 000 piscines olympiques. Vous voyez ce que je veux dire?
1: Et cette entreprise de matériel, vêtements sportifs, etc., elle s'est intéressée à ce procédé. Pourquoi ? Parce qu'elle avait envie réellement de réaliser des économies en termes d'eau ? Parce qu'elle a envie de faire une opération de com ?
0: J'ai discuté avec eux, bien sûr, parce qu'ils m'ont invité, parce que le CEA où je travaille, on avait développé ce brevet à la fin des années 90. Et aucun industriel français qu'on avait sollicité n'avait trouvé ça intéressant. Donc ce brevet est tombé en désuétude. Et eux, 20 ans plus tard, ils en ont fait des usines. Quand j'ai parlé avec eux, ils m'ont dit que eux, leur marque et leur manière de fonctionner étaient basées sur l'innovation. Et ils souhaitaient, lorsque c'est possible, utiliser les procédés, les solutions les plus innovantes, puisque c'est un peu leur marque de fabrique, et que le CO2 s'est imposé, supercritique s'est imposé à eux, parce qu'il y avait à la fois l'innovation, l'aspect un peu high-tech, et en même temps l'aspect sociétal, de dire, et donc ils ont sponsorisé des équipes de foot en Hollande, ils ont sponsorisé des équipes de marathoniens kényans aux derniers Jeux Olympiques, donc ils ont vraiment la double approche, à la fois high-tech, on prend ce qu'il y a de meilleur en termes de technologie, et en plus cette technologie se doit d'être adaptée aux contingences de notre monde. Quoi.
1: Est-ce que vous avez d'autres exemples comme ça d'applications au niveau des entreprises, à l'échelle industrielle, que vous connaissez, d'applications concrètes qui nous parlent ?
0: Concrètes qui vous parlent, écoutez, je vais vous parler d'une application qui m'est chère et qui me vaut... Non, ne rigolez pas parce que je ne veux pas y arriver. Qui me vaut le surnom de sauveur de l'humanité alcoolique par un grand nombre de mes amis.
1: Tant que ça.
0: Alors, c'est pas toute l'humanité, mais l'humanité alcoolique, c'est pas mal. En fait, avec mes équipes du CEA de Pierre Latte, on a développé, avec un industriel français qui s'appelle Diam, un bouchon en liège particulier, puisque ce bouchon a été grâce au CO2 supercritique, débarrassé de la molécule chimique naturelle responsable du goût de bouchon.
1: Il n'y en a pas tellement, des bouteilles bouchonnées, ça arrive pas si souvent que ça.
0: Ouais, ça arrive entre 3 et 7%.
1: Ah oui. Ça fait trop pour les...
0: Ben disons que si ça tombe sur un Aubryon 82...
1: Ça fait mal.
0: Ça énerve un peu.
1: Ouais, c'est sûr.
0: Hein, vous êtes d'accord avec moi ?
1: C'est sûr.
0: Ça énerve un peu.
1: Ouais, ça fâche.
0: Et donc cet industriel avait besoin, mais pour sa propre survie en termes d'entreprise, d'être capable de proposer un produit garanti sans goût de bouchon. Pourquoi ? Parce qu'ils avaient vendu aux États-Unis des bouchons et que les winemakers de la Napa Valley leur faisaient des procès en disant mon vin, mon vin il est bouchonné, donc c'est forcément votre faute.
1: Remboursé,
0: donc c'est frais d'avocat.
1: Plus les dommages et intérêts, s'il
0: ils
1: vous plaît.
0: Étaient entre 100 et 150 000 euros par mois de frais d'avocat. Enfin, c'était des choses qui étaient colossales. C'était colossal et la boîte allait couler. Et ils nous ont dit, je vous la fais courte, mais ils ont dit, nous on s'en fout de votre produit, hein, si c'est avec de l'eau bénite ou du CO2 supercritique, pour nous c'est pareil, mais trouvez-nous une solution qui permette de produire un bouchon en liège garanti sans goût de bouchon. Ben voilà, au bout de 7 ans, on a mis en place, eux et nous, un procédé qui est breveté, qui permet à la société à l'heure actuelle d'avoir 3 unités, 2 en Espagne, 1 en France, à Céret, dans le sud de la France. Ils ont un chiffre d'affaires d'environ 150 millions d'euros par an. Ils ont créé un nombre important d'emplois. Et surtout, ils produisent 1,4 milliard de bouchons, garantis sans goût de bouchon grâce au CO2 supercritique, à ramener aux 7-8 milliards de bouchons en liège produits dans le monde chaque année.
1: Et il n'y a pas de plastique sur ces bouchons ou un truc équivalent ?
0: Non, il n'y a pas de plastique, non. En fait, il faut que vous imaginez qu'il y a 20 000 bouteilles qui sont bouchées chaque année, produites et donc bouchées. Et que la production en liège permet uniquement de boucher 8 milliards de bouteilles. Donc ça veut dire qu'il y a forcément de la place pour ce qu'on appelle les screw caps, donc les bouchons à vis qu'on trouve dans les bouteilles, dans les avions, ou les bouchons en plastique qu'on trouve aussi dans certaines bouteilles, surtout des vins à consommation rapide, comme le petit rosé frais qu'on va commencer à boire si la température devient clémente.
1: Ça, c'est pas gagné.
0: Voilà, ou le Beaujolais nouveau, où on sait que la durée de vie de la bouteille est inférieure à 3 mois, donc ça sert à rien de mettre des bouchons en liège dessus.
1: D'accord.
0: Voilà.
1: À vous écouter, c'est quand même super réjouissant, parce que là, on est face à des procédés qui préservent l'environnement, qui en plus sont rentables pour les industriels, non toxiques éventuellement pour les consommateurs. Non, pas éventuellement, définitivement.
0: Non, c'est définitivement.
1: Définitivement pour les consommateurs. Donc, il ne s'agit pas juste d'une nouvelle opportunité pour les industriels qui s'engagent dans cette nouvelle voie de greenwashing, se reverdir le blason.
0: Ouais. Pour moi, c'est peut-être ma crainte la plus importante. C'est qu'en fait, moi, je crains le...
1: Parce qu'on pourrait les en suspecter.
0: Bien sûr. Mais si vous voulez, la chimie verte, en tout cas pour beaucoup de personnes dont je fais partie, ce n'est pas un alibi de chimiste en mal de rédemption. Ce n'est pas un outil marketing pour nous et pour maintenant des industriels. Alors, c'est pas toute l'industrie chimique, hein. On a encore du boulot. Hein.
1: C'est pas le poids de la culture judéo-chrétienne qui vous donne envie de vous racheter subitement.
0: Non, moi, je suis responsable, mais pas coupable. Je sais pas si ça répond à votre complexe judéo-chrétien, mais je me sens responsable du fait que si ce que je fais peut avoir de l'intérêt pour mes concitoyens, très humblement, je suis content de le faire, quoi. Mais je ne me sens pas le devoir de racheter les fautes des chimistes du XXe siècle. Je fais avec. Et voilà, donc on se doit d'avancer et on se doit de proposer des choses qui sont... Alors là, je vous ai parlé de ces procédés-là, mais moi, ce qui m'intéresse beaucoup, et ça, peut-être c'est aussi un enjeu qui est très fort, c'est de mettre ces technologies à disposition des pays les moins riches. Ou les pays qui sont en très forte croissance, comme la Chine, comme l'Inde, qui sont vus et perçus comme étant des grands pollueurs. Mais je peux vous dire qu'ils intègrent au maximum tout ce qui existe, notamment en termes de procédés membranaires à l'heure actuelle. À l'heure actuelle, l'extraction par CO2 supercritique, il y a un très grand nombre de produits de la pharmacopée chinoise qui sont produits par CO2 supercritique. Mmh. Donc eux aussi, ils ont compris que s'ils voulaient vendre des produits, notamment nous vendre à nous en Europe ou aux États-Unis ou ailleurs des produits, ils avaient intérêt aussi à changer leurs pratiques. Donc il y a... Moi, ce qui m'intéresse, et j'ai beaucoup de relations avec l'Asie, le Japon, la Corée du Sud, la Chine notamment, c'est que ces pays, notamment la Chine, intègrent ces procédés-là. C'est très important d'un point de vue sociétal.
1: Oui, parce qu'au niveau de l'impact de l'environnement, s'ils commettent les mêmes erreurs que nous, à leur échelle, ça fait tout de suite
0: exactement
1: beaucoup plus mal. Donc le greenwashing, pas forcément.
0: C'est la crainte majeure. C'est-à-dire que laisser croire que la chimie verte, c'est repeindre en vert, j'ai mon procédé, j'ai fait un petit coup de verre et vous allez voir, c'est super pour l'environnement. Ça, c'est pour moi la pire chose qui puisse arriver parce que ça, ça tuerait les concepts.
1: Parce que, par exemple, en ce qui concerne l'industrie cosmétique, qui je crois convoite beaucoup des nouveaux actifs, élaborés par la chimie verte, enfin jusqu'ici, ça leur pose aucun problème de nous inciter à nous tartiner le visage avec des dérivés pétroliers.
0: Moi, je vais pas vous.
1: Et autres substances.
0: Oui, mais moi, je vais pas vous parler au nom de l'industrie cosmétique parce que je les connais pas tous. Mais c'est clair que.
1: Non, mais on prend n'importe. Même en pharmacie.
0: Bien sûr.
1: Voilà.
0: Donc, à l'heure actuelle, ils sont parmi les premiers aussi à rechercher des principes actifs obtenus dans ces conditions-là. Rappelez-vous le bouchon, sans goût de bouchon, d'accord ?
1: Oui.
0: Vous imaginez que le déchet de ces usines, qu'est-ce que c'est ? C'est un extrait hyper concentré de trichloroanisol, c'est-à-dire la molécule responsable du goût de bouchon. D'accord ?
1: Oui.
0: Et ça, c'est quelque chose qui sent pas très très bon, vous pouvez l'imaginer, hein, c'est assez horrible. En fait, moi, j'ai été très fier, c'est que quand j'ai visité la première usine, j'ai dit, mais vous en faites quoi, là, de votre truc, vous le brûlez ? Ah non, mais pas de problème, on le recycle. On le vend à l'industrie cosmétique.
1: Le truc qui pue le bouchon.
0: Ouais, parce que ça contient des antioxydants naturels. Et donc, ils ont réussi à enlever l'odeur, donc à désodoriser leur extrait. Et ils vendent ça en termes de matière première pour l'industrie cosmétique, pour du bio.
1: Comment ils ont enlevé l'odeur ?
0: Par des procédés d'extraction très très très très doux qui enlèvent CO2 supercritique ou autre, qui enlèvent les parties. Alors l'odeur, qu'est-ce que c'est ? Ce sont les molécules les plus volatiles, les plus petites. Donc si on extrait ces molécules les plus petites, vous avez un produit qui est désodorisé. Et donc voilà, leur déchet. Et j'étais très fier parce que ça veut dire qu'ils ont intégré le concept. Ça veut dire qu'eux-mêmes, maintenant c'est devenu. Ils ont plus un déchet, enfin ils avaient un déchet, ils se sont posé la question. Est-ce que dedans il n'y a pas des trucs intéressants ? Oui, les antioxydants. Antioxydants, c'est intéressant, c'est un truc cosmétique. Là, notre antioxydant, on l'a produit sans une goutte de produit chimique type solvant. Donc ça intéresse le bio et ils vendent ça à des gens qui font des cosmétiques bio.
1: Bon. Bah écoutez, pourquoi pas ? Alors revenons sur ce.
0: Je ne vous sens pas convaincu.
1: Non, si. Je découvre en même temps.
0: C'est ça, chercheur, c'est découvrir tous les jours.
1: Et ce CO2 supercritique, il vient d'où exactement ce CO2 ? Parce que le CO2, on n'arrête pas de nous dire qu'il y en a trop, qu'il faut le neutraliser, l'enterrer. On ne sait pas trop quoi en
0: faire.
1: Mais justement, est-ce que c'est une utilisation possible pour en diminuer les quantités dans l'atmosphère ?
0: Oui,
1: ou pas ?
0: La réponse est oui, mais les quantités qu'on va utiliser sont tellement faibles en regard
1: des émissions.
0: Mais en fait, votre question elle est très importante parce que on me pose souvent cette question-là. Mais vous êtes un émetteur de gaz à effet de serre. Non, parce que moi, j'utilise du CO2 fatal. Qu'est-ce que c'est le CO2 fatal ? C'est du CO2 qui a fatalement été produit par l'industrie chimique. C'est-à-dire qu'il y a beaucoup de réactions chimiques industrielles, de chimie industrielle pour des produits de base pour l'industrie chimique. Et ces réactions chimiques produisent des quantités importantes de CO2. Et ce sont ces quantités-là qui sont récupérées par les gens qui font le business des gaz et qu'on va retrouver dans les installations industrielles de CO2 supercritique. Et ce qui est intéressant, c'est que notre CO2 supercritique, nous, il tourne en boucle. C'est-à-dire que dans une installation CO2 supercritique, le CO2, lui, il est en permanence régénéré. Puisque qu'est-ce que c'est une extraction par CO2 supercritique ? Imagine une cocotte minute dans laquelle je mets du café, une enceinte qui tient à la pression. Je fais passer mon CO2 à 200 bars et 35 degrés, donc je suis bien supercritique. Donc par affinité chimique, le CO2 supercritique va se charger en caféine. Et ce qui va sortir, c'est du CO2 supercritique chargé en caféine. Mais une fois que j'ai fait ça, il me suffit de faire chuter la pression de mon CO2 chargé en caféine. Le CO2 qui était supercritique, il chute en pression, donc il redevient gazeux. Et redevenant gazeux, il perd totalement son pouvoir solvant. Et je vais séparer très naturellement la caféine d'un côté, que je vais réutiliser, et mon CO2 gazeux, il me suffit de le récupérer, de le repomper, de le monter en pression, de le réchauffer, et je vais le réutiliser.
1: Donc ça marche en circuit fermé.
0: Ça marche en circuit fermé. Les seules pertes, c'est entre 3 et 4% par an. Ces pertes sont liées à l'ouverture, à la fermeture de la cocotte minute, parce qu'il faut bien enlever la matière traitée et mettre de la nouvelle matière. Mmh. Et là, il y a des quantités très faibles de CO2 qui sont perdues, mais on recycle à plus de 95%, y compris sur les installations de le café. On parle d'installations qui vont traiter 80 000 tonnes de café par an. Donc, ce sont des choses énormes. Donc, le CO2, un, on n'en fabrique pas du CO2. On ne va pas en chercher dans le sous-sol.
1: Alors, vous allez le chercher où dans exactement
0: les, ben nous, c'est pas nous. Ce sont les gens qui fabriquent, qui vendent du gaz. Vous savez ce qu'on appelle les gaziers, les gens qui vendent du gaz industriel. Mais ce gaz-là, ils vont le chercher dans les industries chimiques qui produisent ce CO2.
1: Donc il y a une partie des industries chimiques qui a ses droits à polluer, et vous récupérez le dioxyde de carbone pour en faire un truc plus...
0: Voilà. Alors il y a un grand enjeu à l'heure actuelle sur le CO2, et les Français sont assez bien positionnés, c'est de dire allons plus loin dans le concept. Le CO2, qu'est-ce que c'est ? Vous expirez du CO2, donc quand vous expirez, vous inspirez de l'oxygène, on va dire, vous expirez du CO2. Qu'est-ce que c'est le CO2 ? En fait, c'est la forme la plus dégradée de la matière organique. Voilà. L'idée, à l'heure actuelle, c'est grâce à des catalyseurs, notamment, c'est de pouvoir repartir du CO2 pour faire des nouvelles molécules chimiques. CO2, on met deux CO2 l'un à côté de l'autre, et on va peut-être commencer à fabriquer de l'éthanol, de l'acide éthanoïque. Puis après, on va rajouter un troisième carbone. Donc c'est de repartir en sens inverse et un jour fabriquer des polyuréthanes, donc des plastiques, ou des polycarbonates, à partir de matières premières CO2. Donc ça, c'est encore dans la R&D, mais c'est un enjeu majeur à l'heure actuelle. C'est aussi d'utiliser le CO2 comme matière première. C'est pas trivial, puisque comme c'est la forme la plus dégradée, on se dit mais il faut de l'énergie colossale pour remonter la pente et refaire à partir du Lego, du simple Lego CO2, refaire des Lego plus complexes. C'est possible maintenant parce que les catalyseurs, parce que les nouvelles voies de chimie, qui sont des voies de chimie verte, permettent de faire ce travail-là.
1: J'ai peut-être un peu de mal à vous suivre.
0: J'en suis profondément désolé.
1: Et pas autant que moi. Donc, on va recommencer quand même, parce que moi, j'ai pas bien compris ce dioxyde de carbone. Ouais. C'est-à-dire que, est-ce que cette nouvelle voie de recherche de la chimie verte, est-ce qu'elle est étroitement dépendante, oui ou non, de la chimie qui pollue ? C'est ça que j'ai du mal à...
0: Dépendante.
1: Est-ce qu'elle peut utiliser ce dioxyde de carbone qu'on produit de partout, on ne sait plus quoi en faire et qui, a priori,
0: là, je vous ai parlé
1: nuit à la planète. Est-ce qu'on peut réutiliser tout ça autrement ?
0: L'idée, oui, c'est lié à l'industrie chimique, mais ça peut être lié à tout ce qui émet du CO2. Alors, imaginez une usine qui produit du CO2, dans laquelle on a une cheminée où on brûle, où on incinère, et qu'en sortie, il y a du CO2. Ce CO2, l'objectif, c'est de pouvoir le capter pour l'utiliser dans d'autres applications, y compris l'extraction par CO2 supercritique. Mmh. Ce que je vous ai dit, c'est que, vous allez vite comprendre, c'est que si je dois aller chercher le CO2 en sortie d'usine, en sortie de cheminée, vous imaginez qu'il n'y a pas que du CO2. Il y a du CO2, du CO, des cendres, des suies. Si maintenant, je me mets directement dans une industrie chimique qui fait des réactions chimiques, qui produit du CO2, si je me mets au plus près, je vais récupérer du CO2 et uniquement du CO2 de très bonne qualité, de pureté. C'est là où c'est gagnant de travailler dans ces conditions-là. Mmh. Mais quelle que soit la source de CO2, elle pourrait être utilisée.
1: D'accord. Alors, par rapport aux autres procédés de la chimie verte, on a parlé des solvants, donc l'eau, le CO2 supercritique, des membranes de filtration... Ouais. J'ai vu aussi que vous faisiez mention de nouveaux réfrigérants, de piles à combustible.
0: C'est oui, alors, exactement. Alors, bon, les nouveaux réfrigérants, ce sont aussi des molécules qui ont été développées, puisque les réfrigérants qui ont été utilisés jusqu'aux années 90 étaient des réfrigérants, des molécules extrêmement intéressantes, mais on s'est aperçu qu'elles trouvaient un peu la couche d'ozone. Donc, c'était quand même un peu embêtant. C'est Freon, puisque c'est leur petit nom en termes de molécules chimiques. Ben, en fait, il y a eu des nouvelles molécules qui ont été développées. Alors, vous allez dire que je suis monomaniaque, mais le CO2 supercritique sert aussi de réfrigérant.
1: D'accord.
0: Ah oui, non, mais c'est une espèce de couteau suisse, hein, le CO2. On peut faire pas mal de choses avec. Et d'ailleurs, les premiers brevets CO2 supercritiques portaient justement sur des systèmes de refroidissement. Mais ce n'était pas très rentable. C'est pour ça que la chimie des années 20, en France et en Europe, est passée au fréon et a abandonné le CO2. Jusqu'au jour où on s'est rendu compte que les fréons avaient un impact assez important sur l'environnement, et on commence à revenir sur d'autres molécules, y compris le CO2. Donc les réfrigérants, effectivement, c'est l'avènement de nouvelles molécules qui sont des molécules qui ne vont pas avoir d'impact sur l'environnement.
1: Et votre autre... Les piles à combustible.
0: Alors, les piles à combustible. Les piles à combustible, là, on est sur le domaine de l'énergie. D'accord ? Les piles à combustible, ce sont des...

0: polymérique, organique, et ça c'est pour tout ce qui est, on va dire, portable, hein. Les piles à combustible avec des membranes céramiques qui sont plutôt sur le stationnaire. C'est-à-dire que là, on va fabriquer des chauffe-eau. Alors, quel est l'enjeu ? Ben, l'enjeu, c'est qu'on va produire de l'électricité à partir d'hydrogène et d'oxygène. Et vous allez me dire, mais comment on va fabriquer cet hydrogène et cet oxygène ? Bon, l'oxygène, on sait assez bien le fabriquer. L'hydrogène, c'est aussi un grand enjeu du XXe siècle. Alors, l'hydrogène, c'est un vecteur énergétique. C'est-à-dire que c'est un intermédiaire. Et cet hydrogène, on peut le fabriquer à partir de l'électrolyse de l'eau. On prend de l'eau de mer, on met d'électricité et on va séparer par électrolyse l'hydrogène et l'oxygène.
1: Donc on utilise de l'électricité, ouais, pour séparer l'hydrogène et l'oxygène pour refaire de l'électricité.
0: Ouais. Et pourquoi d'après vous ? C'est que l'électricité, on ne sait pas la stocker.
1: Oui,
0: alors, alors que l'hydrogène, on sait le stocker.
1: D'accord.
0: Voilà, donc c'est un vecteur énergétique, c'est une manière de stocker indirectement l'énergie électrique et de la proposer, de la produire de manière très délocalisée, puisqu'une pile à combustible, ça peut être dans une voiture. Il y a des voitures qui fonctionnent avec des moteurs pile à combustible. Les Japonais, il y a deux ans, ont sorti les premières voitures, c'est Honda et Toyota qui ont sorti leurs premiers véhicules grand public. Bon, ça coûte quand même 100 000 $, hein, la voiture, mais bon, c'est pour du transport et aussi pour du stationnaire. C'est-à-dire que vous pouvez imaginer une espèce de chauffe-eau dans votre ranch en Californie, que vous devez sûrement avoir, où vous allez pouvoir produire de l'électricité, de l'eau chaude, grâce à votre pile à combustible. Bon, c'est un peu, les piles à combustible, ça a été une embellie dans les années 2000. Et on n'est pas aussi loin que ce qu'on imaginait être à l'heure actuelle en termes de fiabilité, en termes de mise en œuvre. Mais bon, on continue à y travailler.
1: D'accord. Alors, au début de cette émission, j'ai énuméré de façon succincte votre curriculum vitae, qui est très très long.
0: Non, c'est très surfait.
1: Donc, j'ai omis de mentionner que vous dirigiez également, sauf si je me trompe, la chaire d'ingénierie nucléaire à Areva-Paris-Tech,
0: oui,
1: que vous présidez, sauf si je me trompe, la section technique de la Société française d'énergie nucléaire.
0: Ouais.
1: Donc, le nucléaire, comme ça, vu de loin ou même d'un peu plus près, c'est pas vraiment super propre comme industrie.
0: Je vais même plus loin, c'est que nucléaire et chimie verte, au départ...
1: Peut sembler paradoxal.
0: Ça peut sembler paradoxal, je dirais même limite provocateur. Hein, soyez honnête.
1: Quelque part, on se demande si c'est pas handicapant en termes de crédibilité.
0: Alors, j'ai eu beaucoup à répondre à ce genre de choses, puisqu'il y a même des gens qui m'ont refusé la parole sur la chimie verte sous prétexte que j'étais au CEA. Puisque j'étais au CEA, je ne pouvais pas parler de chimie verte. Si je vous dis que nous, au CEA, ça fait 70 ans qu'on travaille sur une matière première qui est peut-être une des plus impactantes sur l'environnement et sur sur les êtres vivants, que face à ce concept-là, on a été depuis le début amené à réfléchir en termes de minimisation de matières premières à utiliser, minimisation de matières à manipuler par les opérateurs, à la protection des opérateurs vis-à-vis de des éléments radioactifs. On a été amené, la France est un des pays leaders dans le recyclage des éléments nucléaires, on investit beaucoup de temps, d'énergie et de recherche et d'argent dans la gestion de nos déchets nucléaires. Vous regardez les mots-clés, hein, matières premières, économie, protection, impact, recyclage, conditionnement des déchets. C'est, je dirais, par hasard et naturellement que les concepts de chimie verte, moi étant chercheur au CEA dans le domaine des fluides supercritiques et des membranes, en fait on s'est bien reconnu là-dedans. Ce n'est pas que là c'est vraiment pas une posture d'être à la fois au CEA et à la fois sur la chimie, parce que maintenant on est quand même 15 000 personnes et il y a beaucoup de chimistes qui sont maintenant dans différents secteurs de la chimie verte, qui sont des chercheurs qui sont reconnus parce qu'ils ont apporté sur le CO2, sur les procédés d'extraction, de séparation. Donc je comprends tout à fait que c'est pas du tout naturel d'associer le nucléaire dans votre esprit.

0: le nucléaire et la chimie verte. Et pourtant, c'est ce qui s'est passé. Et que pour moi, il n'y a aucune distorsion entre les contraintes qui sont liées à celles de la recherche et de l'industrie nucléaire, où là, de toute façon, on travaille avec des objets tellement impactants que dès le départ, là, on ne peut pas faire des manips et on verra après. Dès le départ, on est obligé de s'asseoir et dire, bon, comment on va faire, quelle matière première, comment on va la traiter, qu'est-ce qu'on va faire des déchets. Dans ces concepts-là, globaux de réflexion, sont les mêmes, sont identiques à ceux de la chimie verte.
1: Oui, d'accord, mais quand on parle de réflexion justement sur les matières premières utilisées et de durabilité, ouais. De non-finitude, entre guillemets, de ces matières premières, au niveau du nucléaire, on a quand même un problème, non ?
0: Oui, forcément, mais...
1: Est-ce que l'uranium, etc., tout ça, les trucs en ium...
0: le sodium.
1: Non, mais d'accord. on les cherche pas, on va en trouver pas trop chez nous, plutôt ailleurs d'ailleurs. Ouais. Et puis après, au niveau des déchets, alors je suis certainement pas au fait de tout ça, mais si on arrive à recycler les déchets nucléaires et pas simplement à les stocker, à les enterrer quelque part...
0: Ouais. C'est l'enjeu des réacteurs de quatrième génération, qu'on appelle les réacteurs de cycle fermé, qui sont des réacteurs dont l'objectif est de brûler les déchets nucléaires. Donc revenons...
1: Incinération, brûler, tout ça pas bon, hein, pour l'atmosphère en général.
0: Brûler, c'est traiter, c'est-à-dire décomposer, c'est détruire. Donc revenons à votre question de
1: Parce
0: de
1: qu'au
0: base.
1: Niveau de traitement des déchets, on est d'accord, l'incinérateur, c'est ce qu'il y a de pire.
0: C'est vrai que j'aurais pas dû utiliser le merde, mais en fait, c'est le terme américain, c'est « burner ». C'est de dire, les réacteurs de quatrième génération, ceux sur lesquels on travaille à l'heure actuelle, notamment au CEA, ce sont des réacteurs qui auront pour vocation, en plus de produire de l'électricité, comme font ceux de deuxième et troisième génération, c'est aussi d'être capable d'utiliser n'importe quelle matière première radioactive, y compris les déchets. D'accord ? Si je reviens à votre question initiale, oui, c'est fossile, l'uranium. Réserve. Alors, pour faire simple, le pétrole, c'est 50 ans à peu près devant nous. Le gaz nat, c'est 70-100 ans. Le nucléaire actuel, si on ne fait rien d'autre, c'est 350 ans.
1: Donc après nous le déluge.
0: Non, c'est pas ça. C'est-à-dire qu'on a, devant nous le temps nécessaire pour justement aller à différentes solutions. La fusion en est une. ITER est... Qu'est-ce que c'est ITER ? C'est produire avec une réaction nucléaire qui est celle que le Soleil utilise pour produire de l'énergie. Mais la fission, on sait que ça ne sera pas avant 2100. D'accord ? Donc d'ici là, il convient d'utiliser, de produire de l'énergie décarbonée. Parce que n'oublions pas quand même que c'est aussi ça qu'il y a derrière. Vous n'en parlez pas, mais...
1: Oui.
0: Oui. À moins que le climat ne vous intéresse pas, mais...
1: Si, absolument.
0: Ça veut dire qu'on est devant un choix de société. Comment on va fabriquer de l'énergie pour 9 milliards d'habitants, dont 90% vont vivre en site urbain, de manière importante, parfois délocalisée, et avec la plus faible émission de CO2 possible. C'est ça l'équation. Donc pour moi...
1: Seul le nucléaire est capable de relever.
0: Mais bien sûr que non. Mais le nucléaire n'est sûrement pas la solution. Mais pour moi, il n'y a pas de solution sans le nucléaire dans un mix. Voilà, dans un mix, bien sûr. Mais c'est évident. Enfin, je crois qu'on est beaucoup à partager ça.
1: Mais oui, d'accord. Mais
0: produire de l'énergie...
1: Par rapport aux axes majeurs que vous définissiez, aux quatre axes pour ce qui est de la chimie verte, c'est vrai que là, il y a quand même une contradiction, voire un paradoxe, puisque la durabilité des ressources n'est pas là en ce qui concerne le nucléaire. Quant aux déchets, le moins possible, etc. Alors effectivement, il faut certainement travailler dessus pour réussir à trouver des solutions.
0: Je vous remercie.
1: Mais quand on voit l'impact et à quelle échelle de temps on va devoir se coltiner, entre guillemets, pardonnez-moi l'expression, ces déchets pour les générations futures, c'est franchement pas un cadeau qu'on leur fait. On peut quand même se dire que là, on est peut-être... c'est bien, les radiateurs électriques, etc. Le nucléaire, c'est de l'électricité. On a besoin d'électricité. On ne sait pas fonctionner autrement à l'heure actuelle.
0: Voilà. Voyez que là,
1: maintenant, on peut peut-être apprendre à être un petit peu plus sobre déjà.
0: Ouais,
1: pour diminuer éviter d'être dans les excès, comme on a eu l'habitude de faire jusqu'ici. Alors, sans...
0: Vous voyez que vous êtes en train de parler de deux choses.
1: C'est
0: ça qui est intéressant. C'est qu'en fait, vous parlez à la fois de produire de l'énergie et à la fois de choix sociétaux. Parce que c'est de ça dont on parle. C'est de se dire, qu'est-ce qu'on veut faire ? Comment on va produire de l'énergie pour tout le monde, à un coût accessible, avec un impact le plus faible possible, mais avec un choix de société qu'il y a derrière. Est-ce qu'on veut revenir à... Voilà, à... Alors, vous savez qu'il y a des gens qui parlent de décroissance, de choses comme ça, bien ou sûr. Est-ce qu'on veut aussi ne pas oblitérer les générations futures en leur disant, mais vous avez aussi, vous, droit à l'énergie, puisque c'est de ça dont on parle. On ne peut pas dire aux pays émergents, bon, nous, on a fait des bêtises au XXe siècle, s'il vous plaît, faites pas les mêmes. Ils vont nous dire, allez vous faire voir, ils auront raison. Vous voyez la vraie difficulté.
1: Oui, je vois très bien, mais vous aviez l'air de dire que justement, les pays émergents feraient peut-être pas les mêmes erreurs et étaient très intéressés par ces nouveaux procédés.
0: Mais c'est que les pays émergents, qu'est-ce qu'ils font dans leur mix énergétique ? Ils prennent tout ce qui existe. Parce que le vrai problème de l'énergie, c'est l'accès à l'énergie. Rappelez-vous, 9 milliards d'habitants en 2030-2050, 90% en cycle urbain. Donc, il va falloir produire de manière massive de l'énergie avec un impact le plus faible. Bien sûr, l'impact des déchets nucléaires, c'est l'impact le plus visible, le plus perceptible intellectuellement, et c'est ça qui est pour
1: perceptible,
0: nous...
1: Perceptible, parce que visible, ils sont bien planqués, on a du mal à savoir par où ils transitent, etc.
0: Arrêtez, ouvrez la télé, ouvrez Arte, et vous verrez tous les circuits de l'énergie, des déchets nucléaires, il y en a un soir sur deux, donc on les voit bien, les déchets nucléaires. Moi, ce que je suis en train de vous dire, c'est que je ne me sens ni coupable, de ce qui a été des choix qu'ont fait les gens avant moi, puisque j'étais trop petit hein, pour décider du choix énergétique et du parc électronucléaire français. Par contre, un, je l'assume en tant que citoyen, et deux, surtout, bah, mon rôle de chercheur, c'est de dire, ok, qu'est-ce qu'on peut faire à l'heure actuelle ? Et quand je vous parlais d'un réacteur de quatrième génération qu'on essaie de concevoir dans ce qu'on appelle le cycle fermé, c'est-à-dire que les déchets, et y compris les déchets anciens, pourront être utilisés comme matière première, où on va, alors c'est vrai que peut-être le terme incinéré n'était pas bon, où on va détruire, décomposer. Parce que quand vous parlez de trucs qui sont des cadeaux, qui sont pour des longues périodes, en fait, là, vous parlez de la demi-vie, c'est-à-dire que chaque élément radioactif a ce qu'on appelle une demi-vie, c'est-à-dire la moitié de sa vie en radioactivité. Et certains ont des demi-vies de 5000, 10000, 100000 ans. Et l'idée, c'est d'utiliser des réacteurs de génération future pour transformer, pour casser ces éléments radioactifs et à partir d'un élément, le transformer en un ou deux éléments qui vont avoir, eux, des demi-vies de l'ordre de quelques dizaines d'années. Vous voyez l'enjeu où il est
1: oui, là.
0: Là,
1: il semble assez important.
0: Il semble assez important. Donc, moi, je reste persuadé que la gestion des déchets nucléaires, c'est... co-substantiel avec l'énergie nucléaire et que, de toute façon, on y travaille et qu'on doit y travailler et que n'imaginez pas que la seule vision, c'est de dire on va foutre tout ça dans un trou et nos petits-enfants se débrouilleront avec. D'accord ? Juste pour illustrer ça, quand vous parlez de stockage souterrain, en fait, la France a fait un choix. Le législateur a fait un choix, qui est un choix qui n'est pas du tout anodin. C'est-à-dire que nous, les centres de stockage nucléaire doivent être des centres réversibles.
1: Réversibles, ça veut dire ?
0: Ça veut dire quoi ? Ça veut dire que dans 10 ans, 50 ans, 100 ans, on doit être capable de redescendre au fond du trou et aller chercher les déchets parce qu'on aura trouvé le moyen de les traiter. Et faire un stockage irréversible, on va faire un grand trou, on va mettre le béton qui va bien et puis ciao, c'est quand même beaucoup plus facile que de faire un stockage réversible. C'est très compliqué, mais c'est le choix qu'a fait la France. D'accord ? Donc ça veut dire qu'on n'est pas totalement non plus dans cette option de léguer aux générations futures une espèce de colis planqué sous un matelas ou à 500 mètres de profondeur en disant vous vous débrouillerez bien avec.
1: Non, bien sûr, mais voilà. Quand on voit pays inondés de radiateurs électriques, de grille-pain un peu partout. Alors maintenant, il y a autre chose, etc. Mais à quel point on a pu soutenir et valoriser l'électricité nucléaire et mettre tous nos œufs dans un seul panier, contrairement à la sagesse populaire qui dit qu'il faut peut-être faire des mix et pas du tout investir et développer les énergies renouvelables. Ça pose question par rapport aux forces à l'œuvre derrière.
0: Oui, bien sûr. Je comprends votre approche. Moi, si je vous dis que tout l'argent du programme électronucléaire français, en termes imaginez une somme assez conséquente. Imaginez que les États-Unis ont mis globalement, sur la même durée, la même somme d'argent sur le photovoltaïque. Et regardez quelle est la part du photovoltaïque dans le mix américain. Donc moi me dire on a mis tout le, puis si on a mis tout le pognon ailleurs, ça irait mieux. Je suis désolé, mais la démonstration.
1: Tout ailleurs, mais
0: là où je suis d'accord avec vous, c'est que de toute façon, il faut qu'il y ait. Alors oui, le tout nucléaire, ça a posteriori, je comprends votre réaction, mais en même temps, quand je vous dis que les Français au niveau européen sont ceux qui émettent le moins de CO2 par tête de pipe. Hein, tiens, c'est marrant, ça, on en parle pas forcément beaucoup.
1: Si, si, mais si on regarde les Japonais, moi, j'aimerais pas avoir vécu Fukushima, hein, sérieusement.
0: Bien sûr.
1: J'aimerais pas que ça nous arrive, à Markoul, ni ailleurs.
0: Mais non, mais attendez, mais bien sûr que non. Mais moi, j'aurais pas aimé être dans un village chinois qui a été inondé par la création d'un barrage, qui a été un barrage de l'électricité, il n'y a pas plus renouvelable qu'un barrage hydroélectrique. D'accord ? Donc, si vous rentrez là-dedans, j'aurais pas aimé être les populations en Amérique du Sud qui ont été expropriées. Vous voyez que c'est. Si vous regardez. Je suis amené à bosser sur la chimie verte, donc je suis amené à essayer de toujours me poser la question d'un point de vue global. Mm-hmm. D'accord ? Il y a un truc qui va vous faire hurler, mais c'est un papier qui était sorti dans Nature, un Américain qui avait fait un calcul en disant l'énergie qui a tué le plus de monde, c'est l'énergie hydroélectrique. Parce que les barrages, parce que les déplacements de population, parce que les villages inondés. C'est quand même surprenant. Hein. Donc, c'est un chercheur qui avait fait ce travail-là, qui était sorti dans Nature, je crois. Donc voilà, tout dépend. Je veux dire, la centaine de Chinois qui meurent chaque année dans les mines de charbon, ça vous fait ni chaud ni froid.
1: Non, mais pas du tout. Hein, j'ai rien pour les mines de charbon non plus.
0: Mais par contre, vous n'en avez pas parlé. Vous m'avez parlé de Fukushima.
1: Non, mais parce qu'on sait que le charbon, tout ça, c'est terminé.
0: C'est pas terminé du tout. Vous imaginez,
1: Mais
0: bien sûr que non, c'est pas terminé.
1: Mais il va falloir que ça se termine. De toute façon, c'est une ressource finie.
0: On en a encore pour une centaine d'années. Et donc, 100 ans, on a de quoi faire mal à la planète. Hein.
1: Oui, mais là, vous étiez en train de me dire précisément qu'on essayait de faire les choses différemment.
0: Ah, mais oui, mais certain. Mais après, il y a le principe de réalité. En Chine, vous avez globalement une centrale énergétique par semaine qui est lancée. Vous imaginez ?
1: Une centrale à charbon ?
0: Mais malheureusement, c'est en grande partie centrale thermique à charbon. Donc vous imaginez ce que ça correspond en termes d'enjeu ? C'est colossal, c'est colossal. Donc le charbon, non.
1: Oui,
0: allez voir nos amis allemands, ils utilisent encore du charbon pour produire de l'énergie.
1: Absolument, mais on oppose toujours les mêmes choses, les énergies carbonées, etc., par rapport au nucléaire qui serait propre. On ne peut pas dire quand même que le nucléaire est une énergie propre, peut-être au niveau carboné, mais pas au niveau des déchets qu'elle engendre.
0: Mais il n'y a pas d'énergie propre, hein, à part l'énergie hydroélectrique. Et regardez les morts qui sont liées à l'énergie hydroélectrique. Donc on peut repeindre en fonction de ce qu'on a envie de voir et de dire. Moi, je ne vous ai jamais dit que le nucléaire, c'était la solution ultime et générique. Moi, ce que je suis en train de vous dire, c'est que ma propre conviction, c'est que moi, je n'oppose pas les énergies parce qu'on a besoin de toutes les énergies. On va avoir besoin de toutes les énergies. Regardez notre demande énergétique aujourd'hui, en 2016, en juin 2016. Les prévisions montrent qu'en 2040-2050, on va avoir une demande qui sera le double. On va doubler entre maintenant et 2050 notre demande en énergie. Donc vous imaginez, dans les scénarios les plus optimistes sur le nucléaire mondial, le nucléaire ne représente que 19%. Vous voyez bien que dès le départ, ce n'est pas une solution générique. Par contre, elle est adaptée à des grands centres urbains, elle est adaptée à des sites industriels. Quand il va s'agir d'approvisionner des endroits plus reculés, des endroits moins bien connectés, forcément des éoliennes, forcément du photovoltaïque. Mais dans le photovoltaïque, il y a des terres rares. Ces terres rares, sont produites certaines sont utilisées, sont produites dans les mines en Afrique, où les gens meurent à partir de 40 ou 45 ans, mais on en a besoin pour fabriquer ces éléments-là. Donc,
1: et je vous ai pas dit que c'était mieux le photovoltaïque.
0: Non, mais moi je suis en train de vous dire que honnêtement, on pourra opposer toutes les énergies, le nucléaire d'un côté parce qu'il y a des déchets, le renouvelable parce qu'en fait ce sont des énergies intermittentes.
1: Il y a les déchets, il y a aussi la sécurité des installations.
0: Bien sûr,
1: c'est temps troublé.
0: Bien sûr. Mais à l'heure actuelle, c'est un peu comme les avions. Hein. Les avions, ce sont. Non, mais pour moi, la crainte du nucléaire, elle est très souvent liée à la crainte de prendre l'avion. Et quand vous rentrez dans un avion, il y a à peu près 10% des gens qui ont une trouille monstrueuse. Mais alors que l'avion, c'est le système de transport le plus sûr au monde, par kilomètre parcouru. Et pourtant, les gens rentrent dans un avion, et il y en a, j'en connais, qui sont morts de trouille. C'est viscéral. Le nucléaire, c'est pas très éloigné de ça, en termes de perception aussi. C'est quand même une perception... le nucléaire, c'est aussi Hiroshima, c'est aussi... C'est ça, les fonds baptismaux du nucléaire aussi. Donc, c'est la bombe. Et donc, il y a aussi des gens qui ont une crainte que moi, je comprends, hein, comme je comprends la peur de l'avion. Bon, après, une fois qu'on a dit ça, on peut prendre l'avion, et on prend sans aucune difficulté notre voiture, qui est le système de transport peut-être le plus dangereux au nombre de kilomètres parcourus. Donc vous voyez que cette notion de perception du risque... alors c'est vrai que dans notre voiture, on a le sentiment qu'on conduit et qu'on maîtrise notre destin. Alors que quand on est dans un avion, on ne conduit rien et on est au bon vouloir du gars qui pilote. Et si en plus il est dépressif, on l'a vu malheureusement...
1: Récemment.
0: Mais bon, voilà.
1: Je veux dire, un avion, il se crache, une voiture, il peut y avoir également des dommages collatéraux, certes, mais après, voilà, tandis qu'une catastrophe nucléaire, on met combien de centaines d'années à s'en relever, avec l'impact sur l'environnement, sur tout le pays, sur les régions proches, etc.
0: Ouais.
1: C'est surtout ça, en termes de... C'est une calamité, à proprement parler.
0: Vous croyez que Bhopal, c'est pas une calamité ? Bhopal a tué plus de monde que Fukushima.
1: Oui.
0: Et Bhopal continue à empoisonner, puisque les nappes phréatiques sont toujours contaminées par les produits chimiques, et il y a encore des enfants qui naissent à Bhopal et qui meurent. Donc l'histoire de l'humanité est jalonnée de catastrophes. Et je ne suis pas en train de dire que c'est bien. Je suis en train de dire que, justement, le job, et mon job en particulier, c'est de faire que ça ne puisse... pas exister, mais le risque zéro n'existe pas. Et une autre partie de mon job, c'est de dire, une fois qu'il y a eu Tchernobyl, une fois qu'il y a eu Fukushima, qu'est-ce qu'on peut faire en termes de traitement, de rémédiation des sols, de traitement des effluents, pour que justement cette calamité ne dure pas 200-300 ans, mais qu'on soit capable d'aller traiter cette contamination, cette pollution. Et ça, les Français, nous, on est très investis, notamment à Fukushima. Hein. Les industriels français, mais aussi le CEA, on travaille beaucoup avec eux pour justement traiter ça. Parce qu'il n'est pas question de dire,
1: sans sacrifier les ouvriers du nucléaire.
0: Exactement.
1: Première ligne.
0: Ça, c'est pas, acceptable, en tout cas. Moi, c'est clairement pas ce que je souhaite, moi, en tant que ni chercheur, ni citoyen.
1: Alors, justement, parce qu'on arrive bientôt au terme de cette émission, vous voyez, finalement, c'est passé assez.
0: Ben oui, je crois qu'on était qu'au début, on était à l'introduction, on n'a même pas débattu vigoureusement. Là.
1: Donc, pour continuer sur la polémique du nucléaire, vous êtes aussi vice-président du pôle de compétition. Après, on aura fini. Je ne sais pas si vous reviendrez, mais on aura fait le tour de la question.
0: Bien sûr.
1: Du pôle de compétitivité Trimatech, pôle spécialisé dans les éco-procédés. Alors, vous allez nous en dire plus. Maintenant, il faudrait leur dire quelque chose quand même à la com. Mais Trimatech, Tricastin Marcoule Technologie dans les éco-procédés. Faudrait voir à retrouver un autre nom quand même.
0: Ah mais ça c'est vous qui l'avez, qui l'avez trouvé cette, mais ça veut pas forcément dire ça Trimatech. Alors Trimatech, c'est un pôle de compétitivité qui est basé justement sur des procédés. Alors Trimatech a 10 ans.
1: C'est pas moi qui l'ai trouvé, c'est Formule Verte.
0: D'accord.
1: Et c'est dans votre revue de presse de Trimatech.
0: Ah, c'est parfait alors.
1: En plus, c'est
0: vous
1: qui le dites.
0: C'est moi qui le dis. Bah écoutez, je vous le dis.
1: Non,
0: alors,
1: pas
0: je
1: vous, hein, mais Trimatech.
0: Donc, il se trouve que dans cette zone-là, donc Tricastin, donc c'est Pierrelatte et Marcoule, et c'est une zone qui est malheureusement désertée par les grands industriels français et qui a un très grand nombre de PME, PMI. Donc, je parle du Gard rhodanien, je parle du sud de la Drôme, du nord-ouest de PACA. Et que lors de la création des pôles de compétitivité, une des questions qui a été posée par le gouvernement, c'est de dire, mais vous, les grands donneurs d'ordre, vous, les grands chercheurs, en termes de pas grande qualité, mais en termes de quantité, puisque le site de Tricastin et le site de Marcoule, ce sont des nombres importants de chercheurs, et tout ce que vous avez fait sur le nucléaire, y a peut-être des trucs que vous pourriez transférer vers le non-nucléaire. Et ça fait partie très clairement de ce que j'ai fait pendant de nombreuses années au CEA, puisque je suis supercritique et membrane au CEA. Je vous ai dit, j'ai travaillé sur le bouchon sans goût de bouchon, j'ai travaillé avec de l'industrie pharmaceutique pour produire des principes actifs bio, donc j'ai travaillé aussi pour des applications non nucléaires. Mais ce sont les mêmes boîtes à outils. Et donc l'idée de Tricastin Marcool Technology, puisque ça vous plaît, ça a été de dire, mais parmi tout ça, là, est-ce que vous ne pourriez pas réinvestir dans le tissu régional de manière à accompagner des PME et à augmenter leur productivité en leur mettant à disposition ces procédés-là. Et comme par hasard, parmi les quatre procédés de base de Trimatech, on trouve les membranes et les fuites supercritiques. Donc j'avoue en être quelque part responsable. Très heureusement pour moi, ça a été largement dépassé. Et à l'heure actuelle, ce pôle a accompagné un nombre très important de PME-PMI en termes de
1: 180 projets adhérents, dont 75% de PME.
0: Ouais, c'est ça. Voilà. Ben, c'est la typologie en fait des acteurs de ces.
1: Il y en a de plus en plus des pôles de compétitivité comme ça en France, hein, qui sont pas forcément orientés totalement vers la chimie verte, mais qui en développent certains procédés parce que ça a l'air quand même porteur en termes économiques et d'emploi.
0: En emploi et surtout en termes de compétitivité, quoi. C'est-à-dire que moi, ça m'intéresse énormément. C'est-à-dire que pouvoir permettre à des PME, des PMI d'accéder à ces technologies-là, à cette boîte à outils, ça, c'est extrêmement enrichissant pour moi d'un point de vue intellectuel. Parce que là, j'ai l'impression de vrai utile. Puisque les grands groupes, ils n'ont pas besoin de la R&D faite par le CNRS, les universités.
1: R&D, recherche et développement, on a tous bien compris.
0: Voilà. Donc les grands groupes ont les moyens de procéder en grande partie à leur propre recherche. Les gens dans les PME, ils n'ont pas les moyens humains. Et donc c'est très important de pouvoir réinjecter dans... Et là, ces acteurs-là dont vous parlez, ce sont des gens qui ont besoin de trouver des marchés, qui ont besoin de créer de l'emploi, qui ont besoin d'exporter aussi. Et à l'export, forcément, ce sont ces procédés-là qui sont les plus vendeurs et les plus productifs. Et ça fait partie des choses qu'on a mis en œuvre depuis une dizaine d'années. Alors oui, au bout de 10 ans, les pôles de compétitivité, à l'heure actuelle, on se pose la question d'ailleurs de leur utilité. Il y a une réflexion qui est lancée sur faut-il les garder, faut-il en supprimer. On veut en garder 15 à visée internationale et puis les autres, on ne sait pas trop ce qu'on va en faire. Moi, très honnêtement, en 10 ans, je crois qu'on n'a pas à rougir de l'aide qu'on a apportée à ce territoire ou ces territoires qui sont un peu oubliés par les grands groupes et par l'industrie. Et que pour exister, oui, il faut réfléchir éco-conception. Oui, il faut réfléchir éco-procédé. Oui, il faut réfléchir à valorisation des déchets, de la biomasse. Voilà. Et c'est un peu ça notre enjeu à l'heure actuelle, c'est de trouver une voie là-dedans.
1: Alors, parmi les priorités affichées dans le développement de Trimatech, il y a les fluides supercritiques dont vous nous avez parlé, les techniques séparatives et membranaires, ça c'est, c'est vous également, la production et la valorisation de la biomasse algale, ça c'est pas vous. Vous pouvez nous en dire deux mots j'ai entendu parler également de chimie bleue, alors on appelle ça de la chimie bleue maintenant parce qu'il fait appel, on aime bien les couleurs en fait, le vert c'était tendance, le bleu pourquoi pas. C'est pas vraiment, peut-être pas vraiment votre domaine, ça serait une chimie tournée vers les ressources marines.
0: Alors en fait
1: qui aurait des applications dans l'agriculture et l'agroalimentaire.
0: Ouais, c'est ça. Donc, les deux premiers que vous avez cités, ils existaient déjà. Mm-hmm. D'accord. Il y a 10 ans, plus de 10 ans, on commençait à parler de la valorisation des algues et en particulier des micro-algues. Donc, cette voie-là, en fait, Trimatech a fait partie des acteurs qui ont structuré en France cette voie-là. Qui est porté notamment par mes amis du GPEA à Nantes, où là vous avez maintenant des gros laboratoires qui travaillent sur les micro-algues, ils ont des trucs superbes, magnifiques. Vous en avez aussi sur la façade méditerranéenne, hein, puisque à Aix-Marseille et au CEA de Cadarache, vous avez des gens qui travaillent sur les micro-algues. Alors les micro-algues, qu'est-ce que c'est ? Les micro-algues, c'est un truc un peu magique, puisque c'est un... quelque chose qui va se croître et multiplier grâce à la photosynthèse. Et puis, sous certaines conditions de stress notamment, de carence, les micro-algues vont pouvoir doubler en masse tous les 24 heures en produisant notamment des lipides, donc des huiles extrêmement intéressantes. Alors intéressantes pourquoi ? D'abord pour l'énergie, puisqu'on peut faire des carburants à partir de microalgues. Et ça a été la première, on va dire, idée de valorisation des microalgues. Rappelez-vous, tout ce qui est crise pétrolière, on s'est dit, mais comment on va pouvoir faire fonctionner nos véhicules? Et puis, faut pas se leurrer, les militaires ont dit, mais attendez, nous, il faut que nos avions y volent. S'il n'y a plus une goutte de pétrole, comment on fait? Donc, il y a 30 ans, les premières recherches qui ont été faites sur les microalgues ont été de dire, ces microalgues, en gros, ce sont des gouttes d'huile, et ces gouttes d'huile, on sait les transformer en carburant. Et c'est ce qu'on appelle les biocarburants de troisième génération. Première génération, c'est on prend des végétaux qui servent à nourrir la planète, on en fait des carburants. Voilà. Alors celle-là, on les oublie. Enfin, en tout cas, moi, entre faire marcher une bagnole ou nourrir la planète, il n'y a pas de discussion. Première génération, c'est on oublie. Deuxième génération, c'est de dire oui, mais on va prendre des déchets végétaux ou des taillis à rotation rapide qui sont pas justement destinés à l'alimentation. Oui, mais quand on fait ça, on utilise des terres agricoles où on pourrait faire pousser autre chose. Bon. Ben arrive la troisième génération, ce sont les microalgues, où là on ne fait pas pousser sur du sol, on fait pousser dans de l'eau, dans des lagunes, mais on pourrait imaginer aussi au niveau de la mer. Et beaucoup de travaux ont été faits pour produire des carburants de troisième génération pour l'aviation civile, qui est un gros consommateur de carburant. Et il se trouve que la qualité des carburants qu'on peut faire avec les microalgues est compatible avec justement des moteurs d'avion. Bon, ça c'est l'idée de départ. Et puis quand je vous dis que c'est quand même un produit végétal, entre guillemets, qui produit de l'huile mais autre chose, on s'est rendu compte qu'avec les microalgues, on pouvait produire des molécules extrêmement intéressantes qui intéressent la pharmacie, la cosmétique, l'agroalimentaire, puisqu'il y a dans le monde des gens qui se nourrissent d'algues de manière traditionnelle. Les spirulines, par exemple, on a l'air de découvrir ça dans nos pays riches, mais ça fait très longtemps qu'en Afrique ou en Asie, on se nourrit avec ça. Et donc, les microalgues peuvent être vues, perçues et conçues comme étant une nouvelle source de matière première. Alors moi, j'y travaille avec des collègues industriels à Hawaï, où il y a parmi les plus grosses sociétés qui produisent des microalgues. Et j'y étais il y a une dizaine de mois. Et on a un travail de recherche en collaboration, puisque eux, ils produisent. Alors, eux, ils se présentent, c'est assez intéressant, parce qu'ils se présentent comme les nouveaux agriculteurs. C'est-à-dire, on est les new farmers. Voilà, ça, c'est les cowboys, c'est les nouveaux cowboys. Et eux, ils produisent grâce à des lagunes qui sont juste à côté, donc à Hawaï, notamment à Big Island, la plus grosse île, avec de l'eau de mer qu'ils vont pomper à de très bonne qualité. Et ils produisent des microalgues qu'ils vont broyer. Et l'idée, c'est notamment avec le CO2 supercritique, d'aller chercher des molécules. Il y a une molécule à l'heure actuelle qui est très, très, très, très recherchée, qui s'appelle l'astaxanthine, qui est un antioxydant extrêmement puissant, donc qui intéresse beaucoup, beaucoup là, aux États-Unis. Ça devient une espèce de folie sur les antioxydants. Vous savez qu'il y a
1: la
0: toute
1: cosmétique.
0: La cosmétique, mais encore ça va plus que là. Vous savez, c'est surtout, les humains augmentés. Hein, c'est de dire, on va vivre éternellement. Voilà, donc il y a un peu de ça derrière, mais bon. Les microalgues peuvent produire aussi des molécules intéressantes. Et en France, notamment, donc à Nantes et à Saint-Nazaire, notamment à Aix-Marseille, il y a des chercheurs qui développent des solutions extrêmement intéressantes sur les microalgues.
1: Alors moi, j'avais entendu parler d'applications aussi en termes d'engrais à base d'algues qui pourraient éventuellement remplacer, parce que faire de l'agriculture sans engrais, ça semble compliqué, mais les engrais azotés. Ouais. Donc ça, en fait, il faudra faire une émission sur les microalgues.
0: Ah oui, les microalgues, c'est une émission qui serait intéressante parce que c'est à la fois des problèmes de société actuels à traiter et à la fois une possibilité, une solution. Mais là aussi, il faut voir quelles sont les limites, quels sont les enjeux et les limites aussi. Si on fait pousser les microalgues partout, en termes de biodiversité, en termes d'impact sur l'environnement, vous voyez que quelle que soit la nature et l'activité
1: humaine.
0: Parce
1: que les microalgues, c'est pas des microalgues, mais en Bretagne, elles sont pas très bien perçues. Celles-là, on n'a pas réussi à en faire quelque chose.
0: Non, ce sont pas des microalgues, sont des macroalgues.
1: Oui,
0: ouais, voilà. Donc,
1: mais si on les broie, elles peuvent devenir.
0: Oui, bien sûr.
1: Les passe au CO2 supercritique, ça donne rien.
0: Non, pas trop. Par contre, on s'en sert comme engrais naturel. Hein, ces algues sont. Mais bon, après, voilà, le coût, c'est aller les chercher, c'est les faire sécher. Puisqu'une algue, c'est humide, et si on veut l'utiliser, et ça contient du sel, Donc il faut récupérer l'algue, mais pas forcément tout le sel, parce que si on met ça sur une sur un sol qu'on va cultiver, le sel c'est pas terrible en termes d'agriculture. Il y a plein de choses à régler.
1: Il nous reste 5 minutes, Stéphane Sarad, c'est formidable. On n'a pas vu le temps passer. Oui, j'ai vu. Donc la chimie, si on vous écoute bien, est peut-être en train de se réinventer. On est vers une sorte de nouvelle révolution industrielle, mais genre plus propre, sobre.
0: C'est une évolution qui est pour moi nécessaire, obligatoire et inéluctable. Parce que l'environnement...
1: Oui, c'est ça. On peut y croire ou quelque part, de toute façon, on n'a pas le choix, donc il faut aller.
0: Honnêtement, je suis content parce qu'on n'a pas le choix. Enfin, je veux dire, imaginer faire la chimie du XXe siècle sans avoir les inconvénients de ce qu'on a eu au XXe siècle, c'est juste impossible. Bon, donc on est condamné à évoluer. Mais pour moi, c'est une condamnation plutôt douce, alors qu'il prendra un temps que je ne suis pas capable de définir à l'instant T. Mais c'est une évolution qui est pour moi incontournable, parce que bah, y a pas forcément d'autres solutions, et c'est ça qui est intéressant. Et puis voilà, là aussi on me dit ouais, vous êtes un grand optimiste. Bah, bien sûr, je suis un optimiste, heureusement, il faut, parce que voilà, il y a des générations qui vont venir derrière nous, et qu'il y a des solutions, et puis que la nature humaine a toujours su s'adapter. On continue dans cette voie-là. Et puis la chimie, c'est la seule discipline scientifique dont l'industrie porte le même nom. Il n'y a pas d'industrie biologique, il n'y a pas d'industrie mathématique, il n'y a pas d'industrie physique.
1: Ouais, ça vous colle à la peau quand même, c'est vrai, c'est compliqué.
0: Et ouais, ça veut dire que c'est une discipline où à la fois la recherche et la mise en œuvre sont étroitement liées, et c'est aussi ce qui m'intéresse dans cette discipline.
1: Merci Stéphane Sarad d'avoir accepté notre invitation.
0: Merci Julien.
1: Alors, vous animez un blog sur la chimie verte, donc pour ceux qui aimeraient en savoir plus, on peut donner l'adresse de ce blog éventuellement, c'est Chimie verte et plus encore, c'est ça.
0: Ouais.
1: Et vous êtes l'auteur de plusieurs ouvrages de vulgarisation scientifique, dont le plus récent aux éditions Le Pommier, de la Joconde au test ADN jusqu'où ira la chimie.
0: Exactement.
1: La chimie d'une planète durable, intéressant pour nos auditeurs en particulier, toujours aux éditions Le Pommier,
0: toujours,
1: en 2011. La chimie est-elle réellement dangereuse? Celui-là, il faut que je le lise.
0: Il va vous plaire. Celui-là.
1: Voilà. Le Pommier également. Et quelles sont les ressources de la chimie verte?
0: Ça, c'était EDP Science.
1: Hein. Ouais, ça, c'était le premier.
0: Ouais.
1: Voilà, je crois qu'on a fait le tour de la question. Merci.
0: Merci à vous.
1: Et à très bientôt sur Libre à toi.

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0: théâtre en général et de théâtre yiddish en particulier.
1: Oui.
0: On parle beaucoup de théâtre dans ce livre
1: Tout à fait.
0: et ça l'intéressait. Et moi, je n'avais aucune expérience dans la traduction. Je lui ai demandé si je pouvais me joindre à elle et qu'on fasse ce travail à deux. Elle a été d'accord. On a traduit quelques chapitres ensemble.
1: Il y en a
0: Et
1: 100,
0: puis
1: il y en
0: on
1: a
0: a.
1: 163, je crois, hein, dans le livre.
0: C'est ça.
1: Oui.
0: Je dirais pourquoi il y en a
1: Oui,
0: autant.
1: oui, oui, oui, oui.
0: L'enthousiasme est tombé pour des raisons diverses et variées. On a arrêté.
1: Oui.
0: L'idée a dormi pendant des années et des années, mais dans un coin de ma tête, j'avais toujours ça.
1: Le sentiment d'une tâche inachevée.
0: Exactement. Et puis un beau jour, je m'y suis remis. Je dois dire que, manquant d'expérience, les premiers pas ont été un petit peu difficiles.
1: Oui.
0: Et puis, à nouveau, j'ai remisé ça dans un tiroir et c'est resté dans un tiroir pendant longtemps. Et quand vous dites que j'ai mis 10 ans à le traduire, c'est vrai que j'ai mis très longtemps, mais ce sont des années, je dirais, en pointillés.
1: Oui.
0: J'ai travaillé pendant un temps et je me suis arrêté pendant un temps.
1: Oui, tout à fait. Enfin, mais de toute façon, c'est un ouvrage
0: Voilà.
1: considérable. On comprend très bien que quand on n'est pas traducteur de profession, on puisse mettre du temps. C'était pas du tout un reproche d'avoir pris beaucoup de temps pour
0: Voilà,
1: traduire,
0: non, non, non,
1: mais
0: mais je voulais
1: d'autant
0: m'expliquer.
1: plus que vous êtes le premier à traduire cet ouvrage qui n'avait jamais été traduit ni même publié avant, et vous avez reçu un prix pour cette
0: En français, en
1: traduction.
0: tout cas, oui.
1: Oui, en français en tout cas,
0: C'est vrai,
1: absolument. En
0: c'est
1: France,
0: vrai.
1: voilà, absolument. Ouvrage totalement et auteur aussi, on va y revenir, totalement un méconnu en France. Et donc, vous avez eu, au mois de décembre 2020, reçu un prix pour cette traduction de la Société des gens de lettres, le prix décerné de la traduction, révélation de la traduction. Donc, vous êtes une révélation de la traduction pour la
0: Voilà.
1: traduction du yiddish en français de Étoile vagabonde, ce livre de Sholem Alechem. Alors, on va plonger dans l'ouvrage, mais d'abord quelques mots sur le yiddish. Où parlait-on le yiddish et où le parle-t-on encore?
0: Alors, le yiddish, disons qu'on s'accorde généralement à considérer que sa naissance est intervenue, sa naissance à un processus assez long, mais le début est intervenu le long de la vallée du Rhin vers le 11e siècle.
1: Oui.
0: C'est-à-dire que les Juifs arrivés en Occident, au fur et à mesure qu'ils remontaient vers le nord,
1: Oui.
0: sont d'abord parvenus jusqu'aux abords du Rhin. Ils se sont mêlés avec plus ou moins de réussite à la population locale. Et la langue qu'ils parlaient, c'est bien entendu très fortement teintée de la langue locale,
1: Oui.
0: puisqu'ils devaient avoir des rapports avec la population locale. Au fur et à mesure de la migration des Juifs vers l'Est, le yiddish a acquis une part de son vocabulaire dans les langues slaves.
1: Oui.
0: Donc, on peut dire que grosso modo, c'est une langue d'accueil
1: Oui.
0: qui a un pourcentage de base qui est l'hébreu,
1: Oui.
0: un pourcentage acquis de l'allemand, un
1: Oui.
0: pourcentage acquis du russe, du polonais, de l'ukrainien, du biélorusse, etc.
1: D'accord. Et donc on
0: Sans
1: parlait.
0: exclusive, disons.
1: Oui. Donc, c'est à peu près sur cette aire géographique-là que se parlait couramment, effectivement, le yiddish et
0: Exact.
1: qui une langue donc que l'on parlait pendant assez longtemps uniquement à la maison, mais quand on voulait faire des écrits savants ou la langue noble littéraire, ce n'était pas le yiddish qu'on parle à la maison, mais c'était l'hébreu. Et
0: C'était
1: puis
0: l'hébreu.
1: et que fait Sholem Alechem précisément?
0: Lui, disons, il a d'abord commencé à écrire en hébreu et
1: Oui.
0: en russe d'ailleurs,
1: Oui, tout à fait.
0: jusqu'à ce qu'il se rende compte, avec d'autres simultanément, que si il voulait atteindre le lectorat qui l'intéressait, c'est-à-dire ce qu'on appellerait aujourd'hui, entre guillemets, les masses juives,
1: Oui.
0: Il fallait écrire dans la langue que ces gens-là parlaient. Et il s'est, bien que le statut du yiddish à l'époque soit un statut médiocre,
1: Oui.
0: il a commencé à écrire en yiddish.
1: Et on lui doit effectivement d'avoir fait du yiddish une langue littéraire.
0: Alors, on lui doit d'avoir fait cette langue une langue littéraire. Il n'a pas été seul dans cette
1: Oui.
0: entreprise. Il fait partie de ce qu'on a coutume d'appeler les grands classiques, les trois grands classiques juifs,
1: Oui.
0: qui sont ses contemporains. Le premier étant Mendeley,
1: Mendeley.
0: la traduction de son pseudonyme yiddish, c'est Mendeley, le colporteur de livres. Il s'appelait en réalité Sholem. Oh,
1: Ça va revenir.
0: oui, ça va revenir.
1: Bon,
0: Et le
1: Mendeley,
0: troisième.
1: le troisième. Alors, ensuite, il y a
0: Et le
1: Sholem
0: troisième,
1: Alechem et.
0: le troisième, Yitzhok Laibush Peretz.
1: Peretz. Alors, Sholem Alechem, il est né en 1859 et il meurt
0: Exact.
1: en 1916 après avoir émigré aux États-Unis, revenir. Donc, il naît dans une petite ville qui se situe en Ukraine.
0: Oui, qui s'appelle Périslav.
1: Périeslav, et il est écrivain et son livre Étoile vagabonde retrace l'arrivée du théâtre hein, et donc du théâtre yiddish en particulier dans les villes juives.
0: Oui, il s'ouvre sur l'arrivée d'une troupe ambulante de théâtre. Le
1: Oui.
0: théâtre, il existait déjà de longue date dans la tradition culturelle juive,
1: Oui.
0: puisque, comme pour la culture française d'ailleurs, où le théâtre a commencé sur le parvis des églises,
1: Oui.
0: Avec les sottises du Moyen Âge, la culture yiddish avait son recueil, son thésaurus de pièces tirées de la Bible.
1: Oui.
0: Mais là, on parle du théâtre profane
1: Oui.
0: et on assiste donc à l'arrivée de cette troupe itinérante dans on ne peut pas dire autrement qu'un petit bled d'Ukraine,
1: Un petit bled
0: un
1: d'Ukraine, un
0: shtetl.
1: shtetl, qui s'appelle Olenechti, je ne sais pas si je prononce
0: C'est
1: bien, mais
0: ça,
1: c'est voilà,
0: non,
1: donc
0: c'est
1: arrive
0: tout
1: à
0: à fait bien.
1: Olenechti, une petite troupe ambulante de théâtre qui est dirigée par qui?
0: Qui est dirigé en fait
1: De.
0: par un directeur et son bras droit, qui
1: Oui.
0: sont pratiquement deux analphabètes,
1: Oui.
0: c'est-à-dire sont pas des gens très très très cultivés. Ils se servent du théâtre comme moyen de gagner leur vie.
1: Oui.
0: Bon, ils sont non seulement analphabètes, mais en plus, ils n'ont pas les fonds pour pratiquer un théâtre, d'abord un théâtre stable, donc ils sont obligés de se promener. Et comme la censure est quelque chose de toujours présent, ils sont obligés d'avoir des autorisations pour pouvoir fonctionner. Donc ils arrivent dans ce petit shtetl d'Ukraine où on n'a jamais entendu parler de théâtre avant ça. On se demande ce que c'est que le théâtre, comment ça se mange, comme on dit en yiddish. Et petit à petit, la population découvre que c'est quelque chose de merveilleux, le théâtre, c'est un autre monde, et les gens se précipitent tous les soirs.
1: Voilà, d'autant que s'installe cette troupe qui trouve à peu près à se loger. Et donc, tous les soirs, l'ensemble des habitants, les plus riches et les plus pauvres, vont au théâtre et sont totalement fascinés par cette découverte du théâtre.
0: Alors, les plus fascinés d'entre eux, on va finir par les découvrir, c'est les deux héros principaux
1: Tout à fait.
0: du livre. Ce sont deux jeunes gens, un garçon et une fille. Le garçon, c'est un fils de riche, celui qui abrite précisément le théâtre ambulant. Et la jeune fille, l'adolescente, c'est la fille d'un pauvre chantre qui est obligé, en plus de son métier de chantre et d'officiant,
1: De donner des
0: donner des
1: cours.
0: leçons, de
1: Sinon, il
0: donner des
1: n'arrive pas.
0: cours, il n'aurait pas de quoi vivre.
1: Absolument. Alors donc, et alors effectivement, les plus fascinés par, c'est donc le fils de l'homme le plus riche de ce shtetl, Leibel il s'appelle, et puis c'est la fille du chantre, voilà, Brezel, qui donc sont fascinés, et qu'est-ce qui se passe alors?
0: Alors, il se passe que le contact entre eux se fait, disons, avec beaucoup de prudence et de timidité, comme ça, mais bon, ils se rendent compte qu'ils sont attirés l'un vers l'autre. Le garçon, Leibel, décide, lui, de suivre la troupe de théâtre quand elle part, au bout de quelques jours. Il la suit, disons, sans que sa famille le sache.
1: Tout à fait.
0: Il le suit clandestinement. Et dans l'intervalle, les responsables de la troupe de théâtre se sont rendus compte que la jeune fille avait une belle voix, ils arrivent à la convaincre de se joindre à la troupe.
1: Voilà.
0: Donc, on a l'impression que maintenant tout va baigner dans l'huile et que ces deux jeunes gens vont se rencontrer et que tout va très bien se passer, mais pas du tout parce que la troupe. Au
1: Bifurque.
0: cours de ces pérégrinations se scindent nos deux héros sont chacun d'un côté et finissent par se perdre de vue.
1: Tout à fait. L'un va pas. Chacun pense qu'il retrouvera l'autre et en fait, l'un va se retrouver tout seul, et puis elle aussi. Donc l'une va devenir une grande chanteuse, une grande cantatrice, et lui va devenir un merveilleux jeune premier et un homme de théâtre. Hein. Ils vont changer de nom aussi, c'est-à-dire qu'il y a tout un aspect, il y a beaucoup d'images, de métaphores dans ce livre, mais effectivement, d'abord, la première chose, c'est que ça signifie ils fuient, évidemment, ils s'en vont à l'insu de leurs parents, ils n'ont pas demandé l'autorisation, ils sont très jeunes, hein, ils ont 13 et 14 ans.
0: C'est ça.
1: Donc, oui, la fille a 14 ans, je crois, le garçon.

0: Nechti.
1: D'abord, la question, c'est de savoir s'ils se reverront en eux-mêmes,
0: Oui.
1: entre eux. Et le retour à l'Honesty, ils le voient d'une façon un petit peu différente. Le garçon se voit revenir à l'Honesty en triomphateur, en star du théâtre.
0: Oui.
1: Et la jeune fille, elle, c'est sa famille qui l'intéresse. Elle veut retrouver son père et sa mère. Mais bon, un roman, c'est un roman.
0: Oui.
1: Et ils ont des pérégrinations et des obstacles à franchir. Et l'histoire du roman, c'est précisément l'histoire de ces pérégrinations, entre autres.
0: Oui, parce que ce roman, on va le dire pour les auditeurs, il paraît pour la première fois sous forme de feuilleton.
1: Ce qui explique ce que vous disiez à l'ouverture, le nombre de chapitres.
0: Le nombre de chapitres, voilà.
1: Les chapitres devaient être courts, si possible se terminer par un
0: suspense.
1: Suspense,
0: tout à fait.
1: En tout cas, maintenir l'attention du lecteur. C'était un excellent moyen d'ailleurs de développer la presse yiddish à l'époque. Les gens étaient tenus par...
0: En haleine, par un récit, chaque périodique,
1: récit,
0: chaque journal,
1: roman.
0: Voilà, c'est ça, publié.
1: Voilà. Et on se disputait les bons auteurs pour...
0: Absolument, pour pouvoir
1: attirer
0: le plus de lecteurs par ça, parce que souvent, bon, les autres nouvelles politiques ou autres n'intéressaient pas forcément les gens, mais on essayait
1: Sholem Aleichem vous dirait le contraire. Il a écrit, par exemple, un passage sur l'arrivée de l'affaire Dreyfus dans un shtetl comme ça,
0: oui.
1: Et on se rend compte au contraire que la population suit l'affaire dans les moindres détails.
0: Oui.
1: Bon, Sholem Aleichem, à son habitude, il raconte ça avec humour, mais les nouvelles de ce genre-là ne laissaient pas les populations indifférentes. Hein. Et puis il y avait d'autres nouvelles,
0: oui.
1: D'autres nouvelles qui concernaient bien souvent les pogroms,
0: oui.
1: Qui intéressaient forcément les populations juives.
0: Oui, non, mais j'étais tout à fait maladroite en disant non, mais c'était parce qu'il fallait effectivement, quand vous disiez il faut s'arracher, on s'arrachait les auteurs et les bons auteurs qui savaient effectivement. C'était effectivement parce que c'était aussi une façon de montrer le prestige, de renforcer le prestige de la presse.
1: Absolument.
0: Alors, j'aimerais bien qu'on revienne sur les noms de ces gens parce que. Ils ont un peu des noms avec des épithètes homériques, si je peux me permettre, Jean Spector.
1: Oui, on a. Il y a des patronymes que j'ai hésité à traduire ou que j'ai traduit une première fois. Par exemple, le Shtupak.
0: Oui, Shtupak, oui.
1: Qui est un. Sorte de d'insecte Muravchik qui est le directeur de la compagnie, c'est un termite, donc ça sont des gens des surnoms peu respectables. On a ensuite des pseudonymes choisis par les personnages eux-mêmes.
0: Oui.
1: Leibel prend un surnom qui dénoterait une origine

0: roumaine
1: Tout
0: qui
1: à
0: faisait
1: fait.
0: plus classe, qui faisait plus classe qu'une origine bessarabienne.
1: Oui.
0: Il s'appelle désormais Rafalesco.
1: Léo Rafalesco, voilà, label
0: Léo
1: devient Léo
0: Rafalesco.
1: Rafalesco, l'étoile montante de la scène yiddish.
0: Voilà.
1: Et Rezel, d'ailleurs, on va écouter une chanson là tout de suite, mais d'abord Rezel, elle aussi change de nom, donc ce sont nos deux jeunes amoureux qui quittent, quoi, se retrouver, mais bon, on va tout au long de 163 chapitres voir comment ils croient qu'ils vont pouvoir se retrouver, mais ne se retrouvent pas, enfin, plein de quiproquos, de malentendus, et Rezel, elle devient une cantatrice. Une
0: C'est
1: cantatrice, et
0: ça.
1: elle s'appelle, si ma mémoire est bonne, Rosa Spivak.
0: Rosa Spivak, qui dans les langues slaves veut dire déjà chanteuse
1: Oui.
0: Spivak. En revanche, il y a des patronymes dans le livre qui sont des patronymes réels. Par exemple, quand Léo Rafalesco s'en va à Vienne
1: Oui.
0: rendre visite à un grand acteur qui s'appelle Sonnenschein, il y a
1: Oui.
0: eu effectivement à Vienne un grand acteur qui s'appelle Sonnenschein,
1: Oui.
0: qui s'est appelé Sonnenschein. De même, la cantatrice qui est l'amie de Reisel et qui s'appelle dans le livre Marcella Embrich,
1: Oui.
0: C'est une cantatrice polonaise avec un léger changement dans l'orthographe, mais c'est une cantatrice polonaise qui a effectivement existé, était célèbre.
1: Alors, nous allons faire je vous propose une première pause musicale et nous allons justement écouter une chanson de Theodor Bickel qui s'appelle Rezel, du nom de notre héroïne.
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1: 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Nous recevons Jean Spector qui vient de traduire Étoile vagabonde, roman inédit de Sholem Alechem. Et nous sommes dans le monde du théâtre yiddish où deux jeunes gens deviennent l'un un grand acteur et l'autre, Rezel, devient une cantatrice, Rosa Spivak, qui vont parcourir le monde. Alors, on parlait des noms. Sholem Alechem, c'est lui-même, c'est un pseudonyme d'écriture et il s'amuse avec son nom dans le roman aussi parce que on joue beaucoup hein, dans ce roman avec les mots. Il y a un moment donné, c'est plutôt vers la fin du... Il parle de lui, n'est-ce pas?
2: Ah, il adore se mettre en scène, pas seulement dans ce livre-là,
1: oui.
2: Mais il aime bien se mettre en scène dans ses écrits. Un petit mot sur son pseudonyme à lui.
1: Tout à fait.
2: Il s'appelle en réalité Sholem Rabinovitch.
1: Oui. Naumovitch Rabinovitch, oui, Sholem, oui.
2: Sholem Naumovitch, c'est le prénom de son père.
1: Absolument.
2: Oui,
1: Rabinovitch.
2: Rabinovitch. Et il a choisi de s'appeler Sholem Alechem. Sholem Alechem, c'est la salutation traditionnelle. De deux juifs qui se rencontrent.
1: Oui.
2: Et ça veut dire, de sa part à lui, ça veut dire, voilà, je m'installe, j'arrive, je suis parmi vous, bonjour, je vais vous raconter des histoires.
1: Oui. Il se place comme un conteur. Il rentre dans l'ensemble des foyers en parlant et en écrivant en yiddish, effectivement. Et
2: un peu comme un égal de ses auditeurs, de ses lecteurs. C'est-à-dire, il ne prend pas une position de tout sachant.
1: Absolument. Non, et puis il nous dépeint l'univers des petites gens, comme on vit dans des petites bourgades, dans le shtetl, avec chacun ses métiers, ses fantaisies, ses personnages excentriques. Il a beaucoup d'humour, hein, Sholem Alechem, énormément, une verve très profonde. Alors oui, il y a des noms, on parlait des noms, moi j'aimais bien le nom de Brendele la Cosaque.
2: Ah, Brendele la Cosaque, c'est parce qu'elle a un tempérament, disons, c'est une... C'est une femme, comment est-ce qu'on pourrait la qualifier, qui se pose là.
1: Oui.
2: Brendel, c'est son prénom, c'est le prénom qu'elle a reçu
1: à sa naissance.
2: À la naissance. Et la Cosaque, bon, c'est un surnom descriptif.
1: De son caractère.
2: Oui, c'est son caractère. Elle ne fait pas trop dans la nuance.
1: Tout à fait. Elle aime bien les intrigues.
2: Elle aime bien les intrigues, mais bon, elle est aussi pour le passage en force.
1: Oui, tout à fait.
2: Voilà.
1: Pour les méthodes un peu... oui, un petit peu forte.
2: Un peu pas très orthodoxe.
1: Un peu pas très orthodoxe. Et alors, ce roman nous emmène à travers un certain nombre de pays. Est-ce qu'on pourrait dire tout cette troupe ambulante qui va d'ailleurs se disperser, se scinder en deux, puisque l'une partira avec Rezel et l'autre partira avec Label, qui est devenu Léo Rafalesco. Donc on va aller où? On quitte la Bessarabie
2: pour aller en Roumanie, qui est en fait le lieu de naissance, le pays de naissance du théâtre yiddish.
1: Oui.
2: Bon, géographiquement, c'était une nécessité. Oui. Sortir de Bessarabie, ça voulait dire passer par la Roumanie.
1: Tout à fait.
2: Mais en même temps, c'est un hommage au théâtre.
1: Yiddish.
2: Théâtre naissant.
1: Exact.
2: De là, on passe en Autriche.
1: Oui. On va à Vienne.
2: On va à Vienne. On est d'abord passé par l'Ukraine à Lvov.
1: Mmh.
2: Ensuite, effectivement, l'Autriche. Dans chacun de ces pays, on monte des représentations. Dans chacun de ces pays, la gloire commence à arriver. La troupe se fait connaître. Et puis, on passe de l'Europe de l'Est, on passe à l'Europe occidentale, on arrive en Angleterre. Moi, j'ai un petit faible pour le début, qui est la deuxième partie.
1: Oui.
2: C'est l'arrivée, la description du quartier juif de Londres,
1: tout
2: de Whitechapel, qui est décrite avec une sorte de tendresse. Mêlé d'humour, l'humour auquel vous faisiez allusion. Je trouve ce chapitre particulièrement réussi.
1: Oui.
2: Et d'Angleterre, tout ce petit monde-là va finir aux États-Unis, où d'ailleurs, les troupes, les différents membres des deux troupes vont se retrouver. Et alors, aux États-Unis, on assiste, à une sorte de nouveau judaïsme qui est matérialisé par l'usage d'une terminologie anglaise de plus en plus fréquente dans,
1: oui,
2: dans le discours. Et puis,
1: oui, c'est très drôle. On voit l'influence, les mots. On met des mots anglais dans le yiddish.
2: Voilà. Ça ne choque personne, comme j'ai dit. C'est une langue d'accueil.
1: Oui. Hein, oui,
2: mais,
1: oui.
2: Mais quand même, pour un lecteur non anglophone, ça donne un effet comique. Je voudrais quand même revenir sur ce que vous avez dit à propos de l'humour de Malefem. Il était adoré effectivement de son lectorat,
1: oui,
2: Malefem, pour son humour. Et ça n'est pas spécialement apparent dans Les Étoiles Vagabondes, mais dans le reste de son œuvre,
1: oui,
2: son humour est toujours teinté d'une certaine mélancolie,
1: oui,
2: ou d'un côté, un côté humour noir, un peu,
1: oui,
2: qui rend compte de l'état d'esprit, qui rend bien compte de l'état d'esprit des juifs de l'Est de cette époque-là.
1: Oui.
2: Je voudrais aussi revenir sur son talent particulier,
1: oui,
2: qui a consisté à faire croire, je pourrais dire,
1: oui,
2: à son lectorat qu'il avait adopté leur langage et qu'il parlait comme eux. Pourquoi est-ce qu'il l'adorait ? Parce qu'il parlait comme eux. En réalité, le style de Sholem Aleichem, l'écriture de Sholem Aleichem, a tout à voir avec l'art de Sholem Aleichem,
1: mm-hmm,
2: de transformer la langue parlée en une langue littéraire. Je dirais que le revers de la médaille, c'est que petit à petit, les gens ont essayé de parler comme Sholem Aleichem écrivait. C'est-à-dire, c'est la boucle est bouclée, si vous voulez. Lui a écrit à la façon Jean parlait, mais en y mettant son art.
1: Oui.
2: Et cette langue est revenue, cette langue une fois façonnée par Sholem Aleichem, est revenue dans la masse des locuteurs.
1: Oui, alors vous parliez justement de cet humour empreint de nostalgie que l'on trouve dans l'œuvre de Sholem Aleichem et en particulier dans Étoiles vagabondes et qui reflétait bien la situation des communautés juives en Europe centrale ou en Russie aussi hein, à l'époque. Comment on pourrait situer cette époque, parce que Sholem Aleichem lui-même va quitter en fait l'Europe centrale pour se réfugier aux États-Unis en 1906 parce qu'il fuit les pogroms de 1905.
2: Exactement. La période fin 19e, début du 20e est une période d'intense immigration des pays de l'Est, en particulier de la Russie. Mm-hmm. D'ailleurs, il est à noter que, par exemple, la majorité de la population juive américaine est d'origine russe ou ukrainienne, tandis que, par exemple, en France, où l'immigration s'est faite un peu plus tard, la majorité de la population juive immigrée est d'origine polonaise.
1: Oui.
2: Oui, vous m'interrogez sur l'ambiance.
1: Oui, cette période particulière, cette à la fois, de recrudescence de pogrom, en même temps, une époque aussi où il y a une sorte de modernisation qui se met en route et qui fait que ça change un petit peu les modes de vie traditionnels, même au sein même du shtetl.
2: Oui, vous avez très bien dit qu'il y a eu une augmentation du nombre des pogroms,
1: oui.
2: Parce qu'en réalité, le pogrom était une institution
1: tout à fait
2: récurrente.
1: Hein. Absolument.
2: Elle faisait partie du paysage, mais dans les années 1895-1905, par exemple, ça a pris une importance encore plus désastreuse.
1: Oui.
2: Et Sholem Aleichem, avec son humour si particulier, arrive à faire de l'humour sur ces pogroms. Par exemple, il dira, ça ne figure pas dans les étoiles, mais
1: oui.
2: On lui demande, des juifs discutent entre eux, ils ne sont pas du même shtetl, il y en a un qui dit à l'autre, comment ça va chez vous? Oh, chez nous, ça ne va pas trop mal, ça va même bien. Bon, on a eu nos quelques petits pogroms, mais à part ça...
1: Tout est normal.
2: À part ça, tout est normal.
1: Oui.
2: Voilà le genre
1: d'humour, oui.
2: Oui, ou alors des juifs qui discutent ensemble. Et qui discutent avec lui.
1: Oui.
2: Puisqu'il se met en scène. Reb Sholem Aleichem, si on parlait de choses un peu plus agréables, qu'est-ce qu'il en est du choléra à Odessa? Qu'est-ce qu'il en est du choléra à Odessa? Ça voulait dire comment s'est passé le pogrom d'Odessa.
1: Oui, oui. Tout à fait.
2: Voilà de quelle façon il arrive à faire de l'humour avec des choses tragiques.
1: Mmh. Et là, on parle évidemment d'un univers que décrit Sholem Aleichem qui est avant, évidemment, la Shoah, hein, mais qui, Ce qui est avant la Shoah, et beaucoup de, effectivement, de gens qui parlaient le yiddish vont mourir, être exterminés durant la Shoah.
2: Oui. Dans les années qui ont suivi, les années d'immédiate après-guerre, il restait encore un certain nombre de yiddishophones natifs.
1: Oui.
2: Maintenant, on ne trouve des yiddishophones natifs plus guère que dans les cercles ultra-religieux.
1: Oui.
2: Les autres locuteurs de yiddish sont en général des gens qui ont étudié le yiddish pour l'avoir entendu dans leur enfance.
1: Oui.
2: Il y a maintenant un renouveau des études yiddish, mais ce ne sont plus pour la plupart, des locuteurs
1: natifs. On apprend le yiddish, c'est un retour au yiddish.
2: Voilà, exactement, on apprend.
1: Une langue qu'on n'a pas nécessairement entendue dans son enfance, oui.
2: Sauf, comme je vous ai dit, dans certains cercles, comme à New York, à Williamsburg, où toute la population parle le yiddish, parce que pour avoir accès à certains textes religieux, on conserve cette langue. C'est les seuls. Disons que le conservatoire de la langue,
1: oui.
2: ce sont les ultra-religieux, ultra-orthodoxes, disons.
1: Alors, je vous propose une seconde pause musicale et cette fois, on va écouter un chant. Peut-être vous pouvez nous en dire un mot. Avremel.
2: Avremel. C'est un garçon qui, disons, c'est la biographie d'un garçon qui raconte comment il est devenu un voyou, comment il est devenu un petit voleur,
1: oui.
2: en commençant à voler une biche de pain. Mais la musique aussi est assez entraînante.
1: Très entraînante, oui.
2: Et le vocabulaire employé aussi est un vocabulaire légèrement argotique qui colle bien avec la biographie du héros.
1: Oui, tout à fait. On se retrouve. Alors, on va écouter Avremel.

0: 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Nous recevons Jean Spector et nous parlons de langue yiddish de Sholem Aleichem, un grand auteur de la littérature yiddish méconnu en France et dont les romans Étoiles vagabondes vient d'être traduit et publié. Et nous étions en train de parler, entre autres, de cette langue et de cette musique que nous venons d'entendre, où d'abord on a bien entendu du yiddish, hein, Ich bin Avremel. On voit bien que ça ressemble un petit peu aussi à l'allemand ou au dialecte viennois, et puis avec des empreintes de russe. Et puis, cette façon fantaisiste un peu qu'il a de chanter, qui nous rappelle ce monde des petites gens qui est dépeint par Sholem Aleichem. Jean Spector ?
1: Oui. C'est effectivement, Sholem Aleichem s'est toujours attaché à parler des petites gens. Il a d'ailleurs écrit un livre qu'il appelle lui-même roman, mais qui fait peut-être, 50-60 pages, qui s'appelle « Moshkele le voleur ».
0: Oui.
1: Qui rentre dans la série des trois livres qu'il appelle lui-même ses romans juifs, c'est-à-dire le premier s'appelle Yosele le rossignol, qui décrit la vie d'un chantre.
0: Oui.
1: Moshkele le voleur, qui décrit donc la vie d'un voleur. Oui. Et Les étoiles vagabondes, qui décrit le théâtre. Donc trois activités dans lesquelles les Juifs se sont plus ou moins, avec plus ou moins de bonheur, mais illustrés,
0: oui. Voilà. Et alors, Thévier, le laitier, ça parlait de quoi ? C'est un autre...
1: Alors, je voulais... Là, vous me tendez vraiment la bonne perche.
0: Ah.
1: Thévier, le laitier, d'abord... Il est peut-être connu même des auditeurs francophones,
0: oui.
1: Parce qu'il a été rendu célèbre par la comédie musicale qui en a été faite sous le titre de Violon sur le toit.
0: Un violon sur le toit, tout à fait.
1: Voilà.
0: Comédie musicale qui a été créée en 1964 et effectivement qui s'inspire de Thévier le laitier.
1: Qui s'inspire d'un passage de
0: D'un passage,
1: laitier.
0: Oui.
1: Parce que le livre lui-même, Thévier le laitier, n'est pas toujours, donne pas toujours matière à comédie musicale gay entraînant.
0: Oui.
1: C'est l'histoire des six filles de Thévier le laitier, qui est un paysan qui élève une ou deux vaches et qui s'en va vendre son lait, ses fromages en ville avec sa charrette. Mais il a six filles
0: qu'il faut marier,
1: qui s'arrange aussi pour se marier toute seule.
0: Oui.
1: Mais il y a le problème des dots, c'est vrai. Mais chacune a un destin complètement différent et qui représente les options qui se présentaient à la jeunesse.
0: À l'époque.
1: Il y en a une qui se marie avec un pauvre tailleur.
0: Mm-hmm.
1: Il y en a une qui épouse un révolutionnaire et qui finit en Sibérie.
0: Mm-hmm.
1: Il y en a une qui, sans amour, épouse un homme riche, etc., etc. Ces filles sont, comme je disais, emblématiques de ce qui pouvait arriver, des options qui s'offraient, disons.
0: Et si on revenait sur... Oui, je vous écoute.
1: Non, non.
0: Oui, alors je voulais qu'on parle de... On a parlé de ces deux étoiles, n'est-ce pas, Label et Rezel, qui s'attirent, mais qui ont du mal à se rencontrer, puisque chaque fois que l'un arrive en Hongrie, l'autre est déjà parti à Londres. Quand l'un arrive à Londres, l'autre est déjà aux États-Unis. Enfin, c'est constamment comme ça, avec des milliers d'aventures. Et puis on imagine effectivement que publié en feuilleton, sous forme de feuilleton, il fallait à chaque fois mettre du piquant. Enfin, il fallait équilibrer chacun des chapitres avec une part, avec un peu des personnages. Mais les étoiles vagabondes, qu'est-ce que sont ces étoiles? On voit les étoiles montantes de la scène yiddish. Mais est-ce que vous pouvez un peu parler de ça? Qu'est-ce que Sholem Aleichem voulait dire avec ces étoiles vagabondes?
1: Alors, dans la légende que Sholem Aleichem évoque, les étoiles du ciel représentent chacune une âme,
0: oui.
1: et par nature une âme immortelle. C'est pour ça que Leibel dit à un moment à Rezel, ils sont encore tout jeunes à ce moment-là, les étoiles ne tombent pas, parce qu'ils viennent de voir des étoiles filantes, les étoiles ne tombent pas, elles vagabondent, elles ne tombent pas parce qu'elles sont immortelles, en fait. C'est les âmes des hommes.
0: Oui. Et en même temps, c'est ce parcours, ce vagabondage, enfin cette façon de ne jamais pouvoir rester dans un même lieu, de devoir toujours le partir, le quitter en catastrophe.
1: C'est évidemment une métaphore. Si vous voulez, c'est un enchaînement de métaphores, c'est-à-dire que les étoiles sont les âmes immortelles, mais elles vagabondent comme vagabonde la troupe de théâtre, qui elle-même est une métaphore du vagabondage des populations juives qui sont obligés de se déraciner et de s'exiler.
0: Oui, avec et qui vivent sur un territoire qui, en plus, dans cette période du début du XXe siècle et fin du XIXe et XXe siècle, va beaucoup changer, passer d'un pays à l'autre, d'un empire à l'autre.
1: Oui, et pour les Juifs, une institution qui est en train de changer aussi, qui est en train de disparaître, le shtetl.
0: Le shtetl, oui.
1: C'est quelque chose qui tombe peu à peu, qui s'étiole.
0: Oui.
1: Par l'arrivée de la modernité, par l'arrivée... aussi des... Alors ça, là j'évoque un autre type de littérature, par l'arrivée des luttes sociales dans la population juive, l'attrait des théories sionistes d'un côté, révolutionnaires de l'autre.
0: Socialistes, communistes.
1: Socialistes, communistes.
0: Tout à fait.
1: Anarchistes.
0: Anarchistes. Oui, effectivement, une profonde mutation du monde juif aussi, qui, du shtetl, va passer à entrer dans une sorte de modernité, en tout cas qui met en péril le shtetl. Et d'où aussi cette nostalgie.
1: D'où cette nostalgie. Historiquement, on peut dire que le shtetl était destiné à disparaître. Les frontières, et en particulier les frontières du ghetto, tombent peu à peu. Il restait trois voies possibles pour les Juifs, soit le sionisme et s'établir en Terre Sainte, soit l'assimilation, c'est-à-dire disparaître en tant faire des nationaux, oui. Avec plus ou moins de, avec plus ou moins de réussite.
0: Tout à fait.
1: Soit acquérir un statut égal,
0: oui.
1: Un statut émancipé, légal et égal de ses voisins non juifs, mm-hmm. Ce qui est un statut représenté par par un parti politique comme comme le Bund, qui est un parti, oui. socialiste qui avait dans sa plateforme la nécessité de lutter sur place pour la conquête des droits culturels et nationaux.
0: Et civiques. Oui, et alors, tout à fait, c'est vrai, c'est donc une transformation, une disparition progressive du shtetl, et là, on est donc, parce que, effectivement, la modernité arrive, et la question... soit de l'émigration, soit de l'assimilation, soit d'obtenir un statut particulier, mais de vivre sous un statut à la fois, enfin, comme l'envisageait le Bund, comme vous le disiez. Quels sont les auteurs qui, plus tard, vont retrouver une source d'inspiration en Sholem Aleichem. Oui, excusez-moi, je voulais dire effectivement, donc, il y avait à la fois cette modernité qui arrive et qui met en péril le shtetl, hein, qui va bouleverser la vie traditionnelle telle qu'elle était au shtetl, et puis avant, ensuite, il y a eu effectivement la Shoah. Alors, je voulais revenir sur quels sont les héritiers de Sholem Aleichem.
1: Alors, il y a eu, après Sholem Aleichem, toute une avant-garde dont les liens avec Sholem Aleichem ne sont pas visibles au premier coup d'œil.
0: Oui.
1: Mais disons que, par exemple, un auteur comme Sholem Asch,
0: oui.
1: Qui lui a vécu beaucoup plus longtemps aux États-Unis, s'attache aussi à décrire le shtetl avec un style tout à fait différent, mm-hmm. mais influencé aussi par le grand roman russe. Autrement, c'est paradoxal, mais je peux dire que il n'y a pas d'héritier direct.
0: Oui.
1: En revanche, il n'y a pas d'écrivain qui n'ait pas en tête des textes de Sholem Aleichem quand il écrit.
0: Oui. C'est une figure tutélaire.
1: C'est une figure absolument tutélaire. Comme Peretz, que j'ai mentionné, oui. tout à fait au début, Peretz avec un statut un peu plus, je dirais, un peu plus sérieux, qui demandait un peu plus de réflexion de la part du lecteur. Mais on ne peut pas dire que ce soit un héritier, c'est oui. un contemporain.
0: Mmh. Oui. Et dans les écrivains aujourd'hui ?
1: Alors, dans les écrivains aujourd'hui, il y en a très peu. Je dois dire que, personnellement, je ne suis pas la bonne personne,
0: oui.
1: Pour en parler. Il y a des gens qui, principalement aux États-Unis,
0: oui.
1: qui recommencent un peu à écrire en yiddish.
0: Oui.
1: Honnêtement, j'ai pas de
0: non non
1: de
0: mais
1: nom
0: je
1: c'est... j'ai pas de nom à vous citer
0: parce que le la la force de l'écriture, sa verve, on a parlé de l'humour, mais il y a une force de l'écriture et une verve, enfin une vitalité dans l'écriture qui est absolument impressionnante. Et c'est pour ça que je m'interrogeais pour savoir est-ce qu'on pouvait retrouver quelque part cette verve dans l'écriture.
1: Ah, cette verve, on la retrouve chez le prix Nobel de la littérature yiddish, qui est Isaac Bashevis Singer.
0: Oui, oui.
1: Alors, lui, d'abord, par l'usage de la langue, par oui. le soin qu'il a à garder, à conserver un vocabulaire large
0: oui.
1: pour éviter que les choses se perdent.
0: Oui.
1: Là, en ça, il est héritier de Sholem Aleichem.
0: Mm.
1: Et aussi, oui, j'aurais dû parler de lui plus tôt, il est attaché à l'image du shtetl.
0: Oui.
1: Il en parle beaucoup, bien que lui-même soit parti aux États-Unis. Mais si je devais parler d'un héritier, c'est de lui que je parlerais.
0: D'accord. Eh bien alors, nous allons nous quitter ainsi, Jean Spector, mais tout de même avec une chanson quand même, parce que Sholem Aleichem a composé des chants pour enfants.
1: Ah, il a écrit et composé des chants pour enfants. Il a écrit des récits.
0: Oui.
1: Vous avez découvert une chanson avec un texte de Sholem Aleichem.
0: Je croyais qu'il avait écrit que c'était lui qu'il avait écrit des chants pour enfants. Non, je me suis peut-être trompée, mais dans mon souvenir, c'était un des. Il avait aussi écrit quelque chose et des chansons pour enfants. Mais alors peut-être que je fais une erreur.
1: Il a écrit à ma connaissance, il a écrit des textes,
0: oui.
1: Enfin des récits. Je ne sais pas s'il a écrit spécialement des chansons.
0: Bon, alors on va vérifier cela, mais
1: hors antenne, si j'ai des précisions.
0: Tout à fait, tout à fait, tout à fait. Et si je me suis trompée aussi, pardonnez-moi. En tout cas, je vous proposais d'écouter justement une chanson en yiddish pour enfants. Kinderjorn, est-ce que je dis bien?
1: Ah, année d'enfance.
0: Oui.
1: Ça, ce sont des années d'enfance.
0: Oui.
1: C'est-à-dire des souvenirs.
0: Souvenirs d'enfance. Alors, nous allons nous quitter sur ces souvenirs d'enfance. Je remercie Jérôme en régie. Je remercie Stéphane aussi. Bienvenue à notre stagiaire. Et merci à vous, Jean Spector, et merci à vous, chers auditeurs. À très bientôt pour une prochaine émission.
1: Et merci à vous également.
0: Je vous en prie. Merci.

0: Salut à tous, c'est Constroy comme tous les dimanches de 18 à 20h sur Cause Commune 93.1 FM ou cause-commune.fm. Aujourd'hui nous sommes au CICP au 21 Terre rue Voltaire pour une soirée de soutien. On va fêter les 30 ans du CSPCL, le comité de solidarité avec les peuples du Chiapas en lutte.
1: Encore une des nombreuses émissions que nous faisons sur le thème au CICP.
0: Mais oui, le Chiapas, ça revient régulièrement. Au programme, donc il y a sans doute dans les 5 minutes à venir, il va y avoir une présentation, un petit débat concernant justement le CSPCL. Ensuite, il y aura des concerts. Les concerts, ils se termineront sans doute avec les René Binamé.
1: Comme par hasard.
0: Avant René Binamé, il y aura Irascible.
1: Oui.
0: Et d'ici 19h, on va supposer, il y aura un groupe dont vous avez déjà entendu un morceau à l'instant.
1: Ce qui est dingue, parce qu'ils sont, enfin, ça fait pas très longtemps qu'ils ont commencé, quoi. Enfin,
0: on va en discuter parce que ça fait pas si longtemps que ça, j'ai l'impression.
1: Mais vous avez déjà entendu un morceau d'eux, c'est ça qui est exceptionnel.
0: Voilà. Et en fait, vu qu'ils viennent d'ouvrir leur Bandcamp il y a 2 jours, c'est un peu presque une exclusivité. Ce groupe, il s'appelle Ho. Enfin, moi je le prononce comme ça, je sais pas s'il se prononce comme ça. Alors avant de parler prononciation, qui est dans le groupe et qui est là? Tous les 4 membres du groupe sont présents.
2: Tout le monde est là, oui.
0: Et donc qui est là et qui fait quoi dans le groupe?
2: Il y a Phil qui fait la basse, Bert qui fait la guitare et Bert qui fait la guitare et les chœurs. Salut. Mathieu qui nous a rejoint depuis 4 mois, 5 mois, 6 mois.
3: À peu près.
2: Qui est au chant. Et
0: aux boîtes.
2: Et aux boîtes, oui.
4: Non, pas vraiment. Je les lance, mais...
0: Oui, c'est toi qui les lances.
4: C'est François qui fait les batteries.
2: C'est une galère, on cherche un batteur. J'en profite pour passer l'annonce. Et puis il y a moi qui fais la guitare et voix.
0: Guitare et voix. Et donc, Pat, il disait oui, c'est un jeune groupe, mais en fait, non, vous n'êtes pas un si jeune groupe que ça, puisque si
2: j'ai... On a un petit âge, ouais.
0: Hein, c'est ça. Alors, je parle pas au niveau de l'âge des musiciens. Je parle du groupe qui s'est formé en fait en 2018,
2: ouais.
0: Mais qui a pris du temps avant de faire des concerts et de sortir des morceaux.
2: Avant de se trouver un petit peu, quoi.
0: C'est ça. Alors, comment ça s'est passé la jeunesse du groupe, c'était qui? Les trois,
2: c'était Phil, Bert et moi. Et on est parti sur l'idée de faire un truc plutôt post-punk à la base. Et puis on a un petit peu divergé.
0: Ouais.
2: Sans trop non plus, j'ai l'impression, je sais pas. Non, peut-être ça sonne. Je sais pas trop, j'arrive pas trop à savoir.
5: Alors, on est un mariage en fait de nos influences respectives. Et puis le temps de trouver une symbiose entre nous, de respecter nos ambiances, enfin nos influences à tout, de s'en libérer, de créer ensemble, parce qu'on voulait pas, on a fait de reprises.
0: J'imagine que les premières fois que vous avez joué ensemble, vous avez fait peut-être des reprises.
6: Non, même pas.
0: Il s'agissait directement
6: prétentieux. Non, on n'a même pas fait. Non, mais je crois qu'on sait même pas jouer des reprises.
0: Ouais.
6: Donc on est parti
0: en compo.
2: Ouais, on avait chacun deux trois riffs qui ont essayé de les.
6: Voilà.
2: Puis ça a pas marché.

0: Voilà, petite, pour la petite histoire, j'ai dû avoir une première guitare à 11 ans, et mais j'étais gaucher. Et donc je jouais à l'inverse, et ma mère me disait non mais arrête, franchement arrête. Et j'ai mis des années avant de comprendre qu'en fait bah, j'étais gaucher, donc ça pouvait pas marcher. Pour vous dire le niveau à peu près.
1: Ouais, mais non mais c'est, vous n'aviez pas joué dans des groupes.
0: Si. Moi j'ai joué dans des groupes depuis mes 20 ans, peut-être un peu plus tôt.
1: Ouais, mais et donc assez rapidement, en gros vous étiez trois au départ, c'était quoi vos références à chacun?
0: Moi c'est très classique, hein. Je suis pas du tout une pointure en
2: musique. Moi c'est super classique aussi, c'est des trucs genre Fugazi, des trucs de punk, de hardcore. Ouais.
0: Alors moi je suis plus vieux, donc c'est encore plus vieux. C'était plutôt les Clash, des choses assez classiques, vraiment.
1: Ouais. Et Berthe?
3: Moi un gros fan des Cure.
0: Ah oui, c'était
1: d'accord.
0: Cure.
1: Ouais. Ah oui, donc effectivement des.
0: Tu vois, c'est des mouvances.
1: Des mouvances assez distinctes. Ouais.
2: Et on entend pas trop Mathieu.
1: Bah oui, mais lui.
0: Parce que Mathieu
1: n'est
0: pas encore arrivé.
2: Ah,
0: Mathieu
2: n'est arrivé
0: plus tard,
2: en fait.
0: C'est pour ça.
2: Bah, sort.
1: Ouais. voilà, ça a pris pas mal d'années.
0: Ouais, parce que c'est une façon, tu imagines bien, c'est des univers un peu comme totalement différents. Ouais. Le fait de rentrer, ce que vous. François nous proposait des choses, et moi qui ai la différence d'âge entre moi et François, et je comprenais pas ce qu'il me disait, en fait.
1: Oui, mais c'est.
0: Tu vois, il parlait de choses, de trucs en demi-machin. Et donc j'ai écouté, et puis du coup ça m'a séduit. J'ai écouté ce qu'il écoutait, et puis bon, il y a plein de choses que j'ai pas aimé, et puis d'autres que je dis ouais, c'est vraiment bien, c'est intéressant, ça allait dans l'air du temps. Je me dis la musique que j'ai faite quand j'avais 20 ans, elle correspond, c'est une vieille musique, il faut.
1: Oui.
0: Et moi ça m'a vraiment plu, donc voilà, donc je suis beaucoup plus jeune aujourd'hui.
1: Oui, mais c'est bien, c'est de rajeunir comme ça avec un jeune groupe. Donc vous avez pris du temps pour composer, réussir à composer un puis deux morceaux, oui, et savoir à peu près vers quoi vous vous dirigiez.
0: Ouais, puis comme tous les groupes, on a été touchés par le Covid, donc tout s'est arrêté.
1: Bah oui.
0: En plus François il a très très peur des virus.
3: Donc, des virus informatiques.
0: Des virus informatiques entre autres, et donc on a tout stoppé pendant quasiment un an et demi, non? Un an et demi.
2: Ouais, facilement.
1: Ouais, et donc après vous avez repris et vous avez enfin à un moment fait un concert.
0: Non. Alors c'est pas.
1: Il y a un moment où vous avez fait,
0: parce qu'il y a eu avant on a repris, on a commencé et on a fait écouter la chose à quelqu'un qui nous a dit non mais les gars, que vous attendez. Puis on était devenu un petit peu une légende urbaine, on répétait, on était connus dans le coin. Et on faisait jamais de concert en fait. C'était. Alors vous jouez où, quand, comment? Bon, non, jamais.
1: Ouais,
0: et donc quelqu'un nous a dit mais allez-y quoi, faites-le.
4: Et vous avez pas saisi l'opportunité du Covid pour vous faire des réunions apéro WhatsApp ou n'importe quel truc à répéter?
0: Alors WhatsApp
2: pas avec eux parce qu'ils
0: Puis François il déteste WhatsApp, et puis on n'est pas amis en fait, donc
4: non c'est WhatsApp ou un autre, hein. Je m'y connais pas non plus très bien, donc
1: voilà, après le Covid vous avez repris, vous avez été encouragé.
0: Voilà. Et donc on a eu cette super idée de. On a eu une date de concert.
2: Ouais, à la Pointe Lafayette.
1: Voilà. Ouais. Donc histoire d'avoir un nombre de spectateurs suffisamment.
0: Voilà,
1: pour ne pas avoir trop de mauvaises critiques.
0: Ouais. Et donc tout le monde me disait mais t'inquiète pas, c'est tout petit, il n'y a pas de souci, machin.
2: Okay, et en vérité, c'est vrai, c'était tout petit parce qu'on jouait avec un groupe qui avait amené 15 synthés.
0: Et six guitares.
2: Ils avaient six guitares.
0: Je pensais que c'était des vendeurs de guitares, moi.
2: Oui, c'était très bizarre. On serait créé Pigalle un peu. On avait 10 cm pour poser les pieds, c'est tout. Quand
0: pourtant, moi, je suis pas grand. Il y avait un fauve plafond. Et à un moment donné, j'ai pris une folie, de vieux. J'ai
1: essayé de sauter.
0: Il m'a vraiment assommé, quoi. Ça aurait été la fin du concert et la fin du groupe, mais pas pour le bassiste en tout cas.
1: C'est vrai que tous ceux qui connaissent la Pointe Lafayette voient effectivement la largeur et la profondeur de la salle. Donc c'est effectivement une toute petite salle, mais qui a le mérite d'exister et de permettre à des groupes
0: de se lancer.
1: Bon, parfois on a des surprises, on voit des groupes australiens qui passent à la Pointe Lafayette, on est très surpris, mais ça fait partie des rares opportunités qui restent dans Paris, malheureusement. Et donc, vous avez fait un concert.
2: On a fait un concert et Mathieu était déjà
0: Mathieu
2: là.
0: Était
2: donc
0: déjà...
2: Voilà, maintenant on peut peut-être lui passer le micro.
1: Ah oui, en fait, vous avez attendu que Mathieu soit là pour
0: faire le concert.
1: C'est pas

0: Vraiment ça. Alors, le fonctionnement de ce groupe, c'est qu'ils ont eu un concert et qu'au moment de faire leur concert, ils se sont dit bah tiens, on va changer quelque chose.
1: Ouais, non,
0: on va appeler un autre chanteur.
1: Voilà, on va pas répéter et on va rajouter un chanteur.
0: Et donc ils m'ont demandé de chanter avec eux. Et voilà, on a fait trois répètes. En fait, même le premier concert, j'étais presque invité sur le groupe.
2: Ah oui, j'étais là pas pour faire complète. Un feat, quoi.
0: Ouais, on était entre deux.
1: Il était pas inconscient.
0: Voilà. Ouais. C'était plutôt un feat et puis ça a débouché sur. Je suis resté, quoi. J'ai posé mes valises.
2: En fait, t'as eu un CDD.
0: Voilà.
2: Exactement. Ils ont testé et là, ça a été CDisé.
0: Voilà, exactement.
2: Ouais. Et toi, en fait, alors, on se rappelle, on t'a reçu à Constreuil il y a quelques années avec Computerstadt.
0: Ouais.
2: Et ça te manquait de te retrouver dans un groupe ou c'est vraiment un hasard qui a fait que tu t'es retrouvé avec O?
0: Ouais, c'est deux choses qui sont concomitantes. Moi, après Computerstadt, en fait, j'ai commencé à bidouiller des trucs qui sont toujours en cours. Et en même temps, bah voilà, à un concert, François est venu me proposer de chanter avec O. Donc comme moi, à ce moment-là, je faisais plus de groupe, je me suis dit, oui, c'est cool, ça me manque un peu de remonter sur scène. Et voilà, j'ai écouté ce qu'ils faisaient, je me suis dit, ouais, ça peut le faire. Et je suis parti avec eux, quoi. Donc ça répondait à un truc, même si moi, je commençais à faire mes choses, c'était pas mis en branle, donc ça répondait à un besoin.
2: Un besoin de revenir sur scène.
0: Ouais.
2: Et donc, il y a eu ce premier concert, c'était en avril l'an dernier, c'est ça hein? Si j'ai bien lu la biographie officielle qui nous a été adressée. Et puis après, il y a eu un deuxième concert qui était à l'Aubergine 3000.
3: Ouais, très cool, ouais.
2: C'était en septembre. C'est un concert auquel j'ai assisté. C'était un concert sympa parce que vous avez eu plein de problèmes techniques. Parce que, enfin, globalement,
1: moi, j'entendais pas ce que je jouais. J'entendais pas la batterie surtout.
2: Ouais.
1: Pour un bassiste.
2: Mais c'est vrai que la batterie boîte à rythme s'entendait très peu. La guitare de Berthe, elle était très très sous-mixée. Le public a adoré.
0: Ouais, mais j'espère.
2: Ben non, mais ouais. c'est
1: adoré, c'est vrai. C'est bah, c'est bien.
2: Non, mais il y a eu quand même un bon retour. Ouais, donc ça aide aussi à se dire oui, on est sur la bonne voie.
1: C'est vrai. Bah, effectivement, parce que nous, on n'était pas contents du concert.
3: Moi, j'ai failli arrêter.
1: Et François, il était vraiment vénère, comme Lucifer. Puis je voyais des gens qui, moi je connais personne dans ce milieu-là, mais qui venaient le voir en disant « Ah, François, c'est bien, machin ». Mais lui, il a carrément zappé, il était...
3: J'étais en dépression.
1: Oui, il était en dépression, ouais. On a failli le perdre, là, ce jour-là. Et puis, on a fait une répète, on a fait un débrief une semaine après, et puis je dis « Non, mais tu sais, il y a des gens qui sont venus, ils ne s'en rappelaient même plus ». Je dis « Mais si, tu sais, des nanas habillées et tout ». Et puis, effectivement, ouais, on a eu un super retour, ouais.
2: Mais oui, il y a plusieurs
3: qui veut dire un truc.
4: Non, je crois qu'on allait passer un morceau, c'est ça. Mais donc après avoir eu toute l'histoire d'eau, on va passer un morceau.
1: Ah, c'est beau. Là, c'est beau.
0: Ouais, c'est beau. Tu l'avais préparé, celle-là.

0: Et toujours au CICP pour cette soirée de soutien et du 30e anniversaire du CSPCL. On est toujours avec le groupe O, qu'on découvre globalement. On vient d'entendre un deuxième morceau de O. Alors, on a entendu en fait les deux morceaux qui sont sur le bandcamp de O. Alors, dans l'ordre, on a écouté d'abord Faint. C'est ça. Et puis là, on vient d'écouter Bigger Than Life. Moi, à l'écoute de Faint, peut-être que je suis le seul, mais moi, j'ai entendu un peu de Killing Joke dedans. Ça vous choque ou ça vous parle?
1: Alors en fait, non, carrément, c'est bien. C'est à la base le nom du groupe. Ça vient d'un disque de Killing Joke qui s'appelle Ha.
0: Oui.
1: H-A pour une exclamation. Non, c'est...
0: Ouais. Oui, donc ça va. Vous n'allez pas me chasser à la fin de l'émission pour me taper dessus.
1: Non.
2: Et si tu veux une touche people, le premier cadeau que François m'a offert, French, à Noël, c'est un puzzle de Killing Joke.
1: C'est vrai.
2: Ouais. Un puzzle, voilà, bouclé.
0: Puzzle du premier album.
1: C'était quoi? Non, c'était un maxi. Il était assez chouette la pochette. C'est je sais plus lequel c'était.
2: Un cercle, je suis sûr de quoi.
1: Ouais, mais il y a quelques Maxi King Joe. Il y a celui avec le gars qui en... Mais je vais pas me rappeler les titres.
2: Boîte.
1: Et il y a celui qui danse sur les morts, habillé avec un chapeau claque, un peu à la Fred Astaire, qui danse comme ça.
2: Je crois que c'est celui qui sort de la boîte.
1: Ah, ouais. C'est le Jack in the Box. Ouais. Ouais. Ouais.
0: D'accord. Bon, ben donc je me suis pas totalement trompé. Dans le dossier de presse, c'est on parle aussi de. Alors là, c'est un peu moins connu. On parle de Rudimentary Penny.
1: Ouais.
0: Mais là, en fait, tout à l'heure, t'as dit l'idée de départ du groupe, c'était un peu faire du post-punk. Là, on est plus, que ce soit Rudimentary Penny ou Killing Joke, on est plus dans le punk carrément.
1: Ouais, enfin, Killing Joke, c'est un peu, j'appellerais ça un peu du post-punk aussi, finalement, quoi.
0: Ouais. Ouais, mais moi quand je pensais à Killing Joke sur Faint, c'était sur les premiers
1: débuts, oui, qui sont
0: quand même très sont, très punk, ouais, avant de devenir Indus,
1: War dub.
0: Mais donc ça veut dire que là, ça y est, vous avez trouvé c'est cette voie-là que vous allez tenter de suivre, ou là les deux morceaux qui sont sur le Bandcamp, c'est deux morceaux qui sont pas forcément représentatifs du reste du set, par exemple?
1: C'est plutôt représentatif, on a des trucs un peu plus punk, mais c'est plutôt représentatif.
0: Et donc si j'ai bien compris, c'est toi qui compose tout, François?
1: Non, pas du tout.
0: Alors comment ça,
1: oui,
0: comment
1: j'ai,
0: ça se passe?
1: J'écrivais les textes avant que Mathieu arrive, et quand Mathieu arrivait, en fait, il a amené sa touche aussi. Donc, qui est assez différente et qui je trouve est très intéressante, parce que ça dit les choses un peu plus clairement, quoi. Moi, j'ai peut-être tendance plus à délayer, imager, et lui va plus à base de slogans, et c'est cool.
0: Ouais, c'est... Oui, tu sens aussi toi la différence avec l'écriture de François.
3: On a complètement une écriture très différente, et que moi j'ai presque accentué, parce que en effet François, lui, c'est beaucoup plus elliptique. Et je trouvais ça intéressant d'arriver avec une seconde voix qui va dans quelque chose de beaucoup plus direct. Et donc voilà, ça joue un peu sur ces deux ambiances, avec des textes de François. Enfin, je pense que les deux, même mes phrases qui vont être plus simplistes, tu peux les percevoir de différentes manières. Mais clairement, les textes de François sont... Faut les décrypter. Je pense que chaque personne les décrypte un peu différemment. Et donc voilà, je trouvais ça intéressant de venir avec des choses un peu plus slogan ou un peu plus direct, plus au milieu, quoi.
0: Ouais. En sachant que les textes, c'est de l'anglais.
3: Ouais.
0: Donc c'est pas forcément compréhensible directement.
1: Non, on n'a pas réglé ce problème-là encore.
0: Ouais. Alors, est-ce que c'est vrai? Est-ce que c'est un problème? Ou est-ce que c'est un questionnement? En tout cas,
3: c'est un questionnement, je crois. Enfin, non, j'en sais rien. Moi, quand je suis arrivé dans le groupe, c'est vrai que j'étais à fond sur le français. Voilà. À la sortie de Computerstadt, moi j'ai voulu travailler sur un truc sur, enfin, musicalement sur lequel je travaillais pas. Et donc je suis parti sur le français. Et quand François m'a demandé, je lui ai demandé, moi je voulais chanter en français, faire la deuxième voix en français sur des voix en anglaise.
2: Okay.
3: En anglais. Et bon, au final on s'est dit non. On est parti sur anglais-anglais. Mais
2: ça, qu'un jour, mais ça peut bouger.
3: Ouais.
1: Surtout qu'on n'a pas encore vraiment testé de travailler. Là, en fait, Mathieu est arrivé, les morceaux étaient déjà existants. On a commencé à faire 2-3 trucs là, mais on n'a pas encore travaillé vraiment à 4 réellement. Et je pense que ça peut donner notre dynamique et nous amener encore ailleurs. Donc,
0: Ouais. Donc là, on était sur la partie texte. Donc la partie compo. C'est quoi, c'est tout le monde,
4: c'est vraiment tous ensemble,
0: c'est, ouais, c'est, et c'est tous ensemble en répète,
4: ouais, donc en général il y a une base qui arrive,
0: ouais, par l'un ou l'autre en fait,
4: ouais, c'est ça, alors et puis François a ce côté, il a le côté de l'arrangement, de la recherche, il a une vraie finesse en fait dans les nuances,
0: oui,
4: au riff,
0: oui. Ce qui s'entend pas toujours sur scène,
2: non,
0: parce que ça peut être brutal quand même.
4: Oui. Ouais.
0: Mais après effectivement je comprends, ouais, la
2: et surtout c'est une vraie encyclopédie. Si vous avez un problème, un doute, un jour vous appelez François, il va vous dire ah oui mais c'est sorti
1: en ça c'est Mathieu, ça.
2: Ah, bah, les deux. Je les soupçonne même de donner des faux noms de groupe, parce que moi je suis un peu débile.
1: C'est vrai.
2: Parce qu'il dit mais tu connais pas le machin et tout.
1: C'est tellement drôle.
2: Oh là là, tu vois, c'est à peu près le genre. C'est des machines ces mecs.
0: Ben oui, c'est ça. Ben c'est des gens, on les croise à tous les
2: ah bah oui, c'est
0: concerts,
2: ça. Oui, oui, ils font partie.
0: C'est sûr. Mais enfin, bon, il y a une petite différence d'âge dans le groupe, mais c'est pas un problème.
2: Ah non,
0: et puis le fait d'avoir des backgrounds différents entre
2: franchement, c'est la définition même de haut, c'est que on vient de d'endroits totalement différents, de vies totalement différentes, d'âge, on tourne autour, il y a une différence de 10 ans à peu près,
0: ouais,
2: tu vois.
0: Ça va.
2: Et ça a marché, donc ça montre que c'est possible, les gars, réveillez-vous,
4: on
2: du poste, si vous avez envie de monter un groupe avec vos petits-enfants, avec vos enfants, ou machin, tout mélanger,
1: qu'est-ce que c'est
2: et
1: que
2: machin,
1: t'appelle
2: et de faire... Il n'y a aucun souci.
0: En fait, si, il a tout compris. Il a écouté Marky Smith, qui toute sa vie a dit ma grand-mère qui joue des. Moi et ma grand-mère qui jouent
1: des. Il a fait des trucs avec sa grand-mère, je suis pas au courant.
0: Marky Smith, il a dit moi et ma grand-mère qui jouent des maracas, ça reste The Fall. C'était sa façon de dire The Fall, c'est moi avec n'importe qui, voilà, y compris ma grand-mère.
2: Exactement.
0: Et donc, c'est une façon de. C'est une façon de retrouver. De retrouver.
5: Vois, on a chacun notre Mathieu. Hein.
0: Ben oui, je suis désolé. Hein. Moi aussi, j'ai mes petites manies. Alors, O, ça s'écrit ou ça s'écrivait H-A-W-W. Et j'ai cru comprendre qu'il y a un nouveau W qui arrivait.
1: On a plein de problèmes avec ce nom, en fait. Au début, on est parti donc du truc de Killing Joe, sauf que... sur les internets, ça marche mieux si t'as 4 lettres en fait que plutôt que 3. Donc on n'allait pas rajouter, ouais, on aurait pu rajouter un deuxième point d'exclamation. Enfin, ça faisait bizarre, donc on a mis des
0: et puis
1: on avait un autre nom à un moment qui avait des W, donc on s'est dit tiens, on va faire ça, quoi. Et puis un groupe coréen qui est arrivé
2: de K-pop.
1: Qui au début a rien sorti, ils sont filmés en train de manger des nouilles.
2: Aujourd'hui, ils ont 3 pages.
1: Mais ils avaient déjà 300 000 followers.
2: Ouais.
1: Et là, quand on a voulu faire le Bandcamp, ben du coup, là, c'était un Malaisien, un DJ, qui lui s'appelle H-A-W. Et comme tu peux pas mettre 3 lettres sur Bandcamp, il a pris H-A-W-W. Du coup, on a été obligé de rajouter encore un W. Là, c'est la surenchère et on sait pas où ça va s'arrêter.
0: Mais c'est-à-dire que votre nom, vous allez le garder à H-A-2-W ou...
1: On sait pas. On est perdu à ce stade-là.
0: Ah oui, vous êtes perdu.
2: Non, mais
1: H-A-3-W. Bon, on va sûrement changer de nom.
2: Ouais, on avait pensé cette idée, à chaque concert on change de nom. Histoire de vraiment d'être sûr d'avoir aucun succès.
0: Oui,
2: voilà.
3: Le groupe est très mouvant, donc ouais, on change beaucoup de choses jusqu'au nom.
0: En tout cas, enfin, ouais, quand je vous avais vu, je vous avais proposé de passer à Construy quand vous auriez enregistré des choses. Là, c'est une demi-heure, c'est rapide, mais ça laisse quand même des petites idées pour les auditeurs. Bon, normalement vous jouez à 19h, donc les auditeurs ont encore le temps de rejoindre le CICP au 21 Terre rue Voltaire pour vous voir le début de votre concert et il faut venir, la soirée musicale. Et derrière il y aura Irascible
1: des choix de textes,
0: et les René Binamé.
5: Et donc, petite question, on vous trouve sur Bandcamp alors, c'est ça?
1: Bah, en fait, on a fait le Bandcamp pour vous. Hein.
5: Ok, merci.
0: Mais c'est un peu ça.
2: C'était résolution de fin d'année.
0: Ouais. Donc www.bandcamp.com. Merci. Oh.
1: Merci beaucoup.
3: Merci à vous.
0: Et alors nous on ne pourra pas vous voir sur scène pour votre troisième concert, mais n'hésitez pas à continuer à venir au CICP et on vous retrouve bientôt. Merci.
1: Merci. Merci à tout le monde. Merci.

0: De retour au CICP au 21 Terre rue Voltaire pour cette soirée de soutien, c'est les 30 ans du CSPCL. On a laissé partir haut, on a passé un peu de musique en transition, on a passé alors un morceau des Rats, morceau qui s'appelle Le Borgne.
1: Ce qu'on devait avoir au départ.
0: Ce qu'on aurait dû avoir au départ, ouais. Effectivement, Le Borgne c'est...
1: Bah, c'est totalement d'actualité.
0: C'est d'actualité, c'est, ouais, c'est dire, ouais. Ben voilà, il y en a, bah, y en a voilà. Un qui est parti, il est parti enfin. Un peu trop tard. À mon enfin, goût, ouais,
1: je malheureusement. Pense que...
0: Mais ouais. Voilà, maintenant on attend d'autres. Hein. Moi, personnellement, j'ai
1: ah bah,
0: une liste.
1: Oui, c'est clair que on vient de commencer l'année et il faut espérer que ça continue sur ces bonnes augures.
2: Alors, la semaine prochaine, on passera Trump.
0: Oui.
2: Et la semaine après, on passera Musk.
0: Oui, ouais, c'est
1: bien.
0: C'est
1: histoire de leur porter la poisse.
0: Oui, oui, on a des objectifs. Et puis, après les rats, on a entendu une nouveauté. Un groupe de Brighton qui s'appelle les Lambrini Girls, un duo qui vient de sortir, puisque l'album est sorti, l'album Who Let the Dogs Out est sorti jeudi.
1: En n'ayant pas bien écouté, ça ressemblait un peu à Emil, non ?
0: Oui, il y a un côté très proche de Emil and the Sniffers. On a entendu le premier morceau de l'album qui s'appelle Bad Apple. Et on arrive maintenant à notre deuxième invité qui jouera juste après.
1: Oh.
0: Un invité qui s'appelle Irascible. Salut Léo.
3: Salut.
1: Salut.
0: Alors j'ai dit salut Léo parce qu'en fait, il y a trois mois, tu étais déjà dans le même studio avec nous.
3: Ouais. Voilà.
0: Hein, c'était à l'époque dans un.
2: Excuse-moi, je comprends pas comment je. Parce que tout à l'heure, on a reçu Léo. Et
3: oui,
2: là, on reçoit Léo aussi.
3: Non. Ouais, autant dire Irascible tout le temps, comme ça va, ça va être
0: plus. On va dire Irascible.
3: Pour les gens, sinon on va les perdre. Mais du coup, ils connaissent mon identité civile.
0: Oui, oui,
3: comme
0: c'est
3: Batman
0: ça,
3: et Bruce. Ah, non, c'est une mauvaise référence. C'est un milliardaire dégueulasse, Batman. Mais
0: bah,
3: ouais. Sur le principe.
0: Sur le principe,
3: Batman,
0: ça,
3: ouais. Bruce
1: une partie, une partie de ta vraie, ouais, ouais. Ta vraie identité, quoi. C'est tout. Pour l'instant, le secret est encore gardé.
3: Voilà.
1: Donc, tu es Irascible.
3: Ouais.
0: Tu es Irascible, on t'avait reçu alors parce que il y avait la toile qui était là et tu faisais un featuring avec eux et tu jouais sur plusieurs morceaux.
3: Ouais, si Géraldine du coup de la toile m'avait gentiment laissé faire deux morceaux solo. Merci encore à elle. Hein. Et puis on avait fait effectivement notre featuring qui n'est pas qu'un featuring tous les deux, c'est un featuring aussi avec Dubamix. Enfin, qui n'est
0: oui.
3: pas présent ce soir-là, mais qui est à la production, entre guillemets, enfin, qui est à l'instrumental.
0: Et là, ce soir, tu es là, Irascible, en tant que Irascible.
3: En mon nom.
0: En ton nom, tu as toute ta place.
3: Parce qu'on a eu la gentillesse de m'inviter, alors c'est un plaisir de venir.
0: Oui, oui. Alors, on se rappelle, ou les auditeurs qui ne se souviennent pas, toi, tu fais du rap, tu viens du rap, même si. T'es suffisamment ouvert pour participer à plein de choses diverses. On l'a dit, t'as fait un featuring avec La Toile et du Bamix. Mais aussi, alors c'est un petit clin d'œil de la soirée, c'est que t'as été invité le 21 décembre dernier à la Boom de Noël qu'organisent les René Binamé tous les ans au magasin 4 à Bruxelles.
3: Présent ce soir aussi.
0: Et les René Binamé seront là aussi.
1: Va avoir un featuring avec René Binamé.
3: Ah, moi je suis tout à fait opérationnel à ce que ça se fasse. Rien n'est fait, hein. Il n'y a rien à teaser.
1: T'as pas encore négocié.
3: Non,
0: mais moi, ma question c'est, en fait, comment est-ce que tu t'es retrouvé à cette boom de Noël avec les Binam?
3: C'est vrai que, comme tu l'évoquais, moi je suis de base vraiment un passionné de rap, je fais du rap, mais c'est vrai qu'avec le temps, non seulement j'hybride un petit peu moi ce que je fais avec différentes influences musicales, c'est ce que je fais aujourd'hui, c'est plus purement rap, même s'il y a encore dans mon set des trucs qui sonnent très rap. Au-delà de l'esthétique, aussi dans les rapports que j'ai et les milieux que je fréquente, c'est plus la scène punk et la scène alternative qui m'a ouvert les bras. via, je pense, naturellement, enfin spontanément, via le réseau militant aussi.
0: Oui.
3: Et du coup, bah, effectivement, je suis plus amené à par le biais de concerts de soutien, à fréquenter autant, voire même plus des punks que des rappeurs. Notamment René Binamé, effectivement, qui m'ont invité à leur boom de Noël. Mais initialement, on s'était rencontré la première fois, je sais pas, quelques mois, voire... ouais, quelques mois, ouais, moins d'un an, quelques mois avant, lors d'un concert de soutien justement au lycée autogéré de Paris, qui malheureusement n'existe plus aujourd'hui. Et ce concert de soutien, il était au centre d'animation Montparnasse.
0: Paris-Montparnasse.
3: Ouais. Paris-Montparnasse. Et c'était là que, bah, en fait, c'était un coplateau, il jouait, je jouais, c'est là qu'on s'est rencontrés, qu'on a pris contact. Et après, ils ont la gentillesse de m'inviter à leur boom, c'était génial.
0: Ouais, et donc j'imagine que le public était là-bas beaucoup pour les René Binamé, mais toi, t'as été accueilli comment? Ça, c'est... Est-ce que tu...
3: Enfin, bah, faudrait leur demander. Non, mais a priori, vis-à-vis des retours que j'ai eus, j'ai l'impression que ça a plutôt été apprécié.
2: Ouais. Parce que moi j'étais, excuse-moi de te couper la parole, parce que moi j'étais, et à la sortie de scène de Irascible, qui reprend aussi du Beru sur scène, des trucs comme ça, qui fait référence aussi, qui reprend des chants révolutionnaires, tout le monde était à ses pieds, ouais, je t'invite à jouer, ouais, fais-moi un autographe, enfin, j'exagère un peu, mais c'était un petit peu comme ça, le public.
3: Non, mais si je le dis moi-même, ça va passer pour de la vanité.
0: Non, mais... Ouais.
1: Ah bah là, c'est totalement objectif comme témoignage.
0: Moi, ma question, c'était, est-ce que tu t'es fait jeter ou est-ce que ça s'est bien passé?
3: Ah non, je me suis pas fait jeter.
0: Ben voilà, c'est pour ça.
3: Ça s'est plus bien passé que fait jeter.
0: Oui, mais c'est bien ça. Après, c'est pas de la vanité ou quoi que ce soit.
3: Non, mais c'est vrai que, par contre, c'est vrai que certains m'ont dit, on était un peu perplexe de voir un rappeur programmé, parce que bah, d'habitude c'est pas cette couleur là qui est présente,
0: ça, hein,
3: cette couleur musicale n'est pas présente forcément lors des booms de Noël et tout, donc initialement on était un peu perplexe, mais finalement c'est bien, etc. Donc, c'est vrai que ce retour là je l'ai eu, et bah, je suis content que globalement je pense que j'ai réussi à bien passer auprès de ce public là quoi.
0: Ouais, et donc ça te conforte dans ton idée, enfin moi j'avais noté la dernière fois tu disais que t'étais friand du mélange des genres
3: .
0: et le fait que tu sois bien
3: accueilli, ouais,
0: et
3: ouais.
0: Que ça conforte, et le fait que là ce soir les soirées au CICP, souvent c'est plutôt très punk. Mm-hmm. Là que tu sois là en tant que rappeur tout seul, c'est la preuve aussi que au-delà de la musique, il y a aussi ton engagement qui est réel. On avait pas mal discuté la dernière fois sur ta chaîne YouTube. Mm-hmm. les rap et prise de position, enfin ça fait que tu t'intègres aisément.
3: Ouais,
0: en fait.
3: Mais à vrai dire, moi je me pose même pas vraiment la question. En fait.
0: Ouais.
3: Là où il y a un bon esprit et où on m'invite et où ça se passe bien humainement, politiquement et musicalement, je suis là quoi. Et en fait, ça fait tellement longtemps, même déjà depuis 2016, que des collectifs comme Social Crash ou comme après l'AIM m'invitent, ou que je vais avec Dubamix, ou que là plus récemment j'ai rencontré King Kong Meuf avec qui j'ai un feat, et je vais aussi jouer quand elle joue sur Paris, je joue le feat avec elle, etc. etc. Enfin, j'évolue tellement là-dedans depuis longtemps que je me pose plus vraiment la question de ah oui mais là c'est rap, c'est pas rap. Et après oui, effectivement, même le CICP, c'est pas la première fois que je joue. Bah, après c'est vrai que c'est peut-être la première fois que je joue et où je suis le seul rappeur de la soirée, mais à vrai dire, oui. Ça se fait naturellement, quoi. Je me pose pas tellement la question.
1: Oui, et puis c'est surtout que ça renoue quand même avec ce qui existait à peu près dans la fin des années 80-90 sur la scène musicale, c'est-à-dire que cette fusion qu'il y avait entre le rap, le rock, enfin il y avait plein de groupes qui étaient un peu sur cette brèche. Mm-hmm. Et qui a totalement disparu pendant à peu près 15-20 ans, quoi. Mm-hmm. Alors que ça marchait super bien à cette époque-là, quoi. Donc c'est normal que... Enfin, tu es totalement ta place parce
4: que
1: du coup, le rap, c'est juste une manière de chanter.
3: C'est une esthétique.
1: Quelque part, c'est une esthétique. Point barre, quoi. Mais ça s'adapte à n'importe quel style. Tu pourrais faire de la musette potentiellement en rap, quoi.
3: Bah ouais, on peut faire
1: la salsa.
3: Tout est envisageable. Et de toute façon, ce qui est intéressant aussi dans le rap, c'est que comme initialement, c'est une musique qui est faite à partir de samples. C'est une musique qui dans ses racines vient piocher dans tout un tas de répertoires et dans tous les styles. Et peut-être que ce qui pourrait définir le rap, c'est pas vraiment c'est pas une touche musicale en soi, c'est peut-être une façon de mettre les percussions en avant dans le mix ou des choses comme ça. Mais globalement, après, via justement cette technique du sampling, on va retrouver de la soul, du jazz, de la musique classique, potentiellement du rock, etc. etc. Donc j'ai l'impression que dans l'ADN de cette musique, de toute façon, il y a cette ouverture. Qui après ne s'est pas forcément transformé dans les faits.
1: Il y a,
3: sûrement eu des rendez-vous manqués, comme tu évoquais le fait que ces scènes-là se sont pas croisées pendant des dizaines d'années.
1: Se sont perdues de vue, étonnant quoi. Alors que la revendication politique est quasiment la même. Enfin là ça a changé, on va dire, dans la scène rap actuellement.
0: C'était une discussion qu'on avait eue.
3: Ça réembrasse,
1: c'est sûr. Que vous avez eu devant les auditeurs.
3: Oui.
2: YouTube, d'un certain Irascible, je crois, qui t'explique pourquoi le rap est de droite.
3: Je suis sérieux.
1: Mais j'en suis convaincu moi aussi.
0: Allez, peut-être.
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0: C'est toujours Constreuil en direct du CICP. Constreuil, comme tous les dimanches de 18 à 20h sur Cause Commune 93.1. On est toujours avec Irascible. On parle rap, c'est pas l'habitude chez Constreuil, mais enfin ça commence à le devenir, hein, puisque si on a un rendez-vous tous les 3 mois, c'est,
1: hein, il va falloir que tu potasses, Mathieu.
0: C'est ça. Et ben, oui, c'est comme ça qu'on évolue, qu'on arrête d'être bête, ou en tout cas qu'on essaye d'arrêter d'être bête. La dernière fois que t'étais venu, donc on parlait du dire que t'allais, il y avait un 7 titres qui était en cours.
1: Ouais.
0: Alors il y a deux questions. Est-ce que c'est toujours en cours ou est-ce que c'est proche d'aboutir? Et est-ce que ça reste très rap ou ça continue à ouvrir, à être ouvert avec des featuring, avec des choses qui correspondent à ce qu'on a dit depuis le début de l'émission. Là.
2: Ça c'est précisé depuis, puisque il y a une date, non? c'est bientôt en plus, c'est le 24 janvier.
0: D'accord.
2: Donc vendredi 24, c'est ça. Je pense que c'est ça.
0: Oui,
2: vendredi
0: 24. Ouais.
2: Parce que si je me trompe, j'ai pas l'air d'un con. c'est le vendredi 24 janvier que ça sort sur les plateformes internet, etc. Et d'ailleurs, il y aura une release, un concert pour la release au centre, dans un centre d'animation à Montgalet, la Ferronnerie là.
0: D'accord.
2: Et avec ce sera un co-plateau avec Jamel Weiss, qui d'ailleurs, hasard du calendrier, sort son projet lui aussi le même jour. Alors d'accord. qu'on s'est pas consulté.
1: Double release.
2: J'ai pensé à lui. Oui, double release. J'ai pensé à lui pour partager le plateau, etc. Il m'a dit ah ben moi aussi je le sors ce jour-là. Donc incroyable. Mais et du coup ouais, ça sort. Et pour répondre à la seconde partie de ta question, effectivement ça reste sur un peu comme le précédent qui s'appelait Fêlé, qui était un 10 titres. On reste dans cette hybridation rock rap après, il n'y a pas de feat pour le coup, c'est que des solos, mais on reste dans cet esprit-là.
0: Ouais, parce que avec ton évolution au fil des années et les diverses rencontres, revenir à du entre guillemets pur rap, ça t'intéresse plus? En tout cas, actuellement.
2: Ouais, actuellement j'essaye de justement avec cette hybridation avec les moyens que j'ai aussi, les moyens du bord, hein, mais tant bien que mal j'essaye de construire quelque chose d'un peu plus singulier, quelque chose qui se rapproche d'une singularité, d'une identité artistique, musicale, et je trouve ça plus stimulant. Vis-à-vis de, enfin moi personnellement, et plus intéressant sans doute pour les auditeurs. Et donc ouais, j'aurais du mal aujourd'hui, après faut jamais dire jamais, mais à revenir à un projet vraiment très dans les standards du rap, ou dans un des standards du rap. Donc pour l'instant effectivement je continue sur cette lancée de cette hybridation, et voilà.
0: Ouais, et qui est aussi concomitante de ton engagement qui reste réel. Et le fait ce soir, c'est encore une soirée de soutien.
2: Ouais.
0: C'est important.
2: Bah oui, ça donne. Je crois que je l'avais déjà dit la dernière fois, mais c'est vrai que ça donne d'autant plus de. Ou je sais plus d'ailleurs, mais ça donne d'autant plus de sens de jouer dans ce genre de lieu, pour ce genre d'événement. C'est que c'est vraiment lié, j'allais dire l'utile à l'agréable, mais au-delà de ça, c'est mettre en acte ce que l'on énonce de manière parfois peut-être abstraite dans les chansons, quoi. C'est que là il y a le discours et les sous qui seront générés par l'entrée du concert de ce discours vont revenir à un collectif, etc., qui est dans le même esprit. Donc enfin c'est pas à vous que je vais expliquer ce qu'un concert de soutien, mais
1: non, mais aux auditeurs par contre tu peux le faire.
0: Non mais t'as raison. C'est effectivement on connaît un certain nombre de d'artistes qui ont un discours et t'as pas l'impression qu'il y a la mise en acte derrière. Là oui, il y a une cohérence entre le discours et les actes, puisque une soirée de soutien, c'est pour récolter des sous, c'est donner de l'information. d'infos sur des luttes qui sont tout à fait pertinentes. Toi, t'es quand même jeune par rapport à nous. Le Chiapas, ça te parle ?
2: Je suis jeune, mais dans l'absolu, plus tant que ça, c'est de moins en moins vrai.
0: Oui, bah c'est le cas de tout le monde. Hein, c'est le cas.
2: Il y a peu de gens font le chemin dans l'autre sens.
3: Ouais, tous les ans, on s'en prend une. Hein.
2: Mais oui, ça me parle parce que c'est mythique dans l'univers militant, c'est mythique, je sais pas si c'est le bon terme, mais c'est tellement
0: c'est symbolique,
2: fort, enfin symboliquement, fort, oui. Historiquement, politiquement, c'est tellement fort ce qui s'est passé en 94 et ce qui a suivi, que forcément ça a un écho, et que quand tu te politises et quand tu te renseignes sur les différentes expériences alternatives qu'il y a pu avoir dans l'histoire et à l'international, c'est un incontournable. Donc forcément ça me parle, même si en 94 même le mois de 94 où ça s'est passé, je n'étais
0: non mais c'est pour ça que c'est intéressant se dire que c'est peut-être aussi grâce à l'évolution de technologique, l'accès à l'information qui permet à quelqu'un qui n'était pas né à l'époque où il y a eu le mouvement zapatiste qui s'est créé, de revenir dessus et d'apprendre et de comprendre que l'intérêt, le sens et l'importance de ce moment actuel.
2: Et même je vais en profiter d'ailleurs pour parler de ça. J'ai fait une vidéo sur le rap et le complotisme, oui. Où je critique beaucoup, enfin il y a tout un volet où je critique beaucoup Kenny Arcana, parce que j'estime que il y a tout un pan de son discours qui malheureusement est assez confus et voilà. J'essaye d'être subtil dans mes critiques et de pas détruire en bloc les personnes que je critique ou les encenser entièrement. J'essaie de faire en sorte qu'il y ait de la nuance. Et pourquoi je parle de ça, c'est parce que avant de la critiquer, j'étais un fervent auditeur qui se rendait pas forcément compte de ses travers, parce que j'étais pas autant politisé que ça à l'époque, peut-être, où j'étais en construction justement, et pour lui rendre pour en dire du bien pour lui rendre ses lettres de noblesse, tout n'est pas à jeter. C'est vrai que elle a beaucoup parlé aussi dans son œuvre du mouvement zapatiste, et je pense qu'elle a pu aussi mettre en lumière à son échelle, en tout cas pour les auditeurs de rap, cette cause. Donc ça c'est, et je pense que les premières fois que j'en ai entendu parler, même avant de rentrer dans le monde militant, c'est par le biais, c'est par son biais, même si ça n'enlève pas tout ce que j'ai pu critiquer par ailleurs et ce qui est critiquable, mais pour être dans la nuance et faire comprendre aux gens, parce que sur YouTube les gens pètent un câble, ils comprennent pas qu'on puisse en même temps dire être critique et en même temps reconnaître des choses bien.
3: Si t'es pas tout noir ou tout blanc,
2: c'est ça le problème.
3: Et un truc un peu mitigé, ça passe moins bien.
2: Hein. Ouais. Oui.
3: Mais c'est ça qui est dommage. Ouais.
2: Mais du coup, pour le coup, une des choses bien qu'on peut retenir d'elle, c'est quand même qu'elle a mis en lumière ce mouvement-là. Ouais.
0: Eh ben, c'est très bien. On va terminer sur cette note très positive. On va te laisser te préparer tranquillement pour ton passage sur scène. Les concerts, ils vont pas tarder à commencer, donc vous pouvez encore nous rejoindre au 21 Terre rue Voltaire pour cette soirée de soutien aux 30 ans du CSPCL. Va bientôt commencer, Irascible suivra, et après il y aura René Binamé qu'on va attendre dans le studio.
4: Et on passe un morceau d'Irascible qui s'appelle Comment ?
2: Exactement. En tout cas, merci beaucoup pour l'invitation.
3: Et tu peux rappeler en vitesse la date de ta Realize Party et l'endroit ?
2: 24 janvier, vendredi 24 janvier, dans le 12e, au centre d'animation Montgalet, autrement appelé la Ferronnerie, si je ne me trompe pas.
0: Voilà. Parfait. Eh ben merci, Irascible. À tout à l'heure sur scène.
3: À tout à l'heure.
2: À tout à l'heure.

0: De retour au CICP, au 21 Terre rue Voltaire pour cette soirée de soutien au CSPCL qui fête ses 30 ans. On vient d'écouter donc un morceau d'abord de Irascible et on est allé un peu plus loin puisqu'on est allé à Perth en Australie avec un groupe qui s'appelle Pleasants et qui sur son album Rock'n'Roll in Mono qui est sorti en mars l'an dernier. On avait un morceau qu'on a écouté qui s'appelle Take a Dinner. Et après avoir laissé sortir Irascible, on accueille maintenant les René Binamé. Bonjour les René Binamé.
1: Bonjour. Bonjour.
0: Les René Binamé, vous êtes des habitués du CICP et de Constroy, même si finalement ça commence à faire un petit moment. Ça fait plus de 2 ans qu'on vous a pas eu à l'antenne.
1: Ok. Ah waouh.
0: Bah oui. C'est,
2: hein, moi, je suis surpris. Ouais.
0: Même toi, t'es surpris. Ouais. Mais c'est pas grave. Ça fait plaisir de vous retrouver. René Binamé, concert de soutien, comme toujours.
1: Souvent.
0: C'est-à-dire que vous êtes, en tout cas, comme toujours ici. Ouais. C'est-à-dire que le collectif Contre-Culture peut toujours compter sur vous pour les concerts de soutien, parce que ça fait partie de l'ADN des Binamé quand même.
1: Oui, tout à fait, ça fait partie. Et alors, peut toujours compter sur nous, mais on voit bien aussi qu'on peut toujours compter sur le collectif pour organiser des concerts de soutien. Ça va
0: dans les deux sens.
1: Et oui, si on fait de la musique, si on fait des concerts, c'est notre manière de participer à la vie
3: d'une cause, d'une association.
1: Un tissu social dans lequel on prend notre rôle par ce biais-là. Et donc, ils nous contactent régulièrement et on est très content de plusieurs fois quand même pouvoir répondre oui, on est libre, on vient.
0: Oui. Et ça vous nourrit aussi d'avoir des collectifs comme ça qui continuent à être engagés, militants et de vous dire oui, parce que l'engagement, globalement l'engagement c'est quand même la base des Binamé. Vous avez des textes quand même qui sont pas que les petites fleurs. C'est pour ça que je dis pas que des petites fleurs, mais se dire on n'est pas tout seul et on fait partie justement d'un réseau, d'un tissu, ça permet de continuer, de se dire c'est pas là pour rien.
1: C'est essentiel, je le vois pas forcément comme ça permet de continuer, mais si c'était, je crois pas qu'on ferait de la musique juste pour faire de la musique. On l'a fait pour
3: pour partager et faire avancer les choses peut-être.
1: Oui, on a l'impression d'être utile en faisant de la musique comme on l'a fait, en participant à des concerts comme on les fait là. Après, tous nos concerts ne sont pas des concerts de soutien, on se fait aussi plaisir autrement. C'est pas des concerts de soutien, ce sont des concerts de boulot et de militance, et les autres concerts seraient des concerts de plaisir. On est parfois surpris que les concerts qui ne sont que musicaux peuvent être un peu lourds et embêtants finalement, alors que les concerts militants peuvent être joyeux et plaisants. Mais je veux dire, on se fait plaisir dans les concerts militants et de soutien, on essaye aussi de se faire plaisir avec des concerts plus bêtement festifs dans des bars ou dans des salles, mais il y a quand même toujours quelque chose de social dans la manière dont ça se passe. Pas forcément militant, pas forcément pour une cause, mais pour un plaisir d'être ensemble qui est très important tout seul lui aussi.
0: Ouais, et justement, on a un petit peu parlé précédemment avec Irascible. Irascible que vous avez invité votre Boom de Noël 2024. Je lui ai posé la question en disant mais comment est-ce que tu t'es retrouvé à cette Boom de Noël. Moi je vous pose aussi la même question.

0: connexion avec, avec le rap, c'est quand même un truc qu'on entend régulièrement. C'est pas toujours si, si évident que ça.
1: Mais, tout à fait.
0: Mais c'est... dans ces dernières booms de Noël, on a eu Mangouste de Liège, The Switch de Liège aussi. Et dans les deux cas, ça a été super pour nous de les avoir invités, que ça se passe bien, pour les gens qui ont beaucoup apprécié, pour les j'allais dire les artistes,
1: pour les musiciens,
0: non pas musiciens non plus.
1: Alors pour ceux qui jouaient,
2: pour ceux qui étaient sur
0: les
2: scène,
0: rappeurs, on va dire les rappeurs, voilà.
1: Pour ceux qui étaient sur scène.
0: Ouais. Et ah oui, c'est pas parce que c'est des rappeurs que je leur retire le nom de musicien et d'artiste.
1: Oui,
0: je ne le dirai pas pour nous non plus. Tout à coup, j'ai l'impression que ça peut déraper dans l'écoute.
1: Déraper d'ailleurs.
0: Ça, ouais, c'est... voilà.
3: Bravo. Wow. Mais il faut préciser que c'était en Belgique, donc la boum de Noël.
0: C'était en Belgique, la boum de Noël. C'était un
3: pauvre Parisiens qui sont restés là ne se fassent pas des pleurs et tout ça en disant j'ai loupé Binamé pour la boum de Noël, ouais, à Paris.
0: Non, mais... Et donc on a croisé Irascible, où c'était un concert des Slugs au Centre Anime Montparnasse. C'était impressionnant. C'était avant d'aller jouer là, on avait regardé ses vidéos sur YouTube et ça nous donnait l'impression que ça allait être chouette. Mais c'est pas la première fois qu'on voit des trucs chouettes et que et le contact après
1: ça voilà, marche
0: sympathique
1: moins.
0: Sans plus. Et puis oui. Là, par contre, le concert était impressionnant et le contact était agréable. Et donc, quand on lui a demandé quelques mois après s'il voulait bien venir et qu'il a dit oui, c'était super.
1: Oui, non, mais et donc, tu disais, c'était déjà arrivé.
0: Oui.
1: Mais est-ce que c'est, enfin, c'est pas forcément régulier. Et est-ce que c'est un retour justement vers une connexion rap-punk qui a peut-être existé un moment et qui s'était délité et qui est où Irascible et
3: surtout est-ce que en Belgique cette porosité entre les deux milieux, le punk rock et le rap, est plus présente qu'en France?
0: Je dirais pas, non, pas tant.
3: Pas tant.
4: Et puis c'est pas tellement une question de pardon, de chercher à avoir du rap dans les concerts. C'est des rencontres sur, oui, la route qui font que une personne qui se trouve-t-il fait du rap colle avec ce qu'on a envie de mettre en évidence à Bungalow. C'est pas pour avoir du rap.
0: Non, c'est pas pour avoir du rap. Mais quelque part, ça tombe bien.
4: Oui.
0: Parce que dans l'enchaînement des groupes, il y a un groupe qui est plus rap, il y a un groupe qui est plus, ouais, punk classique. Et puis, donc, cette recherche de variété, elle est là. Mais c'est pas genre, on veut du rap, on veut du... Donc voilà.
1: Oui,
0: mais cette recherche de variété, par contre, oui. Enfin, de variété,
4: oui,
0: de diversité. Ouais.
1: Oui, c'est ne pas faire juste quatre groupes de punk où on sort de là, on se dit, oui, j'ai eu du punk et je suis incapable de différencier. Là, mm-hmm, c'est intéressant de varier les plaisirs,
0: ouais, hein,
1: comme tu disais tout à l'heure.
0: Et sinon, pour la porosité, je trouve que... c'est quand même quelque chose qui a évolué avec le temps par rapport à il y a bien longtemps. C'est, je sais pas s'il y a beaucoup, si la porosité, c'est les frontières entre styles, entre public, entre clans ont quand même, en tout cas en Belgique, fondu et les gens se mêlent plus simplement.
3: Plus qu'avant.
0: Ouais.
3: Ah ouais.
0: Ça oui. Pour le coup, ça c'est mieux qu'avant.
3: Bah, pour une fois qu'il y a un truc mieux qu'avant,
0: oui.
3: Vous le soulignez.

0: Oui, c'était...
1: C'était le morceau d'après, ça.
0: Oui, c'est ça. Il y a un enchaînement qu'on a laissé faire, mais on reprend la main et les micros. On est toujours avec René Binamé. Donc, on n'a pas dit, en fait, on a Binam et Herman qui sont au micro. Il manque quelques autres qui seront sur scène. Hein.
2: C'est, ah, on espère. C'est
1: ça. Oui, vous les attendez.
2: C'est prévu comme ça, c'est en tout ça. Cas. Ouais.
0: En fait, parce que dans les autres... avant de parler des autres, on rappelle qu'on vient d'entendre une reprise.
2: Oui, c'était Merci Patron.
0: Ouais, une reprise des Charlots pour les plus jeunes que vous aviez enregistré pendant le Covid, hein, puisque
2: oui,
0: le Covid était une période de où il était assez compliqué de sortir, de se retrouver et donc vous en avez profité pour faire cette reprise.
2: Oui, on l'a joué déjà, on l'a enregistré, c'est à l'approche du 1er mai, on s'est dit, on a 15 jours pour l'enregistrer et puis on pourra la sortir que ce jour-là, ça sera...
0: Ça a du sens.
2: Plaisant, ça a du sens, et c'est, ça fait quelque chose. Bah, ça nous manquait, l'activité concert nous manquait, forcément, on était aussi un peu dans la... Enfin, bon, il y avait toute une série de choses qui se mélangeaient, hein. Il y avait ce plaisir de l'arrêt...
0: Et puis l'incertitude du futur, quand même.
2: Oui, bon, la certitude que c'était la fin du monde.
1: On l'a toujours.
2: Celle qu'on avait vue partout. Et puis voilà, ça n'a pas aussi bien marché. Ça s'est caramba encore raté. Mais bon, ça c'est des boutades.
3: Le confinement, encore vraiment confiné à ce moment-là.
2: Ouais. Et on entendait comment ça se passait en France, et c'était pire que chez nous.
1: Oui, parce qu'on a eu un confinement. Vous avez réussi à répéter quand même. Vous étiez ensemble pendant le confinement. Enfin, vous aviez la possibilité de vous voir en physique, c'est ce que je veux dire, pour répéter.
2: Non, pendant. Oui, d'ailleurs, oui, c'est ça. Même sans le confinement, on ne se voit pas pour répéter.
1: Ah oui, d'accord.
2: On n'a pas changé nos habitudes.
1: Vous ne côtoyez pas, quoi, en fait.
2: Mais, le confinement était un peu plus doux en Belgique qu'en France, au sens où il était moins policier et les sorties en extérieur étaient conseillées plutôt que interdites. Voilà, ça c'est les différences. Après, ça a été rude pour toutes les personnes qui n'avaient pas un revenu garanti. Ça a été rude comme par ici, pour les gens qui étaient en détresse ou en précarité. Avant le confinement, ils ont enflé. Voilà, c'est ça. Donc quand je dis que c'était un moment relativement agréable à cause de l'arrêt, c'est parce que on a la chance de ne pas être complètement précaire, de ne pas être à la rue, d'avoir un chez-soi, d'avoir un salaire ou un chômage, des choses de ce genre-là. Donc voilà, c'était pas... Et donc l'inactivité des concerts, on l'a remplacé par cet enregistrement dans l'urgence et puis on a...
3: Chacun chez soi.
2: Oui.
3: Olivier est arrivé un jour à la maison avec une carte son et micro et tout ce qu'il faut pour enregistrer. On s'est installé chacun chez soi.
0: Oui. Alors après, quand les concerts ont repris, et ça on avait, et justement quand on vous a reçu, il y avait Masto qui était là aussi,
2: qui est là ce soir.
0: Qui est là ce soir. Et à l'époque, vous aviez expliqué que il y a eu une rencontre, mais il intervenait sporadiquement. Moi, la dernière fois que je vous ai vu, c'était au Trianon avec les Ludwig, ouais. Et en fait Masto, il a une présence qui est de plus en plus évidente, et c'est ce qui était sporadique, j'ai l'impression que maintenant c'est un membre des Binamé.
3: Voilà. Bah, oui, c'est ça.
2: Hein? Mais être sporadique dans les Binamé, c'est comme ça qu'on était un membre dans les Binamé de toute façon, donc
1: il n'y
2: a pas que lui
1: ça.
2: Qui est sporadique. Mais Herman est sporadique, il n'est pas là chaque fois. Smurf ou Boris ou Gredin sont aussi présents ou pas en fonction des concerts. Bon, je crois que pour les concerts à Paris, il y a de fortes chances que Masto soit régulièrement présent. Il l'est un peu moins à Bruxelles parce que voilà, on est plus entre Belges quand on joue en Belgique. Plus on s'éloigne de la Belgique, plus les membres moins belges comme Titi, Masto et Gredin risquent d'être présents, et puis ça c'est les hasards des calendriers et des déplacements.
0: Ouais, mais vas-y.
4: Masto m'a avoué une chose un jour, il dit, de toute façon, je ne vais pas aller à Bruxelles pour faire un seul concert.
2: Ben non.
4: Moi,
2: non,
4: mon bilan carbone, évidemment, j'en veux pas. Il est à ce point-là
3: Bah, c'est normal.
2: Bah, oui, c'est non, normal. C'est
4: bien sûr, mais il y a des gens, ils n'hésiteraient pas à faire un aller-retour, c'est pas grave pour un concert.
2: Bah oui, mais je vais pas dire qu'on leur parle pas à ceux-là, mais, mais c'est. On est un peu moins proche, quoi. Donc c'est,
3: ouais, puis, je sais pas, c'est pas. C'est, puis ça c'est, veut c'est, pas dire c'est, que un jour ça ne peut pas arriver, qu'ils viennent pour un concert ou
2: tout à fait, voilà,
3: d'autres choses. Exactement. Bah, c'est le hasard de
1: et puis après vous pouvez l'accueillir pendant une quinzaine de jours pour passer du temps avec lui, éventuellement.
2: Ouais. En fait tout est possible et ça se passe de manière très
0: très simple.
2: Comme ça, comme ça vient, en fait. C'est,
0: Ouais. Et, mais ça veut dire que c'est.
2: Par contre, juste,
0: vas-y.
2: Par rapport à cette idée qu'il s'installe dans les Binamés, alors au sens où d'être là à chaque fois, non, mais au sens d'être une présence qui a
0: sur
2: sa place,
0: plus de morceaux.
2: Là, bah, évidemment, oui, hein. Oui, ça oui, ça c'est ouais. Ça c'est clair.
0: Alors en tout cas, vu du côté public, ça apporte. Beaucoup. Est-ce que pour vous côté non musicien mais présent sur scène, ça aussi, ça vous sentez que ça apporte quelque chose, ça change quelque chose dans les je sais pas, dans les équilibres, dans les morceaux.
2: Bah oui,
3: oui, oui. Comme toutes les combinaisons, en fait, chaque fois qu'on change de line-up, on change notre façon de jouer. En fonction de qui est là et qui n'est pas là, c'est donc inévitable.
2: Oui, oui, oui, oui.
5: Et une petite chose à préciser, parce que pour les auditeurs, parce qu'on est la radio, on parle de Masto, mais les auditeurs connaissent peut-être pas. En fait, Masto fait du saxophone. Voilà, c'est.
2: Oui. Ben oui.
0: Oui, mais effectivement, Marion, t'as raison de le préciser. Vous aviez déjà vu des saxophones avant Masto?
2: Alors non.
0: C'est...
2: On n'a jamais cherché un saxophone. On a exactement comme tantôt Herman disait, on ne cherche pas un groupe de rap, mais on rencontre un groupe de rap, et donc
0: là vous avez rencontré Masto.
2: Nom de Dieu, il faut qu'on joue avec. On tombe sur Masto, dont il se fait qu'il joue du saxophone, et puis voilà, quand il vient jouer avec nous, il vient avec son saxophone. Le premier musicien qui est arrivé avec un instrument qui n'avait a priori pas sa place dans l'histoire d'un groupe, qui remplace un musicien par un suivant au fur et à mesure, comme ça, quand un guitariste part, on trouve un nouveau guitariste, et ainsi de suite, ça serait Esgypt et son synthétiseur, puisque le groupe a longtemps été guitare-batterie. À un moment, a débarqué Esgypt et son synthétiseur, non pas parce qu'on se dit il manque un synthé dans le groupe, mais parce que dans notre vie à ce moment-là, Esgypt était très présent dans les endroits où on habitait ensemble, dans nos colocs, nos vies collectives, et il a intégré le groupe avec son instrument. Ça apporte quelque chose, forcément. Ouais. C'est pas quand on joue avec un synthétiseur, c'est pas comme.
0: Donc si vous.
2: Et comme le dit souvent Herman, de nos jours, enfin là encore maintenant, il y a des morceaux où on l'entend jouer pendant qu'on joue, même s'il n'est pas là. Et ça, c'est quand même un truc bizarre dans le cerveau, ouais. Mais présence de quelqu'un qui a joué avec nous, même quand il n'est pas là.
0: Oui, un musicien fantôme.
2: Oui, exactement. Oui.
0: Ou des parties fantômes. La dernière fois, vous aviez dit que enregistrer, c'était pas forcément votre truc, ou en tout cas votre envie.
2: Composer, en fait. On n'est pas dans la composition de vos morceaux. Enregistrer, on aime bien.
3: Oui.
0: Ouais, mais là, depuis un petit moment, composer, c'est pas. Non, ça vous manque pas, en fait.
2: Non.
0: Vous arrivez à varier les plaisirs sur scène avec les morceaux que vous avez, enfin tout votre catalogue, et à ne pas tomber dans la routine, parce que ça peut être ça aussi, l'envie de composer.
3: Mais c'est aussi ce qui fait le changement permanent de line-up, fait que qu'on n'a jamais vraiment de routine. On ne sait pas toujours à l'avance avec qui on va jouer, on adapte, on fait des impros aussi, qui changent aussi en fonction de qui est là. Donc c'est notre fonctionnement qui nous met un peu à l'abri de la routine, je dirais.
2: Et quand Smurf est confronté à un Herman qui a joué avec Masto la semaine précédente, il retrouve un Herman qui ne joue pas exactement la même chose que quand il a joué avec Boris la semaine avant. Ouais. Et tout ça fait des combinaisons fantômes aussi.
0: Oui, combinaisons fantômes, mais ça veut dire que ça vous met un petit peu en danger, mais d'un point positif. Hein.
3: C'est une fragilité et une force en même temps.
0: Donc c'est toujours un plaisir de changer de line-up.
2: Oui,
0: finalement. Non, on peut dire ça comme ça.
2: Avec des musiciens de jazz.
3: Oui, c'est ça.
1: Ouais, vous allez rencontrer un pote qui a un éléphant. Allez hop. Ça, ouais.
0: Mais j'essaye d'éviter le mot musicien. Hein, quand même. Ouais. Merci les René Binamé, on va parler Chiapas dans la demi-heure qui vient. On vous retrouve sur scène sans doute pas loin de 21h. Ça risque d'être quelque chose comme ça. À tout à l'heure.
2: Oui, donc on a dit tantôt à travers ta première question, merci au CCC qui organise les concerts, merci à la radio d'exister aussi, merci à tout le tissu en fait.
0: Merci beaucoup. Allez, encore du René Binamé.

0: De retour à l'antenne, on est dans Constreuil, comme tous les dimanches de 18 à 20h sur Cause Commune 93.1.
1: Et dans le CICP.
0: Et on est au CICP, au 21 rue Voltaire, pour cette soirée de soutien et soirée anniversaire, puisque ce sont les 30 ans du CSPCL. Très vite, on vient d'écouter donc un morceau des Redemidamé, Allez les gars, qui était une reprise du Gamme. Et on vient d'entendre quelque chose de bizarre. C'était les Ghoulies, un groupe australien de Perth, qui fait du egg punk. Donc c'est un nouveau genre, c'est un peu étrange. Et les Ghoulies ont sorti leur nouvel album le 1er janvier. Et donc c'est une nouveauté aussi. Album qui s'appelle Shafted by the Algorithm. Et on a écouté le morceau Shafted. Et là, de quoi on va parler justement de ces 30 ans du CSPCL, du comité de solidarité avec les peuples du Chiapas en lutte. Et donc on a trois représentants de ce comité qui sont là. Bonjour le CSPCL. Donc le comité de solidarité a fait ses 30 ans, donc 30 ans c'est 1995. Ça veut dire que ce comité il s'est formé très rapidement après les mouvements au Mexique.
2: Alors effectivement le CSPCL s'est fondé en 95, mais en fait il y avait déjà une histoire qui va... À partir du 1er janvier 1994, quand les communautés zapatistes donc, dans le sud-est du Mexique se soulèvent avec les armes à la main pour lutter notamment contre la mise en place d'un accord de libre-échange entre les États-Unis, le Canada et le Mexique, et la réforme de la Constitution qui en fait allait annihiler tous leurs droits de la propriété collective des terres. Et donc les zapatistes lancent une offensive armée à ce moment-là. Et alors, il faut se souvenir qu'à l'époque, on n'avait pas tous les réseaux sociaux, etc. Et qu'en fait, on a eu ici l'information, en tout cas en Europe, le 2 janvier avec les médias traditionnels, mais aussi on a appelé des camarades mexicains que l'on connaissait au Mexique. Et donc le 3 janvier, c'est le premier rassemblement qu'il y a eu, 3 janvier 1994, le premier rassemblement qu'il y a eu devant l'ambassade du Mexique, et ça regroupait différentes organisations, la Fédération anarchiste, la CNT, le réseau No Pasaran, et des organisations de défense des peuples autochtones, le CSIN Tassinan et Tribal Act, et des étudiants mexicains, et aussi tout un réseau autour de la défense du peuple Mapuche au Chili. Donc ça a été les prémices, en fait. Ça a perduré tous les mardis ou les mercredis pendant 3 ou 4 semaines. Et le 12 janvier, au Mexique, il y a un cessez-le-feu, en fait, qui est décrété. Et il y a la création en France pour un peu maintenir la solidarité d'un éphémère comité de solidarité à l'armée zapatiste de libération nationale. Et en fait, en 95, l'État mexicain refait une offensive militaire, et vraiment une offensive pour détruire les zones zapatistes. Et là, il y a un appel international à se mobiliser, et c'est là qu'on lance l'assemblée ouverte de solidarité avec les zapatistes, qui va devenir en fait l'assemblée du comité de solidarité avec les peuples du Chiapas en lutte. Donc cette assemblée s'est tenue tous les mercredis pendant de nombreuses années au 33 rue des Vignoles, le siège de la CNT. Et là actuellement il y a des travaux. Donc en fait on a émigré, et ça va être ici au CICP que cette assemblée va perdurer tous les premiers mercredis du mois à partir de 20h. C'est une assemblée ouverte. Si vous voulez nous rejoindre, vous êtes toutes et tous les bienvenus.
1: Au
0: 21 rue Voltaire, où les concerts viennent de commencer. Donc, alors, quelque part, on fête les 30 ans du comité. Mais bon, on parle d'anniversaire, mais il y a quand même une situation qui continue à perdurer au Mexique. Et même si au fil des années, dans Constroy, on vous a reçu régulièrement et on parle de la situation, est-ce qu'on peut faire un point sur la situation actuelle
1: par rapport à l'année dernière
0: au Mexique et de la situation justement au Chiapas particulièrement?
3: Oui, donc si vous en aviez parlé l'année dernière.
0: Oui, ça marche, pardon.
3: La situation, vous avez dû le dire, est de plus en plus délicate et elle continue de s'empirer. Effectivement, ça fait 30 ans que le mouvement existe et qu'il continue de lutter, mais dans un contexte de plus en plus violent du fait de l'arrivée des cartels dans le sud du Mexique, sur ce territoire riche de ressources, sur ce territoire frontière où passent beaucoup de flux, à la fois migratoires, à la fois de marchandises, d'armes. Donc la situation devient de plus en plus violente, avec des affrontements entre cartels, et tout ça avec la complicité des gouvernements. Sur le terrain, on voit tous les jours que les autorités officielles soutiennent implicitement, parfois explicitement, les groupes criminels. De la part du gouvernement fédéral, il y a une minimisation constante des faits, il y a même une criminalisation des organisations de droits humains. L'arrivée de la nouvelle présidente n'a à présent rien changé. Son discours reste le même que celui de son prédécesseur. Elle est rentrée en fonction il y a peu, mais pour l'instant rien ne laisse entendre qu'elle change de cap par rapport à son prédécesseur. Et notamment, il y a quelques mois, en septembre dernier, il y a eu l'assassinat du prêtre Marcelo, qui était un prêtre très aimé au Chiapas et au Mexique plus largement, qui défendait les droits des indigènes, les droits des communautés qui s'organisaient pour défendre leur territoire face à l'extractivisme, face aux entreprises, aux multinationales. Face au gouvernement qui défendent des projets d'aménagement du territoire pour le rendre attractif avec tout le discours sur le tourisme. Le nouveau gouverneur actuel d'ailleurs du parti de Morena, le parti progressiste de gauche, veut faire du Chiapas une sorte de nouveau hub international. Il y a pas très loin du Chiapas aussi l'isthme de Tehuantepec qui est censé devenir, selon les projets du gouvernement actuel, une sorte de nouveau canal de Panama pour des nouveaux flux pour faire traverser les flux des États-Unis vers le Pacifique. Et le Chiapas serait connecté à ce nouveau hub, faire Yapalenque, plein de sites, les sites touristiques très connus, les plages et puis tous les 10 pueblos mágicos, donc des sortes de villages fleuris mexicains qui font l'attractivité du Chiapas, et donc les gouvernements, les entreprises veulent développer ce secteur touristique, et ils le font avec une accointance avec les différents cartels qui désormais contrôlent une bonne partie du territoire. Et malgré tout ça, les zapatistes sont là, ont maintenu les rencontres qui ont eu lieu là fin décembre et début janvier, des rencontres internationales à l'attention du monde entier. Plus de 40 pays ont assisté à ces rencontres. Et c'est le début d'une série qui va se poursuivre jusqu'à fin 2025 dans l'idée de se réunir, se parler de la tempête capitaliste qui est en train d'avoir lieu, de constater ses ravages, mais aussi surtout pour recommencer à réfléchir à quoi ressemble notre résistance, une résistance à laquelle il donne le nom de commun désormais, comment résister ensemble au-delà du fait d'être zapatiste pour défendre nos territoires, et comment on fait ça ici, ailleurs, à l'international, et donc c'est une invitation à venir au Chiapas. Tous les collectifs qui ont été rencontrés lors du voyage pour la vie en 2021, tous les signataires de la déclaration pour la vie, à venir en juillet, août, octobre, selon des modalités qui seront précisées bientôt, on espère, mais donc à venir voir de quoi il s'agit et quel est ce commun qu'ils sont en train de mettre en place. Quelles sont les nouvelles propositions, la nouvelle structuration du zapatisme et comment on fait ensemble pour traverser la tempête jusqu'au jour d'après.
0: Oui, parce que donc si je comprends bien, au départ, il s'agissait de, enfin, il y avait une opposition vis-à-vis du gouvernement. Et là, en fait, le gouvernement n'a même plus besoin de s'impliquer, puisque ce sont les cartels qui sont, j'imagine, au moins aussi violents, voire plus violents, et qui n'ont pas les mêmes, les mêmes impératifs que le gouvernement, qui peut dire oui, il y a des lois qui empêchent certaines choses. Les cartels, ils font ce qu'ils veulent. Hein. Et donc, c'est facile quand même de continuer à rester optimiste. Parce que on se dit, enfin, souvent les cartels emploient des méthodes qui sont ultra violentes et qui peuvent faire encore plus peur. Donc comment on fait pour continuer l'espoir
3: Ouais. Effectivement, l'arrivée des cartels, les collectifs, les apatistes, les organisations, de droits humains qui observent ce qui se passe, on voit ça comme une stratégie de contre-insurrection qui est menée contre les communautés zapatistes. Effectivement, c'est une aubaine d'un certain point de vue. Ça faisait partie un peu de l'arsenal de la guerre de basse intensité qui est là depuis le début du soulèvement zapatiste que mène l'État mexicain. Et effectivement, là, c'est laisser faire des cartels qui ont les mêmes intérêts que les capitalistes, que les entreprises, voilà. C'est-à-dire des intérêts de puissance et d'argent, et de l'obtenir en exploitant ce territoire, en exploitant les gens, et avec des méthodes qui sont hors cadre légal, évidemment. Donc l'État mexicain faisait déjà ça à travers les paramilitaires. Donc maintenant on se met à parler de narco-paramilitarisme, parce que ce sont aussi parfois les mêmes personnes qui sont à cheval entre des cartels et des organisations paramilitaires. Et donc oui, c'est bien plus difficile, bien plus dangereux, bien plus violent de lutter dans ces circonstances. Et donc ça nous inquiète profondément que la situation prenne ce chemin-là et les zapatistes prennent acte de cette dangerosité. D'ailleurs, leur restructuration l'année dernière, en 2023, est probablement une réponse en fait à ce changement de situation, à cet enveniment du contexte, pour mieux se protéger. Et on pensait que ça n'était que ça, mais visiblement, avec les rencontres qui viennent d'avoir lieu, et du coup ça nous fait dire que les apatistes continuent d'être ce qu'ils ont toujours été, avec leur regard qui porte loin, qui porte au-delà de leur territoire, malgré une reconfiguration qui tend à se protéger, à se replier, à faciliter les échanges locaux, à se concentrer sur le local. Mais en fait c'est toujours en parlant à l'international, en parlant au monde, parce que ce qui provoque la situation toxique dans laquelle se retrouve le Chiapas, et partout dans le monde. Enfin, c'est le système capitaliste qui, avec ses différentes têtes, est en train de produire des situations de tempête partout, quoi. Donc ils ne peuvent pas lutter seuls dans leur coin, ils ne peuvent pas lutter uniquement pour libérer le Chiapas. C'est forcément une lutte qui dépasse les frontières et qui doit s'attaquer au système dans son ensemble.
0: Quelque part, pour revenir au niveau du CSPCL, une soirée de soutien, généralement, c'est pour récolter de l'argent. Mais est-ce qu'il y a d'autres domaines pour le CSPCL? Je pense que le comité de soutien, c'est pas juste de récupérer des sous. Est-ce qu'il y a des actions comment est-ce que on peut s'investir et soutenir
4: Oui, de toute façon, c'est on part de ce principe-là, la lutte, comme vient de le dire notre camarade, dépasse les frontières du Mexique. C'est une lutte pour d'autres peuples autochtones, pour d'autres peuples en lutte, dont actuellement, exemple, on le sait, la Kanaki, les Kurdes et ainsi de suite. Et aussi la parole zapatiste et surtout le comité de CSPCL, le comité de solidarité avec les peuples de Chiapas en lutte, parce qu'au Chiapas, il n'y a pas qu'un seul peuple, il y a d'autres peuples, il y a d'autres langues, d'autres cultures, et ils sont tous unis comme un seul homme à se battre contre cette tempête capitaliste. Et ils appellent à la solidarité et surtout à créer des ponts entre les luttes d'autres peuples intergalactiques, puisque eux-mêmes l'ont dit en 1996 à la première rencontre intergalactique, et ça va de est à ouest, du nord au sud, englobant tous les peuples en lutte, et surtout en bas et à gauche, et un peu libertaire bien sûr, nous le sommes ici en France. Moi-même, exemple, je fais partie du comité depuis un bon moment, mais aussi je porte une autre casquette, je suis Amazigh, un berbère d'Afrique du Nord. Nous, la parole zapatiste nous avait attirés avec leur parole en parlant des luttes peuples autochtones internationales, des luttes internationales et de la solidarité et tout ce qui s'en suit. Nous se sommes solidarisés avec cette lutte. Nous essayons de rejoindre et de traverser ces ponts qu'ils ont déjà créés un peu partout. Nous essayons de ramener notre solidarité et surtout diffuser l'information, je ne dis pas prêcher leur parole, mais leur lutte, parce que cette lutte est autant que peuple autochtone, ça englobe beaucoup de choses. On s'est rapprochés, nous avons fait pas mal d'actions et de soirées avec le CSPCL, on a tout fait pour qu'on fasse des choses, et aussi l'ironie du sort ou la chance, je ne sais pas, cela a apporté peut-être bonheur, le 12 janvier, le soulèvement a eu lieu le 1er janvier 1994, une guerre sanglante, beaucoup de morts, beaucoup d'arrestations, beaucoup de disparus, des torturés. C'était affreux. Et le 12 janvier, ils ont signé un accord de cessez-le-feu. Et le 12 janvier 1994, qu'ils ont signé ça. Et le 12 janvier correspond au nouvel an Amazigh, le nouvel an berbère. Et nous voulons dédier en cette période-là presque tous les nouvel an de cette période aux zapatistes. Et aussi parler de notre lutte, bien sûr, la lutte sociale en bas et à gauche, plus des luttes en berbérie, il n'y en a pas qu'une seule, il y en a beaucoup, c'est comme un peu partout. Et fut un temps où nous avons organisé des soirées ici au CICP, où on avait nommé les montagnes rebelles sans rencontre. Nous avons parlé de beaucoup de choses des deux côtés, et les voyages qu'on avait... on est allé à la rencontre des zapatistes au Chiapas. Nous avons montré des films, des luttes, surtout en 2001 en Kabylie. Il y a eu une révolte qui a fait quand même plus de 120 morts, sans compter ceux qui sont blessés et handicapés à la vie. Nous avons montré des films sur place et les camarades ici en France, surtout au sein de CSPCL, tout le monde a ramené sa petite pierre. Nous avons sous-titrer ces films qui est en langue amazigh et des fois en langue française, en espagnol pour qu'ils puissent le comprendre. Et sur place, ces films ont tourné, il n'y avait pas qu'un seul, il y en avait d'autres films, et ont tourné à travers le Mexique et surtout au sein de l'Istmo Tehuantepec dont il parlait le camarade. Et les gens se reconnaissaient de cette lutte, se reconnaissaient de ces gens-là qui se battaient pour leur culture, qui se battaient pour leur identité, qui se battaient pour leur territoire, et surtout une lutte sociale en bas à gauche et contre le capitalisme. Tout le monde le sait, le Mexique et l'Algérie ont du gaz et du pétrole, mais le peuple se chauffe encore avec du bois. Le peuple va encore dans la montagne pour ramener du bois pour se chauffer quand il le trouve, parce qu'avec les incendies de forêt maintenant, ça devient difficile. Nous sommes rapprochés de ça. Alors le comité CSPCL, si tout ça c'est tisser des liens, des ponts, ici en France, il y a eu des soirées avec des Kanaks, avec des Kurdes, avec pas mal de luttes, avec des Martiniquais, avec la Guyane, surtout la jeunesse guyanaise, qui sont les peuples autochtones de la Guyane qui se sont solidarisés avec cette lutte. On l'a vu pendant le voyage pour la vie en France, ici. les marches qui ont eu lieu à Montreuil autour des foyers des immigrants, c'était impressionnant de voir comment les immigrants, papier ou sans papier, accueillaient les apatistes. C'était pour eux, c'était une lumière qui arrivait vers eux, un espoir, si vous voulez. C'est tout ça, la lutte de CSPCL, c'est une lutte. C'est émettre des ponts pour solidariser les uns et les autres et continuer à se battre contre le même ennemi, le capitalisme et le néolibéral.
0: Oui, donc c'est vraiment ça. C'est ce qui était dit tout à l'heure sur l'internationalisme, la volonté d'internationalisme, de lutte et de convergence des luttes. Que ce soit au Mexique, en Algérie, en Kanaki, toutes les luttes. Et donc le CSPCL, c'est son but, c'est de créer des ponts, des liens entre toutes ces luttes. C'est ça ?
2: C'est ça, et c'est aussi à travailler avec nos camarades zapatistes sur place, les aider à des projets. On travaille avec l'importation du café des coopératives zapatistes. L'argent, on finance des projets, que ce soit des projets de la santé, de l'éducation, etc. Ainsi que des organisations autour du Congrès national indigène du Mexique. Et un travail qui a été fait et qui est important en ce moment, justement avec la montée des narcos, c'est d'aider à la formation de BRICOS. Alors les BRICOS, c'est des observateurs ou observatrices internationales. Et c'est quelque chose, on fait des formations ici, et on est en lien avec des organisations sur place, Freibar qui fait cela. Le concert de ce soir est pour...
3: Et pour Hunash, une maison assez internationale justement, et si on parle des milliers de personnes du monde entier qui sont venues rencontrer les apatistes, en apprendre, échanger et qui vont continuer à venir vu les actualités, une bonne partie d'entre elles et eux passent par une maison qui se situe à Saint-Christobal, qui s'appelle Hunash, qui est une maison autogérée et qui est aujourd'hui avec des difficultés financières, car les loyers ont beaucoup augmenté dans l'ensemble à Saint-Christobal. C'est une maison qui est louée et qui risque peut-être de disparaître si suffisamment de ressources ne sont pas récoltées. Donc il y a des camarades ici qui sont passés par cette maison, qui organisent une solidarité. Donc c'est pour ça qu'une partie des fonds vont être reversés à cette maison. C'est une maison vraiment importante pour la solidarité internationale avec les apatistes.
0: Et dernière chose, parce que là on arrive vraiment au bout,
1: comment on fait pour vous aider?
0: Quel contact?
2: Le contact, il y a le site qui est cspcl.ouvaton.org.
3: Il y a également un nouveau fil Instagram qui s'appelle Graines Zapatistes, graines.zapatistes, où on essaye de publier les actualités du mouvement et rendre accessibles les bases aussi du mouvement.
2: Et pour militer à nos côtés, c'est donc le premier mercredi du mois à partir de 20h au CICP 21 Terre rue Voltaire à Paris 11e. Et donc on travaille à la solidarité concrète et directe avec les communautés zapatistes.
1: Où on peut trouver des produits zapatistes pour acheter le café et tout ça aussi?
2: Non, c'est plus des réunions de coordination, des assemblées, mais on a notre local un peu plus haut, donc oui, si vous avez besoin de café, etc., on peut s'organiser, ouais.
0: Ok, eh ben merci. On va pouvoir terminer cette émission, rejoindre la partie festive avec les concerts. La semaine prochaine, on reçoit Renaud de Lofofora. Merci à tous, bonne soirée, bisous.
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